0: soleil bleu. Donc j'ai réalisé ça il n'y a pas très longtemps, finalement, j'ai fait mon enfance dans un drapeau français. Quoi.
1: C'est vrai. Mais c'est marrant que ces couleurs vous reviennent. Effectivement, il y a ce sol qui est rouge, il y a ces voitures avec ces pare-brises que vous venez d'évoquer. Si j'ai bien compris, effectivement, c'était HLM. Plus on avançait dans la résidence, comme disaient vos parents, plus les barres étaient hautes, c'est ça?
0: Oui, exactement. Il y avait le jardin donc Gabrielli où on était. Après, il y avait le jardin Hockeygame et après le jardin Bousignac. Ouais. Alors, j'ai appris bien longtemps après que c'était des compositeurs de musique. Et effectivement, plus on allait vers l'école primaire, maternelle, primaire et collège, plus les bâtiments devenaient de plus en plus hauts et du coup une faune de plus en plus nombreuse. Alors nous, on était à l'entrée, donc on était peut-être entre guillemets les mieux lotis. Ouais. Voilà.
1: Plus tard, vous irez dans Tours, mais là vous êtes un peu en dehors de Tours. Quel souvenir vous gardez de cette période? Parce que c'est dans ce coin-là qu'il va y avoir la primaire, qu'il va y avoir en tous les cas les premières années de la scolarité. Je sais que vous avez des souvenirs de jouer aux billes, par exemple, sur les grilles. Vous avez une enfance insouciante, agréable, malgré un décorum qui n'est pas le meilleur, on va dire.
0: Ah, j'ai l'enfance d'un gamin qui porte des lunettes. Donc ça, c'est un truc, c'était avant Harry Potter. Là où on était, il y avait un jardin, enfin justement c'est des jardins, ouais. Donc il y avait à chaque fois un petit parc, des endroits pour jouer au football. Et donc moi j'ai passé ma vie à être dans les buts, puisque j'étais choisi en dernier, et du coup j'ai passé ma vie à recevoir des ballons dans la figure et à casser des lunettes.
1: C'est moche ça.
0: Oui, c'est très très moche.
1: Souvenir.
0: Très très moche. Ça m'a donné une certaine aversion envers la masculinité toxique et notamment le foot. Voilà.
1: Alors vous fabriquez des cabanes, je sais pas moi, comme tous les gosses. Vous avez des lieux doudous. Il y a des endroits quand même au cœur de ce foot que vous prenez dans la tronche. Des endroits un peu sympas quand même. Le sapin.
0: Ah bah oui, il y a un sapin. Il y a un sapin. Un seul sapin, derrière lequel j'ai roulé mes premières
1: pelles.
0: Mes premières pelles, on peut dire ça.
1: Bah oui.
0: Et je me rappelle bien, c'était avec Sandrine et Caroline.
1: On était en même temps.
0: On était tous les trois. Okay. Et puis c'est elle qui m'avait emmené derrière ce sapin. Mmh. Et puis on s'est entraîné. Voilà. Et ça, j'en ai pas roulé avant 24 ans. Ensuite.
1: Ça, c'était pendant 24 ans, vous avez fait
0: pause
1: de 24
0: ans. Mais non, mais j'ai fait une pause. J'ai fait une pause de pelle pendant à peu près. J'ai 11, 13 ans.
1: Non, sérieux?
0: Ouais. Ah ouais, j'étais pas. Je suis arrivé assez tard dans la vie sexuelle. Enfin, sexuelle d'ailleurs, c'était pas sexuel. C'était dans la vie sentimentale.
1: En tous les cas,
0: assez tard.
1: Ce sont les lieux de vos premiers émois. Pour le reste, on fera une autre émission si vous voulez bien à ce moment-là. Bon, en tous les cas, voilà, ce sont ces premiers lieux de vie. Vous dites d'ailleurs que ce n'est pas de la nostalgie quand vous y retournez, parce que je sais que vous y retournez souvent, ou en tous les cas, vous avez l'occasion d'y repasser. Vous dites que vous y allez pour vérifier que ce lieu n'est pas seulement un rêve dans votre tête.
0: Oui,
1: c'est joliment dit ça.
0: Y a déjà un truc, c'est moi je rêve en noir et blanc, et quand je rêve souvent de cet endroit-là, je rêve souvent du parking, précisément du parking. Parking couvert sous les immeubles et avec j'ai une vision très très très très claire et il faut vraiment que je retourne en dehors de ces souvenirs olfactifs du bitume. Il faut vraiment que je retourne régulièrement là-bas pour voir effectivement que c'est en bleu, blanc et en rouge, et peut-être aussi en vert parce qu'il y a les sapins.
1: Luz est votre invité, très coloré malgré ses rêves en noir et blanc. On va continuer de se balader dans votre enfance, on vient juste de commencer le voyage. Mais je vous l'ai dit, on s'échappe un petit peu partout en France, on va aller dans le Gard et dans la Lozère pour un rendez-vous des merveilles avec Benoît Prospero qui nous présente aujourd'hui un passionné, écoutez.
2: Ah, sa passion dans la vie, ce sont les castors. Alors, dit comme ça, ça prête à sourire. Hein. Bah oui, si, c'est vrai, mais vous allez comprendre pourquoi c'est merveilleux. Lui, c'est Lionel Coste, professeur de mathématiques. Et avec Ici Gare Lozère, on vous emmène à sa rencontre. Et pour comprendre comment tout a commencé, d'abord un souvenir d'enfance.
3: Je me souviens de ces odeurs quand on arrivait au printemps, ces insectes qui volaient, cette nature. Les premières fois, on m'a montré les barrages de castors qui étaient revenus. Et c'était pour moi un peu le paradis. C'est quand même des lieux magiques.
2: Voilà, ça c'est donc durant l'enfance de Lionel. Et des années plus tard, de manière assez inattendue, on va lui demander d'écrire un article sur le castor, donc, alors qu'il n'y connaît rien. et ce qu'il va découvrir va le fasciner. D'abord,
3: donc pour observer les castors, il faut sortir la nuit. C'est comme quand vous allez à un spectacle. C'est quand la lumière s'éteint, le spectacle commence. La journée, il n'y a rien. C'est le désert total, à part les plantes qui ne peuvent pas nous fuir. Et là, dès que le soleil se couche, vous avez une faune absolument incroyable. Des fois, je me croirais dans la savane africaine. Il y a tout qui sort devant vous. Et c'est des moments d'émotion que je ne retrouve nulle part ailleurs.
2: C'est pas génial comme histoire. Et vous allez voir, ce qui plaît à Lionel dans le fait d'observer les animaux, bah, c'est pas seulement le côté scientifique. C'est aussi et surtout l'idée de se reconnecter au vivant.
3: Il y a ce côté presque de méditation avec la nature. C'est assez surprenant. Des fois, j'ai des larmes aux yeux. Je vois des choses absolument incroyables. Des fois, j'endors pas la nuit.
2: Ah, ça fait envie. Hein. Et au cas où, sachez que les castors, oui, il y en a en France.
3: Donc le Gard, le castor est très présent. La loutre est revenue d'ailleurs il y a presque une vingtaine d'années. Le Gard, la 16, même le Vidon, là. Vous avez le castor et la loutre partout. Bon, bien sûr, on peut rajouter le Rhône. Hein, mais... et la plupart des petits ruisseaux, enfin des affluents de ces rivières, le castor et la loutre sont présents.
2: Eh ben voilà. Et vous savez ce qui fait avancer Lionel Coste dans la vie? Quelle est sa philosophie de vie?
3: Moi, je pense qu'il faut jamais jouer à l'adulte. On n'est rien, on va mourir demain, on est là de passage. Moi, je suis un enfant, mais sur la sensibilité, quand je vois mes animaux, je suis un vrai enfant. Éternellement émerveillé. Oui, c'est ma curiosité. J'ai envie de vivre, de me sentir vivre, de découvrir. J'ai une soif d'apprendre. J'ai toujours eu cette impression de rien savoir. Parce qu'on me dit souvent, mais tu sais beaucoup de choses. J'ai dit, mais non, je sais rien. Et en fait, il n'y a pas que moi. Nous ignorons quasiment tout.
2: Qu'est-ce que vous voulez rajouter? Continuez à regarder le monde vivant avec les yeux de quelqu'un qui découvre encore le monde. Essayez. Vous verrez, c'est une merveille. Merci Lionel Coste. Message bien reçu. Et merci, ici Garlozère.
1: Luce, on a écouté l'invité qui dit, j'ai retenu, il ne faut jamais jouer à l'adulte. Est-ce qu'être dessinateur, c'est jamais jouer à l'adulte?
0: En tout cas, c'est essayer de repousser l'âge adulte, tant qu'on peut.

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2: Et merci encore une fois d'être avec nous sur ICI. Notre voyage à travers les souvenirs continue avec un invité. Alors cette fois qui connaît particulièrement bien les histoires de famille, les lieux de tournage et les paysages qui peuvent donner naissance à une aventure. Réalisateur et scénariste, notamment des films Camping ou encore 3-0, Fabien Onteniente était avec nous cette semaine face à Éric Bastien. Il nous parle de son parcours, de ses souvenirs et de cette France qu'il a traversée au fil de ses projets. C'était lundi dans Il n'y a pas que Paris dans la vie. On réécoute cette rencontre.
3: Bon, on va en parler de cette Dordogne, parce qu'on a parlé des Vosges. Votre enfance, elle est aussi en Dordogne. Qu'est-ce que vous y faisiez?
4: Ah bah, ça a été la deuxième partie de nos premières vacances, qui a duré 7 ans. On y est allé pendant 7 ans. Alors, il y a eu le Périgord noir, puisque c'est, on allait du côté de...
3: On mange très bien.
4: De Sarlat. Et puis après, il y a eu le Périgord vert du côté de Périgueux.
3: On mange très bien aussi.
4: On mange très bien aussi. De toute façon, c'est le dénominateur commun, c'est de manger très bien. Ouais. Et donc, j'aime beaucoup cette région où il fait quand même beau, chaud. Et donc, il y avait un parfum de Dordogne. C'est là que j'ai appris à nager dans le fleuve de la Dordogne.
3: Après les eaux gelées de la Vosges.
4: Voilà, j'ai appris à nager vraiment dans la Dordogne. Oui. Et j'avais mes copains avec qui je faisais les 400 coups. Et surtout, on y allait, nous, on n'était pas vraiment des juilletistes, on était des Aoussiens.
3: Ouais.
4: Et donc, on y allait après le Tour de France. Donc, on refaisait des étapes.
3: Dont vous êtes fan.
4: Dont je suis énormément
3: ultra fan.
4: Ultra fan. Et donc, on refaisait le Tour de France. Dans ces petites routes.
3: À vélo, ouais.
4: Sur ces petites routes. Moi, je me rappelle, j'avais un vélo sans vitesse. Donc, ouais. C'était plus dur pour suivre les autres. Mais c'était extraordinaire.
3: Et vous avez voulu aller jusqu'en Andorre, je crois, à un moment donné.
4: Alors après, oui, c'est plus tard.
3: Quand ah oui, mais bon.
4: Quand j'ai eu mes examens, quand j'ai eu mon BTS, on a traversé toute la France avec les copains du lycée et on est allé jusqu'en Andorre en vélo. Ouais.
3: Vous avez pris un train à un moment donné.
4: Ah oui, j'ai pris un train.
3: Quand même, faut être honnête. Il y a une petite étape, voilà. Alors, une grande étape pour vous qui a changé votre vie, c'est à 12 ans. On a écouté le coup de manivelle tout à l'heure pour raconter l'histoire de votre vie. Je retourne à Villiers-sur-Marne. Il y a une voie ferrée qui passait à côté de votre immeuble. Tout le monde pensait que votre famille était garde-barrière, d'ailleurs. Non, c'est vrai, hein, je n'invente pas. Bon, et de l'autre côté de la voie ferrée, il y avait des bidonvilles portugais, pour qu'on comprenne bien l'univers dans lequel vous allez grandir. Vous mangez des prunes à l'époque, qui n'étaient peut-être pas un peu plus polluées aujourd'hui. Et un jour, vous jouez. Et vous apercevez des camions.
4: Ouais.
3: Et vous découvrez un plateau de tournage.
4: Voilà. Dans ce bidonville où vivait une grande communauté portugaise, on voit débarquer des camions, des voitures de luxe et des techniciens qui construisent en 2 jours une maison Louisiane. Ce qui est très étonnant dans ce bidonville. Et évidemment, de ces camions et de ces voitures sortent des comédiens. Bernard Blier, Maurice Birot, Annie Girardot, Jean Carmet.
3: Vous avez 12 ans, c'est énorme là.
4: C'est énorme.
3: Le film Elle cause plus, elle flingue.
4: C'était la suite de Elle boit pas, elle fume pas, mais elle cause.
3: Qu'est-ce qu'elle cause,
4: ouais. Et là, Elle cause plus, elle flingue. Et donc c'était signé Michel Audiard. Un petit bonhomme avec sa casquette, je le revois encore. Et à un moment, donc moi j'allais de plus en plus sur le tournage et de moins en moins à l'école. Et j'allais voir évidemment ce qui se passait, je voulais comprendre. Ouais. Parce que c'est pas facile à comprendre un tournage de l'extérieur. Surtout ce tournage-là de Michel Audiard. Ouais. Parce que quand j'ai revu le film, je comprenais pas non plus. Donc c'était encore... Donc, je regardais, je m'accrochais, etc. Et il avait dû me repérer. Donc, à un moment donné, Jean Carmet sort de cette maison Louisiane avec une chaussette grise en disant à Jésus, le personnage de Jésus, vous avez oublié ça cette nuit. La script fait remarquer à Michel Audiard que la chaussette, on ne la voit pas parce qu'elle est grise et qu'il faut mieux, il faut mieux d'avoir une chaussette de couleur. Donc, à un moment donné, Audiard se tourne vers moi, il voit que j'ai des chaussettes rouges. Il vient vers moi, il me dit, dis-moi gamin, il serait possible d'emprunter des chaussettes juste pour le temps de la prise. Alors je dis, ben oui, bien sûr. Et donc je tends mes chaussettes, moteur, action, et là tout le monde se marre, parce que la chaussette est bien trop petite, je faisais du 32. Donc Audiard revient me voir, il me dit, gamin, la chaussette ne va pas convenir, mais si tu veux, tu peux rester avec nous.
3: Génial.
4: Il m'a donné une pièce de 5 francs
3: en
4: argent.
3: Vous avez un cachet 5 francs, c'est génial.
4: Et le droit de rentrer dans cette maison Louisiane et d'être la mascotte de ce film.
3: Waouh,
4: voilà. Donc
3: quelle chance incroyable. Bon, c'est le déclic. Me dites pas
4: c'est,
3: que
4: c'est le déclic.
3: C'est de là que tout part. On est bien d'accord.
4: C'est la piqûre.
3: À 12 ans, vous n'avez pas d'idée de ce que vous voulez faire en ce moment-là.
4: Non, Je pensais juste à déconner. Mais
3: oui. Alors c'est vrai que vous êtes quand même aussi un gros déconneur. Merci pour cette très belle histoire, parce que un petit peu plus tard, vous allez aussi en Dordogne. Vous l'avez dit pendant 7 ans, grandir, c'est l'adolescence, c'est les premiers amours, c'est les premiers bals, c'est les premières fêtes de village.
5: Dans ma tête,
3: je vous fais un petit clin d'œil à Camping.
4: Ah oui.
3: Pour la petite valse.
4: Petite valse de Gérard Lenormand.
3: Ouais, c'est dans Camping 3. C'était la fête de village au camping. Et ce sont ces années-là que vous vivez, que ce soit en Dordogne ou sur l'île d'Oléron. C'est cette époque-là où vous allez aussi faire du camping, Fabien Antonio.
4: Ben oui, oui, oui. C'est là que j'apprends à planter des sardines.
3: Les sardines, les tentes de l'époque, ils se font plus maintenant, mais bon.
4: Les tentes de l'époque étaient, on les attachait par des piquets métalliques qu'on appelait les sardines. Je dis ça pour nos auditeurs. C'est surtout apprendre à connaître l'autre d'une manière assez facile. Ouais. Dans un camp de camping, on se parle. Tu viens d'où, toi, de Normandie, à toi, tu viens d'où, de Loir-et-Cher, bon, voilà, on se parle facilement, et on se parle encore plus facilement au moment de l'apéro. Donc, c'est ces souvenirs de rencontres vers l'autre qui m'ont marqué, qui ont fait que ça a inscrit, ça a mis une pièce un peu dans la machine pour que un jour je réalise camping.
3: Je vous propose pas une petite couillette, il a encore un petit peu de temps.
4: Vous savez que cette couillette, l'histoire de la couillette,
3: c'est
4: le bec verseur dans lequel on verse la dose de pastis. Ouais. Mais en fait, c'est Jacques Villeray qui m'avait appris. Et c'est parce que à l'origine, le film était écrit pour Jacques Villeray. Et c'est Claude Brasseur qui l'a fait, parce que Jacques Villeray est décédé entre temps. Ouais. Et voilà, donc la couillette est restée, Jacques Villeray est parti.
3: Il y a quelqu'un qui compte dans votre vie, c'est un oncle qui travaille à la SNCF. Il n'avait pas d'enfant, c'était un peu vous finalement. Et alors lui, avec sa Peugeot 403 à la Colombo, parce qu'il avait vraiment une 403, il va vous emmener partout en France.
4: Ah ouais, une Peugeot 403 bleue, avec des sièges en sky qui sentaient fort quand il faisait un peu chaud. Ouais. Et il nous emmenait un peu partout en France, il nous a fait découvrir...
3: Compiègne,
4: Pierrefonds, les châteaux de la Loire. Il nous a fait découvrir aussi tous les châteaux. Quand il venait nous rejoindre en Dordogne, tous les châteaux qui existent, et Dieu sait s'ils sont nombreux en Dordogne, le château de Bénac, le château de Rouffignac, enfin le château de... Et les gorges aussi, les gouffres, notamment les Eysiques, où il y a eu le premier homme préhistorique, il y a encore des traces. Et donc on a visité beaucoup de choses, avec beaucoup de monuments, avec cet oncle Paul, qui était un espèce de tonton Cristobal, qui arrivait avec sa voiture, trois coups de klaxon, on sortait. C'était merveilleux. Et il nous a ensuite fait visiter aussi toute la région où il vivait, la région du Puy de Sancy, Mont-d'Or.
3: On va aller en Auvergne. Vous pouvez pas, là vous parlez du Puy de Sancy. Boire un petit coup, c'est agréable. On parlait de la couillette il y a un instant, Fabien Antoniante, surtout avec l'entrepreneur du jour. On s'échappe un instant de votre vie pour aller en Auvergne, retrouver Catherine Quicandon. On sort un verre et une paille et on vous suit. Où est-ce que vous nous emmenez donc du coup aujourd'hui?
6: À Thiel, sur Acolin, dans l'Allier, à une vingtaine de kilomètres à l'est de Moulins. Ça pétille. Ça pétille de bonheur pour Jérôme Boireau et sa compagne qui fabrique les limonades Bulle Gourmande.
7: On a investi en masse dans du matériel français dernier cri qui nous permet aujourd'hui de travailler à deux simplement. Et de pouvoir avoir une forte cadence, c'était primordial. Et aujourd'hui, je travaille tout seul, et elle est quand même derrière moi pour donner un coup de main, mais tout est automatisé, il n'y a pas grand-chose à faire, mis à part créer la recette, préparer la recette, et tout ce qui est des phases de nettoyage et de réglage.
6: Et si pour la production, il se débrouille seul, enfin presque, Jérôme travaille avec quelqu'un pour les saveurs.
7: Aujourd'hui, nous, on travaille avec des arômes qui sont 100% naturels, on a un aromaticien qui nous fabrique les arômes à la demande, on a une dizaine de jours d'attente à chaque fois, et on travaille vraiment avec l'essence même des fruits, des plantes, des fleurs.
6: Et cela donne des recettes intéressantes. Il y a par exemple violette, pêche basilic, framboise hibiscus, poire miel ou encore rose litchi. Pour la couleur, Jérôme a fait appel à un chef pâtissier qui a imaginé des colorants particulièrement flashy, encore un peu et ça brille dans le noir. Les limonades de Jérôme se vendent sur place, à l'usine ou dans les grandes surfaces du coin, et elles se vendent bien, même très bien, et ce, dès le début de l'aventure.
7: On finit l'année 2024 en ayant fait 7000 bouteilles, tranquille. 2025, on a fait 42 000 bouteilles, et on est passé à 10 références. Et là, cette année, on est déjà à 45 000 bouteilles. On en a fait 19 000 sur le mois de juin-juillet.
6: Et oui, cela fait seulement 2 ans que Jérôme est dans la limonade. Avant, son domaine, c'était la bière. Le passage de l'un à l'autre s'est fait par hasard. Un comité des fêtes lui demande de la limonade pour un événement, et voilà. Et comme ça marche bien, il a d'autres projets. L'année prochaine, il sort des thés glacés et un tonique. On ne l'arrête plus, le Jérôme. Plus d'infos sur les pages Facebook et Instagram Bulle Gourmande. Merci à Noémie Guillotin d'ici Pays d'Auvergne pour cette idée qui pétille. Ici, ça entreprend dans l'Allier avec Bulle Gourmande, une limonade qu'on redemande.
3: J'ai compris, hein, Fabien Antoniente, pourquoi vous avez choisi l'Auvergne pour votre prochain film. Vous êtes en repérage en ce moment. Vous connaissez l'Allier d'ailleurs, près de Moulins.
4: Oui, je suis allé il y a pas longtemps pour des dédicaces à Vichy.

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16: Allez, la soirée continue et notre France continue de se raconter sur Ici. Après les artistes et les réalisateurs, place maintenant un visage familier de la télévision, passionné depuis toujours par la transmission et la découverte. Jamy Gourmand était au micro d'Éric Bastien il y a quelques jours. Et avec lui, les souvenirs prennent forcément quelques chemins de traverse. Des lieux, des expériences, comme son arrivée à Paris, des découvertes, comme C'est pas sorcier, et cette curiosité qui permet de regarder notre pays autrement. On retrouve cet échange dans Y a pas que Paris dans la vie.
17: Merci encore une fois, Jamy, d'être avec nous. J'ai évoqué ce parcours. Il y a eu Presse Océan. Il y a eu de la radio à Bordeaux également. Vous avez travaillé où à Bordeaux ?
18: Alors, ben j'ai travaillé chez vous à Radio France à l'époque.
17: Radio France Gironde à l'époque.
18: Alors, c'était Radio France Bordeaux-Gironde.
17: Radio France Bordeaux-Gironde. On salue l'équipe d'ici Gironde.
18: Ça, c'était en 88, en août 88. Et puis, j'ai travaillé aussi à peu près à la même époque à Fréquence Nord à Lille.
17: Ah ouais?
18: Voilà, donc je
17: ancêtre aussi de notre radio. Hein,
18: absolument, donc, tout à fait, tout à fait.
17: Je salue les équipes d'ici Nord également et ici Gironde qui ont fait beaucoup cet été dans la mobilisation aussi par
18: évidemment,
17: rapport aux
18: évidemment.
17: Événements et ce qui s'est passé. Il y a Angers aussi dans votre vie?
18: Non, je suis.
17: Ah, me dites pas non à chaque fois, hein, parce que vous avez reçu un prix.
18: Ah. Hein,
17: prix de jeune reporter au Festival international du Scoop pour une émission que vous aviez fait sur les maternités roumaines.
18: Absolument.
17: Et c'est à Angers que ça se passe.
18: Absolument, tout à fait. Le Festival du Scoop d'Angers.
17: Vous avez un souvenir d'Angers ? Une ville que vous avez découvert ou vous n'avez peut-être pas eu le temps ?
18: Non, ce jour-là, je n'ai pas eu le temps de découvrir Angers, même si là aussi, il y a un très beau château, le château du Roi René, qui est magnifique.
17: On revient toujours au château. Je rappelle le château de votre enfance à Montaigu. Alors, on remonte un petit peu le temps. On vient de parler du fait que vous installez à Paris pour des études de journalisme. Vous installez où à Paris ? Dans quel quartier ?
18: Alors, je suis d'abord allé dans le 17e arrondissement. J'étais à La Fourche. Voilà. Brochon, exactement.
17: La ligne 13, pour ceux qui connaissent.
18: Brochon, rue Truffaut.
17: Mais d'arriver à Paris, c'est un choc d'émotion ?
18: Ah, c'était un bonheur. Un bonheur. J'étais... je quitte la région nantaise où je m'ennuie un peu et je me revois débarquer à Paris. C'est presque Rastignac. Hein.
17: C'est Eugène Rastignac. Je me voyais déjà. Et à nous deux Paris maintenant.
18: Il y a vraiment cet enthousiasme. J'arrive, cette ville.
17: Oui.
18: Je bois, mais parce que j'adore les avenues, les rues parisiennes, les monuments parisiens. Je passe mon temps à me balader. Je ne m'ennuie jamais. Et je me sens bien. J'ai l'impression, en fait, c'est assez étrange, mais j'ai l'impression de rentrer dans une sorte de village. Donc,
17: des fois, certains disent que Paris est un grand village.
18: Hein. Non, mais je vous promets, je me sens, me sens dans un cocon. Je me sens bien.
17: Oui, mais il n'y a pas les huîtres de Noirmoutier que vous aimez. Elles ne sont pas là. Il manque quand même des choses. Il n'y a pas la brioche vendéenne.
18: Voilà, mais j'en suis pas loin non plus.
17: Il y a une rencontre qui change votre vie, c'est Fred Courant.
18: Oui, Fred. Absolument. Ouais.
17: À quelle occasion vous rencontrez ?
18: On se

0: 1989. Lui est rédacteur en chef d'une chaîne de télévision qui s'appelle Canal Santé. C'était une chaîne qui était diffusée par satellite et accessible aux professions de santé. Et donc il est rédacteur en chef. Moi, je suis après mon épisode radio, je suis redevenu pigiste et je fais surtout de la presse écrite et un peu de télévision.
1: Vous faites une rubrique à ce côté, je crois.
0: Et donc on va faire quelques reportages ensemble. C'est avec lui d'ailleurs que je monte cette expédition là en Roumanie. Et puis on va plus quitter, et quelques années plus tard, on travaille sur une émission de science, un magazine de science, et un magazine assez classique. En travaillant sur ce magazine, on se dit il y a des choses à améliorer, etc. Et on imagine comme ça le midi quand on est au resto des notre magazine de science idéal.
1: C'est celui-là ?
0: C'est celui-ci.
1: On peut pas ne pas parler de C'est pas sorcier qui fait évidemment partie de votre vie, votre prolongement, c'est Fred, hein, vous êtes tous les deux un peu le roulingrat, vous, parce que vous êtes dans un décor, à l'intérieur du camion, décor qui va tourner quand même en France aussi. Hein. Et Fred, lui, c'est l'extérieur, lui, c'est d'ailleurs, parce que vous vulgarisez les choses, vous nous les expliquez, et lui, il est dehors. Vous l'avez bien vécu, de pas voyager comme il a pu le faire ?
0: Ah mais très bien ! Très très bien, parce que au départ c'est un choix. Moi j'avais été JRI pendant plusieurs années. Fred était au desk à la rédaction, et à un moment donné, alors il se trouve que j'allais devenir papa, et donc j'avais envie
1: de rester.
0: Voilà. Donc ça sûrement aidé, mais j'avais envie de tenir ce rôle autour de l'explication. C'est vraiment quelque chose dont j'avais
1: envie. Vous êtes l'expert scientifique.
0: Chacun, je pense que chacun a choisi la place qui lui convenait.
1: Quand on entend ça, on voit le camion, un Kenworth W900. Et on a les images en tête, aériennes, en plongée. C'est en Lozère, c'est sur le plateau de l'Aubrac.
0: C'est sur le plateau de l'Aubrac, absolument.
1: Mais vous n'étiez pas là, c'est, voilà, c'est les images qu'on a découvertes. Vous étiez là à ce moment-là.
0: Là, on a pour le générique, on a participé. D'ailleurs, on nous voit quand le.
1: Je ne revois que le camion.
0: Vous voyez le camion, mais il y a un moment, il y a une image. On voit le camion qui rentre dans le champ, la cabine du camion qui rentre dans le champ, et on s'avance tous les deux vers le pare-brise. Voilà, on est à bord du camion.
1: Je vais regarder à nouveau. Voilà. Alors pour les fans, c'est entre Rieutort d'Aubrac et le pont de Marchastel.
0: Absolument. Ouais. Ouais.
1: C'est dingue. Vous vous souvenez ce jour-là ?
0: Ah mais je m'en souviens comme si c'était hier. On n'est pas très loin de la gueule.
1: Ouais. Voilà.
0: Et pour l'anecdote, quand on a tourné, donc il y avait ce camion, les images ont été tournées en hélicoptère. Quand la productrice a réservé un hôtel qui était juste à côté, qui était en pleine campagne, elle demande à l'hôtelier s'il y avait un grand parking. Il lui répond oui, elle lui dit oui, parce qu'il va y avoir un camion américain. Il dit vous foutez de moi, et il raccroche. Bon, elle le rappelle, elle dit non, je me moque pas de vous, ouais, vous êtes sûr, c'est pas un camion de la radio. Il y a un grand parking, vous pourrez mettre un camion américain. Les routes sont tout petites. Elle dit j'ai pas fini. Est-ce qu'on peut faire atterrir un hélicoptère ? Et il raccroche, évidemment.
1: Bien sûr.
0: Il a fallu le convaincre que vraiment, il y avait un hélico qui allait se poser sur le parking de son hôtel et à côté d'un Kenworth.
1: Combien d'années ? Combien de saisons ? Combien d'épisodes ?
0: 570 épisodes, 19 ans.
1: C'est énorme. On va continuer de parler de cet univers. Il y a eu des prolongements, il y a eu le monde de Jamy, et puis encore plein de choses aussi par rapport à votre actualité. Jamy Gourmaud, ça marche ici, qu'en pensez-vous ? Je quitte la Lozère un instant pour aller dans la Drôme. Imaginez un logement étudiant pour un loyer de 0 euros par mois. Rêve. Vous vous dites que c'est impossible ou qu'il s'agit d'une arnaque. Eh bien, pas du tout. Figurez-vous que ça existe bel et bien. Votre radio ici a trouvé ce bon plan dans la Drôme, je vous le disais, avec Robin Bernot et Florence Gauthier. Reportage.
2: Un logement étudiant gratuit en échange de quelques heures de bénévolat auprès des seniors.
3: C'est gagnant-gagnant, je trouve.
2: À Valence, le groupe de résidence pour seniors Domitis propose à des étudiants de se loger gratuitement en échange de quelques heures passées aux côtés des résidents. Inès, 18 ans, vient par exemple d'emménager dans l'un de ses appartements. Florence Gocho est allée à sa rencontre.
4: Mes parents, ils n'arrivent plus à payer un logement étudiant, mais au final, là, j'ai un appart qui est beaucoup mieux comparé au logement étudiant. Je fais des heures de bénévolat pour pouvoir me le payer. Donc c'est mieux pour mes parents et pour moi.
2: L'appartement d'Inès est un T2 tout équipé, déjà meublé, climatisé, lumineux. Il dispose même d'un balcon. Le tout pour 0 euro de loyer en échange d'une quinzaine d'heures de bénévolat chaque semaine auprès des résidents. L'étudiante s'engage par exemple à organiser des ateliers de pâtisserie, des sorties au marché ou encore des jeux.
5: Pompiers et militaires.
6: Ouais, c'est facile.
5: Tu croyais être tranquille avec des vieux, hein?
2: Pour Denise, 81 ans, c'est un lien intergénérationnel très précieux.
7: C'est amusant parce que des fois, on dit des choses, ah non, je sais pas, j'étais pas née. Et elle-même en bénéficie de notre savoir aussi. C'est dans les deux sens.
2: Alors ici, dans la Drôme, ça marche, mais vous, qu'en pensez-vous? Je suis allé en discuter avec Fabien qui salue l'initiative.
3: Bah, c'est une bonne initiative pour permettre aussi aux jeunes étudiants, s'ils galèrent à trouver un logement, de pouvoir se loger et en même temps de faire une bonne action.
2: Et au-delà du logement, cette solution permet aussi de créer du lien entre les étudiants et les seniors, un aspect important pour Fabien.
3: Totalement, parce qu'on se rend compte qu'il y a de plus en plus aussi de personnes âgées qui se trouvent abandonnées par leur famille parce que trop loin, à la distance ou autre, et qui se retrouvent seules. Et donc je trouve ça bien aussi de permettre à ces personnes âgées d'avoir une activité, des contacts et du lien avec des jeunes.
2: Aujourd'hui, avec cette solution, Inès économise plus de 500 euros chaque mois et ce dispositif Génération Partage a déjà permis à plus d'une centaine d'étudiants de se loger gratuitement.
5: Et c'est là qu'on n'en trouvera pas.
1: Et cette année, pour la 10e édition de Génération Partage, 44 résidences Domitis participent. Il y a encore des places disponibles sur ces résidences seniors, notamment à Berck, dans le Pas-de-Calais, à Amiens, dans la Somme, à Villars, dans la Loire, à Moulins, dans l'Allier, ou encore à Gap, dans les Hautes-Alpes.

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2: Et toujours avec vous pour ce best-of de Il n'y a pas que Paris dans la vie. Et pour cette dernière rencontre du week-end, on va retrouver un artiste qui connaît particulièrement bien l'univers de la musique et de la télévision. Magali Ripoll. Bah oui, tout le monde la connaît. Si, si, vous allez voir. Elle était récemment au micro d'Éric Bastien pour évoquer son parcours, ses souvenirs et les endroits qui ont accompagné son histoire. Une conversation pleine de souvenirs à retrouver maintenant avant de refermer cette heure de Il n'y a pas que Paris dans la vie.
3: Magali Ripoll est notre invitée jusqu'à 21h, musicienne, chanteuse de talent dans la vie et à la télé dans cette émission. N'oubliez pas les paroles avec cette actualité, le rendez-vous des légendes et des duels au sommet. On s'en dira un petit mot, les Masters 2026 qui arrivent la fin septembre pour le tour préliminaire et puis ensuite la grande compétition. Mais j'oublie pas qu'elle a fait également un premier album en 2016, L'amour des lamentations. Elle est également montée sur scène avec Radioactive. Ça, c'était un seul en scène sur où vous avez joué, hein, vous avez chanté, vous avez dansé. Une autorité en tous les cas pour Magali Ripoll qui est mise au service de la télé. Et puis elle a même été animatrice à plusieurs reprises, je pense notamment à Interville, c'était il y a encore quelques temps. Et Interville, ça vous a permis d'aller un peu partout en France aussi.
4: Oui, oui, oui, et de palper l'ambiance du public et cette effervescence dans les régions.
3: Vous avez été où?
4: Alors, on est allé à Gap, on a fait deux Intervilles à Wallers et le premier Interville à Beauvais.
3: Ça c'est génial parce qu'Interville, voilà, c'est une institution et ça permet de mettre aussi en relief et en avant toute la France. Alors je sais que dans vos émissions un peu de référence, il y a 40 degrés à l'ombre.
4: Ah ouais.
3: Vous adoriez reprendre cette émission qui était présentée par Vincent Perrault sur FR3 à l'époque.
4: J'adorerais. Alors moi déjà, déambuler en France, me balader en région et retransmettre au mieux en direct une ambiance et des couleurs et plein de choses pour tous les spectateurs, c'est quelque chose dont je rêve.
3: Qu'est-ce que vous avez découvert des Français, vous qui avez fait toutes les régions, toutes les villes de France?
4: Ce que je retiens et ce dont j'ai l'impression, c'est que les Français aiment les rendez-vous. Je trouve hyper rassurant quand je débarque dans une ville, quelle qu'elle soit, une petite ville, une petite bourgade ou une plus grande ville. Déjà, on arrive à la gare, il y a plein de petits cafés, il y a plein de... Voilà, les gens se regroupent. Et quand je vais donner un spectacle dans une ville ou que j'accompagnais un artiste qui faisait une tournée, il y a des rendez-vous en province, en fait. On se donne rendez-vous. Tiens, le samedi 23 septembre, on va voir... tel artiste, on se prépare, on y va, on va participer à quelque chose et je sais pas, j'aime ça.
3: Et ça, c'est à Paris, ça n'existe pas?
4: Alors oui, ça existe aussi, mais comme Paris est très grand et qu'il y a quasiment autant de spectacles tous les soirs à Paris qu'il en est proposé tout au long du Festival d'Avignon, par exemple, ça fourmille encore plus. Donc il y a beaucoup, beaucoup, beaucoup de repères pour plein de choses de styles différents. Donc on s'y perd peut-être un petit peu, mais en province, voilà, il y a le rendez-vous et souvent il y a des festivités ou des festivals d'ailleurs qui sont organisés par un système intercommunal. Donc voilà, on est dans une vallée, il y a plusieurs petite commune et paf, ça forme un groupe, on se rassemble comme ça, on se donne rendez-vous.
3: Parler d'Avignon, ça tombe bien parce qu'Avignon, vous connaissez, je crois même que vous y avez joué votre spectacle, vous avez décroché le prix du meilleur seul en scène au Festival d'Avignon.
4: Oui, c'est un petit peu l'Oscar d'Avignon.
3: And the Oscars goes to Magali Ripoll. C'est pour Radioactive.
4: Oui, c'est
3: en
4: ça, exactement.
3: Mots, je précise, Radioactive.
4: Oui, oui, Radioactive, oui.
3: Ouais, Avignon, ouais. Le Vaucluse, le Palais des Papes, l'ambiance, l'effervescence du théâtre, c'est un endroit que vous aimez, une ville que vous aimez?
4: Ah, c'est une ville que j'aime et en même temps qui est tellement remuante, parce que on a, d'ailleurs, c'est marrant. Parce qu'il m'est toujours arrivé des trucs de dingue à Avignon. Je me suis cassé la jambe, je me suis fait larguer, il m'est arrivé plein de trucs.
3: C'est un peu la ville de la loose, du coup, pour
4: vous. C'est un peu la ville de la... Oui, mais c'est la ville de la... Voilà, il faut se relever de tout
3: vous
4: ça.
3: Vous avez eu un prix quand même pour Avignon. Donc
4: voilà, c'est ça. Donc tout ça, c'était la cerise sur le gâteau.
3: Alors un petit mot sur les engagements, parce qu'au-delà d'être engagé justement auprès du public, parce que vous donnez énormément et beaucoup d'énergie et beaucoup d'amour, vous avez aussi défendu ces valeurs de la musique à travers différentes associations. Vous voulez peut-être en dire un mot, Magali?
4: Oui, oui, bien sûr, on me sollicite souvent et c'est un grand honneur pour moi pour être présente en tant que marraine ou présidente d'un jury de concours de chant, de festivals et de petits festivals qui se montent dans les régions, qui sont des festivals tout à fait très bien organisés et des festivals professionnels, mais on sent que voilà, tout le monde met la main à la pâte et ce sont des petites structures, donc j'essaie de les soutenir et de répondre présente, et je tiens surtout aussi à soutenir et à répondre présente et à être fidèle à des associations qui défendent aussi les droits droits des enfants, les droits des gens en général, et aussi qui viennent en aide médicalement aux enfants. Et je pense à des associations comme Princesse Margot, Princesse Juju, et aussi le Secours Populaire auquel je suis fidèle.
3: C'est très bien d'en parler.
4: Je suis fier de représenter.
3: Et puisque vous parliez justement de ce que vous faites de la musique, j'avais juste noté, vous étiez marraine il y a déjà quelques années du festival Le Salagou. Je me souviens du Salagou, j'ai voulu en parler parce que je me souviens du lac, j'ai passé des vacances. C'est très égoïste de ma part, dans le village de Liosson et Clermont-l'Hérault. Voilà. Et c'est autour d'un lac, et c'est vraiment très joli.
4: C'est magnifique.
3: Magali Ripoll est votre invitée jusqu'à 21h. Vous vivez où aujourd'hui ?
4: Je vis à côté de Vincennes, okay. À l'Est parisien, dans la banlieue proche de l'Est parisien.
3: Vous avez besoin de forêt, de nature, d'environnement, vous n'êtes pas au cœur de la capitale. Quoi.
4: Non, voilà. J'ai vécu dans la capitale, dans des arrondissements que j'aime beaucoup et que, dans lesquels je vais me balader, où je donne des rendez-vous de temps en temps. Mais là, je suis en dehors de Paris, mais en même temps très proche, parce que j'ai besoin d'avoir un métro, j'ai besoin d'être en 20 minutes, montre en main, parce qu'il y a un rendez-vous imprévu ou un travail à faire. Enfin voilà, j'aime bien ça. Et en même temps, c'est vrai que le côté, je suis à côté d'un bois, j'ai de la chance, donc je peux aller marcher, et quand je suis un peu énervée, shooter dans des marrons, ça va mieux.
3: Alors, peut-être quelques villes comme ça qui seraient votre top 3 en France aujourd'hui. Je sais que vous aimez beaucoup La Rochelle.
4: Oui, j'aime La Rochelle.
3: Parce qu'il y a les Franco.
4: Il y a les Franco. Ah ouais. Et puis, La Rochelle, j'ai l'impression d'être une éternelle touriste à La Rochelle, parce que je ne viens pas du tout de cette région. Je suis pas familiarisée vraiment avec... Et en même temps, je m'y sens bien, j'adore. Je trouve que les gens sont hyper sympas. Déjà, c'est une très belle ville. Je trouve que c'est les constructions, ils sont très préservés. Et puis, il y a une ambiance bon enfant. C'est chouette, on se prend pas le chou. Puis j'ai un très, très bon ami que j'embrasse, qui s'appelle Didier, qui se reconnaîtra.
3: Bah voilà, il y a l'île de Ré, à deux pas, que vous aimez aussi beaucoup.
4: Oui. C'est pareil, l'île de Ré, il y a un côté mystérieux. Je comprends pourquoi les trains sont pleins pour aller à l'île de Ré. Et c'est vrai que rien que d'aller sur cette île, et même pour une journée, on a l'impression d'être au bout du monde.
3: Ce sont les lieux où vous lâchez prise, où vous avez besoin, je ne sais pas si vous voulez vous échapper de votre vie parisienne, de vos tournages, les lieux de réconfort, les lieux où vous ressourcez.
4: Alors le lieu où je me ressource, c'est à Saint-Raphaël, c'est sur la côte. Je peux aller marcher dans l'Estérel pendant une heure, ça y est, tout va mieux. Mais rien que quand j'y vais en train, très souvent, d'ailleurs j'y vais en train, et quand le train commence à longer la côte après avoir quitté Marseille. Oh, mais rien que d'en parler, je sais pas comment vous dire. Je pourrais même rester dans le train et remonter à Paris.
3: Partez, j'aurais changé. Si vous voulez, on arrête l'émission maintenant.
4: J'y vais, il est quelle heure? Je vais prendre un train.
3: Presque 21h, là, mais bon. Alors, justement, et presque 21h, vous n'avez pas dîné, moi non plus. Ça tombe bien, il y a aussi la carte de France de la gastronomie. Alors, on mange bien dans toute la région de France, on va pas les opposer. Je vais pas vous demander où est-ce que vous aimez bien manger, mais malgré tout, je sais que vous aimez la ratatouille.
4: Ouais.
3: Donc, la ratatouille, c'est pas dans le Nord. Hein.
4: Non, c'est sûr, c'est pas dans le Nord. Quoique peut-être que certains...
3: Alors on la mange où, cette ratatouille?
4: Ah, on la mange. Déjà, on la mange chez ma mère.
3: Oui, c'est pas mal, donc ça rappelle.
4: Chez mes parents, et j'ai eu de la chance parce que mon chéri fait une très bonne ratatouille aussi. En fait, j'ai passé un casting. Je lui ai dit, voilà, je veux bien que tu sois ma maman parce que tu fais une bonne ratatouille. Je veux bien que tu sois mon mec parce que tu fais une bonne ratatouille. Non, c'est vraiment les légumes confits comme ça, cuits à part les uns des autres et ensuite qui se retrouvent. Et le meilleur, Eric, c'est la ratatouille. Quand il en reste, le lendemain, froide.
3: Ah bah, toujours le lendemain.
4: Tartinée, froide. Tartinée sur une grosse tranche de pain de campagne, là.
3: Vous allez prendre le train tout de suite. Moi, je vais partir tout de suite pour aller manger. Parce que là, on n'en peut plus, c'est pas possible.
4: Ouais, c'est ça.
3: C'est presque vicieux, ce que vous faites, là. Il y a salade niçoise aussi, hein.
4: Ah ouais, les olives noires.
3: Ouais, donc c'est Nice.
4: Ouais, Nice.
3: La salade niçoise, elle est à Nice.
4: Bien sûr.
3: Avec la soca.
4: Ah, la soca, c'est bon.
3: Alors, c'est quoi la soca?
4: Alors la soca, c'est une sorte de galette, de crêpe faite à base de farine de pois chiche, tout à fait.
3: Oui.
4: Et ça s'effrite un peu comme ça, c'est bien. Oh là là, moi j'aime bien ce qui est un peu gras et qui s'effrite.
3: Est-ce qu'il y a des régions...
4: Je parle de la nourriture.
3: Oui, bien sûr. Est-ce qu'il y a des régions comme ça que vous ne connaissez pas? Et que vous vous dites, oh là là, mais j'aimerais bien découvrir, j'y suis peut-être passé pour un concert, mais voilà. Il y a des régions comme ça en France où c'est votre prochain voyage, quoi, en gros.
4: Alors, je sais pas si c'est le prochain, mais il faut vraiment, et je me dois de prendre le temps d'aller découvrir la Bretagne.
3: Vous connaissez pas, ou peu?
4: Je connais peu, c'est-à-dire que j'y suis allée vraiment pour des sauts de puce. J'ai été invitée là-bas pour un mariage, j'y ai passé 2-3 jours, et en même temps, bien entendu, voilà, les discours tout faits. Oui, en Bretagne, il fait pas beau, il pleut. Oui, mais bon, j'ai les cheveux qui moussent. Bon, c'est pas grave. Oui, mais j'adore les crêpes. Oui, mais les gens sont sympas. Ouais, puis leurs traditions sont formidables. Non, mais c'est vrai que la Bretagne, c'est magnifique. C'est très, très beau. J'ai vraiment envie d'aller découvrir. J'ai l'impression qu'il y a 1000 paysages différents en Bretagne.
3: Bah, je vous invite à y aller parce que c'était effectivement magnifique.
4: Vous m'invitiez tout court.
3: Je crois qu'on a beaucoup d'invitations, Magali. Il va falloir qu'on s'organise à un moment donné. Il y a la vallée de la Fayence. Alors ça, c'est quelque chose que vous connaissez.
4: Oui, la vallée.
3: Je vous recommande attendez, là, on est dans vos recommandations à vous.
4: Ah bah, tous les petits villages de la vallée de Fayence, après avoir longé le lac de Saint-Cassien, sur la route de Grasse, là, voilà, on longe. Alors, il y a Montauroux, il y a Calian, plus loin, il y a Seyan, il y a Fayence, il y a Tourette. C'est magnifique, ces petits villages-là. Oh, puis alors, on y déguste l'été, lors des fêtes du village, une aïoli. Mais vous m'en direz des nouvelles.
3: Ah, si, je l'entends bien. Dans les gorges du Verdon, qu'est-ce qu'on déguste alors là-bas? Ça, c'est un moment que vous nous recommandez aussi.
4: Qu'on déguste, qu'est-ce qu'on déguste? On déguste plein de choses, on déguste la Provence.
3: Bon, en tout cas, c'est un très bel endroit que vous recommandez. Vous avez découvert peut-être récemment?
4: Oui, je l'ai redécouvert récemment, j'ai eu très envie d'y retourner. J'ai eu la chance d'y aller en camping avec mes grands-parents quand j'étais enfant.
3: Et c'est pas là que vous avez vu l'éclipse?
4: Si, exactement. Sur un plateau, dans un champ. Oh là là, l'endroit rêvé.
3: Et le Lavandou?
4: Le Lavandou?
3: C'est joli, le Lavandou.
4: C'est très, très beau.
3: Je viens de baigner au mois d'octobre.
4: Oui, c'est possible. Vous êtes quand même courageux.
3: Mathilde Mallet a envoyé le générique. Je pense que ça veut dire qu'il faut qu'on aille dîner. C'est surtout que je crois qu'il faut qu'on passe à table. Parce que là, vous nous avez donné vraiment envie. On vous retrouve sur France 2. Je l'ai évoqué pour N'oubliez pas les paroles. Le rendez-vous des légendes et des duels au sommet à partir du 5 octobre, 18h40 avec l'ami Nagui. Le tour préliminaire dès le 29 septembre, c'est dans quelques jours. Les maestros, qui parviendra à détrôner Arsène? Qui va soulever le trophée des masters? Vous y serez.
4: Oui, et ce ne sera pas moi.
3: Ce ne sera pas vous. Et puis tous les beaux projets autour de l'univers de Magali Ripoll, avec les spectacles qu'on a évoqués, avec la télévision. On va continuer de vous suivre. C'était un plaisir, ce Tour de France.
4: Merci pour moi aussi. Merci pour cette invitation, Eric.

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2: Youpi, c'est dimanche. Salut à toutes, salut à tous et bienvenue dans Décibel. Je dis youpi parce que le dimanche, c'est l'émission des auditrices et des auditeurs. Emmanuel, David, Charlotte, Jean-Maurice, Jean et Christophe choisissent les chansons ce soir. Et jusqu'à 20h, on va se régaler. Mais avant de leur laisser la place, je vous donne un rendez-vous. Nous sommes le 4 octobre, donc dimanche prochain, nous serons le 11 octobre, qui devrait être un jour férié puisque c'est le jour anniversaire de Jean-Jacques. Dois-je préciser son nom de famille ? Allez, pour ceux qui dorment au fond de la classe, Jean-Jacques Goldman aura 75 ans dimanche prochain. Alors nous allons lui consacrer une émission complète. Si vous avez envie de participer, envoyez-nous un email. L'adresse de l'émission, décibel, avec un S à la fin, @radiofrance.com. décibel@radiofrance.com. Vous nous mettez dans le mail votre numéro de téléphone pour qu'on puisse vous rappeler et votre chanson préférée de Jean-Jacques. Cette fois-ci, je ne redonne pas son nom de famille et on écoute. Elle attend.

0: Jean-Jacques Goldman, vous avez noté, sera donc à l'honneur dimanche prochain, jour de son 75e anniversaire, pour un décibel spécial avec les chansons préférées des auditrices et des auditeurs. Et puis, c'est un petit peu plus loin, mais notez-le déjà dans vos agendas. 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
0: Et il est temps d'accueillir la première auditrice de la soirée, c'est Emmanuel. Bonsoir.
2: Bonsoir Émilie, bonsoir tout le monde.
0: Et après le bonsoir, je dois ajouter un merci Emmanuel, merci infiniment de m'avoir fait découvrir les louanges que je ne connaissais pas.
2: Ben moi non plus, j'ai découvert tout récemment, il y a quelques semaines, et j'ai été enthousiasmée par son travail, et notamment la chanson « Ne me quitte pas des yeux ». Alors, je me suis dit, ben peut-être que ça pourrait plaire à d'autres personnes, voilà.
0: Ah, mais j'en suis sûre. Alors, moi je suis toujours très curieuse, hein, quand un auditeur, une auditrice envoie un mail avec un nom que je connais pas, je me dis, ah bon, tiens, qu'est-ce que c'est? Et là, je suis allée écouter, et dès la première écoute, j'ai trouvé ça fabuleux. Alors, j'ai enquêté un peu, c'est un Québécois. Ouais.
2: Voilà, c'est ça. Et derrière les louanges, en fait, c'est un artiste canadien, donc québécois, ouais, qui s'appelle Vincent Roberge. Et moi, ce qui m'a attirée, que quand j'ai entendu pour la première fois « Ne me quitte pas des yeux », j'ai été scotchée, voire limite hypnotisée par la rythmique, la basse, enfin la rythme, enfin la rythmique très basse. Et je me suis dit, waouh, qu'est-ce que c'est, écoutons mieux. Et là, j'ai été complètement prise. Et au bout de plusieurs écoutes, je me suis dit, quand même, je vais écouter, je vais me pencher sur les paroles. Et c'est là que j'ai encore plus aimé la chanson, parce que les louanges dédient cette chanson « Ne me quitte pas des yeux » aux aidants et aux personnes qui accompagnent les aidants. Et c'est vrai que toutes ces paroles, ça prend encore plus de sens et ça m'a vraiment touchée. J'aime encore plus cette chanson, quoi.
0: Et on découvre, grâce à Emmanuel et ses oreilles curieuses, les louanges « Ne me quitte pas des yeux ». Merci Emmanuel, à bientôt.
2: Avec grand plaisir, à bientôt, au revoir.
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Après cette jolie découverte qui vient du Québec, les louanges ne me quittent pas des yeux. De classiques arrivent dans Décibels. David nous passera du Pet Shop Boys et Charlotte débarquera avec un bon Rita Mitsouko. Belle soirée ici et à tout de suite.

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1: Eh oui, Décibel, le dimanche, la seule émission programmée intégralement par ses auditrices et ses auditeurs, qui en plus sont des personnes de goût. Bonsoir David.
2: Salut Émilie.
1: Comment ça va?
2: C'est gentil. Mais écoute, ça va. Bah, contre le blues du dimanche soir, il y a Décibel. Et en plus, moi, j'ai choisi un truc un peu festif. Hein.
1: Ah bah oui, j'allais dire, il y a Décibel, il y a les Pet Shop Boys.
2: Exactement.
1: Et effectivement, alors certaines chansons des Pet Shop Boys sont éminemment mélancoliques, mais enfin, c'est pas le cas de
2: exactement,
1: celle-ci.
2: Exactement, oui, mais non. Eh ben oui, alors ça, c'est, je me suis dit, les fans hardcore des Pet Shop Boys vont pas être contents parce que, alors, j'ai choisi Servidae. That's the way life is.
1: Ouais.
2: Et je pense que c'est pas la chanson préférée des fans hardcore des Pet Shop Boys, mais on s'en fout.
1: Mais oui, mais j'aime bien ces phénomènes, moi, parce que t'as toujours une chanson dans la discographie d'un artiste vraiment impeccable et tout, et t'as toujours une chanson, c'est un peu le bouton milieu du nez. Mais pour les fans, c'est comme les gens qui trouvent que Dao, Mon manège à moi, la reprise, c'est un peu trop pouet-pouet.
2: Ah ouais.
1: Si ça donne du plaisir aux gens, alors.
2: Il n'y a pas de snobisme en chanson, et encore moins là avec les Pet Shop Boys, on ne va pas en avoir.
1: Mais oui.
2: Et on prolonge l'été, alors là c'est l'automne, mais c'est festif. Et en fait, moi j'ai découvert cette chanson à l'époque où il y avait les chaînes de clips.
1: Oui.
2: C'était sur MCM à l'époque. Et ils arrêtaient pas de passer Servidae. Et c'est vrai que moi j'avais découvert les Pet Shop Boys quelques années plus tôt avec des chansons beaucoup plus sombres, enfin, toujours un peu up tempo, mais avec des trucs un peu sombres.
1: Oui, des nappes de synthé un peu crépusculaires et tout. Voilà, oui. Alors que là, c'est vraiment du pur fun, quoi, cette chanson.
2: Ouais, ouais. Et le clip, c'était des gens qui étaient sur un bateau. en vacances, plein soleil, enfin bon, voilà, c'était festif, et je me suis dit, tiens, on pourrait passer ça ensemble avec Émilie, et voilà.
1: Moi, je trouve que c'est une très bonne idée, et surtout, n'oublions pas, on est quand même sur une période un peu charnière de la semaine, qui est le dimanche soir, on a besoin aussi de se sentir comme invité à une fête sur un yacht, je vois pas pourquoi ce serait que les stars, hein, on est d'accord.
2: Je dois faire un peu de champagne, Émilie.
1: S'il te plaît, chin chin, David. À la tienne. On y va.
2: Ben c'est parti.
1: Allez. Servidae, I love you.
2: I love you.
1: Merci, David.
2: Ça veut dire, c'est du portugais, ça veut dire la vie est ainsi, je crois.
1: Oui,
2: voilà.
1: C'est ça. La vie, c'est comme ça.
2: La vie, c'est comme ça, voilà.
1: Merci, David. Chin chin.

0: That's the way life is, la vie c'est comme ça, chantaient les Pet Shop Boys en 96 sur leur sixième album Bilingual.
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0: Voici Charlotte qui vient aussi s'occuper de vos oreilles et de la mémoire de Catherine Ringer que nous avons perdue au début de ce mois de septembre. Bonsoir Charlotte.
2: Bonsoir tout le monde.
0: Bienvenue.
2: Et ouais, j'étais très très très émue parce que c'était quelqu'un qui comptait finalement dans ma vie et je l'ai su que là en fait. Voilà.
0: Bah oui, oui, on s'en rend compte quand ils sont partis que les gens qui étaient là depuis toujours, ils étaient importants parfois.
2: C'est ça. Bon, surtout que moi je l'ai découvert de façon assez impressionnante pour moi.
0: Ah bon?
2: J'avais 8 ans, oui. Ouais. Avec mon papa qui m'avait fait une cassette et qui aimait beaucoup le morceau Petite fille princesse.
0: Alors ça me fait plaisir qu'on écoute, alors on adore les tubes d'Erita Mitsuko évidemment, mais Petite fille princesse, c'est sur un album où il y a Le petit train ou Singing in the Shower, donc des chansons très très connues. Petite fille princesse, elle est moins connue. Qu'est-ce qui plaisait, tu crois, à ton père et à toi d'ailleurs sur cette chanson?
2: Ben, le côté très théâtral, le côté conteur, et puis c'est aussi que ça avait un petit rapport avec... Avec la famille aussi, c'est qu'on y retrouvait quelque chose. Moi, j'étais un petit peu, vous voyez, l'enfant un peu... On dirait qu'on m'avait volé l'enfant de Claude François, très blonde, avec des petites coupes, des petites robes, alors que mes parents étaient rock'n'roll à fond.
0: À fond.
2: Et donc, on aurait dit des fois qu'on m'avait kidnappée.
0: La petite fille princesse.
2: Donc, la chanson faisait écho, et puis voilà, puis elle est très impressionnante, je trouve.
0: Ouais, non, elle est incroyable, mais je crois qu'elle passe jamais à la radio, donc c'est vraiment une aubaine. C'est exactement en fait pour ça que ce format d'émission existe. C'est pour que les auditrices et les auditeurs arrivent avec leurs chansons à eux. Donc je suis vraiment, vraiment très, très reconnaissante, Charlotte. Je pense qu'on va passer un très bon moment. Juste, je fais un peu ma curieuse, mais vous avez fini par la voir sur scène après, Catherine Ringer, avec Lerita ou en solo?
2: J'ai vu. Alors j'ai eu la chance de les voir en 94. J'avais tout juste 14 ans.
0: Waouh.
2: Il se passe rien dans mon bled où j'étais à l'époque, sauf que un jour la mairie a eu la bonne idée de les inviter, de nous offrir ça, ainsi que Réglisse y avait en première partie.
0: Mais de l'huile, Réglisse,
2: il y avait
0: incroyable.
2: En première partie et en deuxième, et ben Catherine est arrivée, a fait le tour de la place 3 fois en bus, nous a fait des coucous de princesse. Et ensuite, ben, la sauce, quoi, qu'elle envoie.
0: Génial, ça doit être inoubliable. Merci, Charlotte, de partager ce souvenir avec nous. Merci beaucoup.
2: Super, je suis enchantée.
0: Allez, on va faire un tour en 1988, donc sur le classique d'Erita Mitsuko, Marc et

Et si vous avez envie de continuer à rendre hommage à Catherine Ringer, sa vie, son œuvre et son talent, n'hésitez pas, vous êtes au bon endroit. Ici, on l'aimait beaucoup. Elle est venue nous voir d'ailleurs souvent dans Décibel. Et puis, pas plus tard que tout à l'heure, on l'écoutera en solo, puisqu'il y a un autre auditeur ce soir qui s'appelle Christophe et qui avait envie d'écouter un extrait de l'album Chronique et Fantaisie de Catherine Ringer. Donc, ça sera un petit peu après 19h45. Allez, à tout de suite.

0: Wonder qui va bien. Franchement, ça fait plaisir. T'es fan depuis toujours. T'as été biberonné à Stevie.
1: Oui, oui, j'ai mis un peu de temps pour acheter l'album à l'époque, je me souviens très bien. Mais en fait, il n'y a pas une chanson que... C'est peut-être une chanson que je sautais quand j'écoutais le disque.
0: Ouais.
1: Mais franchement, elles sont toutes très très bien. Et je vais t'expliquer en fait ce qui m'a fait choisir Az.
0: Alors avant, je vais juste t'interrompre deux secondes, expliquer que l'album dont tu parles, c'est Songs in the Key of Life, qui est un album culte de Stevie et qui fête ses 50 ans cette année, l'album.
1: Ah oui, oui, voilà. C'est important.
0: Et donc dessus, il y a plein de tubes, mais toi, tu as choisi Az. Alors pourquoi? Vas-y, je t'écoute.
1: Alors pourquoi That is the question.
0: Yes.
1: Parce que ça a été repris, notamment en 99. Enfin, je pense qu'il y a eu d'autres reprises, mais enfin, c'est la plus marquante de George Michael et Mary J. Blige.
0: Oui, oui.
1: Et il y a toutes les sonorités qu'on adore.
0: C'est merveilleux.
1: Voilà.
0: C'est rare d'ailleurs, parce que déjà, faut y aller. Tu reprends du Stevie Wonder. Alors bon, tu reprends du Stevie Wonder à la kermesse de tes enfants. Personne n'est au courant. Mais tu es George Michael. Tu reprends du Stevie Wonder, t'es obligé de réussir. Et en plus, t'invites Mary J. Blige. Enfin, voilà. Je pense qu'il y avait une pression immense. Mais qu'est-ce qu'elle est belle, cette reprise. C'est vrai. Mais t'as quand même choisi l'original.
1: Bah oui, parce qu'il est quand même là le 15 octobre. Enfin, je crois qu'il y aura d'autres dates. Mais bon, pour l'instant, avec le 15 octobre.
0: Mais parlons-en.
1: Donc,
0: cette annonce surprise. Enfin, surprise, il y a deux semaines maintenant. C'est plus une surprise, trois semaines.
1: Oui,
0: du concert de Stevie Wonder à Paris. Est-ce que tu as eu des places, Jean-Mo?
1: Oui, j'en ai.
0: Bravo! Mais c'est génial! Écoute, alors, t'es mon premier, parce que je connais que des gens qui voulaient y aller, mais qui n'ont pas eu de place. Alors, je suis tellement contente pour toi. Tu vas aller voir Stevie Wonder le 15 octobre à Bercy.
1: Oui, c'est très, très possible. Merci. Ma santé veut
0: permettre. Oh, bah, dis, ta santé. Ouais, on s'en fout, hein. Si t'as le Covid, tu fous un masque et tu y vas quand même, hein.
1: Non. C'est pas le cas pour l'instant, donc croisons les doigts d'ici là. Mais franchement, je suis impressionné par la bande-son et je sais qu'il est très, très émotif en plus, puisque j'ai vu chanter du Stevie Wonder en larmes, du Michael Jackson,
0: oui.
1: Qu'on va cliquer, en larmes sur peu de temps après sa mort. Donc, c'est une personne réelle, avec des musiques fabuleuses. Donc, je sais pas comment louper ça, quoi. C'est pas possible.
0: Non,
1: c'est
0: on ne possible. Le loupe pas. Félicitations, Jean-Mo, pour ces places de Stevie Wonder. Et merci d'avoir pensé à nous pour écouter Az. Et on a le droit de chanter très fort et très faux. Ça va, personne ne nous entend. Merci, Jean-Mo. À bientôt.
1: Allez, de rien. À bientôt, Émilie.

0: vous avez bien chanté. Oh, quel bonheur. Ah, c'est Stevie Wonder sur son album, je vais dire culte, mais non, lui c'est au-dessus, cultissime, cultissimo, cultissimissimo. Enfin bref, un album sublime qui s'appelle Songs in the Key of Life, un album qui a 50 ans cette année.
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0: Alors si comme Jean-Maurice ou un petit peu plus tôt dans la soirée Emmanuel, Charlotte et David, vous avez envie de venir partager vos chansons préférées avec nous, il suffit d'envoyer un email. Notre adresse c'est Décibel avec un S à la fin @radiofrance.com. Décibel @radiofrance.com. Dans le mail, faut mettre votre numéro de téléphone pour qu'on puisse vous rappeler et la chanson que vous avez envie de partager. Et la semaine dernière, on a reçu un mail de Jean. Jean avait très envie d'écouter Charles Doré et le voilà avec nous à l'antenne. Bonsoir Jean.
2: Bonsoir Émilie Rosier.
0: Comment ça va?
2: Très bien, et vous?
0: Ça va très bien, je vous remercie. Cher Jean, ce Charles Doré est un ami de la maison ici. Il va d'ailleurs très bientôt donner un concert, hein, ici, par en live. On se réjouit d'avance. Vous, vous l'avez découvert comment, Charles Doré?
2: Ben justement, je crois que c'était ici. Avec la chanson « Famille ou pas famille », j'ai acheté le CD sur le bon coin. Ouais. Et puis j'ai découvert qu'il y avait la chanson, il y a plusieurs chansons qui sont succédées, il y a plein de tubes dans ce disque.
0: Beaucoup de tubes, ouais, dans le premier album de Charles Doré.
2: Il y a aussi Hypersensible, oui. Et Hypersensible aussi qui passe, et puis à la radio, mais vous pourrez passer aussi l'autre chanson qui s'appelle La fille de Sanary.
0: Ouais.
2: Sanary-sur-Mer. Et puis il y en a d'autres encore, mais il y a que des chansons bien sur cet album. Hein.
0: C'est vrai. Alors, c'est un garçon.
2: C'est un grand chanteur, je l'ai découvert, je trouve que c'est un grand... Là, il aura un grand avenir, je pense.
0: Il a été découvert par celles et ceux qui regardent la télé, et notamment TF1, dans la Star Academy. C'était en 2024, la saison 12 de la Starac. Et c'était Clara Luciani qui était la marraine de cette édition. Et c'est Marine qui avait gagné. Mais Charles, il avait vraiment été remarqué. Et il fait son petit bonhomme de chemin. Est-ce que vous l'avez déjà vu sur scène, Jean?
2: Non, jamais, non, jamais.
0: Alors, il est en tournée en ce moment, Charles Doré, il est en concert à Lille samedi prochain, ensuite le 30 octobre à Rennes, et puis il y a plein de dates jusqu'au printemps 2027. Il fera une grande date parisienne au Trianon le 2 mars 2027. La chanson que vous avez choisie, Jean, c'est « Si demain tout s'arrête », c'est votre préférée ?
2: C'est la musique qui m'a... C'est le synthétiseur derrière la mélodie qui est très belle.
0: Alors,
2: ça m'a frappé tout de suite, je me dis, c'est encore mieux que Famille ou pas famille, qui est la chanson qui va souvent à la radio.
0: Alors, on va la découvrir ensemble. Si demain tout s'arrête et les synthés qui ont beaucoup plu à Jean, c'est Charles Doré sur votre radio ici.

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Charles Doré dans vos oreilles en ce dimanche soir, grâce à Jean qui a craqué sur cette chanson. J'espère qu'elle vous a plu. Aussi, dans la suite de Décibel, et jusqu'à 20h, il y aura un petit Beatles, parce que ça fait pas de mal. Et puis, Catherine Ringer, en solo, sur son album Chroniques et Fantaisies, son dernier album solo. On savait pas à l'époque que c'était le dernier. Une très très belle chanson que Christophe a choisie pour vous. On arrive.

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1: Eh oui, le dimanche, ce sont les auditrices et les auditeurs de Décibel qui assurent la programmation musicale. Pour votre info, le samedi, c'est un ou une artiste invitée qui prend cette grande responsabilité. Puis ensuite, du lundi au vendredi, c'est une mission d'actu musicale. Mais voilà, on est tous les soirs avec vous sur votre radio ici à 19h. Alors là, d'ici à 20h, justement, je vous donnerai quelques infos sur nos invités de la semaine prochaine. On s'écoutera les Beatles, puisqu'il sera question des Beatles la semaine prochaine dans Décibel. Mais là, tout de suite, c'est notre dernier auditeur de la soirée. Il s'appelle Christophe. Salut Christophe.
2: Et bonsoir.
1: Comment ça va?
2: Particulièrement bien.
1: Ah,
2: dimanche, on est descendu, tout va bien.
1: Oh, mais voilà. Et on a un petit accent de Toulouse ou quoi?
2: Oui, complètement, région de Toulouse.
1: Et c'est que j'ai grandi là-bas, moi.
2: Il paraît.
1: Ben oui, mais oui. En deux temps. D'abord, mes parents étaient dans le Gers quand j'avais l'âge de l'école primaire. Donc ça, c'était trop chouette. Et après, j'ai fait, oui, une bonne partie de mon collège, tout mon lycée et le début de la fac à Toulouse.
2: Donc, ouais. Ah ouais. Très belle région où il fait bon vivre.
1: Il est loin, très, mon très pays, qu'il est loin. Bref, au Toulouse, il n'est pas question de Nougaro ce soir, Christophe, mais d'un hommage encore un à Catherine Ringer, la chanteuse d'Erita Mitsuko, qui vient de nous quitter.
2: Exactement.
1: Enfin, qui vient de nous quitter.
2: Avec Erita Mitsuko, Catherine Ringer.
1: Ouais.
2: Donc, bien entendu, un petit hommage à Catherine Ringer, ça s'est imposé ce soir.
1: Ben, c'est super. Encore. Et en plus, tu as choisi une chanson dont elle était très fière sur son album solo, donc Chroniques et Fantaisies. Et c'est une chanson qui s'appelle Tristessa. Pourquoi tu as choisi celle-là?
2: Exactement. Ben, Tristessa, c'est une chanson qui, moi me plaît beaucoup, énormément. Et puis c'est surtout ce qui est caché dans cette dans les paroles de cette chanson-là, qui est très émouvante, qui prend aux tripes, puisque c'était une chanson qui avait été écrite en hommage à son mari, guitariste Fred Chichien.
1: Ouais.
2: Et donc beaucoup d'émotions quand on la réécoute. Aujourd'hui, on a l'impression que c'est une chanson qu'on peut lui chanter, ou que c'est un poème qu'on peut lui conter même, parce que c'est très émouvant.
1: C'est vrai. C'est vrai, je suis d'accord avec toi. Elle m'avait dit, donc, l'album Chroniques et Fantaisies sort en 2017. Ça veut dire que ça fait 10 ans que Fred Chichien est mort à ce moment-là. Et il y a des traces de lui un peu partout dans l'album. Mais ce texte-là, voilà, c'est vraiment un poème qu'elle lui avait écrit. Et là où t'as raison, Christophe, c'est qu'en fait, en gros, ce qu'elle dit dans les paroles, c'est que bon, bien sûr, il est mort, mais que on peut transcender la mort. Voilà, il est toujours là,
2: Toujours vivant. Ouais.
1: Elle entend sa guitare, elle sent la chaleur de son corps dans leur lit, elle voit son visage dans le visage de ses enfants, dans le sourire et tout. Et bien sûr, oui, qu'on peut appliquer ça aussi à Catherine Ringer aujourd'hui.
2: C'est une chanson très, très touchante, qui prend vraiment aux tripes. Et bien entendu, quand il y a quelqu'un qui disparaît, ben, c'est une chanson qu'on a envie de lui adresser à elle maintenant, effectivement, pour lui rendre hommage. Hein. Tout simplement.
1: Mais c'est vrai, Christophe. Tu retiens quoi d'elle? Là, si tout de suite je te dis Catherine Ringer, c'est quoi l'image qui te vient?
2: Bah, Catherine Ringer, c'était le rock français à l'état pur. C'était une des grandes personnalités de la chanson française, tout simplement. Ouais. Au même niveau que Goldman, au même niveau que Téléphone, au même niveau que Panique, que les plus grands, tout simplement.
1: Oh, bah
2: c'est une grande, très très grande artiste. C'était une grande femme, une grande artiste.
1: Merci vraiment pour ce bel hommage, Christophe. On va
2: Elle
1: écouter.
2: Mérite tellement.
1: Sa chanson maintenant, grâce à toi. Merci, je t'embrasse et je te souhaite un bon dimanche soir et une bonne semaine à venir.
2: Merci infiniment.
1: Merci,
2: à très
1: Christophe.
2: Bientôt à Toulouse.
1: Ah oui, j'espère bien. Voici Tristessa. C'est beau, c'est triste, comme son nom l'indique, mais lumineux aussi, puisqu'à la fin, elle nous dit, Catherine Ringer, et elle a raison, qu'on finit toujours par retrouver ce qu'on aime.

0: Il y a tout l'amour du monde dans cette chanson. Elle s'appelle Tristessa. Catherine Ringer l'a regrettée sur son album Chroniques et Fantaisies, sorti il y a un petit peu moins de 10 ans.
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0: La semaine prochaine, c'est déjà demain. Alors, qu'est-ce qu'on vous réserve dans Décibel? Demain soir, il viendra en direct Icar, qui a signé notamment la chanson comeback de Céline Dion.

0: soir, Icard est l'invité de Décibel. Au rayon revenant, mercredi soir, on sera avec Sinclair. Sinclair, nouvel album, nouvelle tournée. Il va avoir une année 2027 pleine de folie et de musique. Il viendra nous raconter tout ça mercredi. Jeudi, dans Décibel, on sera avec un illustre Québécois.
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0: Robert Charlebois avec son nouveau spectacle en Charlebois-scope qui s'arrêtera à Paris au Grand Rex au mois de mars prochain. On va en savoir un petit peu plus. Vendredi soir, Dominique A sera notre invité. On l'avait découvert dans les années 90 avec Le Courage des Oiseaux.

artistiquement super intéressante. Dominique A dans Décibel, vendredi soir. Et là, vous vous dites, mais elle a sauté mardi soir. Oui, c'est normal, parce qu'on va terminer là-dessus mardi soir. On sera avec l'auteur de BD et grand fan de musique, Hervé Bourris, qui sort aux éditions Casterman un bouquin consacré à un Beatles parfois un peu sous-estimé. C'est Ringo Starr. Alors, en attendant de parler de Ringo mardi soir, on l'écoute dans Décibel. Bah oui, c'est lui qui chante Yellow Submarine.

0: Yellow Submarine, les Beatles sur l'album Revolver en 66, et la voix de Ringo, donc, dont nous parlerons la semaine prochaine dans Décibel le 6 octobre. Allez, c'est terminé les amis pour ce soir, évidemment. Arrivent les meilleurs moments de Yapak Paris dans la vie, qui va vous accompagner à partir de 20h avec notre cher Benoît Prospero. Merci à l'équipe de l'émission. Il y avait ce soir Antoine Griffin, Diana Alcide et Julien Moulet à la technique. Ah oui, c'était un soir faste pour la technique. Merci l'équipe. Oumaïma Abaz au standard, Iris Guitoni à la réalisation, Thierry Boffa, Thomas Demol de la délégation musique, Mélodie Chaïb à la programmation des invités. Et donc je vous l'ai déjà dit, mais je vous le répète, je vous aime, vous êtes très beaux et à demain, 19h avec Icar. Salut.
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3: Bonjour, bon dimanche, sous vos applaudissements, c'est Willy vient déjeuner chez vous, numéro 1094.
4: Oh là là,
3: ça filoche. Bonjour la tribu.
4: Bonjour.
3: Alors, qui est là aujourd'hui? Nicolas Malabeuf, notre enfant de télé. Bonjour, mon bon Nicolas.
4: Bonjour Willy, bonjour tout le monde.
3: Et Fabien Imo, notre geek. Bonjour mon Fabinou.
5: Bonjour Willy, bonjour à
3: et
5: tous.
3: Bienvenue à tous. Jusqu'à 13h30, non, c'est rien du tout. On raconte que des. Le problème, c'est là, c'est qu'on raconte que des bêtises.
4: À longueur de journée.
3: Et on peut pas vous dire la moitié de ce qu'on a. Je sais que c'est très frustrant, c'est nul de faire ça. Parce que les gens disent, bah oui, mais pourquoi ils rigolent? Et je ne peux pas vous l'expliquer. Je sais, sinon, on sera viré dans les 2 minutes. Et je tiens à mon poste. Bon, bienvenue à tous, mes amis. Jusqu'à 13h30, vous le savez maintenant, les samedis et dimanches. On vous propose un talk show pas comme les autres, des infos avec nos invités, des sourires avec nos chroniques, de la musique, des cadeaux. Ici, on apprend et on se détend. Ici, c'est la radio utile, alors vite notez les 2 dossiers du jour. Dans un instant, si comme moi, vous vous apprêtez à payer votre taxe foncière, si comme moi, jusqu'en décembre, vous payez le reste de votre impôt sur le revenu, si comme moi, vous avez l'impression de payer plus et encore plus et toujours plus, eh bien, restez ici parce qu'on va apprendre qu'on va encore payer plus. Dans une minute. Et à 12h30, la tendance du moment, attention, nos hippodromes sont en danger. Véritable part du patrimoine français, l'hippodrome, où se retrouvent des parieurs, bien sûr, mais aussi des familles qui viennent se balader avec les enfants. Il y en a vraiment partout en France. Et bien, nos hippodromes souffrent de la baisse du nombre de joueurs qui a été divisé par 2 ces dernières années. Alors, si comme Guilux, le tiercé, c'est votre nana, eh bien, on en parle dans 20 minutes. Et puis, vous commencez à le savoir maintenant, c'est la nouveauté de cette saison, dorénavant entre 13h et 13h30, alors ça c'est le moment qu'on adore, c'est vous qui avez les clés de cette émission, c'est 30 minutes 100% rien qu'avec vous, venez à l'antenne vous nous raconter vos youpis, vos moments de la semaine, les trucs sympas que vous voulez nous rencontrer, la belle rencontre, la jolie histoire, la bonne nouvelle, venez nous faire un petit coucou, venez réagir sur les thèmes du jour, les impôts, est-ce que vous aimez payer vos impôts, est-ce que vous comprenez pourquoi vous payez des impôts, est-ce que vous êtes joueur ou joueuse de tiercé, ou est-ce que vous pariez à autre chose, venez nous raconter tout ça. Le samedi, c'est Youpi la vie, certes, mais le dimanche,
4: c'est Youpi aussi.
3: 0810 055 056 et vous repartirez aujourd'hui.
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3: Voilà, vers 13h25.
5: Et vous pouvez réagir aussi en direct au 0810 055 056. Sur le WhatsApp de l'émission, on reçoit vos photos, vos vocaux, vos message en direct dans notre studio.
3: Merci beaucoup, on a tout dit.
4: On a tout dit.
3: Alors démarrons, allez hop.
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0: Bonjour Olivier Redoulès.
1: Bonjour.
0: Bienvenue ici mon cher Olivier, vous êtes le directeur des études chez Rexcode. Alors, il y a quelques jours, vous avez sorti votre bilan annuel des prélèvements obligatoires. Et alors mon cher Olivier, le moins qu'on puisse dire, c'est que ça pèse lourd, hein. Ça fait mal, ça fait même très mal, ou c'est qu'une impression? Parce que j'ai l'impression qu'on nous prend de plus en plus, mon cher Olivier.
2: Alors ça pèse lourd et effectivement ça pèse de plus en plus lourd. Parce que dans le décompte que nous avons fait, les prélèvements, en tout cas les nouveaux prélèvements nets des baisses éventuelles augmentaient d'à peu près 13 milliards d'euros en 2026. Pour les ménages en fait c'est 6 milliards. 6 milliards c'est à peu près 200 euros par ménage. Mais ça c'est venu après deux hausses de prélèvements en 2025 et 2024. Donc au total on a à peu près 37 milliards de hausse de prélèvements sur ces trois années. Donc, dans la moitié à peu près pour les ménages, et ça représente à peu près plus 600 euros par an, par ménage. Donc, effectivement, la facture pèse lourd.
0: Voilà. Et les ménages, et vous parliez aussi des entreprises, hein. Ça, elles sont
2: absolument
0: pas épargnées, hein. Voilà,
2: Non, en fait, sur le total, elles ont pris une partie un petit peu plus grosse. Les ménages, c'est 18 milliards, les entreprises, c'est 19 milliards depuis 3 ans. Avec le sujet, c'est qu'une partie des taxes, des hausses de prélèvements sur les entreprises, ça va, in fine, peser sur les ménages. Prenez, par exemple, les allègements de cotisations, si on les réduit, les entreprises auront moins de marge pour augmenter les salaires.
0: Voilà.
2: Pour l'an prochain, le gouvernement veut fiscaliser l'épargne salariale, la faire rentrer dans le calcul des allègements de cotisations. Mais ça va juste tuer l'épargne salariale pour beaucoup de salariés.
0: Exactement. Donc, mon cher Olivier, on va revenir sur les chiffres que nous avez donnés là. En 3 ans, donc plus 37 milliards d'euros supplémentaires en taxes et impôts. Qu'est-ce que vous entendez, pardon, par taxes et impôts? Ça a été prélevé où en plus?
2: Alors, vous avez tout. Vous avez les cotisations sociales sur les salaires, fois du côté employeur et du côté salarié.
0: Ouais.
2: Les contributions sociales, comme la CSG et la CRDS,
0: tout le monde paie.
2: Mais vous avez aussi l'impôt sur le revenu, vous avez aussi la TVA, bien sûr, vous avez les impôts fonciers, vous avez l'impôt sur les bénéfices. Alors, impôts et cotisations, c'est un champ très large. Et il faut savoir que les impôts et cotisations représentent à peu près 44% du PIB, c'est-à-dire de la richesse nationale produite. C'est logique, parce qu'on a aussi un État, une dépense publique qui est très élevée et qu'il faut bien financer. Donc l'un dans l'autre, on s'y retrouve en quelque sorte. Mais la facture s'accroît.
0: Et on entend souvent qu'on est les plus taxés d'Europe, c'est vrai ça?
2: Alors c'est vrai, mais en même temps, en face, on a aussi les dépenses publiques les plus importantes. Le vrai sujet, c'est qu'entre les deux, on a un écart qui est important, ce qu'on appelle notre déficit. Et tout le paradoxe de ces 3 dernières années, c'est que même si on a prélevé 37 milliards d'euros de plus sur les ménages et les entreprises, le déficit est exactement au même niveau, de 5,4 points de PIB.
0: Donc on nous prend tout cet argent pour faire quoi? Pour boucher des petits trous,
2: Alors il y a plusieurs choses. La première, c'est que déjà la facture des intérêts a augmenté. Et donc une partie des hausses d'impôts depuis 3 ans a juste servi à équilibrer la hausse de la facture d'intérêt. On parle quand même de cette année de près de 80 milliards.
0: C'est
2: énorme pour 2026 et ce sera encore plus élevé ensuite. Et puis aussi, sans doute qu'une partie des prélèvements, en fait, on est arrivé à la zone de ce qu'on appelle de rendement décroissant. C'est le mauvais côté de la courbe de l'affaire, c'est quand l'impôt tue l'impôt. Partie en fait des prélèvements qu'on compte en points de PIB comme font les économistes, en fait, on retrouve pas toujours ces petits.
0: Et Olivier, je vais vous demander un truc vraiment tout bête, mais par exemple, quand je gagne 100 euros, d'accord, mon employeur me donne 100 euros, j'ai combien qui va dans ma poche?
2: Vous avez sans doute un peu moins de, autour de 40 euros qui vont dans votre poche.
0: Non, mais tu te rends
3: moins de la moitié.
4: Mais non, mais on donne trop.
2: Mais une partie vous permet d'acquérir des droits à la retraite ou au chômage. Ce qu'on appelle le salaire différé. Ce n'est pas neutre.
0: Bon, ce n'est pas neutre. Et juste comme ça pour terminer aussi sur un petit chiffre, mais pour celles et ceux qui nous écoutent là, qui ont par exemple une activité avec des employés qui sont payés au SMIC, parce que je l'ai vu là dans votre rapport aussi. Si par exemple, je voulais augmenter mon employé de 100 euros, Ça me coûte combien en réalité?
2: Ça vous coûte très cher. En fait, ça vous coûte, c'est pour, si votre employé est à temps plein autour de 1,2, 1,3 SMIC, ça va vous coûter 520 euros.
0: Donc, si je veux l'augmenter de 100 euros, ça me coûte 520 euros.
2: Alors, clarifions ce que veut dire augmenter. Si vous voulez qu'il ait 100 euros de plus la fin du mois.
0: Voilà, c'est ça.
2: Si vous voulez qu'il ait 100 euros de plus sur son compte en banque à la fin du mois, le problème, c'est que il va perdre de la prime d'activité.
0: Voilà.
2: Il va perdre de la prime d'activité, donc vous allez devoir payer juste 90 euros de plus pour la prime d'activité qu'il perd. Mais comme vous allez payer de l'argent en plus, ça va déclencher toute une cascade de prélèvements. Et au total, la perte de la prime d'activité va vous coûter 240 euros. Il y a quand même des cotisations de droit commun qui viennent. Et donc là, on est à peu près à 120 euros de cotisations et d'impôts de droit commun, plus 50 euros de perte d'allègement.
0: C'est démentiel. C'est un puits sans fond, en fait. On n'y arrivera jamais. Qu'est-ce qu'on fait? On met la clé sous la porte, Olivier. Qu'est-ce qu'on fait?
2: Une solution très simple, c'est quand même très simple techniquement, mais politiquement ultra complexe, mission impossible, c'est de réduire la dépense ces prélèvements financent. Parce que ces prélèvements, ils financent une dépense. Et même quand on dit qu'on a un déficit public, ça veut dire qu'au fond, globalement, en moyenne, on reçoit plus que ce qu'on paie. Ouais. On n'en a peut-être pas l'impression. Il n'y a qu'à voir ce qui se passe dans nos lycées ou au collège cette semaine. Mais globalement, le fait qu'on ait un déficit public, ça veut dire que l'État, la sphère publique française distribue beaucoup plus, exactement à peu près 150 milliards de plus que ce qu'elle prélève.
0: Bon, cachons l'argent.
3: C'est la seule solution de votre modèle.
0: Oui, voilà, faites comme moi, allez tous planquer votre argent en Suisse. C'est le message qu'on peut donner aux
3: Petite astuce.
0: Et Olivier, merci beaucoup, c'était très très clair. Merci, parce que c'est vrai que dès qu'on parle complexe, un peu tout ça, c'est vite compliqué, mais avec Olivier, c'était très clair. Merci infiniment. Olivier Redoulès, directeur des études donc chez Rexcode. Allez, si vous voulez réagir là-dessus, à partir de 13h, vous passez à l'antenne, 0810 055 056. Venez nous parler, si vous avez la sensation de payer de tous côtés. Et puis venez nous raconter tout ça, on en parle à partir de 13h. On parle de quoi avec toi dans un instant, mon Fabinou?
3: L'actu web, je vais vous présenter une application qui va plaire à tous les propriétaires de camping-car.
0: Très bien.
3: Restez ici.
0: Tes parents ont un camping-car,
3: non? Mes parents ont un camping-car.
0: Voilà.
3: Il vadrouille.
0: C'est vrai, il vadrouille?
3: Pas beaucoup.
0: Pas très bien.
3: Ça va.
0: Ça sert à rien qu'ils aient un camping-car. Ils ont une maison, c'est très bien déjà. tiens.
3: On parlait des impôts.
0: Oh,
3: on est comme par hasard.
0: Avec les Pink Floyd.

0: très bien. Ça, ça j'aime bien démarrer l'émission comme ça. C'était évidemment les Pink Floyd.
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0: Un petit mot sur le groupe Facebook, mon Fabinou, parce qu'on n'en a pas encore parlé. On est bien d'accord que le groupe existe toujours.
3: Ah, mais oui.
0: Comment il s'appelle ce groupe?
3: Alors, il est gratuit. Vous tapez dans votre barre de recherche Facebook, Youpi la vie avec Willy Rovelli. Bim, vous tombez sur nous.
0: Voilà, venez, inscrivez-vous là, parce que c'est mou. En ce moment, au niveau des inscriptions, c'est mou.
3: En plus, c'est gratuit, donc profitez-en.
0: Venez, venez.
3: La question du dimanche, avez-vous déjà gagné, vous savez, à des jeux de hasard, loto, tiercé, jeu à gratter? On attend vos réponses.
0: Voilà, n'hésitez pas, on vous attend. En attendant, c'est toi.
3: Oui, Garde la parole.
0: Allez,
3: c'est parti pour toute l'actu web de la semaine. On démarre avec la mobilisation des étudiants partout en France. Les jeunes réclament, vous savez, plus de moyens. Et pour se faire entendre, ils sont dans la rue. Et ce qui a fait rire les internautes cette semaine, c'est le niveau d'humour sur les pancartes, vous savez, de manif.
0: Oui.
3: On a pu lire 8h-18h, on est au lycée ou en garde à vue? Voilà, ça y va fort. Sur une autre, c'était marqué augmenter nos bourses, la bière coûte trop cher. Eh bien voilà un vrai combat. On a pu lire également la nuit, c'est pour faire l'amour, pas pour réviser. Et une petite dernière, une heure de pause, 50 minutes de queue, c'est la 13 ou la cantine. Et oui, ça bouchonne apparemment dans les cantines scolaires. Nos étudiants ont du talent. En tout cas, toutes ces pancartes font un carton sur Internet. Toujours dans l'actu web, alors là, c'est génial. J'ai repéré une application qui va plaire à toutes les personnes qui possèdent un camping-car. Vous l'aurez remarqué, hein, les vacances sont finies
4: on est en octobre.
0: Ouais. On l'a remarqué. Merci. Non,
3: vous l'aurez remarqué.
0: C'est une info.
3: C'est une info.
0: Ah ouais.
3: Eh bien, la question.
0: C'est chez nous, hein.
3: La question qui va se poser pour nos amis camping-caristes. Où stocker les camping-cars cet hiver? Parce que forcément, on n'a pas forcément toujours de la place chez nous.
0: Ou stocker, ou garer peut-être.
3: On stocke aussi les camping-cars. Eh bien, bonne nouvelle, Gerperi, une application géniale qui est gratuite, ça s'appelle Mon Hangar. Airbnb du camping-car. En gros, sur cette application, il y a des agriculteurs qui vous proposent des bâtiments, des granges ou des hangars vides pour stocker votre camping-car. L'utilisation est simple, vous vous connectez donc sur l'application Mon Hangar, vous tapez votre code postal et là, vous verrez des exploitants qui mettent à votre disposition des grands bâtiments sécurisés pour garer votre camping-car tout l'hiver. Alors c'est trop bien et tout le monde est content. L'exploitant, lui, se fait un peu d'argent, entre 40 et 80 euros par mois. Et les propriétaires de camping-cars sont rassurés de savoir que leur maison roulante est à l'abri et en sécurité tout l'hiver. Ça fonctionne aussi pour les caravanes.
0: Ah, très bien.
3: Donc voilà, franchement, moi je trouve ça, c'est une idée géniale. C'est mon appli coup de cœur de ce dimanche et ça s'appelle Mon Hangar et c'est une application française, monsieur.
0: La France.
3: On passe maintenant au concon de la semaine.
0: C'est ma séquence préférée. On n'est jamais dedans. C'est dommage.
3: bientôt, vous inquiétez pas.
4: On pourrait.
0: Non, on pourrait largement.
3: Alors, le concon de la semaine, à l'université de Bordeaux, un prof s'est fait gauler en train de regarder un porno sur son ordinateur. Petit détail, l'ordi était encore branché aux vidéos projecteurs de la classe.
4: Ah oui, quand même.
3: Comme ça, tout le monde a pu en profiter. C'est notre champion de la semaine. Alors, l'enseignant concerné a été convoqué et suspendu à titre conservatoire le temps qu'une instruction permette.
0: Il a été quoi ?
3: Je cite.
0: Il a été quoi ?
4: Suspendu.
3: Suspendu ? Oh là là, vous avez vraiment tissé le placé. Alors, donc une instruction est en cours afin de permettre d'établir précisément les circonstances et de déterminer les suites à leur donner.
4: Bon,
3: j'ai rien compris. Voilà une histoire qui va rester dans les annales. Bravo, monsieur.
0: Merci beaucoup. Mon bon Fabinou, hier t'as réparé ton toit. Il y avait des problèmes de toit.
3: J'ai plein de problèmes.
0: Mais
3: on accumule les emmerdes.
0: Ah mais les maisons, c'est dès qu'un truc est fini, il y a autre chose. Hein.
3: Non mais là j'en peux plus. Et puis les entreprises, donc ça prend les devis. Non mais c'est milliers d'euros, je vais le faire moi-même.
4: Et vous avec votre villa.
0: Moi j'ai le petit
3: votre
0: personnel.
3: Votre yacht et votre château.
0: Moi j'ai un personnel qui s'en occupe, c'est pas moi. Merci beaucoup mon cher Fabien. Alors tu sais quoi, dans un instant on va vous présenter un invité pas banal.
3: Ah oui.
0: Parce qu'on aime vous présenter des invités.
5: Pas banal.
0: C'est juste après ce jingle. Regarde, écoute.
3: Ah, j'aime bien.
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0: Et voilà, bim, comme promis, place à la personne pas banale du dimanche. Bonjour Héloïse.
6: Bonjour Willy.
0: Elle est souriante, Héloïse. Bienvenue ici, ma chérie. Alors Héloïse, on va se tutoyer, d'accord? Tu peux me dire tu et je te dis tu. Allez, es lycéenne en terminale, c'est ça, dans les Yvelines?
6: Tout à fait.
0: Voilà. Et il y a 15 jours, pendant une semaine, ma chère Héloïse, tu as fait quoi pendant une semaine?
6: Pendant une semaine, j'ai marché de chez moi à mon lycée et au retour de mon lycée à chez moi, 5 jours.
0: Ouais.
6: Donc ça faisait 10 km aller, 10 km retour, 100 km en tout.
3: Wow.
0: Donc à pied, entre Houille et Saint-Germain-en-Laye. donc tout dans les fait. Yvelines, donc 10 km le matin, 10 km le soir, tout ça à pied. Et pourquoi est-ce que tu as fait ça, alors, Héloïse ?
6: Eh bien, j'ai fait ça pour récolter des fonds pour l'UNICEF, pour l'éducation pour chaque enfant.
0: Voilà. Donc, l'idée, c'était que donc, quand tu marchais, on est bien d'accord, tu avais quoi ? Des drapeaux, des vêtements pour qu'on te remarque ?
6: Tout à fait. J'avais un manteau UNICEF et quand il faisait plus beau, j'avais mes drapeaux derrière mon sac et un t-shirt.
0: Voilà. Et donc, l'idée, c'était quoi ? De récolter des fonds ?
6: Oui. Il y avait une collecte qui avait été faite en amont et sur un site de collecte pour l'UNICEF.
0: Ouais.
6: Et les personnes qui souhaitaient me soutenir donnaient de l'argent et voilà pour l'organisation.
0: Et donc, t'étais fixé un budget, enfin une somme à atteindre ?
6: Oui, mon objectif, c'était de récolter 1000 euros.
0: Oh, et alors ?
6: Et alors, j'ai bien dépassé cet objectif parce que là, je l'ai doublé. Oh. Quand je suis à plus de 2200 euros.
0: Oh là là ! Donc, les 1200 euros en plus, tu les gardes pour toi. C'est dans ta poche. Héloïse, c'est dans ta poche.
6: Non.
0: C'est bien. Dis donc.
6: Directement.
3: Belle initiative.
0: Bravo, belle initiative. Et pourquoi est-ce que tu as eu cette envie de faire ça ? Parce que je crois que l'idée de t'engager chez toi, elle est présente depuis longtemps, hein, longtemps. Hein.
6: Oui, tout à fait. Bah, quand j'étais petite, en CM2, on avait fait une visite à la maison de retraite. Oui. Ensuite, j'ai fait le service national universel et ma mission d'intérêt général.
0: Oui. Il paraît que t'es scout aussi, il paraît, c'est vrai ça ?
6: Oui, c'est aussi t'as une grande place aussi pour l'engagement, servir les autres.
0: Voilà.
6: Et j'ai passé plus de 100 heures dans une maison de retraite et je fais des maraudes et tout.
0: Oh là là.
6: Voilà.
3: Tu aimes bien les personnes. T'as que 16 ans en plus.
0: Ouais, elle a que 16 ans, hein, Héloïse. Hein. Donc tu aimes bien les personnes âgées. Tu peux venir un jour ici, parce que.
3: Il y en a.
0: À la maison de la radio, il y en a pas mal. C'est vraiment, tu aimes ça. Tu vois, on est très sympa. Encore très propre. Enfin, pas tous. Globalement. Et donc, ton prochain défi, Héloïse, tu sais déjà, ça va être quoi ?
6: Là, pour l'instant.
0: Elle se repose. Pour l'instant, Héloïse, elle se repose. C'est bien.
6: Voilà. On verra s'il y a un autre projet de MC qui me fait faire un autre projet un peu comme ça.
0: Voilà. Donc, tu as récolté donc, un peu plus de 2000 euros pour les enfants, c'est ça, hein ? Avec l'UNICEF.
6: Tout à fait.
0: Voilà, c'est ça.
6: Oui.
0: Et en plus, je crois qu'Héloïse, tu rêves d'être médecin. Donc voilà, hein, bon, bah, en fait, tu es tournée vers les autres. Et puis c'est tout, Héloïse. Bah écoute, bravo.
3: Bravo.
0: Héloïse, bravo.
3: Bah, oui.
0: Voilà, ça, c'est la jeunesse qu'on aime. Du coup, cette semaine, tu vas faire quoi ? Tu vas aller à pied casser devant les écoles ? Non.
3: Elle est toujours sympa. Des bonnes idées.
0: Elle est sympa, Héloïse. Hein. Moi, j'adore Héloïse. Bravo, Héloïse. Si un jour tu veux venir à pied jusqu'à la maison de la radio, on t'attend avec beaucoup de plaisir. Elle est très sympa.
3: Et Willy ne fera pas de nom.
0: Non.
3: Garde d'argent.
0: Bravo Héloïse. Donc pendant une semaine, tu as fait chaque jour 20 km à pied de chez elle à l'école pour soutenir l'UNICEF. Bravo Héloïse. Voilà, on t'embrasse très très fort et merci d'être passé nous voir.
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4: Allez, partons gaiement vers la deuxième demi-heure de votre talk show du dimanche. Alors ici, c'est comme la messe du dimanche, mais
5: pas pareil.
6: Sinon, c'est la même chose.
4: Dans un instant, attention, hippodrome en danger.
7: Oh là là.
4: Ah oui, et votre tribu est là, notre enfant de la télé, Nicolas Malabeuf. Tu joues des fois?
7: Alors,

0: C'est la question qu'on vous a posée d'ailleurs sur le groupe Facebook.
1: Pour nous retrouver, vous tapez Youpi la vie avec Willy Rovelli. La question du dimanche, avez-vous déjà gagné à des jeux de hasard? Donc pas mal déjà de commentaires. Francis, lui, il a gagné en 2011 2500 euros.
0: Ah, oh là là, bien.
1: C'est pas mal. Miange, j'ai gagné 60 francs il y a très longtemps.
0: Ah oui, il y a très longtemps. 60 francs il y a très longtemps.
1: Il y a très longtemps. Et Marine, il y a 10 ans, j'ai gagné 2500 euros à l'euro million.
2: Ah, oh, bah, c'est bien.
0: C'est pas mal.
1: Donc continuez à réagir, c'est gratuit sur Facebook. Voilà. Pour nous retrouver, vous tapez Youpi la vie avec Willy Rovelli.
0: Et appelez-nous à partir de 13h. On vous donne les clés de cette radio pendant 30 minutes. J'adore. C'est unique au monde, ça. Imagine, tu viens, tu dis ce que tu veux pour nous donner vos Youpi, la bonne nouvelle du moment, le truc sympa qui vous est arrivé, le coucou que vous voulez passer à nous ou aux autres. Faites ce que vous voulez. Réagir sur les thèmes du jour. On a parlé des impôts, là. Est-ce que vous en avez marre de payer? Est-ce que vous trouvez ça normal d'en payer autant? Est-ce que vous pariez sur des jeux, tout ça? Voilà, 0810, 055, 056. On vous attend et vous repartez.
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0: Voilà, appelez-nous. On vous attend. 0810, 055, 056. Mais d'abord, si vous n'avez pas suivi l'actu, pas de panique. L'actu vous suit. Il est temps pour moi de mettre les points sur les i.
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0: Et on commence avec la colère des étudiants. À Bordeaux, un prof d'université projette par erreur son porno au vidéoprojecteur. Dès qu'il s'en est aperçu, il l'a vite arrêté. Bah oui, mais faut pas s'étonner après. Tu m'étonnes que les étudiants cassent tout. Ils veulent voir la fin. C'est normal. Ils sont malins. C'est pas un prof d'université, hein, mais un prof de qu'université. En tout cas, voilà une méthode originale en maths pour leur apprendre à compter jusqu'à 69. Dans son nouveau budget, le gouvernement prévoit une nouvelle taxe.
2: Ah ouais.
0: Génial, il y avait bien 24 heures qu'on n'avait pas eu une nouvelle taxe. Quelle joie, mais quelle joie. Cette taxe sera sur les produits sucrés pour lutter contre l'obésité. C'est vrai que c'est tellement plus courageux de créer de nouvelles taxes plutôt que de pousser les industriels à changer leurs recettes. En tout cas, le seul qui continuera à bien être obèse dans ce pays, c'est l'État. Et Gérard Larcher, le deuxième homme de l'État. Selon le renseignement sud-coréen, le dirigeant nord-coréen Kim Jong-un dépasserait les 140 kilos. On rappelle que Kim Jong-un, au petit déjeuner, au déjeuner ou au dîner, c'est pas l'ami Ricoré du Nord. Dans une déclaration à la presse, le ministre américain de la Défense a déclaré que dans les rangs de l'armée, il devait n'y avoir pas de barbu, pas de gros, pas de trans, pas de cinglé, pas de mauviette. Merde, j'en coche déjà trois. Moi qui voulais m'y engager. Claude-François Junior, condamné à 3 ans d'interdiction de gérer une société pour faute de gestion. Mal géré, j'en suis le mal géré. Oui, le téléphone pleure et cette fois, c'est le comptable à l'autre bout du fil. Ça s'en va et ça revient, sauf la trésorerie apparemment. Entre lui et la gestion, le courant passe mal. Son père avait les Claudettes, lui, juste les dettes. Voilà, c'est bon, je crois que vous êtes toutes faites. Après 130 ans d'existence, le chausseur André est placé en liquidation judiciaire. André connaît un sérieux coup de pompe. Il avait pourtant tout fait pour redresser la boîte, même les talonnettes. Un jury de l'émission La meilleure boulangerie viré après avoir dérapé avec une consoeur. Il lui a renvoyé une photo de son sexe, ou comme dirait Patrick Bruel, de sa demi-baguette. Enfin, la question du jour, la fin du chausseur André. Est-ce que c'est parce que les gens se sont lassés?
2: Lassés.
0: Ben, vous avez 2 heures. Malheureusement, dans 88 jours, c'est fini 2026.
2: Bravo.
0: Voilà,
2: alors,
0: mon bébé.
2: Vous savez que Kim Jong-un, à chaque fois qu'il va dans un autre pays, il se déplace avec ses propres toilettes.
0: Eh ben,
2: et oui,
0: en même temps, tu vas pas te déplacer après Kim Jong-un. Ouais. Allez, si vous avez un petit coup de mou,
1: j'ai pas le moral.
0: Si vous faites du mou,
1: mou
0: ben on a le truc là. À mon signe, vous allez faire palaba papala et tout ira beaucoup mieux. D'accord. Je vous le certifie. Tiens, écoute ça.
1: Là, ça va pas bien.
0: Et voilà, ça va beaucoup mieux, je vous l'avais dit. Alors, allez, dans un instant, on va parler de l'hippodrome. Après Céline Dion. Tous les

0: c'est pas mal. Hein. C'est qui cette chanteuse dont
1: nouvelle.
0: On n'entend pas parler.
1: Ça me dit rien.
0: Ça me... hein. Céline Dion, tu l'as vue toi récemment alors
1: oui,
0: comment
1: alors,
0: c'était
1: alors... J'ai perdu au tiercé, mais j'avais ma place pour Céline Dion.
0: Voilà, donc tu as réussi à la voir parce qu'on a vu une
1: oui,
0: photo.
1: Alors...
0: Tu n'étais pas proche, proche.
1: J'étais
0: hein.
1: tout là-haut.
0: Tu étais dans la même salle quand même.
1: Oui, oui, quand même.
0: Ah, très bien.
1: Sur le parking.
0: merci Céline Dion, au revoir.
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0: On parle de quoi dans un instant, Monico, avec toi?
1: Eh bien, je vous emmène justement à l'hippodrome, je vais vous faire galoper.
0: Ah, très bien. Mais d'abord, ouvrons notre nouveau dossier.
4: Oui, gardez, c'est mon dada.
0: Hey, bonjour Géraldine Bagné.
5: Bonjour.
0: Bienvenue ici Géraldine, vous êtes députée Modem de la Mayenne et vous avez publié avec une soixantaine de vos collègues parlementaires une tribune qui appelle à sauver les hippodromes régionaux. Alors allez-y, expliquez-nous d'abord pourquoi certains hippodromes régionaux sont en danger.
5: Bah, écoutez, on a 233 hippodromes en France
0: ouais.
5: Et il y a eu une proposition de France Gallo, d'une task force qui prenait une préconisation de la Cour des comptes
0: ouais.
5: et qui propose de supprimer des réunions de galop et de plat,
0: ouais.
5: Ce qui peut mettre en péril une trentaine d'hippodromes en France. Et c'est une décision qui est très descendante. D'ailleurs, c'est France Gallo qui a décidé depuis Paris de faire ça,
0: ouais.
5: Sans consulter les présidents de sociétés d'hippodromes, les élus locaux, voilà. Les bénévoles qui travaillent sur les hippodromes. Donc ça fait un peu des mois dans la filière, parce qu'évidemment, le terrain attend d'être consulté.
0: Et voilà. Et je disais qu'en fait, ce sont surtout les hippodromes régionaux voilà, qui souffrent plus que Longchamp ou, ouais. Ou Auteuil, par exemple, c'est ça hein.
5: Pas du tout, il y a une érosion du jeu depuis 20 ans, on a perdu la moitié des parieurs, mmh. Donc il faut vraiment encourager nos auditeurs à jouer aux courses
0: ouais.
5: De chevaux, parce que
0: ouais.
5: Si on veut maintenir toute la filière, il faut jouer aux courses. C'est vraiment un des seuls jeux éthiques qui existent en France, parce
0: ouais.
5: Que vous soutenez des entraîneurs, des jockeys, des drivers, etc.
0: Ouais.
5: Mais en fait, le choix de viser les petits hippodromes, c'est un choix politique,
0: ah.
5: Parce qu'on peut très bien supprimer des courses sur toutes les réunions, partout
0: d'accord.
5: En France,
0: d'accord.
5: Et ce serait quelque chose de plus équilibré.
0: D'accord.
5: La ruralité réagit parce que là, ce sont les petits hippodromes de nos provinces auxquels on est très attachés qui sont
0: eh oui.
5: Les plus concernés.
0: Vous dites que ça fait partie du patrimoine local.
5: Ben oui, l'histoire locale. Alors, vous avez l'hippodrome de Tarbes, par exemple, qui est menacé. C'est un des plus vieux hippodromes de France, quoi. Il date de 1806. C'est avant même Longchamp, où il y a une belle course aujourd'hui, l'Arc de Triomphe, mais
0: ouais.
5: C'est 1857, Longchamp.
0: Ouais.
5: Vous voyez? Et puis là, je suis aujourd'hui avec le sénateur de la Sarthe. Nous sommes
0: ouais.
5: À Segré.
0: Oui.
5: En Maine-et-Loire, c'est un petit hippodrome, et là, il y avait de la musique il y a 5 minutes,
0: bah
5: c'est champêtre, c'est,
0: voilà.
5: Ça fait
0: oui,
5: partie de l'ambiance,
1: voilà, il y a une vraie ambiance.
5: Il y a beaucoup de monde.
0: Voilà, parce qu'il n'y a pas que, il n'y a pas
1: parieurs.
0: Que des gens qui viennent parier, c'est aussi
1: l'ambiance,
0: la balade, etc.
1: Et le lien social.
5: Bien sûr. Évidemment, si on veut détacher les enfants des écrans, par exemple, c'est une super
0: ouais.
5: Balade le dimanche. Vous baladez vos enfants pour voir un spectacle de course.
0: Ouais.
5: Et c'est vraiment, ça reste
0: voilà.
5: Très sain et c'est quelque chose qui est fédérateur.
0: Voilà.
5: Quoi. Et en plus, il y a des gens de tous les milieux sociaux.
0: Ouais.
5: C'est formidable.
0: Vous nous disiez qu'il y avait un baisse du nombre de parieurs. C'est dû à quoi, à votre avis?
5: Alors, il y a eu un départ des parieurs vers le pari sportif, notamment, qui s'est beaucoup
0: oui.
5: Développé. Donc,
0: ah, oui.
5: Les gens parient davantage maintenant sur les champs de,
0: ouais.
5: les jeux de football plutôt
0: ouais.
5: Que les hippodromes. Mais,
0: ouais.
5: Mais il y a aussi une érosion parce que c'est vrai que les parieurs plus jeunes partent vers d'autres activités. Mais
0: mmh.
5: Il y a du public sur les hippodromes et en fait, c'est le jeu qui s'est un peu érodé. Donc, il faut
0: mmh.
5: Vraiment encourager le public qui vient encore nombreux sur nos
0: mmh.
5: Hippodromes à jouer. Parce que c'est un jeu, encore une fois, si on perd, on se dit finalement, je fais profiter toute la filière et je fais perdurer en fait le système des spectacles de course qui est magnifique, qui fait l'histoire de nos territoires.
0: Il y a aussi les défenseurs des animaux qui mettent un peu la pression, vous savez, voilà, sur les courses des chevaux, tout ça, ça
5: alors, je pense que c'est
0: aussi.
5: Un enjeu pour
0: ouais.
5: Revoir les courses de chevaux dans les années 80. Donc, quand j'ai grandi, on
0: ouais.
5: Voyait les courses sur, par exemple, France Télévisions,
0: ouais.
5: Sur tous les écrans, on voyait les courses avec, vous vous souvenez, Léon Zitrone.
0: Ouais.
5: Il y avait des grandes figures comme ça qui portaient
0: ouais.
5: Les courses. Et c'est vrai que je pense que le lobby, c'est effectivement animaliste, n'aide pas à montrer, en fait, toute la filière, les jockeys, les drivers, les chevaux qui sont aussi de formidables athlètes. On les voit moins sur les écrans, peut-être à cause de sujets. Là.
0: Mmh.
5: Et c'est bien dommage parce que depuis toujours, les courses de chevaux, il y en avait déjà chez les Romains dans l'Antiquité. Donc c'est vraiment.
0: Mmh.
5: Ça
0: voilà.
5: Fait partie de l'identité du. identité humaine quasiment de travailler avec le cheval. Donc c'est pas un truc qui doit être caché. On doit montrer effectivement ce qu'on fait. Et il y a eu beaucoup d'améliorations et les acteurs vous le diront sur le bien-être animal. C'est des progrès permanents. Évidemment, on réfléchit au fait du bien-être animal. Mm-hmm. C'est un sujet qui a gagné toutes les couches. Moi qui suis fille d'agriculteur, je peux vous dire que le bien-être animal, que ce soit chez les agriculteurs ou chez les entraîneurs de chevaux, ça progresse.
0: Ça vous parle. C'est une filière qui rassemble 30 000 chevaux de course. 1100 propriétaires, 2500 entraîneurs. Voilà, c'est ça. Hein. 40 000 emplois. Voilà. Il y a Eric Wörth, le président du PMU, qui a dit on parie moins sur le cheval aujourd'hui. Il faut redonner vie au pari hippique. Donc vous êtes dans cette lignée-là,
5: ma chère Vérat. Oui, voilà. Il faut effectivement, on a besoin des médias pour nous aider à populariser ce sport.
0: On est là.
5: L'identité de nos territoires. Et la ruralité, elle a besoin de ce soutien-là parce que c'est une très belle filière qui permet aussi. Alors, on pourrait en parler des heures, mais il y a aussi des personnes qui sont d'en bas et qui vont se mettre à entraîner, à travailler dans cette filière et qui vont avoir de très beaux parcours. Et c'est grâce au cheval, ça.
0: Voilà.
5: Et c'est assez rare dans nos sociétés. Il faut montrer ces parcours d'exception. J'ai remis une médaille la semaine dernière à une femme qui était entraîneuse en 1980, première femme à driver des chevaux, à monter des chevaux aux montées. Quel parcours extraordinaire d'une femme aussi. Bon. Donc vous avez aussi des histoires extraordinaires avec les chevaux.
0: Et le message est passé. Merci infiniment Géraldine Bagné, députée MoDem de la Mayenne. Il faut sauver nos hippodromes locaux. Voilà le message que vous êtes venu passer ce midi chez nous. Merci infiniment. Passez un bon dimanche à l'hippodrome du coup.
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0: Allez, 12h46, nous sommes en direct, bien évidemment. Quand il y en a mal, Nicolas Malabeuf, notre enfant de la télé. Alors, mon bon Nicolas.
1: Eh bien, on reste dans le thème. Aujourd'hui, on va retracer l'histoire des courses hippiques à la télé. C'est d'abord en 1836 que se tient à Cherbourg la première course officielle de trot. Et dans les années 1940, les Français galopent de plus en plus dans les hippodromes. Mais c'était quand même une certaine caste.
6: Les courses ont repris. Ce premier beau dimanche de l'année est un prétexte pour les élégantes d'arborer les nouvelles toilettes printanières.
0: Les toilettes de Kim Jong-un, ça n'a rien à voir.
1: Ils sont pas du tout printanières. Puis c'est en 1954 que la télévision diffuse pour la première fois les Grands Prix et on le doit à Guy Lux. Au début des années 50, le jeune Guy travaille dans une quincaillerie de Boulogne-Billancourt. Mais comme il s'ennuie, il organise des pronostics sur le Tour de France. Son idée cartonne dans le quartier. Tout le monde s'empresse. Et alors, parmi les clients, il y avait André Carus, qui était le PDG de PMU de l'époque, qui décide de faire pareil pour les courses de chevaux. Voilà, c'est comme ça que ça a débuté. Le 22 janvier 1954 se dispute donc à Enghien-les-Bains le tout premier tiercier de l'histoire, sauf que ça cartonne pas des masses, et c'est Georges Decaune qui va décider de téléviser les courses, ce qu'il fait pour la première fois le 17 juin 1956. Les Français deviennent fans.
7: Est-ce que vous jouez au tiercé ?
8: Ah oui, monsieur, comme chaque Français, tous les dimanches.
9: Au début, on n'avait que les fanatiques. Maintenant, tout le monde s'est habitué à jouer soit son numéro de voiture, soit son acte de naissance, soit son numéro de téléphone ou un numéro quelconque.
10: Moi, je me demande toujours ce que l'on faisait quand il n'y avait pas le tiercé le dimanche.
1: Eh bien oui, qu'est-ce qu'on faisait le dimanche ? Et alors, à l'époque, les chevaux étaient de vraies stars. En 77, Yves Mourougy reçoit sur le plateau du JT TF1 Bellino 2.
11: Aujourd'hui, je suis content de recevoir sur le plateau de TF1 Actualité, celui qui est notre invité, c'est Bellino 2. Bon, bonjour d'abord à Bellino, bonjour Bellino 2.
1: Il répond pas.
12: Oui. Que l'on appelle un phénomène. Il a eu beaucoup de surnoms, l'appelle notamment le bulldozer de Vincennes, tout simplement parce qu'il écrase ses adversaires.
1: Et B, alors le pauvre Bellino, on lui rend pas assez hommage, je trouve. Bellino 2, 1m68 au garrot, plus grand que vous, Willy. Il est né en Haute-Savoie également. Il aura fait gagner plus de 9 millions de francs, comme vous avez beaucoup de points communs. Et Bellino 2 avait même échappé à une tentative d'enlèvement à Naples, c'est dire. C'est fou. Et alors, l'un des commentateurs hippiques qui a le plus marqué, on en a parlé, c'était Léon Zitrone. C'est au Liffey que le jeune Léon prend goût aux courses. Il séchait carrément les cours pour aller à l'hippodrome. Souvenir de ses commentaires enflammés.
13: Elle en a passé un, elle en a passé deux, elle en a passé trois, elle en a passé quatre, elle en a passé cinq. Elle vole là-bas en l'espace de 150 mètres. Elle a doublé tout le peloton. C'est proprement inimaginable. Et voici que Rock Épine est en tête. C'est époustouflant. En l'espace de 200 mètres, elle leur a pris 50 mètres. Je vais aux courses depuis 40 ans, j'avoue que je n'ai jamais vu ça.
1: Et alors, sprint final, c'est l'extase pour Léon.
13: Rock Épine entre en tête dans la ligne droite, poursuivi par Querido 2. Rock Épine, le driver, lève la cravache. C'est l'attaque de Querido 2 contre Rock Épine. C'est l'attaque de Querido 2 qui va malheureusement Kerry Daudet a battu Roquépine. Roquépine n'est pas éparsé, mise au grand galop.
0: Ils vont nous le tuer.
1: Oh là là. Il s'enflamme. Citron avait un peu la grosse tête. Il demandait à ce qu'on lui bloque l'ascenseur après l'arrivée des chevaux pour être le premier à aller accueillir le gagnant. Willy, on devrait faire pareil avec vous avec l'ascenseur. Et le petit potin, eh bien, à Vincennes, Zitrone venait en pantoufles. Il était comme chez lui.
0: Comme à la maison. Merci beaucoup. Dion, tu nous parlais de Naples, comment c'était ?
1: Il est parti à Naples
0: cette semaine, mon bon Nicolas. C'était bien.
1: Je suis revenu bilingue.
0: Mais tu as aimé Naples ?
1: Oui, vraiment, c'était votre plus belle ville.
0: C'est ma plus belle ville du monde. Tu as compris pourquoi j'aime tant Naples.
1: Voilà. Évidemment.
0: Merci beaucoup.
7: Franchement,
0: vous avez envie d'y aller grâce à Nicolas. C'est vraiment une espèce de miracle. Est-ce qu'on a le temps de passer Gaëtan Roussel ? Oui, on va vous le passer. Oui. Non, alors non.
1: Ah non.
0: Vous vouliez écouter Gaëtan Roussel, et tant pis pour vous. Non, mais on va peut-être le passer après. D'accord, on va passer la pub avant, faire toutes les choses proprement. Et est-ce que vous connaissez, écoutez-moi bien, est-ce que vous connaissez les câlins gratuits ? Ça, vous les connaissez, les free hugs ?
1: Ah oui.
0: Bon, il y a encore un truc mieux.

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1: Allez, de retour ici, c'est Willy vient déjeuner chez vous. On passe à table tous ensemble le samedi et le dimanche en direct entre midi et 13h30. Mais vite, ce sont les 5 dernières minutes avant le programme de 13h.
2: Dépêche-toi.
1: Alors, oui, je me dépêche. Alors, place à la bonne initiative du jour. Ah. Bonjour Mathilde Cressman.
3: Bonjour Willy.
1: Bienvenue ici ma chère Mathilde, vous êtes la coordinatrice de l'association Les Rencontres du Regard. Alors vous allez voir, c'est très étonnant. De quoi s'agit-il ma chère Mathilde?
3: Alors Les Rencontres du Regard, l'idée c'est que dans un monde où on se regarde plus, on est souvent dans nos téléphones portables, dans un monde où tout va très vite et où l'isolement social grandit, c'est comment proposer dans la ville, dans l'espace public, des petits moments où on se pose et on se met 2 minutes face à un inconnu. Voilà, c'est assez simple.
1: Donc effectivement, je parlais des free hugs. Donc les parfois, il y a des gens qui ont des petites pancartes et qui vous disent câlin gratuit. On se prend dans les bras, comme ça, quelques petites secondes.
3: Alors nous, on va pas jusque-là.
1: Bien sûr.
3: Parce que parfois, c'est un petit peu intrusif, le câlin.
1: Bien sûr.
3: Là, c'est vraiment, on est à distance, sur des chaises.
1: Voilà.
3: On a fait ça à la gare de Nantes, par exemple.
1: Lundi.
3: Ouais, voilà.
1: Et donc, on s'assoit face à un bénévole de votre association.
3: Voilà, exactement.
1: Pendant 2 minutes.
3: Pendant 2 minutes et on ne parle pas.
1: Voilà. On se regarde dans les yeux.
3: On se regarde dans les yeux, dans le fond des yeux, dans le fond des yeux.
1: C'est incroyable.
3: Et c'est très simple. On peut faire ça avec des gens qui ne parlent pas notre langue, avec des enfants, on a fait ça avec un monsieur de la sécurité, par exemple, de la gare. C'est très, très modeste et en même temps, c'est très puissant.
1: Le bénévole qu'on a en face de nous, il a été formé pour ça? Il a été formé pour nous regarder, pour ne pas nous parler?
3: Il a été formé.
1: Incroyable.
3: Enfin bon, c'est assez simple.
1: Bien sûr.
3: C'est Florence Patsouris et Eloi Deschamps qui ont monté cette initiative à Lyon il y a un an. Et donc eux, ils proposent des formations en ligne, c'est gratuit, moi je les ai connus comme ça via LinkedIn. Ils avaient vu un très très beau reportage qui s'appelle Look Beyond Borders. Vous pouvez regarder sur internet.
1: Donc Mathilde, on s'assoit en face du bénévole, d'accord? On s'assoit et pendant 2 minutes
2: on se regarde
1: dans les yeux
2: sans parler.
1: Et donc, il se passe quoi? Il se passe quoi? On ressent quoi?
3: Moi, par exemple, je l'ai fait l'autre fois avec une dame qui avait en plus des yeux magnifiques. Et il se trouve qu'on avait le piano de la gare à côté qui jouait un très bel air. Et il y a eu quelque chose on a eu les larmes aux yeux. En fait, il y a quelque chose qui se passe de notre humanité profonde.
1: Vous savez ce qu'on va faire, Mathilde? Vous êtes toute seule, là, vous?
3: Ouais, je suis toute seule.
1: Alors, c'est pas grave. Vous me regardez dans le blanc du combiné, d'accord? Je sais pas lequel des deux,
2: regarder.
1: Je vais peut-être regarder Fabien.
2: Je louche un peu, moi.
1: C'est toi, tu louches. Alors, regarde, on va pas le faire 2 minutes parce que c'est un petit peu long. Alors, nous, on est obligé de mettre un petit peu de musique parce que vous savez, à la radio, au bout de 5 secondes, s'il n'y a pas de bruit, il y a un disque de secours qui part. Voilà. Donc, on va mettre un petit quelque chose et on va tenter une expérience jamais faite à la radio.
2: Faites-le aussi à la maison.
1: Et vous le faites à la maison si vous êtes avec quelqu'un.
3: Vous
1: conduisez, c'est pas grave.
2: Restez habillés.
1: Et on va jouer le jeu, d'accord? Pas 2 minutes, mais au moins 30 secondes, d'accord, Fabien? On se regarde. Et vous, Mathilde, vous me regardez bien dans le blanc du combiné. Allez, 30 secondes.
3: Bien, ouais.
2: Je sais pas qui regarder, moi.
3: On ne parle pas.

0: Et bah franchement, non, c'est Fabien.
1: Oui, il y a un truc.
0: Hein? Et Mathilde, je vous assure, c'est pas des bêtises.
2: Vous allez voir deux minutes.
0: Ouais.
2: Et en plus, là, vous vous connaissez.
0: Ouais, et là, on se connaît.
2: Pas la personne.
0: Ouais.
2: Voilà, c'est là où c'est fort.
1: J'ai des frissons.
3: Vous allez vous pécho, là.
0: Ouais. Bah, il m'a déjà donné son numéro, Fabien. Mais Fabien, c'est non, hein, insiste. Et Mathilde, c'est vachement bien. Donc, ça a commencé lundi à la gare de Nantes. La prochaine date, c'est où et quand, alors?
2: C'est à Rennes. J'ai plus la date en tête, mais tout est sur le site.
0: D'accord.
2: lesrencontresduregard.com.
1: Trop bien.
2: Et donc, vous pouvez nous rejoindre, vous pouvez vous inscrire pour aller aux rencontres en tant que bénévole.
0: Ouais.
2: Vous pouvez organiser aussi des rencontres dans votre ville, parce que nous, on démarre, on est un mouvement citoyen.
0: Ouais.
2: L'idée aussi, c'est que c'est gratuit. C'est vraiment le côté offrir
0: gratuit.
2: Ce moment
0: et bah, bravo.
2: Complètement
0: incroyable. C'est un moment suspendu. Du temps.
1: Ouais, c'est
0: moment
1: ça.
0: Suspendu.
2: Ouais, exactement.
0: Bravo. Merci Mathilde. Bravo Mathilde.
2: Merci.
0: Elle est très sympa.
2: Merci
0: coordinatrice
2: beaucoup,
0: de l'association Les Rencontres du Regard. Vous vouliez Gaëtan Roussel.
1: Ah oui.
0: Ah bah ça y est, il est là. Enfin.
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0: Nous deux, on est tous ensemble, mes amis. Et dans un instant, je vous donne les clés de la radio.
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0: Ah oui, de retour ICI, c'est Willy vient déjeuner chez vous. On passe à table tous ensemble, vous le savez, hein, le samedi et le dimanche, entre midi et 13h. Et là, 13h30 sinon on serait parti. Donc c'est pas logique. 13h30, et là, effectivement, Nicolas Malabeuf, vous venez de l'entendre,
4: bon notre enfant
0: de la télé. Fabien et moi, notre guide,
4: toujours là.
0: Est toujours là. Et effectivement, c'est le moment qu'on adore, vous le savez.
4: Là là,
0: le samedi, c'est Youpi la vie. Certes, mais le dimanche,
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0: Vous avez les clés là jusqu'à 13h30. Vous venez, on prend plein d'auditeurs pour discuter de ce que vous voulez.
4: De tout.
0: On est en, de tout. Si vous avez une bonne nouvelle, un truc sympa à nous raconter, même un truc banal, vous êtes allé ce matin, vous êtes allé au marché acheter des poires. Oui. Et alors? Bah pourquoi pas? Ça peut être une belle chose. Et bah appelez-nous.
4: Vous avez croisé quelqu'un? On vous a dit bonjour.
0: Dites bonjour, bon sang.
4: C'est les petits bonheurs de la vie.
0: Mais exactement.
4: Oui.
0: Puis vous pouvez aussi réagir sur les thèmes qu'on a développés aujourd'hui. On a parlé des impôts. On paye.
4: Oh,
0: est-ce que vous aimez ça? On a parlé des hippodromes. Est-ce que vous jouez au tiercé? Est-ce que vous jouez à des jeux de hasard?
4: Je vais m'y remettre, moi, je pense.
0: Et ben voilà, 0810 055 056. On prend le premier appel dans quelques minutes.
4: Et vous ne rêvez pas, Bellambra est en jeu.
0: Oui.
4: Il vaut 2000 euros et il tombe en fin d'émission chez l'un d'entre vous.
5: Mais bien
0: exactement,
5: sûr.
0: Le groupe Facebook.
4: Il y a le groupe Facebook. Pour nous retrouver, vous tapez Youpi la vie avec Willy Rovelli. On vous a demandé, tiens, si vous avez déjà gagné à des jeux de hasard. Sophie nous a répondu, au loto, j'ai gagné 1677,80 €. Pour 2,50 € de mise.
5: Bah, c'est bien.
4: Eh bien, c'est pas mal. Continuez à réagir. Voilà. On a posté aussi une photo. Pour nous retrouver, vous tapez Youpi la vie avec Willy Rovelli sur Facebook.
0: Allez, 0810 055 056. Appelez vite. On prend le premier appel juste après. Ah, bah, c'est mon chanteur préféré.
4: Ah.
0: Mon chanteur mort.
4: Ah oui.
0: Celui, il est bien mort. c'est Michael Jackson. Avec...
4: Il est sur l'île. Avec Clo-Clo.
0: voici la Bayer. Bon, enfin, vous savez.
4: Ouais.
0: Bon, écoutez ça.

0: Ah mais franchement, Michael Jackson, mais
1: oui. Et comme par hasard, on passe le disque en entier, c'est rare.
0: Oui, oui, c'est, oui, c'est, oui, c'est vrai.
2: 6 minutes quand même.
0: Et j'aime te dire, on va le remettre tout de suite. Remets-le, vas-y, remettez-le.
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0: Remettez-le.
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0: Vas-y, vas-y. Oh, dis donc, on n'a pas salué Yann depuis hier. Attends. Faut qu'on salue Yann. Vas-y, tu peux laisser Michael Jackson. On salue Yann. Alors, Yann, parce que jusqu'à la semaine. Vas-y, Yann, tu peux laisser Michael Jackson. La semaine dernière, Philoche, notre réalisateur,
5: est
0: parti à la retraite, puisqu'il a 700 ans. Et Yann vient d'arriver. Alors, on appelle Yann. Bienvenue, mon Yann. Pour l'instant, dis donc, zéro faute.
1: Non. C'est parfait.
5: C'est trop parfait.
0: C'est trop parfait, Yann. Faudrait que tu nous plantes un peu des choses. on n'est pas habitué à ce que tout aille bien, mon Yann. Alors, n'hésite pas à faire des trucs qui vont pas. Tiens, on va réécouter Michael Jackson.
5: Ah oui,
0: Je sais que ça fait plaisir à Christophe. Ça va, Christophe, t'es là?
6: Ah, ça va, Willy, toi?
0: Ça va très... Hey, Christophe,
1: il chantait pendant 18
6: ans. 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C'est là que ça nous... La vie n'est ni que...
0: Ah ouais, c'est du à peu près, c'est du à peu près.
2: C'est Michel Jackson.
0: Oui, c'est déjà pas mal. Ça va, tu nous appelles d'où, mon cri-cri?
6: Évry.
0: Qu'est-ce que tu fais de bois, Évry, mon Christophe?
6: Je travaille avec des personnes âgées, voilà, je suis donc en fait à SH.
0: D'accord, très très bien, mon Christophe. Et aujourd'hui, qu'est-ce que tu as fait depuis ce matin? Tiens, j'ai envie de savoir, qu'est-ce que tu as fait ce matin? Déjà, à quelle heure tu t'es levé?
6: 5h45.
1: Ah oui,
0: tu te lèves tôt, hein? Ah ouais, tu te lèves tôt tous les jours?
2: Pourquoi tu te lèves tôt un dimanche?
6: Ouais, même, et même si je ne travaille pas, une petite horloge en fait dans ma tête.
0: C'est
2: réglé.
0: Et Christophe, c'est exactement, je suis exactement comme toi.
2: Pareil.
0: Ah ouais, je suis pareil. Je me lève très très tôt. J'adore me lever tôt en plus. Et même quand je bosse pas, tic, la petite horloge, effectivement. Donc alors, levé 5h40. Est-ce que tu as bu de la ricorée? Tu as bu du thé?
1: Ricard.
0: Du Ricard. Tu as bu du Ricard?
6: Oui, j'ai bu donc en fait un pastis à 6h du matin.
1: Ah oui, quand même.
5: Ah oui, c'est normal. Tout est normal jusque là.
0: Là, ça va, ouais.
1: C'est nos auditeurs.
6: Voilà, et puis j'ai donc en fait enchaîné avec un Jacques Daniel après.
0: Ah, très bien. C'est parfait. On a les auditeurs qu'on mérite.
2: Salut,
0: vous savez quoi, on a les auditeurs qu'on mérite. Et puis c'est tout.
2: Connaisseur, en tout cas.
0: Eh, mon Christophe, tu voulais nous parler des hippodromes, c'est ça, du tiercé dont on a parlé tout à l'heure?
6: Ouais, c'est alors, ça. Vas-y. En fait, pour être franc honnête, en fait, moi, ça fait pas très longtemps que je joue à ça.
0: D'accord.
6: Mais j'ai eu la chance de venir en fait à l'Arc de Triomphe, voilà, pour le tiercé en fait.
0: Oui.
6: Et je vois l'ambiance.
0: Ah voilà.
6: Voilà.
0: Toi, c'est-à-dire voilà, qu'au-delà,
6: j'ai vu en fait l'ambiance, je me suis dit bon. Pourquoi pas?
0: Ouais.
6: Et le problème, c'est que j'ai en fait joué et maintenant le souci, c'est que je suis trop.
1: C'est devenu un peu.
6: J'ai du mal. En fait, pour être honnête, je gagne. Enfin, je perds plus en fait.
0: Ah ouais. Ah là là là là là ouais. Ah là, t'es tombé dedans. Alors attends, parce que toi, tu nous disais, je suis allé voir une course et t'as apprécié aussi l'ambiance.
2: L'ambiance.
6: Oui, c'est ça. En prenant des dents sur en fait l'Arc de Triomphe et les festivités, c'est en fait une fois une fois par an.
0: Ouais, ouais.
6: Et voilà, l'ambiance, les festivités, je vois même des jeunes.
0: C'est ça.
6: Je vois des moins jeunes et tout ça. Je dis bon, pourquoi pas essayer.
0: Aïe.
6: Le problème, c'est que je suis trop à ça.
1: Ah là là, t'as perdu beaucoup d'argent?
6: Pardon?
1: Tu as perdu beaucoup d'argent?
6: Après, je sais, donc en fait, l'idée, voilà, je pars à 50 euros.
0: Ouais.
6: Et voilà,
0: ouais.
6: Et il faut que ça soit pas plus, quoi.
1: Tu te mets des limites.
5: Il faut se limiter, bon, sinon.
6: Voilà, c'est ça.
0: Alors, tu as raison. Tu sais ce qu'on va faire? Tiens, mon Nico, comme tu es devant ton ordinateur, tu veux bien chercher le. Je crois qu'il y a un numéro de téléphone. Tu sais qu'il faut appeler quand les gens se sentent un petit peu oppressés par ça. T'as essayé de te faire aider, mon Christophe? Parce que.
6: Non, mais attends.
0: Ça va, c'est pas.
6: Je vais bien.
0: Tu vas bien. D'accord.
6: Oui, c'est ça.
0: D'accord.
6: Comme si
0: d'accord. T'es pas tombé dans le surendettement ou je sais pas quoi à cause de ça. C'est ça que je veux dire.
6: Tu me rassures. Je sens fait gérer.
0: D'accord.
5: Ouais, c'est ça.
6: Sauf que,
5: on peut basculer
6: en fait,
5: vite.
6: Moi, pour te donner en fait un exemple, en fait, moi, je vois, je mise souvent sur en fait grosse pot. Tu vois, c'est ça passe, ça casse.
0: Donc, ah oui, oui.
6: Souvent, je mise 10 ou 20 euros.
0: Ouais.
6: Tu vois, donc en fait, si c'est là, et ben, je comprends que le chef pote. C'est pas là, bah, je rentre à la maison.
0: Voilà, bon, j'ai bien. Compris. Bah, d'accord, d'accord. Donc tu sais t'arrêter à temps, c'est l'essentiel.
6: Oui.
0: Mais voilà, là c'est quand même devenu un petit peu une petite drogue pour toi, quoi. Donc c'est quoi? C'est que tu mises toutes les semaines? C'est ça, hein? À peu près?
6: Ouais. Ouais, ouais, c'est ça, bon. Ouais. Après même, je touche pas énorme.
0: Ouais, ouais.
6: Mais bon, voilà, je sais faire la part des choses.
5: Voilà. Bravo,
0: bravo. Bravo, mon Christophe, je compte sur toi. Tu continues à faire la part des choses et que ça reste une fête et un amusement,
5: un
0: tu
5: amusement,
0: vois,
5: ouais.
0: Et que ça ne tombe pas dans un truc insupportable. Tu as trouvé ce numéro?
6: Oui, voilà. Mais après, oui.
0: Oui.
6: Après, oui, je le conseille à tout le monde et de voir, en fait,
0: voilà.
6: Une course à l'hippodrome.
0: C'est ce qu'on oui. disait tout
6: je
0: à l'heure.
6: En fait,
0: voilà.
5: Le spectacle est beau.
6: Je conseille ouais. à tout le monde. Ouais. Et franchement, c'est en fait une fois à voir
0: ouais.
6: en fait, dans sa vie parce que c'est en fait magnifique.
0: Alors, je suis d'accord avec toi. Ouais.
6: Pour les adultes, pour les enfants.
0: Ouais, ouais.
6: Franchement, c'est magnifique à voir.
0: Et bien, le message est passé. Merci, mon Christophe. Prends bien soin de toi. Et
1: pour ceux qui souffrent voilà. d'addiction liée au Paris hippique, le numéro, c'est le 09 74 75 13 13.
0: Voilà, c'est pas le cas c'est de Christophe, dit. Mais on en profite pour le dire pour s'il y a d'autres qui sont un peu plus concernés. Christophe, merci infiniment. Prends bien soin de toi. Oui, oui, mon Christophe.
6: Oui, j'habite sur Évry. Est-ce que tu peux te venir
0: chez toi
6: sur en fait Évry ou pas du tout?
0: Pourquoi faire? Pour se promener? Je peux me promener à Évry. Si c'est que ça, je peux me promener à Évry.
6: Un bisou d'amour déjà pour commencer.
0: Oui.
6: Pour te voir en fait en spectacle.
0: Ah d'accord. Oui. Alors écoute, pour l'instant, on n'a pas de date de prévu par là-bas, mais.
5: Mais si tu es en région parisienne.
0: Tu te déplaces facilement, Christophe, ça va ou?
6: Ça va.
0: Bon, parce que là, on joue à Boulogne dans pas longtemps, Boulogne-Billancourt. Si tu veux venir.
6: Si en fait, tu m'offres une place ou deux.
0: Je te les offre. Mais on te les offre, on t'en offre deux, on va pas en offrir qu'une. Tu as quand même des gens. Tu aimes bien des gens autour de toi qui veulent venir avec toi, mon Christophe.
5: Viens avec un cheval.
0: Viens avec un cheval, exactement.
6: Willy, je vais en fait te venir avec Céline. Parce que. Elle serait tellement contente.
0: Mon Christophe, merci beaucoup. On t'embrasse fort et on s'occupe des places. Tu t'inquiètes pas, on te les fera parvenir pour Boulogne. On joue quand en Boulogne?
1: C'est le 14 novembre, au théâtre de la Clarté.
0: Oui, et ce vendredi, on en profite pour dire qu'on joue
1: à Lyon.
0: À Lyon,
5: théâtre à l'Ouest.
0: À Lyon, ce vendredi, venez nombreux. Christophe, on t'embrasse.
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0: Et on accueille Jocelyne. Ça va, Jocelyne?
7: Oui, bonjour Willy, bonjour l'équipe.
0: Ça va, bonjour Jocelyne, tu vas bien?
7: Bonjour, ouais, je vais super bien.
0: Bon, tu nous appelles d'où? Oui, bah oui, tout va bien.
7: Alors moi, je vous appelle de Haute-Rive. Haute-Rive, c'est un petit village de la Drôme.
0: Tout à fait.
7: Qui est célèbre parce que dans ce village, il y a le palais idéal du facteur cheval.
5: Je l'ai fait cet été.
0: Nicolas l'a fait cet été, alors il vaut mieux.
1: C'est dans la Drôme.
5: C'est ce qu'elle vient de dire.
0: Ouais. Alors, il vaut mieux que tu vendes toi, Jocelyne, que Nicolas, parce qu'il n'est pas très bon pour vendre les choses. Alors, c'est quoi exactement ce dont tu viens de nous parler?
7: Alors, le palais idéal du facteur cheval, c'est une construction qui a été faite par un facteur qui faisait 33 km à pied dans la campagne de notre village. Un jour, il a buté contre une pierre qu'il a trouvée très belle. Il l'a ramenée dans son jardin.
0: Oui.
7: Et pendant la nuit, il a rêvé qu'à partir de cette pierre, il construisait un palais pour sa petite fille. Et après, il n'a cessé de ramasser des pierres et de les ramener dans son jardin. Et après, pendant 33 ans, il a fait quelque chose de fabuleux.
0: Donc c'est un vrai truc, c'est pas un conte, c'est pas une légende.
5: Non, tout est vrai.
7: Non, ça n'est pas un conte, il a appelé ça son palais idéal. Bien. Ça n'est pas une maison, ça n'est pas habitable, mais c'est...
0: C'est moche, c'est beau.
7: Ça a été classé par André Malraux.
0: Oh oui, ça pourrait être moche quand même. André, il n'avait pas toujours de... Je plaisante, ma Jocelyne.
7: Ça a été classé comme chef-d'œuvre de l'art naïf.
1: Et on peut le visiter et arpenter les allées du palais.
0: Dis donc.
7: Voilà, il y a des petits passages, il y a des escaliers, il y a une galerie, il y a une terrasse. Voilà. Et l'été, nous avons de fabuleux concerts.
5: Oui, concert. Il y a des concerts.
0: Ah oui, Nicolas, t'as vu un concert toi?
1: Non, quand même pas.
0: Non. Ces concerts de.
7: Nous avons eu Véronique Sanson.
0: Ah Oh, dis donc.
5: C'est pas mal.
0: C'est pas mal,
7: c'était
0: Véronique.
7: Son premier concert après son retour.
0: Bien.
7: Ouais, c'était très chouette, c'était fabuleux. Et puis bon, j'en passe et des meilleurs. Il y a eu des artistes fabuleux qui sont venus chez nous.
0: Bah voilà. Et qu'est-ce que tu fais toi là-bas dans la vie, ma Jocelyne?
7: Alors moi, je ne travaille plus, mais j'étais commerçante dans ce merveilleux petit village.
0: Ah, ça se voit, ça se voit. Ouais, ça s'entend que t'étais commerçante. T'as un truc de bonjour.
1: Avec ceci.
0: Ouais.
1: Ce sera tout.
0: Ouais. Tu disais bonjour un peu en chantonnant. Souvent les commerçants. Bonjour. Voilà. T'as vu. Au revoir. Voilà. Et tu vendais quoi?
7: Oui. Alors j'avais un bar restaurant souvenir.
0: Ah, trop bien. Nous on adore tout ce qui est bar resto, nous on adore. Tu voulais nous dire quoi, ma Jocelyne? Pourquoi tu es?
7: Je voulais dire que j'étais commerçante, mais qu'hier il m'est arrivé un drôle de truc.
0: Alors vas-y.
7: Alors je vous raconte et j'ai pensé à Fabien tout à l'heure en début d'émission. Hier, dans notre région, il y a une foire annuelle.
0: Oui.
7: Où nous allons de temps en temps quand les besoins se font sentir et qu'on se dit on va te faire des affaires ou trouver des choses intéressantes. Et il se trouve que nous avons, tout comme Fabien, fait des travaux dans la maison.
1: Ah là là, c'est galère.
7: Et quand on commence, on a refait tout le carrelage. Donc la maison est flambant neuve. Mais quand on refait le carrelage, on abîme un peu les peintures, on abîme les plaques, on abîme
0: Donc tu as refait toute la maison.
7: Ouais. Alors pour l'instant non, et justement on en est aux peintures et on cherchait des idées pour aménager ce petit coin d'une façon différente, etc. Donc on a arpenté les allées, on a pris des idées, mais voilà, des cartes de visite comme on fait quand on est dans les foires.
5: Bravo.
7: Voilà. Et à un moment nous sommes allés dans le hall du mobilier.
0: Ah oui, hall du mobilier.
7: Voilà. Oui. Et là on rentre dans les allées, on arpente les allées. Toujours avec nos amis, et puis on s'assoit sur un canapé qui nous plaisait bien, mais il était beau, il était beau.
5: Bon, et alors
7: voilà, il est beau, le prix sympathique également, et puis évidemment on a une vendeuse charmante qui s'est approchée de nous, qui a commencé à nous faire
5: l'article,
7: etc. Alors que nous n'étions pas venus pour acheter un canapé, nous sommes repartis deux heures après avec un bon de commande.
0: Bravo,
5: alors ça,
0: excellente vendeuse. Elle s'est bien fait avoir.
5: Ah oui, là.
0: Mais t'es reparti avec la peinture quand même ou pas quand même ou le
5: Mais c'est toujours comme ça.
0: Voilà, c'est toujours comme ça que ça se passe.
7: Mais on a un canapé qui arrivera à la maison dans 4 ans.
0: T'avais besoin d'un canapé à la base ou pas du tout?
7: On en parlait parce que quand on refait la maison, on a envie de changer.
0: Moi aussi, je me fais avoir tout le temps.
7: C'est vrai.
0: Tout le temps.
7: C'est fou, hein. Ils sont fous.
5: Ah, mais ils sont fous.
0: Ah, ouais, ouais.
7: Et mon époux et moi-même sommes deux anciens commerçants. On s'est quand même fait avoir. On l'a bien voulu, je me doute bien.
0: Jocelyne, reste avec nous une petite seconde. Tu repars évidemment avec
1: ta sélection. On se rappelle peut-être dans 5 minutes pour le séjour Bel Embras, enfin le bon de commande.
0: Voilà. Pour l'instant, bouge pas, Jocelyne. Tiens, on va accueillir Florian. Ça va, Florian?
8: Oui, Willy, ça va.
0: Ça va et toi, mon Flo-Flo?
8: Youpi la vie, hein.
0: Bah, youpi la vie, évidemment. Tu nous appelles d'où, mon Flo-Flo?
8: Bah, je vous appelle de Seine-et-Marne. J'ai eu la chance parce que je fais partie d'un club des supporters. J'étais au premier match de Zizou au Stade de France.
0: Vendredi.
1: Contre l'Italie.
8: Vendredi, ouais. Voilà. Ouais.
0: J'ai
8: vu une banderole, il est marqué Youpi la vie.
0: C'est parce que les gens nous aiment. C'est Zizou qui l'a demandé.
8: Et donc, c'était génial. J'ai fait un selfie avec Fabien Barthez. Mais je me suis aperçu que c'était un.
0: Non.
8: Le gars, il avait bien fait son jeu parce que le mec, il avait le maillot et tout, et c'était pas lui en fait.
5: C'est un sosie.
8: Un sosie, voilà.
0: Genre, c'était un show, tu t'es dit, et hop, c'est lui.
8: Voilà. Et puis, non, c'est bien, ils ont fait un hommage à Zizou, ils ont fait un chiffon, il y a feu d'artifice et tout.
0: Oh là là,
8: et c'est vrai que c'est émouvant de retrouver Zizou après 98, parce que moi, je l'avais vu en finale en 98.
0: Ouais. Et alors, ça l'a fait, génial, quoi. Ça l'a fait. Voilà, ça l'a fait. C'est là où il a joué un peu?
1: C'était le match d'avant. Pour l'instant, il y a eu deux victoires, un match nul, et le prochain match, c'est demain contre la Belgique.
0: Ah, très bien, là, tu sais tout.
8: Et j'y retourne.
0: Tu retournes. C'est un fan.
5: C'est encore au Stade de France, c'est ça?
8: Stade de France,
1: Tu vas aller voir le vrai Fabien Barthez, ce souci.
8: J'espère,
0: T'es fan. Et comment tu le sens, alors? Tu sens qu'il va mener l'équipe haut?
5: Il va se passer un truc,
8: Je pense que, parce que je l'ai vu, pour ceux qui s'occupent de foot, donc, je l'ai vu, moi, au Real, et c'est vrai qu'au Real, les, les gens parlent, l'écoutaient. Il a un aura extraordinaire.
0: Ah, voilà.
8: Et puis, il sait vraiment se faire écouter. Et je pense qu'en équipe de France, déjà, il a remis Mbappé à gauche, alors que Mbappé voulait rester au centre. Et donc, je pense qu'il peut faire de bonnes choses. Là, il faut absolument battre les Belges, hein, malheureusement. Bon. Mais voilà.
5: Ah oui, on va les battre.
1: Bon, en tout cas, il y a un effet Zidane sur les audiences. France-Italie, 7 millions d'euros, quand même.
0: Ah oui,
1: quand même.
0: Voilà. Ah oui, décidément, il n'y a pas que Flo qui aime Zidane. Bon, Florian, merci beaucoup d'être passé nous voir. Effectivement. Alors, tu sais quoi, c'est pas mal poli ce que je te demandais, mais Florian, il faudrait que tu raccroches tout de suite. Me dis même pas au revoir, raccroche. Parce que là, on va faire le tirage.
5: Le tirage
0: et peut-être qu'on te rappelle. Donc, Flo, on t'embrasse fort. Jocelyne, on t'embrasse aussi très fort. Raccroche vite, raccrochez vite.
1: Allez-vous-en.
0: Sors.
1: Prends la clé.
0: La Fort Boyard. Voilà, hop, on raccroche parce que là, le tirage
5: est maintenant.
0: Le tirage est maintenant.
5: C'est le stress.
0: Donc, peut-être qu'on va rappeler Flo, peut-être qu'on rappelle Jocelyne, peut-être qu'on rappelle Christophe, peut-être qu'on rappelle l'un de nos auditeurs qu'on a eu hier.
5: Hier aussi.
0: Vous vous rendez compte, quand vous passez, vous avez une chance sur 7. Enfin, voilà, c'est rien. C'est rien du tout. Allez, on appelle. Je vous rappelle qu'il y a gagné un séjour Bel en Bras d'une valeur de 2000 euros. Allô ? Ah non, écoute. Oui. Est-ce que c'est Frédéric qui est là ?
9: C'est Frédéric.
0: Incroyable. Frédéric, pour l'instant, tu n'as pas gagné.
9: Willy,
0: mais pour l'instant, tu n'as pas gagné.
5: Reste concentré. Il faut rester concentré.
0: Voilà. Alors, Fred, tu es où là ? T'es à la maison ? T'es où là ?
8: On est en famille là, du coup.
0: Ah, t'es à côté de ta chérie.
8: Oui, elle est à côté.
0: Tu vas la voir, tu dis rien. Tu vas la voir et tu lui susurres à l'oreille, mais très sexuellement, très. Je veux que ça soit chaud. Ah, je m'en fous. Je veux que ça soit sexuel, sinon je garde le cadeau. Et je veux que tu lui dises, oh, ici.
8: Vas-y, elle va rien comprendre.
0: Ouais, tant mieux. Vas-y.
8: Chérie. Oh, ici.
1: Bravo ! C'est gagné.
0: Très bien.
1: Ah ouais.
0: Oh là là, c'est chaud, hein. Et là, il est chaud, là. Et il est chaud là.
8: Oh, c'est génial. Franchement,
0: bravo.
8: Je suis trop heureux.
0: Mon Frédéric, dis donc.
8: Merci.
0: Tu sais déjà où vous allez partir? Parce qu'effectivement, vous.
1: T'es pas obligé de partir avec ta chérie. Hein.
0: Non, tu peux partir avec la femme que tu
8: veux. Je voulais partir avec Willy et toute l'équipe.
0: Ah bah, exactement. Voilà,
1: ça t'arrange.
0: Bravo, c'est donc un séjour Bel en Bras Club. Allez, d'une valeur de 2000 euros, Bel en Bras Club, numéro 1 des clubs de vacances en France. Tu vas être chouchouté. Et tu iras où tu veux.
8: Trop bien. Franchement, vous nous régalez. Vraiment, merci infiniment. On vous écoute tous les week-ends. On adore votre émission. Elle est vraiment géniale.
0: Te force pas, Fred, tu l'as le cadeau, donc te force pas à nous dire tout ça.
5: C'est non, mais c'est bien, si on ne pas écoute, c'est toujours bien.
0: C'est super. Merci beaucoup, mon Frédéric.
1: Bravo.
0: On t'embrasse très fort.
8: Merci.
0: Et tu embrasses ta chérie aussi. Merci infiniment pour votre fidélité. Voilà, mes amis, c'est fini.
1: Oh là, non,
5: c'est pas possible.
0: Ça passe vite, hein. On nous a donné une demi-heure en plus. En fait, on nous a enlevé une heure, je suis sûr. Ça passe trop vite.
5: Il y a un bins.
0: Et j'adore ces moments avec vous, mes amis. On est tellement heureux de faire de la radio avec vous. C'est tous les samedis, tous les dimanches. N'oubliez pas le One Man Show heureux. On se retrouve ce vendredi à Lyon. Toutes les dates sur willy-revelli.com. Belle semaine.
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2: Bonjour à tous, je suis ravie de vous retrouver pour parler cinéma avec un plateau d'invités absolument passionnant. Toujours avec nous ce dimanche, Kev Adams et Chantal Latsou à l'affiche du film La Maison de nos rêves qui sort au cinéma mercredi prochain. Et puis grand plaisir de recevoir un vrai magicien du cinéma. Il s'appelle Olivier Afonso et vous avez déjà vu son travail sans le savoir, puisqu'il fabrique des fausses blessures pour le cinéma. On lui doit aussi le personnage du Marsupilami dans le film de Philippe Lachaud, des effets spéciaux de Brice Denis. Et il a même conçu de faux seins pour Chantal Latsou. Alors on va en parler dans quelques instants. Mais d'abord, un souvenir de cinéma. Film culte datant de 2002, à mi-chemin entre le polar et la comédie musicale.
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0: Et c'est à revoir.
2: À revoir, absolument. Un film du début des années 2000 qui réunit les plus grandes actrices de l'époque.
3: 8 femmes, 8 suspectes.
2: 8 femmes de François Ozon. Et ces 8 femmes sont Catherine Deneuve, Fanny Ardant, Virginie Ledoyen, Emmanuel Béart, Ludivine Sagnier, Daniel Darieux, Isabelle Huppert et Firmin Richard. Un casting démentiel pour un film exceptionnel, sorte de Cluedo géant où les actrices qui interprètent les membres d'une même famille se crêpent le chignon un matin de Noël. Un matin de Noël où le seul homme de la famille, à la fois père, mari, patron, frère, amant, beau-fils, est retrouvé assassiné dans son lit. Femme est un régal, une comédie musicale entièrement en huis clos où les répliques fusent entre les personnages qui tour à tour s'accusent, complotent dans le dos des unes et des autres et entre deux disputes chantent et dansent sur des titres de Corinne Charby ou de Françoise Hardy.
4: Merci.

0: À une de prendre le pouvoir, même si c'est souvent, je vous l'accorde, dans la maladresse. Mais il y a derrière chaque personnage une grande souffrance. Et c'est pour ça aussi que le film nous bouleverse autant. Parce qu'il n'est pas qu'une farce, mais une mise en scène hyper esthétique, soit de la frustration de ces femmes qui ont toutes un très lourd secret et qui jouent à pile ou face, comme le chante Emmanuel Béard.
1: Et moi je vis ma vie à pile ou face, tous mes sentiments à pile ou face, indifféremment. 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
0: L'interview. Et bienvenue dans Ça tourne, l'émission de radio qui vous invite au cœur des coulisses du cinéma avec celles et ceux qui le fabriquent dans l'ombre. Tout comme notre invité du jour qui est maquilleur, effets spéciaux. Bonjour Olivier Afonso.
3: Bonjour.
0: Je vous présente Chantal Latsou et Kev Adams.
4: Qui... Bonjour.
5: Bonjour Olivier.
4: Bonjour Olivier.
0: Vous vous connaissez?
4: Bonjour. Oui. Ouais.
0: Oui. Ah, Chantal aussi, vous le connaissez?
4: Ben oui, parce qu'il m'a fait une très très jolie poitrine.
0: Ah bon?
4: Pour un film de Lachaud, je sais plus ouais. Quel c'était.
0: Pour Philippe Lachaud, ouais, c'était quoi comme film?
3: Je me souviens peu, parce que pareil, Philippe, on
4: c'était l'adaptation d'une bande dessinée, je crois.
3: Oh ouais, c'est possible, parce qu'on est trois
4: responsables.
3: Nicky
4: Larson, c'était pas oui, Nicky Larson.
0: Ah, d'accord. Ah, ouais.
4: Une voiture merveilleuse ouais. Que j'ai gardée le soir, d'ailleurs, pour le tournage. Et le chauffeur ouais. Était ravi. Le lendemain, elle était complètement tombée.
0: Génial, vous faites aussi les poitrines, donc.
3: Ah ouais, ouais, ouais. D'ailleurs, j'avais fait celle de Margaret Qualley dans The Substance.
0: Ah oui. Ouais,
3: on avait travaillé là-dessus quand Ali Farja m'avait appelé pour ça. Mm. C'est vrai qu'on a un peu, c'est un travail assez intéressant parce qu'il faut que ça soit invisible.
0: Et c'est
3: donc
0: ça.
3: Donc c'est pas mal.
0: Donc vous êtes maquilleur effets spéciaux pour l'atelier 69 que vous avez rejoint en 2004. Mm-hmm. Ça fait quoi exactement un maquilleur effets spéciaux à part une poitrine pour Chantal Latsou, si on doit globaliser.
3: En fait, c'est un terme maquilleur effets spéciaux, c'est un terme assez fourre-tout parce qu'en fin de compte, moi je dis souvent que ça fait tout ce qui est vrai, tout ce qu'on peut toucher. Ça peut être un vieillissement, une transformation physique, un ventre de femme enceinte, des cadavres, des monstres, des zombies, voilà. En fait, c'est tout ce qui est effets spéciaux, mais en vrai.
0: Alors,
4: ah oui, ça faisait vraiment vrai, la peau, tout ça, c'était...
0: Et vous croyez que c'était vos vrais seins, quoi.
4: C'était fait sur moi, deux, trois heures.
0: Kev Adams, vous nous avez dit, quand Olivier est entré dans ce studio, qu'on ne pouvait pas avoir fait de cinéma sans être passé par l'expérience d'Olivier.
6: Oui, c'est le partie roi. Des pontes, on appelle ça maquilleur effets spéciaux, mais moi je dirais même c'est des... Il fabrique, on rêve de faire du cinéma et qui plus est qu'on a grandi avec un peu du cinéma fantastique. On parlait de zombies, mais moi j'ai grandi avec les films comme Les Seigneurs des Anneaux, évidemment, oui. Les Harry Potter. Quand vous arrivez dans l'atelier d'Olivier et de ses associés, c'est un monde extraordinaire, c'est complètement fou et ça donne pour les gens qui écrivent des films, même pour les créatifs, ça donne des idées complètement folles, quoi. C'est-à-dire que moi je l'ai rencontré de nombreuses fois sur différents projets au fur et à mesure de ma carrière et à chaque fois. Ouais, c'est avec joie que tu te dis, mais il faut absolument qu'on écrive un truc où il y a des gobelins, des monstres, parce qu'en fait, chez eux, tout est possible. C'est-à-dire que c'est quand même parmi les rares humains sur Terre. Tu vas les voir, tu te dis, bah, en fait, j'ai une idée, c'est des gobelins qui se battent contre des elfes, avec une espèce de ptérodactyle. Tu vois, c'est pas vraiment un oiseau, pas vraiment un dinosaure, mais un peu entre les deux. Et le mec, il va te dire, ouais, je vois, je te le fabrique, ouais,
0: y a pas de problème. Je fais ça.
6: Mais c'est dingue, en fait. Tu vois, c'est quand même dingue. Ça touche au plus beau de ce qu'il y a dans l'imagination, dans le rêve. Et leur atelier, c'est ce que je disais quand il est arrivé.
0: L'atelier
6: quand
0: tu 69, vas à l'atelier, ouais, vous y êtes allé, évidemment.
6: Tu vois des trucs de fou, quoi. C'est dingue. Franchement, ils ont gardé
3: des accessoires.
6: J'allais dire des samples, des extraits de chacun des projets, quoi, tu vois.
0: Oui, bien sûr. Alors, pour aller dans ce sens-là, vous avez travaillé effectivement sur un nombre incalculable de films. The Substance, vous l'avez dit, Titan, Le Marsupilami, Astérix, OSS 117, Brise de Nice aussi, Pied-pouce, c'est vous.
3: Ouais,
0: c'est ceux qui ont la ref.
3: En fait, pour le deuxième, il fallait qu'on fasse des pieds-pouces qui prennent toute la jambe. Donc, c'était un petit peu un défi. Mais on a fait comme des grandes chaussettes, quoi.
0: Vous vous souvenez de ce... Ah, c'était une chaussette. Ouais. Vous vous souvenez de ce pied-pouce dans Brise de Nice, Chantal Latsou?
4: Mais The Substance, c'est incroyable ce qui se passe.
3: Ouais. Alors, on a partagé avec un autre atelier de
0: avec
3: pop.
0: Pierre-Olivier Persin,
3: qui a pris un Oscar, qui a gagné un Oscar, d'ailleurs, grâce à ce projet.
6: Et d'ailleurs, c'est les deux pontes de ce métier. Moi, j'ai eu la chance de travailler aussi avec pop. Et c'est vrai que les deux. Et d'ailleurs, tu vas dans les deux ateliers, ça se ressemble beaucoup. Tu sens la passion, tu vois, chez ces équipes-là, la passion du travail bien fait. Mm. C'est pas on va te faire, tu vois, c'est pas on va faire un cadavre. Bon, de toute façon, il est mort, il sera en arrière-plan, on s'en fout. Non. Le cadavre, tu le regardes de près, tu dis non, c'est flippant, les gars, vous avez tué quelqu'un, c'est pas possible. Quoi, tu vois.
0: Ah ouais. Alors, justement.
3: En fait, ce qui est intéressant avec cet exemple, c'est qu'à chaque fois, pour des raisons de coût. Et souvent, les productions essayent de minimiser l'importance des détails, etc. Mais on n'est jamais à l'abri qu'une réalisatrice ou un réalisateur aille chercher des détails. Et c'est ce type de petits détails, de petites, on va dire,

0: la possibilité que tout soit parfait qui donnera la possibilité aussi à la réalisatrice et au réalisateur d'être, enfin, on va dire, plus précis dans ce qu'il veut raconter.
1: Alors, vous avez apporté quelque chose, je ne sais pas ce que c'est, je vous invite à le sortir, on va le découvrir tous ensemble en direct, quelque chose qui vient de votre atelier. Vous nous confirmez donc que tout est fait à la main. Oh, waouh! Wow. Ah, ouais, d'accord, ok.
2: C'est incroyable.
1: Alors, Chantal, est-ce que vous pouvez décrire ce qu'on voit là?
2: Alors, c'est une femme qui a l'air pas très vivante et elle a mauvaise mine, elle a une énorme cicatrice sur la tête, une tête coupée, les yeux cousus. Ouais. Dis donc, c'est incroyable.
1: Hein. Ah, ouais, ouais,
2: c'est magnifique parce que ça fait très vrai.
1: Ça fait tous ces Kev Adams.
3: Ah bah c'est dingue quand même. Ah ouais. C'est pas tous les jours que t'as quelqu'un qui te sort un crâne de son sac. Tu
0: vois? Pour rentrer à l'accueil, il y a le service de sécurité. J'ai dû prévenir. J'ai dû prévenir, j'ai dit attention, j'ai une tête dans un sac. Et le monsieur m'a regardé d'un air comme ça, une tête dans un sac. Ça fait toujours un petit effet. Il m'a dit heureusement que vous m'avez prévenu.
1: Ah oui, oui, oui, c'est très impressionnant. Alors,
2: elle fait très vrai.
1: J'ose pas la toucher, mais je vais quand même le faire.
3: Si tu la touches, ça fait plaisir.
1: Non, mais pas. Ah, c'est très, très perturbant. Parce que, évidemment, avez. C'est en silicone, hein, c'est ça? Tout est fait à la main, c'est ce que j'ai. Donc là, on a vraiment le grain de peau. Vous voulez la prendre, Chantal? C'est vraiment très, très déstabilisant. Vous fabriquez complètement l'entièreté donc de vos objets à la main.
2: Si le toucher de mes seins, ils étaient comme ça.
3: Ils ont refait ça avec tes seins.
1: De Chantal là-dessous. Ouais. Voilà.
0: Bah, oui. Ce qui est intéressant avec une chose comme ça, c'est que ça contribue à la narration en fin de compte.
2: Même
0: tout de suite, les cicatrices.
2: C'est incroyable. Hein.
1: Mais oui, tout est fait. C'est quoi? C'est de la peinture? Vous faites.
0: Oui, c'est une peinture. C'est de la peinture qui est projetée à l'aide d'un aérographe. Mm. C'est projeté avec de l'air.
1: D'accord. Vous n'avez pas osé la prendre dans vos mains, Kev Adams?
3: Ça va.
1: Non, c'est vrai. Non, mais ça veut dire à quel point ça peut être perturbant aussi.
3: Je vous fais une photo quand même qui est vraiment énorme. Hein, là, je vous le dis. Cette photo-là, elle est quand même grandiose.
1: Les coulisses de cette photo que vous entendez donc sur ici.
2: C'était pour un film.
0: Ouais, c'est mon film en fait.
1: Oui, c'est ton film. Ouais. Vous avez aussi réalisé. Ça prend un temps fou de fabriquer un objet pareil. Là, on parle d'une tête, mais.
0: Alors, comme c'était mon film, j'ai essayé d'aller très très vite. Mais effectivement, ça peut prendre un temps considérable, surtout les cheveux en fait, qui sont implantés un à un.
2: Incroyable. C'est fou ça.
1: Combien de personnes travaillent sur un objet comme celui-ci?
0: Je pense qu'il doit y avoir 5 personnes différentes parce que c'est les départements. Il y a sculpteur, mouleur, poils, cheveux, peinture, etc.
1: D'accord.
0: Donc ça fait minimum 5 personnes. Ouais.
1: Quels sont les effets spéciaux que vous fabriquez qui sont partout au cinéma mais dont on ne se doute pas, qu'on ne voit pas forcément?
0: Bah, les plus récurrents, ça reste quand même les blessures, les nez cassés, les déformations physiques suite à des coups. Ouais. Il y a les femmes enceintes, beaucoup. Il y a, alors quand on a la chance que ce soit bien fait, il y a les vieillissements.
1: Les vieillissements. Ouais. Ah ouais.
0: Et voilà. Après, ce qui est intéressant avec notre métier, moi, ce que je dis souvent, c'est que ça se voit, c'est que c'est raté. Donc, il faut vraiment que ça intègre l'histoire, en fait.
2: Exactement.
3: Mais ça peut être des choses très anodines. On en parlait il y a un instant. Moi, ils m'ont aidé, Yves et ses équipes, il y a quelques années, j'avais fait un sketch où je m'étais grimé en haters qui m'auto-critiquaient sur scène. Et ça avait fait d'ailleurs beaucoup couler d'encre. Et en fait, c'était juste.
1: C'était vous-même, c'était votre avatar.
3: Exactement.
1: On va dire,
3: moi sur scène et je faisais des blagues. Hyper méchante contre Kev Adams, et la vidéo avait fait un peu un buzz que les gens disaient mais cette méchanceté c'est fou, et puis finalement c'était moi. Et en fait ils avaient fabriqué un faux nez, je me rappelle, comme un peu des pommettes, etc. Et ce truc là c'est con, mais ça faisait tellement réel, tellement vrai, que d'un coup il n'y a pas besoin de rentrer dans l'ultra fantastique. On avait juste besoin de ça, et je me rappelle que la pause, déjà ça avait pris genre 1h30 ou 2h de mettre ça en place et de créer en fait un autre personnage. Parfois ça peut être vous lui posiez la question de c'est quoi le plus courant, je pense que c'est vraiment les prothèses. Pour le coup, prothèse de nez, d'oreille, on grossit, on amincit, on change un peu le visage. Ça, pour le coup, il n'y a même pas besoin de faire un film fantastique, entre guillemets, ça peut être dans n'importe quel film.
1: Et ça peut être perturbant aussi. Est-ce que vous avez des exemples de comédiens, par exemple, que vous avez maquillés, qui se sont vus dans la glace, qui ont eu des sueurs froides
0: En fait, ça arrive très souvent. Je me souviens de Rock'n'Roll avec Guillaume Canet. On l'avait botoxé et en fait à chaque fois qu'il se regardait dans le miroir, c'est comme s'il découvrait un nouveau comédien, comme il réalisait. En fait, c'est vraiment au moment où il se regardait dans le miroir qu'il disait ah ok, je suis ce personnage, et ça le déstabilisait. Et après, il partait même dans son attitude, il créait quelqu'un d'autre quoi. Et c'est vrai que m'arrivait aussi des fois de maquiller des gens en zombies ou en monstres, et quand ils vont aux toilettes, ils oublient. Et quand ils vont aux toilettes, ils se mettent à y a des cris des fois parce qu'ils découvrent leur visage.
1: Des gens qui hurlent depuis les toilettes parce qu'ils ont oublié.
0: Ça les surprend, ils ont oublié. sont maquillés, voilà. Donc nous, ça nous amuse, bon, parce que ça reste quand même un jeu, et c'est ce qui est intéressant avec ce travail.
1: Vous écoutez Ça tourne aujourd'hui avec Kev Adams, Chantal Latsou et le maquilleur FX Olivier Afonso. Tiens, pourquoi on dit FX? Ça veut dire quoi?
2: François Xavier.
1: François-Xavier, bah oui, c'est bon, François-Xavier, merci Chantal.
0: Ça vient de l'anglais, Special Effect, c'est SFX en fait.
1: SFX. Voilà. Olivier, c'est l'heure de la séquence, comment on fait? Olivier Afonso, comment on devient maquilleur effets spéciaux pour le cinéma?
0: Alors pour ma part, on le devient par hasard, parce que moi j'aime en fait la peinture, la sculpture et le cinéma, et je me suis dit tiens, c'est marrant, ça relie tout ça.
1: Et c'est quoi votre formation?
0: J'ai fait une école d'art à Paris, qui s'appelle Olivier Serre,
1: ah oui.
0: Et en fait, comme dit Kev, bah, c'est l'influence de tous les films qu'on a vus quand on était petit. Pour ma part, c'est les Goonies, Sinoc, le personnage de Sinoc. Le jour où j'ai réalisé que c'était
1: une espèce de monstre déformé, vous croyez que c'était un vrai
0: personnage? Le jour où j'ai réalisé que c'était du maquillage, je me suis dit mais je veux faire ce métier, quoi.
1: Ah ouais. Mais est-ce que à l'heure actuelle, il existe des formations, des écoles pour justement faire ce métier-là?
0: Ouais, il existe des écoles. C'est principalement des écoles privées, malheureusement. Mais je pense que déjà avoir un cursus d'art, de la sculpture, de la peinture, du dessin, ça aide à avoir des compétences pour faire ce métier.
1: Est-ce que l'avenir de votre métier est menacé par l'intelligence artificielle?
0: La fameuse question.
1: Eh ben oui.
0: Moi, je reste persuadé d'une chose, c'est-à-dire qu'il y a un truc assez amusant avec l'IA. J'ai l'impression d'avoir ce gars un peu frustré qui n'avait pas de copine, qui n'avait pas de copain et qui a voulu foutre le bazar un peu partout et qui décide aussi de foutre le bazar dans l'art. Et en fait, je pense qu'à partir du moment où l'art est une décision artistique et humaine, l'IA sera toujours derrière ça. Ouais. Parce que l'IA ne fait qu'imiter. Une création ne fait qu'imiter ce que gens comme nous ont inventé. Donc, il y aura toujours besoin d'humains pour ça. L'IA va juste aider certaines choses, peut-être faciliter.
1: Oui, mais
0: est-ce que ça va remplacer?
1: Parce que là, vous faites tout à la main. Par exemple, je reprends cette tête-là que j'ai dans les mains que vous avez apportée. Ça, vous l'avez sculptée. Ouais. Vous l'avez. Est-ce que.
3: Vous prenez beaucoup de plaisir à la tenir, d'ailleurs.
1: Oui, c'est très flippant. Oui. Ouais. Je me suis habituée. Est-ce qu'il n'y a pas des étapes qui peuvent être sautées?
0: Si, sûrement. Mais la plus importante, c'est la création. Et cette création, si c'est que l'IA qui l'a fait, ça sera on va imiter. Alors qu'inventer, ça reste quelque chose de nouveau.
2: Bien sûr.
1: Chantal Latsou, Kev Adams, est-ce que justement cette question de l'IA dans le domaine du cinéma, ça vous fait peur? Vous y pensez?
2: L'humain est très important. C'est le créateur, quoi, à la base. Il peut faire des choses, des imitations, mais pas vraiment.
3: Moi, ça me fait pas peur du tout.
1: C'est vrai?
3: Non. J'ai l'impression que le monde évolue, il faut évoluer avec. Je me rappelle quand j'étais petit, d'un coup il y avait les DVD qui arrivaient, on arrêtait de regarder les cassettes, maintenant c'était les DVD, après les DVD disparaissent. Enfin, je veux dire, je crois qu'il faut savoir vivre avec son temps, avec son monde. Je crois qu'il y aura toujours la place pour les gens qui ont des idées, pour les créatifs. Et au contraire, il faut se servir des outils. Moi, je crois que l'IA aujourd'hui, pour des gens comme Olivier, c'est presque même une super aide. Ça peut permettre de sauter certaines étapes de fabrication, d'aller encore plus vite, donc de fournir encore plus de films, d'être encore plus créatif, peut-être d'optimiser les coûts aussi, et donc peut-être des plus petits films qui n'avaient pas accès à ce genre d'effets spéciaux hier au lendemain.
1: Oui, c'est vrai qu'on peut le voir.
3: Enfin, je veux dire, j'ai l'impression que dans la vie, il y a toujours deux manières de voir les choses, la négative et la positive. Et moi, je suis plutôt du style positif.
1: Yes, on adore ça. Mais alors, justement.
2: Mais ça ne remplacera jamais l'humain.
1: Mais oui, on est d'accord, Chantal Latsou.
3: Jamais, madame.
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1: 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Ça tourne la suite, toujours en compagnie de Kev Adams, Chantal Latsou et du créateur d'effets spéciaux, Olivier Afonso. Olivier, vous êtes combien en France à faire ce métier? À la louche.
0: À la louche, on doit être une centaine.
1: Une centaine, ouais. C'est pas beaucoup en fait.
0: Non, c'est pas beaucoup, non.
1: Est-ce que vous...
3: Une centaine, tu dis, mais attends, mais pas sans atelier.
0: Non, de personnes. De personnes.
3: Oui, d'accord. Okay.
0: D'atelier, on n'est pas d'atelier comme le nôtre, on doit être 3,
3: ouais, c'est ça,
0: 3,
3: j'allais dire, ouais.
0: 3, 4, quoi.
1: Mais vous carburez sans arrêt, alors, j'imagine.
0: Bah, en fait, on a beaucoup de demandes. En fait, ce qui s'est passé, c'est qu'il y avait plein de petits ateliers. Puis à un moment, on s'est dit, si on se regroupait, ça nous permettrait de mieux vivre et d'avoir beaucoup plus de compétences réunies.
3: Moi, parce les deux que je connais, c'est-à-dire Atelier 69 et celui de Pop, Pierre-Olivier Persin, les deux que je connais avec qui j'ai travaillé, les deux, hein. Tu leur fais une demande, ils te disent « on n'est pas dispo avant 2029 ». Non, mais c'est vrai.
1: C'est comme chez le médecin, quoi.
3: Ils sont toujours sur 250. Parce qu'il faut préciser un truc qui Olivier dira peut-être pas par humilité. Ils bossent pas qu'avec des projets français.
2: C'est ça.
3: Ça veut dire que ça bosse pour le monde entier, quoi. C'est du Walking Dead, c'est non-stop, quoi. C'est un truc de ouf.
1: Ah oui, vous êtes aussi demandé, donc, à l'étranger. Vous êtes réputé auprès des productions internationales.
0: Ouais. D'ailleurs, la preuve, Pop a eu un Oscar. Ouais. Avant, c'était Didier Laverne, le français aussi, qui a eu un Oscar. Il y a des films français qui vont aux Oscars. Donc, puis il y a quand même un goût aujourd'hui. Peut-être pour cette raison, c'est-à-dire le côté artisanal. On continue à fabriquer plein de choses. On travaille aussi beaucoup avec du direct. C'est-à-dire, on n'a pas forcément de la retouche numérique derrière, ce qui est le cas de beaucoup de films américains. Et il y a cette reconnaissance à l'international qui fait que, bon, on est sollicité, quoi.
1: Ah ouais. C'est l'heure de notre quiz cinéma. Chantal Latsou, quel autre métier de l'ombre du cinéma vous fascine sur un plateau de tournage ?
2: Moi, je regarde un plateau, c'est une ruche où tout le monde a... Chacun a son travail bien précis. S'il y a un truc qui ne se passe pas, tout est déréglé. C'est ça qui est fabuleux, de voir tous ces gens, tous ces métiers du cinéma qui travaillent ensemble. C'est fascinant, je trouve.
1: Ouais. Kev Adams, est-ce qu'il y a justement un métier dont on ne parle jamais, puisque ces métiers qui défilent sur les génériques de fin, on ne sait pas forcément qui c'est.
3: Chacun de ces métiers est passionnant et hyper intéressant. Je dirais quand même que les grippeurs, c'est ceux qui arrivent les premiers le matin.
1: Alors, qu'est-ce que c'est qu'un grippeur ?
3: C'est-à-dire que c'est ceux qui viennent poser sur un tournage, vous avez besoin de camions et il faut, quand vous tournez dans une ville, dans un village, peu importe, il faut pouvoir garer les camions. Et donc, vous avez des gens qui arrivent avant tout le monde, à 3h du matin, à 4h du matin, pour poser finalement les endroits, pour pas que les places soient prises et que les camions qui arrivent à 6h puissent se garer. C'est un métier dont on n'entend pas parler.
1: Non.
3: Mais sans ces gens-là, il n'y a pas de tournage.
1: Et ouais, c'est ça.
3: C'est aussi simple que ça. Il n'y a pas de camion, pas de camion, pas de matos, pas de matos, pas de tournage.
1: On va faire venir un grippeur dans cette émission, c'est obligé. Olivia Afonso, est-ce que vous êtes sur les plateaux de tournage quand justement... Ouais. Systématiquement, quand il y a une de vos œuvres.
0: Non, ça dépend si j'envoie des équipes, etc. Mais la trois quarts du temps, oui, je suis sur les plateaux.
3: Et puis il y a du moulage. Moi, j'ai fait ça avec Olivier.
1: Le moulage.
3: Ouais, le moulage, c'est pour un acteur, c'est un truc assez dingo.
1: Est-ce que vous pouvez nous décrire
3: C'est-à-dire que tu vas dans leur atelier et ils te mettent une espèce de pâte / peinture. Ça, je ne sais pas comment t'expliquer. Moi, pour le coup, je l'ai fait avec lui sur le visage. C'est un truc assez flippant, en fait. C'est-à-dire qu'on te recouvre l'intégralité de la tronche avec cette espèce de pâte, enfin je sais pas ce que c'est
0: un
3: quoi,
0: silicone, en fait.
3: Un silicone avec des trous comme ça là pour respirer, tu vois, mais tout le reste est totalement étouffé. Et en fait ils prennent l'empreinte de ton visage et après une fois qu'ils ont cette empreinte ils vont pouvoir fabriquer de la prothèse de nez, de yeux, de ce que tu veux.
1: Oui, donc dès qu'on parle de prothèse de vieillissement, de blessure, machin, il faut absolument faire un moulage comme dit.
0: Alors maintenant aujourd'hui ce qu'on utilise c'est des techniques plus contemporaines qui sont des scans. On scanne les visages. C'est plus confortable, mais c'est vrai que le moulage, ça donne une définition beaucoup plus précise.
1: Et rapidement, vous travaillez sur quoi là en ce moment ?
0: Alors en ce moment, j'ai fini troisième main de Zanavicius.
1: Et vous faites quoi ? Vous fabriquez quoi ?
0: Là, on a fait une troisième main.
1: Une troisième main, je crois que c'était le nom du film.
0: C'est le nom du film aussi.
1: C'est passionnant.
0: Après, je sais plus. Il y a plein de projets en ce moment. Films d'horreur. Ah, un film d'horreur.
1: Il y a
0: par exemple, précisément, l'IA n'arrive pas à faire des images d'horreur.
1: Ah bon,
0: c'est pas possible. Ah, elle y arrive pas. Pour elle, c'est impossible.
1: Configuré.
0: Donc, on a encore beaucoup d'espoir à faire plein de films d'horreur.
1: Vive l'artisanat. Merci beaucoup d'avoir été avec nous, Olivia Afonso. Je rappelle que vous êtes maquilleur, créateur d'effets spéciaux pour le cinéma à l'Atelier 69. Merci, Chantal Latsou, Kev Adams, d'être venu dans sa tourne.
3: Merci à vous. C'était super. Beaucoup.
1: Et je rappelle que le film La Maison de nos rêves, un film ici qui est absolument irrésistible, le seul où vous verrez Chantal Latsou faire du wakeboard et le grand écart, ça sort mercredi prochain au cinéma.
3: Exactement.
1: C'est avec Jonathan Lambert. Génial dans ce film.
3: Génial.
1: Camille Aguilar, Michel Jonas, Daniel Prévost, Bernard Farcy et vous, Kev Adams. Merci d'avoir été avec nous.
3: Merci à vous de nous avoir reçus.
2: Merci, faut pas rater ça.
1: Non, faut pas rater ça. Ça tourne, ça revient la semaine prochaine, samedi dès 13h30. Nous serons en compagnie d'Elise Moon et Émilie Camp pour le retour de Ducobu. Bon dimanche à tous et merci d'avoir choisi votre radio ici.

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1: Face à la mobilisation des lycéens et à la crise de l'éducation nationale, Fabien Roussel, secrétaire national du Parti communiste français et candidat à l'élection présidentielle, présente un plan d'urgence pour la jeunesse et l'école publique.
2: Les violences qui secouent le monde lycéen font la une de vos médias. Et le gouvernement a fait le choix d'une répression violente, inédite, qui vise à faire taire la contestation. C'est une répression qui cherche à mettre la jeunesse sous couvre-feu, à la museler, à lui faire peur, à la décourager, à se mobiliser. Aucun gouvernement, aucun pays ne devrait envoyer ses forces de l'ordre charger sa jeunesse. Ce qui se produit en France aujourd'hui, depuis quelques jours, est extrêmement grave. La répression est sévère, violente. Ce n'est pas comme ça que nous allons répondre à la crise qui secoue notre pays. Cette répression, tout comme les violences que nous avons pu observer ces derniers jours, de la part de personnes isolées, qui ne sont pas le fait des organisations de jeunesse, toute cette violence est inacceptable. 20 ans de suppression d'heures de classe ont privé les élèves de près de 3 années de cours. Dans certains départements comme la Seine-Saint-Denis, avec les absences non remplacées, c'est près de 4 années en moins d'école sur toute une scolarité. On ne peut pas apprendre plus et mieux avec moins de temps passé à l'école. Le recul de notre pays dans le classement PISA, dont on a beaucoup parlé, témoigne de ce naufrage. 15 millions d'heures de cours sans remplaçant dans le secondaire public. Et derrière ce chiffre, 15 millions d'heures de cours non remplacés, ce sont des cours perdus, des apprentissages interrompus, des élèves laissés seuls face à leurs difficultés, face aux épreuves comme le bac qu'ils doivent passer. Dès lors, faut-il s'étonner que la révolte gronde ? Ce scandale, cette situation, elle frappe surtout l'école publique, l'école républicaine. Comme communiste, je place la personne humaine au cœur de mon engagement, au cœur de mon combat. C'est le mot d'ordre que nous avons, l'humain d'abord. Et il nous oblige à faire de la jeunesse une priorité. Aux lycéens et aux étudiants, je veux leur dire ceci. Le respect, l'écoute et les moyens de réussir sont possibles. Mieux encore, nous vous les devons. Nous vous devons l'accès à la meilleure éducation, à la meilleure formation, quel que soit votre milieu social, votre lieu d'habitation, votre origine. Je veux une école et une université de la réussite pour chacune et pour chacun. Et je veux que nous nous en donnions les moyens, que le pays lui-même s'en donne les moyens. Notre pays sait mobiliser des dizaines de milliards d'euros pour augmenter les dépenses militaires ou pour verser des milliards d'euros d'argent public à des groupes qui n'en ont pas besoin. Il s'agit donc de questions de priorité, une question de choix politique, et ces choix, nous les faisons, nous voulons les faire en faveur de notre jeunesse, et c'est pour cela que je propose un pacte d'urgence, et ce pacte d'urgence, pour la jeunesse et pour les enfants de notre pays, je propose qu'il soit partagé par l'ensemble des forces politiques face à la situation que nous vivons. Nous voulons faire de la jeunesse et de l'éducation une grande cause nationale pour cette année, mais pour les prochaines années. Prenons ce temps nécessaire pour inscrire notre action dans la durée et permettre aux jeunes d'en mesurer les effets tout au long de leur parcours. Ce pacte que je propose constituera la colonne vertébrale de notre action gouvernementale en matière d'éducation dans les 5 ans qui viennent. Il donnera un cap à la mobilisation générale de toutes les forces vives de la nation, les structures éducatives, les élus et le monde économique. Pour les jeunes, ce pacte républicain touche à l'essentiel, leur capacité à construire leur vie. Et pour le pays, il engage notre capacité à réparer la France et à relever les défis du siècle. Une jeunesse hautement cultivée, hautement formée et forte donne à la France les moyens d'être forte. Et je veux insister sur ce point décisif. Donner à un jeune, quel que soit son milieu, les moyens de se cultiver, de se former, c'est lui donner les moyens d'être libre. Libre de comprendre le monde, libre de choisir sa voie, libre de décider de sa vie, libre d'agir sur la construction du monde. Une France où les femmes et les hommes puissent vivre libres, affranchis de la dictature des marchés et de la loi du profit. Voilà notre ambition, voilà le projet présidentiel que nous proposons à nos concitoyens, nos concitoyennes, à travers un pacte populaire de confiance et de progrès pour chacun et qui comprendra lui-même ce pacte pour la jeunesse et l'éducation. J'ai confiance en la France, en sa jeunesse et en notre capacité à lui ouvrir un bel avenir.
1: C'était Fabien Roussel, secrétaire national du Parti communiste français et candidat à la présidentielle. 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
3: Bonjour à tous, il est 5h59, bonjour Cyril Ardo-Redon.
4: Bonjour Ambline, bonjour à tous.
3: Ravi de vous retrouver pour vous accompagner ce matin sur votre radio ici. Je ne sais pas si vous suivez un petit peu les enfoirés, vous Cyril.
4: Ouais, j'aime bien.
3: Eh bien rendez-vous mardi, oui, puisque c'est la billetterie donc, qui va ouvrir à partir de 10h pour le spectacle des enfoirés 2027. Ce sera à Strasbourg du 12 au 18 janvier, donc sortez les agendas, mettez-vous une petite alarme aussi. Hein.
4: Mardi 10h, c'est bien noté.
3: Exactement. Et en plus de ça, je rajoute, il y a la petite sœur qui vient de sortir, ça s'appelle Les Enflures.
4: Qu'est-ce que c'est ?
3: Alors, c'est la même chose que Les Enfoirés. Les Enfoirés, c'est les chanteurs. Mm-hmm. Et Les Enflures, eh bien, c'est les humoristes.
4: Ah, et ben on va rire alors.
3: Avec Jarry, Kev Adams, Elodie Pou, Claudia Tagbo et tant d'autres. Et là, vous pouvez donc dès maintenant prendre vos billets, puisqu'ils sont en ligne. Et le spectacle, ce sera les 4 et 5 avril 2027. Très belle.

0: octobre à 10h pour la billetterie. Belle journée avec ICI.
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0: Bon réveil.
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0: On passe la matinée ensemble. Bienvenue, il est 6h. Les informations, Cyril Ardo-Redon. Le Premier ministre a annoncé une dotation nouvelle pour les communes rurales.
3: 50 millions d'euros fléchés vers quelques 9000 communes pour entretenir les routes ou les espaces naturels. Annonce faite hier en marge du congrès de l'Association des maires ruraux de France. Sébastien Lecornu promet également une réponse spécifique aux stations-services de ces territoires ruraux pour qu'elles puissent baisser les prix du gazole. Car, vous l'avez constaté, à Royères-de-Vassivière dans la Creuse, Thibault Pointeau, à ces pompes, plus qu'ailleurs, les prix explosent.
4: Il y a les personnes qui n'y mettent jamais les pieds.
5: Ici, moi j'habite ici, mais je ne prends pas le gasoil ici parce qu'il est toujours plus cher qu'ailleurs.
4: Mais d'autres n'ont tout simplement pas le choix.
6: Bourganeuf est à 18 km, enfin 20 km, aller-retour ça fait 40. Pour aller chercher de l'essence, c'est le plus près.
4: Et dernier prix affiché à Royères, 2,65 € le litre de gasoil et 2,50 € le sans-plomb 98.
7: Eh bien, je m'appelle Johanna Drouin, adjointe à la mairie. Et la station reste un malgré effectivement les tarifs exorbitants, ça fait office de service public.
4: Avec 270 000 litres de carburant vendus l'an passé à Royères.
7: Là, la dernière fois, j'ai dû patienter parce qu'il y avait une groupe d'une dizaine de motards devant moi. Voilà, eux aussi, il faut qu'ils fassent le plein pour faire leur virée autour du lac. Ouais.
4: Mais pourquoi alors des prix aussi élevés, 30 centimes de plus que la moyenne en Creuse?
8: On n'a pas trop le choix, en fait.
4: Martine Laporte, présidente de la communauté de communes Creuse-Sud-Ouest.
8: C'est cher, mais nous, comme on n'est quand même qu'une petite station, on n'a pas de tarif préférentiel au niveau du fournisseur. On a essayé de voir si on pouvait être livré par d'autres fournisseurs et tout le monde refuse. En fait, c'est le seul qui accepte de venir nous fournir en essence et en gasoil.
4: Et la Comcom ne prend que 10 centimes de marge. Cet argent sert à autofinancer la station-service.
3: Thibault Pointeau, ICI Creuse. Et demain, l'ensemble des distributeurs et des opérateurs pétroliers sont réunis à Matignon autour du Premier ministre pour obtenir une baisse du prix du gazole de 12 à 18 centimes par litre après la libération de 10 millions de barils de nos stocks stratégiques.
0: Les lycéens ne veulent pas voir leur mouvement retomber.
3: 150 lycées bloqués vendredi et une nette décélération de la mobilisation, dit le gouvernement, malgré un nouvel appel à manifester pour mardi. Alors, hier, des élèves de toute la France se sont réunis en assemblée générale à Paris avec Fleur Catala. Beaucoup de détermination et de la suite dans les idées.
9: Milena est venue exprès de Toulouse pour assister à cet AG. Pour elle, le mot-clé, c'est de continuer à ne rien lâcher.
10: Bah, en fait, il faut réussir à se motiver parce que c'est vrai qu'on commence à être fatigué un peu parce que ça fait plusieurs semaines, mais en fait il faut se motiver et se dire qu'en fait on n'arrêtera pas tant qu'on n'aura pas ce qu'on demande.
9: Mais les élèves les plus motivés ne suffiront pas, il faut aussi convaincre les autres, c'est ce que soutient Maxime, lycéen à Nancy.
11: Il faut essayer de convaincre un maximum de gens, et pas forcément que des lycéens, il faut aussi faire revenir les travailleurs dans la lutte, mais aussi nous de notre côté, il faut qu'on aille tracter sur notre lycée, il faut aller tracter dans l'entreprise pour amener un maximum de gens et se coordonner en assemblée.
9: Les réunions, voilà ce en quoi croient ces lycéens pour faire vivre le mouvement. Certains sont prêts à en tenir même pendant la Toussaint, comme Giovanni en terminale à Montreuil.
12: On va essayer de faire des AG, on va essayer de se coordonner justement pour les vacances, pour continuer le mouvement, potentiellement bloquer d'autres trucs que des lycées pendant les vacances. Moi je pense que ça peut durer. Je sais qu'on va continuer la mob la semaine prochaine, je sais qu'il y a un appel le 17 et ça c'est sûr qu'au moins jusqu'au 17 on va continuer.
9: Le 17 octobre, date marquée d'une croix dans les calendriers des lycéens, bien décidés à se rallier aux nombreux appels à se mobiliser ce jour-là, initialement prévu pour protester contre la vie chère et le coût des carburants.
3: L'adolescent qui a eu la main arrachée par une grenade assourdissante lundi à Lens dément avoir ramassé le projectile, contrairement à la version retenue par le parquet. Le policier à l'origine du tir a agi conformément au protocole, selon l'IGPN, la police des polices. Le lycéen de 15 ans est toujours hospitalisé et doit être entendu dès que son état de santé le permettra. Une nouvelle fuite de données. Elle touche cette fois le dispositif VACAF, d'aide aux vacances des caisses d'allocations familiales. Elle remonte à vendredi. On l'a a appris hier les noms des allocataires et de leurs enfants, les cautions familiaux ou encore les réservations et les séjours font partie des informations touchées. L'auteur de la cyberattaque revendique plus d'un million de dossiers de bénéficiaires entre ses mains, un chiffre que la CAF n'a pas confirmé.
0: Le cycliste Paul Sexès, monumental hier.
3: Le jeune Français a remporté le Tour de Lombardie, la dernière grande course de la saison. C'est aussi sa victoire sur la plus grande course depuis le début de sa carrière. Et Paul Sexas devient le plus jeune vainqueur de l'histoire du Tour de Lombardie.
13: Forcément, après les championnats, je ne pouvais pas annoncer que j'allais gagner, forcément. Mais je savais que j'étais dans la bataille pour la victoire comme au championnat. Des fois, il y a des erreurs qui sont faites et il faut apprendre de ces erreurs. Et aussi, des fois, il y a des journées où ça le fait et d'autres où ça ne le fait pas. Mais le plus important, c'est de se battre toujours et de savoir se relever aussi. Je pense que je suis content d'avoir pu me relever de ces championnats pour venir ici et pour gagner. Et voilà, c'est incroyable.
3: Voilà, et le dernier Français qui avait gagné un monument avant Paul Sexas. Les monuments, c'est ces courses extrêmement prestigieuses. Et bien, c'était Julien Alaphilippe lors de la Liège-Bastogne-Liège en 2019. Un mot de foot, sixième journée de Ligue 1. Lille bat le Havre 1-0. Monaco et Toulouse se neutralisent de partout. Le PSG en forme contre Le Mans s'impose 3-1. Et Brest atomise Angers 5-1. Trois affiches à suivre aujourd'hui. Nice-Strasbourg à 15h. Rennes-Auxerre à 17h15. Avant 3, Marseille en clôture à 20h45.
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3: La météo ombline est 11 degrés ce matin à Lille.
0: Avec quelques éclaircies, oui. Profitez-en par exemple pour découvrir le village passionné italienne. Quel accent!
3: Ah bah vous êtes italienne, non?
0: Non, pas du tout. Place du théâtre qui se tient jusqu'à demain. À Brest, il fait 14 degrés sous un ciel nuageux. Prévoyez donc une veste pour une promenade par exemple sur le port. Strasbourg, 11 degrés, un ciel chargé. Direction la fête de la science au Jardin des Sciences avec des animations qui sont gratuites jusqu'à 17h. Cet après-midi, les températures vont grimper un petit peu. 17 degrés à Caen, 18 à Paris, 16 à Nantes, 17 à Lyon et jusqu'à 22 degrés à Marseille. À Caen, par exemple, vous pouvez profiter d'une éclaircie pour une balade autour du château. À Lyon, rendez-vous au Festival des Courges et de l'automne qui est gratuit au Parc de la Tête d'Or. Bref, vous avez de quoi faire. En tout cas, très belle journée avec votre radio ici.
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0: Bonjour à tous ceux qui nous rejoignent. Bon dimanche. Nous sommes le dimanche 11 octobre et aujourd'hui, c'est un jour très spécial.
3: Hein, oui, un jour, on a le droit de chanter faux, de sortir les vieilles vestes en jean et de se prendre pour une star des années 80.
0: Exactement, puisque aujourd'hui, on fête les 75 ans d'un monument de la chanson française. On parle bien sûr de Jean-Jacques Goldman. Hein.
3: 75 ans et toujours aucune ride dans nos playlists. Hein.
0: C'est vrai. Et toute la journée sur votre radio, retrouvez toutes les heures vos chansons préférées de Jean-Jacques Goldman. Les incontournables, les souvenirs, les refrains qu'on connaît tous par cœur. Alors pour célébrer ces 75 ans comme il se doit, on attaque tout de suite avec un titre qui nous rappelle que parfois il faut croire en soi et se donner les moyens d'y arriver.
3: Petit message de motivation signé Jean-Jacques Goldman.
0: C'est sur votre radio ici.
14: Il faut

0: Jean-Jacques Goldman qu'on vient d'écouter sur Ici. Belle journée à tous.
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0: On est le dimanche 11 octobre et aujourd'hui c'est la Saint-Firmin. Alors bonne fête à tous les Firmins hein, qui nous écoutent. Si vous vous appelez Firmin, on vous souhaite une belle journée, aussi belle que votre prénom original. Mais c'est pas tout parce qu'aujourd'hui c'est aussi la journée mondiale de la fille. Alors filles, aujourd'hui c'est notre journée. Même si, bon, on va être honnête, on n'a pas vraiment besoin d'une journée officielle hein, pour avoir le dernier mot, Cyril.
3: Quelle heure est-il? 6h11, mon épouse n'écoute pas encore. Moi je peux vous donner tort alors. Sinon j'ai peur de ne pas rentrer chez moi.
0: Mais je peux comprendre. Il y avait un spectacle hier à la télévision, c'est la Star Academy, une nouvelle promo, des talents, des voix incroyables. Franchement, ils chantent super bien.
3: Absolument. Quel talent.
0: Aussi bien que moi sous la douche, tiens.
3: Oui.
0: Ça résonne. Mais oui, sous
3: la douche. Vous me direz, je suis pas là quand vous prenez votre douche, mais.
0: Et justement, je voulais vous parler de Marine, la grande gagnante de la saison 12. La nordiste, elle trace sa route hein, tranquillement. Elle a sorti son premier album qui s'appelle Cœur maladroit. Et elle enchaîne les concerts. Là, elle compte pas s'arrêter là, puisqu'elle vient d'ajouter des nouvelles dates pour sa tournée de mars 2027 dans des grandes salles. Hein, le Zénith de Paris, Lyon, Toulouse, Nantes, Lille, Rennes. Bref, elle voit grand.
3: Et les billets sont déjà en vente. Alors, si vous avez un fan de Marine dans votre entourage, vous savez quoi mettre sous le sapin.
0: Marine, elle arrive sur Ici. À tout de suite.
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0: Marine, qui a d'ailleurs quitté le nord de la France et qui s'est installée dans la capitale. Elle est sur ici. Et on pense souvent à renforcer ses cuisses hein, ou même ses abdos, ses plaquettes de chocolat, mais beaucoup moins ses chevilles. Dans deux minutes pour être en forme, avec notre coach sportif Nordin Attab, il nous propose des solutions simples pour renforcer cette articulation particulièrement sollicitée.
1: Nos chevilles jouent un rôle essentiel dans nos déplacements. Pour marcher, courir, monter les escaliers, mais également nous adapter aux irrégularités du sol. Et pour entretenir leur solidité, il ne suffit pas simplement d'effectuer de la mobilité. Bah oui, il faut les renforcer également. On débute par un premier exercice, monter sur les pointes de pied. Vous êtes debout, les pieds écartés de la largeur du bassin, les bras le long du corps. Et à partir de là, en expirant, vous allez pousser sur les orteils pour lever les talons. Vous essayez de maintenir l'équilibre, allez, on s'accroche et on repose les pieds. On reprend, je pousse sur les orteils, je lève les talons et je reviens poser les pieds. Et vous pouvez effectuer 2 à 3 séries de 10 répétitions. Et grâce à cet exercice, vous allez solliciter notamment les muscles des mollets qui participent à la propulsion et à la stabilité de la cheville.
2: Et pour améliorer la stabilité de nos chevilles de manière plus dynamique, quel exercice peut-on réaliser facilement ?
1: Un exercice d'équilibre sur une jambe de manière dynamique. Vous êtes debout, les pieds légèrement écartés et les bras le long du corps. À partir de là, mettez-vous en appui sur un pied, par exemple le pied gauche. Et là, vous effectuez un petit saut latéral sur la droite et vous retombez en appui uniquement sur le pied droit. Oh là, c'est pas stable, hein ? Allez, on pousse. Hop, je fais le petit saut, j'atterris sur le pied gauche. Je stabilise, n'hésitez pas à utiliser les bras pour bien stabiliser et vous reprenez un petit saut de l'autre côté. Et vous pouvez effectuer 2 séries de 8 sauts de chaque côté. Grâce à cet exercice, vous allez solliciter notamment les muscles stabilisateurs de la cheville et renforcer ce qu'on appelle la proprioception. Concrètement, c'est l'équilibre. Pour terminer, n'attendez pas de vous tordre une cheville pour commencer à les renforcer. Quelques minutes régulièrement peuvent contribuer déjà à améliorer votre stabilité et à réduire le risque de certaines entorses. Allez, à vous de jouer.
0: Merci beaucoup Nordin Attab. Et en parlant de cheville, aujourd'hui se tient la 48e édition de l'Harmonie Mutuelle 20 km de Paris. Près de 35 000 participants venus de toute la France sont attendus pour parcourir les rues de la capitale dans un cadre vraiment exceptionnel. Certains ont fait le déplacement depuis Nîmes, depuis Toulouse, du Var aussi, dès vendredi pour récupérer leur dossard. Et on est allé à leur rencontre entre derniers préparatifs, excitation et impatience à l'approche du départ.
3: Je réalise que ça va vraiment arriver. Donc j'avoue, j'angoisse un peu.
4: Je viens de Toulouse, j'ai récupéré le dossard.
5: J'arrive du Var et je viens faire les 20 km de Paris. C'est ma première grande course. Je cours depuis un an et demi. Besoin de m'évader, besoin de dépassement de soi.
6: Je m'y suis mis il y a quelques années parce que je fais pas mal de sport à côté. Je fais de la gymnastique rythmique, du ski, de l'escalade, plein de trucs. Je courais comme ça avec ma mère au début et puis après, des petits objectifs sur des courses commençaient à venir. Donc voilà.
7: J'ai l'impression qu'il y a de plus en plus de monde qui s'y est mis et c'est important, évidemment, pour la santé, pour la forme, pour le mental, à tous les niveaux. C'est vraiment, je trouve, un loisir, presque un sport qui vraiment qui amène beaucoup de choses.
0: Et bah bon courage aux coureurs. Hein, si vous passez sur Paris aujourd'hui, vérifiez bien votre itinéraire avant, puisque certaines routes seront fermées suite à la course qui démarre à 9h. Vous avez tout mon respect. Franchement, je ne sais pas courir, mais je sais danser par contre. Ah. Et si vous voulez, je vous montre mes talents de danseuse.
2: Ah, je veux bien, oui.
0: Sur Glen Frey.
2: S'il vous plaît.
0: Et on fait un débrief juste après, ça vous va ?
2: On débrief.
0: Belle matinée avec ici. Bon week-end à tous.

0: Glenn Frey pour vous accompagner sur Ici. Pas mal, hein, ma petite danse, Cyril.
1: Oui, c'était magnifique. J'adorais.
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0: Et on retrouve Patrice Gascoigne avec ses coulisses TV.
3: Oui. Il y a encore quelques mois.
1: Et aujourd'hui, Patrice, vous nous proposez d'en savoir plus sur l'ICE, cette police anti-immigration, chère à Donald Trump.
3: Il y a encore quelques mois, rares étaient ceux qui savaient ce que c'était que l'ICE, cette police fédérale de l'immigration qui met violemment en application le programme d'expulsion massive de l'administration Trump.
4: Le chef de l'ICE, la toute-puissante police de l'immigration, aime particulièrement se mettre en scène au milieu de ses agents masqués. En quelques mois, Grégory Bovino est devenu le visage de la politique migratoire très répressive de l'administration Trump. Ses méthodes sont violentes et il les assume.
3: Extrait de la passionnante enquête que vous allez découvrir ce soir sur France 5. Enquête qui s'intitule ICE, la chasse à l'homme. L'ICE désigne donc l'agence américaine de l'immigration et des douanes. Le retour au pouvoir de Donald Trump l'a brutalement fait changer de dimension. Ses moyens ont augmenté, ses effectifs aussi. Aujourd'hui, il y a plus de 20 000 agents pour traquer, arrêter, enfermer, expulser à travers le pays. ICE, la chasse à l'homme, est signée Christophe Astruc et Julie Perrard. C'est à cette dernière que j'ai demandé comment elle avait obtenu l'autorisation de filmer embarqué dans la voiture d'une patrouille de ICE. Écoutez la réponse de Julie Perrard.
5: Au départ, ça ressemble à une mission impossible. Beaucoup de médias américains cherchent à obtenir cet accès. Nous, on a décidé qu'on voulait essayer d'entendre tous les acteurs de la confrontation, ceux qui subissent la politique, ceux qui lui résistent, mais aussi ceux qui la conçoivent et l'appliquent. Donc sur cette partie, je travaille avec Marine Pradel, ma co-autrice, journaliste et réalisatrice française installée à Washington. Elle connaît plusieurs de ces acteurs, elle a construit des relations de confiance. Et de mon côté, je travaille pour un autre projet également sur l'influence de ces réseaux en Europe. Et c'est là qu'on trouve une ouverture. Ces responsables se méfient des journalistes européens, mais ils veulent aussi, paradoxalement, parler aux Européens. Il y a un document qui s'appelle le National Security Strategy, où l'administration évoque un risque d'effacement civilisationnel en Europe. Elle voudrait changer cette dynamique et faire de l'Europe un nouvel allié. Notre proposition au DHS, qui supervise ICE, c'est en substance, vous voulez que l'Europe change de politique migratoire, expliquez-nous pourquoi. Après 6 mois de demandes, de relance et plein de discussions, on a obtenu donc un ride along. C'est la possibilité d'accompagner une patrouille, un entretien de Todd Lyons, le responsable principal d'ICE au moment de notre tournage.
3: Voilà pour les coulisses de cette enquête à voir ce soir sur France 5, ICE, la chasse à l'homme.
0: Merci beaucoup. Sortez les couronnes, les paillettes, le roi soleil est de retour et qui retrouve donc son trône, c'est Emmanuel Moir. 20 ans après, la comédie musicale culte revient avec Amel Wally et part en tournée dans toute la France en 2027.
1: Oui, du 6 février 2027 à Caen, au Zénith, et le 22 mai 2027 à Lyon, à la LDLC Arena. Il fallait juste que je retrouve dans mon agenda toutes ces dates que j'ai notées depuis très longtemps.
0: On écoute Emmanuel Moir sur Ici.
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0: Emmanuel Moir qui vous accompagne à 6h28 sur ici. L'horoscope de votre journée en ce dimanche 11 octobre, c'est tout de suite avec Catherine Viguier. Trois signes qui se renouvellent.
1: Nos trois signes d'air, les Gémeaux, les Balances et les Verseaux.
2: Bélier, votre actualité est liée à la vie relationnelle, à une signature de contrat pour certains.
3: Taureau, c'est délicat, il s'agit de tourner une page mais vous y parviendrez.
4: Gémeaux, vous avez l'audace de changer ce qui doit l'être dans votre vie.
5: Cancer, pour agir comme vous le souhaitez et ne pas subir, il faut parler, lui parler.
6: Lion, à nouveau une jolie journée, vous conversez, vous voyagez, enfin vous êtes bien.
7: Vierge, demandez de l'aide si vous en avez besoin, matériel comme psychologique.
8: Balance, un signe intérieur vous donne l'impulsion pour vivre différemment comme vous le souhaitez vraiment.
9: Scorpion, alors c'est sans doute difficile, mais il faut vous armer de patience en tout.
10: Sagittaire, qu'il s'agisse d'une invitation pour une fête ou autre, vous allez passer une super journée.
11: Capricorne, ce soir, vous pourriez avoir remporté une super victoire.
12: Verseau, vous pouvez vous exprimer et ça vous libère, vous êtes moins seul.
13: Poisson, vos émotions, vos déceptions, faites-en part à une personne de confiance.
14: Et pour nous tous, on respire cette bouffée d'air pur.
0: Merci beaucoup Catherine Viguier. L'actualité en France et dans le monde en 90 secondes, Cyril Ardo-Redon.
15: Une nouvelle plainte collective va être déposée contre la ville de Paris dans le scandale des violences sexuelles dans le périscolaire. Une vingtaine de familles au total, dont les enfants ont été victimes d'animateurs mis en examen ou exposés aux risques représentés par ces personnes. Dans la capitale, depuis le début de l'année, près de 200 animateurs ont été suspendus. Le principal suspect du cambriolage au musée Renoir de Cagnes-sur-Mer dans les Alpes-Maritimes a été mis en examen hier, confondu par des traces d'ADN. Les deux tableaux volés début septembre viennent d'être retrouvés près de Montpellier. Et déjà plus de 107 000 votants à la primaire de la gauche social-démocrate. Au total, 140 000 inscrits ont jusqu'à ce soir 18h pour départager les 5 prétendants, Raphaël Glucksmann, Ségolène Royal, Olivier Faure et les députés Jérôme Gadge et Emmanuel Morel. Manifestation sans débordement majeur, dit la préfecture du Tarn, pour les opposants à l'autoroute A69 entre Toulouse et Castres. Les manifestants sont toujours présents sur leur campement ce matin, alors que l'axe controversé doit ouvrir début novembre, selon le concessionnaire. Il est temps pour l'Ukraine d'avoir un nouveau président, dit Donald Trump, et ce, afin de mettre fin à la guerre, estime le président américain Volodymyr Zelensky.

0: marseillaise, le drapeau tricolore hissé à Côme sur le site d'arrivée du Tour de Lombardie et un Paul Sexas tout sourire sur le podium, fier, ému, le menton relevé, la main sur le cœur. Paul Sexas a assommé ses adversaires hier en Lombardie. Un rythme effréné dans le Siviglio, une côte de 4 km avec de forts pourcentages. Le Lyonnais a géré son effort derrière, irrésistible, pour triompher en solitaire après 239 km de course.
1: Je me suis senti super bien toute la journée, je l'ai dit à mes coéquipiers. J'avais vraiment de la force et voilà, c'était une très bonne journée. Ça l'a fait quoi.
0: À seulement 20 ans et 16 jours, Sexas est devenu le plus jeune vainqueur en 120 éditions du Tour de Lombardie. Lui qui avait déjà gagné cette saison le Tour du Pays Basque ou encore la Flèche Wallonne et terminé quatrième du Tour de France.
1: Il y a un an, j'y aurais pas cru. C'est incroyable et ça me motive encore pour la suite, mais pour l'instant, on va prendre un repos bien mérité, je pense.
0: Au palmarès du Tour de Lombardie, Paul Sexas a succédé à Tadej Pogacar qui était absent cette année après sa lourde chute sur la Vuelta. Mais tous les autres cadors étaient là et Sexas les a dominés de la tête et des épaules.
2: Cédric Guillot sur ici est le dernier Français à avoir gagné un monument. C'était Julien Alaphilippe lors de Liège-Bastogne-Liège en 2019. Thibaut Pinot est le dernier tricolore à l'avoir emporté sur le Tour de Lombardie. C'était en 2018. Ce matin, 12 degrés à Rennes-Omblin.
3: Notamment avec un ciel variable. Si les nuages dominent, gardez l'idée d'une visite culturelle par exemple. À Bordeaux, il fait 15 degrés avec un temps plus favorable aux activités de plein air. Les dimanches sportifs vous attendent gratuitement au jardin public de 10h à midi. À Dijon, comptez 11 degrés avec un ciel partagé entre nuages et éclaircies. Et pour cet après-midi, le thermomètre affichera 17 à Rouen, 18 à Paris, 18 également à Bordeaux, 18 à Toulouse et jusqu'à 22 degrés à Nice, le bord de mer. Ça peut être sympa.
2: Sympa, hein, agréable.
3: Hein, franchement, pour une petite balade. En tout cas, très belle journée avec ici les 6h34.
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3: Et on est ensemble pour ce dimanche. Installez-vous confortablement. Profitez de votre café, de votre canapé, de votre grasse mat hein, aussi, si vous avez réussi à négocier 5 minutes de plus avec votre réveil. En tout cas, nous, on est réveillés, motivés et prêts pour vous accompagner toute la journée. Et pour mettre un petit peu de soleil dans ce dimanche, on vous propose un titre qui va vous donner envie de taper du pied.
2: Ouais, attention quand même aux voisins et aux meubles. Hein.
3: Évidemment, voici Amy Stewart pour vous accompagner. Sur ici, merci de nous faire confiance.

0: Amy Siwa. Rien que pour vous sur ICI. Bon week-end, bon dimanche avec nous.
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0: Allez, on fait le plein de bonnes nouvelles pour démarrer ce dimanche. Et vous savez quoi ? Mm-hmm. Aujourd'hui, on se donne une mission toute simple. Répandre un petit peu de bonne humeur autour de vous. Un sourire au boulanger, un petit message à un ami. Un café aussi offert à quelqu'un. Ça coûte pas grand-chose, mais ça peut vraiment changer la journée de quelqu'un.
3: Oui, si vous m'offrez un café, je vous garantis que ma journée sera tout de suite meilleure.
0: Voilà, on a trouvé le secret du bonheur de Cyril. Allez, profitez bien de votre week-end avec nous.
3: Et puis si vous ou vos enfants rejoignez un club de sport en cette rentrée, attention, dans Vie numérique, vie privée, ce matin, Valentine Letesse, vous nous alertez sur toutes les données collectées à l'inscription.
4: Certaines ne sont pas obligatoires et depuis les Jeux de Paris, les fuites de données au sein des fédérations et des clubs explosent. Mieux vaut donc faire le tri soi-même et ce n'est pas forcément évident. Dans les formulaires remis par les clubs, certaines informations demandées n'ont en fait aucune utilité pour votre inscription. La vôtre ou celle de votre enfant d'ailleurs, il y a peu de différence entre les deux. Je vous donne un exemple, si votre âge, votre nom ou vos coordonnées sont nécessaires pour établir votre niveau ou la création de votre licence, votre taille ou votre pointure le sont uniquement à des fins statistiques. Pour gérer l'équipement, négocier des offres promotionnelles pour des maillots ou des places pour assister au match. Si ces données justement ont vocation à être transmises à des partenaires, on doit vous donner la possibilité de refuser.
3: Alors Valentine, comment savoir ce qui est obligatoire ou non ?
4: Là aussi, dans le formulaire, on doit vous l'indiquer. Posez la question si ça ne l'est pas. Le principe, comme dans n'importe quelle collecte de données, rappelle la CNIL, la Commission nationale de l'informatique et des libertés, c'est la minimisation. En clair, récupérer uniquement les informations nécessaires à la pratique, comme un certificat médical d'aptitude. Mais la fédération n'a pas besoin de connaître la pathologie exacte dont vous souffrez. Le club, en revanche, aura peut-être besoin d'informations supplémentaires pour adapter la pratique. C'est aussi toute la difficulté, savoir qui récupère ces informations. Vous avez un droit d'accès à vos données. Vous pouvez donc demander au club comme à la fédération tout ce qu'elle sait de vous ou de vos enfants et lui demander de supprimer des informations comme de les modifier.
3: Valentine Letesse, c'est tout ce qu'il faut savoir sur votre droit d'accès justement. C'est à retrouver sur ICI.fr, page vie numérique, vie privée.
0: L'automne est là, les feuilles qui tombent, mais au jardin il y a encore du boulot. Alors qu'est-ce qu'on peut planter là en ce moment ? On se pose la question, des fleurs, des légumes, des arbres, ou est-ce qu'on ferait mieux de ranger les outils et d'attendre le printemps ?
3: Ouais, moi j'ai fait ça moi.
0: Ah bah j'imagine.
3: La flemme. Hein,
0: bah voilà, exactement, la flemme Cyril Ardo-Redon. On fait le point sur les bons gestes et les plantations de saison avec Alain Delavie, rédacteur en chef chez Rustica, juste après, à tout de suite.
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0: Et avant les infos de 7h, c'est désormais un voyage dans le temps proposé par Stéphane Bern, le meilleur de ses histoires le week-end. Et ce matin, on va voyager au temps des scriptoriums et des tavernes.
13: Un roi, une dame, un valet, une simple soirée carte entre amis. Eh bien, au Moyen-Âge, cela suffisait à affoler les moralistes. Et tout commence avec un moine très observateur, l'œil affûté sous la capuche. Nous sommes en 1377. Dans un couvent de Fribourg, en Allemagne, un frère dominicain du nom de Johannes von Rheinfelden rédige un traité inattendu. Il y analyse un nouveau jeu arrivé sans doute par les routes marchandes d'Italie. Il décrit des cartes ornées de rois, cavaliers, valets et symboles colorés. On est encore loin des cartes Pokémon. Pour lui, chaque figure reflète un ordre social. Et surtout, il constate que ce jeu mystérieux gagne l'Europe à une vitesse folle. Et il a raison. Les cartes débarquent dans les tavernes où les soldats misent un peu trop, dans les tripots où les disputes éclatent, puis jusque dans les cours royales où l'on commande des jeux luxueux peints à la main. Devant cet engouement, certaines villes tentent même de les interdire. Trop de paris, trop de distractions, trop de tentations.
14: Jouer avec excès comporte des risques.
13: Au fil de leur diffusion, les cartes changent de visage. En Italie, on garde les enseignes latines. Bâton, denier, épée. Du sobre, du classique, du très sérieux, quoi. En Allemagne, les chaînes, les glands et les feuilles remplacent tout. Un jeu très nature, presque écolo. En France, on invente les cœurs, les carreaux, les trèfles et les piques. Un coup de génie, simple, efficace, exportable, un standard mondial.
15: Tu me parles, cœur.
13: Strasbourg devient d'ailleurs un important centre de production de cartes à jouer dès le 15e siècle. Cocorico. Aujourd'hui, il se vend plus de 3 milliards de jeux de cartes par an dans le monde. Belote, rebelote et 10 de terre. Amen.
0: Toutes les histoires de Stéphane Bern de la semaine prochaine sont déjà écoutées sur le site ici.fr et notre application ici. N'hésitez pas à retrouver tout ça. On continue bien sûr de vous accompagner en musique avant de se lancer sous son propre nom. Elle a travaillé dans l'ombre comme autrice, compositrice, notamment pour Céline Dion, pour Maël, pour Ziévner. Elle écrivait donc pour les autres. Et maintenant, c'est elle qu'on écoute. Manon Lisa sur ici.

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1: Manon Lisa, le petit pêcheur. Manon Lisa qui sera notamment à Paris, à l'Alhambra, le 24 mars 2027. Puis à Lille, au Splendide, le 7 avril 2027.
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4: Et si, contrairement aux idées reçues, l'automne était l'un des meilleurs moments pour préparer un jardin plein de vie au printemps, que ce soit les pois, les fèves, les lentilles, engrais vert, Rustica nous donne les clés pour mettre les mains dans la terre dès maintenant. Et avec nous, Alain Delavie, qui est donc directeur de la rédaction de chez Rustica, expert jardin et nature. Bonjour Alain.
5: Bonjour.
4: Pois, fèves, lentilles à semer maintenant. Pourquoi ces légumes ont-ils tous intérêt à être semés là, à l'automne ?
5: Eh bien, parce que déjà, on a pas mal de place dans le jardin potager. Hein. Tous les légumes d'été sont partis et ceux d'automne laissent la place. Donc, ça permet d'occuper le terrain. Et on sait très bien que dans le potager, on ne doit jamais laisser le sol complètement nu. Ça, c'est la première chose. La deuxième chose, c'est qu'en fait, à cette saison, eh bien, on espère qu'il y a plus de pluie qu'on en a eu pendant tout cet été et ce printemps beaucoup trop chaud et sec. Donc, les pluies sont plus fréquentes et ça fait du bien à ces légumes qui ont besoin d'eau au début de leur démarrage. Il y a aussi un peu moins de... Il fait plus frais, donc les mauvaises herbes ont tendance à moins pousser, même si elles poussent quand même. Donc, elles envahissent moins le terrain, on a moins à intervenir. Donc, c'est autant de repos pour le jardinier. Et puis, ces plantes apprécient aussi le sol. Il y a un peu d'azote dans le sol qui reste et elles vont s'en contenter et elles vont bien pousser. En fait, elles vont prendre pas mal un démarrage beaucoup plus tranquille, beaucoup plus costaud que quelquefois au printemps où on peut très vite avoir un coup de chaud, un coup de sec, ce qui perturbe la croissance avant de pouvoir récolter.
4: Et alors pour un jardinier là débutant, lequel vous conseillez en priorité ? Pois, fèves, lentilles ?
5: Alors, les lentilles, c'est pas que c'est difficile, c'est juste qu'au moment de la récolte, c'est un peu pénible. Il y a deux petites graines dans une gousse, on appelle ça une silique. Et c'est vrai que pour récolter et récupérer les lentilles, c'est un peu difficile. Moi, j'aime bien les pois et les fèves. Les fèves, c'est assez traditionnel. Et puis, les fèves très tendres que l'on mange au tout début du printemps, c'est assez sympathique. Ça pousse bien, c'est pas difficile. Les petits pois aussi, ça pousse très très bien. Donc, choisissez suivant vos goûts, faites les deux, comme ça vous allez vous faire des petites jardinières au printemps. Je ne vous dis que ça.
4: Merci beaucoup Alain Delavie pour ces conseils, directeur de la rédaction. Donc un peu de terre, quelques graines et les bons gestes maintenant, et puis c'est le printemps qui vous dira merci. Merci beaucoup Alain.
5: Bonne journée.
4: Allez, on fait un petit voyage dans les années 80 avec un groupe qui savait mélanger rock, pop et grandes ambitions cinématographiques.
1: The Alan Parsons Project, c'est notamment Don't Answer Me, sorti en 84, un titre porté par la voix d'Eric Wilson avec une mélodie qui reste en tête.

0: sur ici, je vous souhaite un bon réveil avec votre radio. Et c'est le moment de jouer ensemble. Bonjour Yolande.
1: Bonjour Yolande.
2: Bonjour Cyril, bonjour Ambline.
0: Vous êtes dans la Creuse, dans le 23. J'ai fait une petite devinette à Cyril Ardo-Rodon pour savoir s'il connaissait le numéro du département. Bah, directement, il a répondu 23. On a bon, hein ?
1: Elle était déçue.
2: Ah oui, c'est ça.
0: Bon, c'est quoi le programme de la journée pour vous, Yolande ?
2: Eh bien, le travail.
0: Ah ok, vous aussi. Bon, on vous rejoint. Bon courage, qu'est-ce que vous faites ?
2: Je suis aide-soignante.
0: D'accord, ok. Donc là, vous êtes en direction de l'hôpital.
2: Voilà, tout à fait. Oui.
0: Et vous vous êtes dit, le poste de radio ici, il me le faut à la maison pour l'emmener partout avec vous. Ça peut être pratique, ça, hein ? À l'hôpital, vous pourrez le transporter dans toutes les chambres, ça, c'est pas mal.
2: Oh non, je vais le garder pour moi.
1: Ah, ah, partage pas, Yolande.
0: Partage pas, oui.
1: Mais elle a raison. Elle a raison, c'est un super cadeau.
0: Petit, ouais, pratique, exactement. Solaire, USB, Bluetooth, avec en plus une petite lampe. Je vous pose la question.
2: Oui.
0: Allez, c'est parti. Les Enfoirés ont maintenant un petit frère qui s'appelle les Enflures. Mais alors, quel est le but de ce nouveau spectacle ? Est-ce que c'est de réunir des humoristes pour soutenir les Restos du Cœur ou alors organiser un concours de la meilleure blague ?
2: Réunir les humoristes.
0: Réunir les humoristes, c'est une bonne réponse. Bravo Yolande, effectivement. C'est d'ailleurs Jarry hein, qui a lancé cette initiative au profit des Restos du Cœur. Le rendez-vous est fixé les 4 et 5 avril 2027 au Casino de Paris avec une vingtaine d'humoristes associés. Il y a notamment Kev Adams, Elodie Pou, Claudia Tagbo, etc.
1: Et
0: l'idée, voilà, l'idée c'est de faire rire tout en récoltant des fonds hein, pour aider les personnes les plus démunies. Voilà, profitez-en bien Yolande. Yolande, merci de nous avoir choisi, d'avoir joué avec nous et puis bon courage pour cette journée.
2: Eh ben vous aussi, puis je voulais dire bonjour à toutes les personnes qui m'ont reconnu.
0: Eh ben gros bisous, on les embrasse, effectivement, belle journée, à très bientôt Yolande, au revoir. La revue de presse, décalée chaque week-end, la rediffusion de Willy Rovelli qui met les points sur les i, c'est maintenant sur ici.
3: Bonjour, bonjour. Et on commence avec le blocage des lycéens. Sébastien Lecornu a annoncé une suspension des cours pour un temps de démocratie interne. Traduction, j'essaie de noyer le poisson, arrêtez de me casser le cou, il est boutonné. Lors d'une manifestation, un lycéen perd une main en récupérant une grenade lancée par un CRS. Bah oui, mais pile au moment où les lycéens reprennent la main sur le gouvernement, faut pas la laisser filer aussi. Bah oui, mais sans malin. Attention, les producteurs alertent qu'à cause de la canicule de cet été, les fruits et légumes seront plus petits, plus moche et plus cher. Plus petit, plus moche, plus cher. On dirait moi, dis donc. La guerre au Moyen-Orient a fait bondir le prix de l'eau en bouteille de 2,3% pour les eaux plates nature. À ce rythme-là, ça coûtera bientôt moins cher de boire du samplon 95. Après, je préférerais toujours le samplon 95 à de la Contrex. Hein, ça, c'est dégueulasse. Ça fait pisser, mais c'est dégueulasse. Voilà, en tout cas, une bonne raison de se remettre à picoler, hein, mon bébinou. Cédric Jubilard, surpris en plein acte sexuel au parloir de sa prison où il rencontrait une nouvelle visiteuse. L'assassin à la tête de gland s'est fait pomper le sien. Un nouvel épisode de l'amour est dans le prétoire. Le château de Versailles ferme ses portes au public en raison d'une panne d'électricité. Bah oui, bah à force de dire c'est pas Versailles ici, bah ça a plus et c'est Versailles du tout. Mercredi soir, Céline Dion chute sur scène en plein concert après son tube Dansons, tombons.

0: c'est pas pire que la version originale.
1: Hein. Non.
0: Chanson toujours, Hugo Frey, 97 ans, victime d'une tentative de cambriolage à son domicile de Marly-le-Roi. Il a remis à ses voleurs tout ce qu'il avait sur lui, son dentier et sa prothèse de hanche. Oh. Les voleurs d'Hugo Frey qui sont partis une fois l'alarme déclenchée. À 97 ans, c'est pas une alarme vérissure, hein, c'est vérissour. À Marseille, un enfant de 9 ans interpellé au volant d'une voiture avec son père à ses côtés. Visiblement, à Marseille, il y a la bonne mère, mais pas le bon père. Enfin, la question du jour. Le gouvernement promet une baisse du prix de l'essence ces prochains jours. Est-ce que c'est un peu de douceur dans ce monde de pétrole brut?
1: Ouh,
0: brut de brut, c'est pas mal. Hein. Bah, vous avez 2 heures. Allez, passez un bon dimanche et à tout à l'heure midi.
2: À tout à l'heure, Willy. Willy viendra déjeuner chez vous à partir de midi sur votre radio ici. Cyril Ardo-Redon, merci beaucoup pour cette matinée passée ensemble.
1: Merci à vous. On se retrouve à 7h30 pour l'information en France et dans le monde en 90 secondes.
2: Très belle journée et vous poursuivez bien sûr votre matinée avec les équipes hein, d'ici matin dans vos régions. Belle journée. Merci de nous avoir choisis. Et n'hésitez pas également à nous suivre sur nos réseaux sociaux.
3: Merci beaucoup, Ombeline. Un excellent dimanche à vous. 6h59, ici Auxerre, vous accompagne, bien sûr, tout au long de cette matinée. Vous aurez l'info locale chaque demi-heure. Ça va se passer avec Isabelle Rose. Bonjour Isabelle.
4: Bonjour.
3: Je salue Séverine, notre chargée d'accueil. Vous savez, on joue beaucoup dans cette matinale. Il y aura une carte carburant à gagner avant 9h. Ouh, je ne dis pas à quelle heure exactement, mais ça fait plaisir. Et bonjour aussi à Olivier, notre technicien réalisateur.
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3: Dimanche 11 octobre 2026, ici Auxerre, à vos côtés, il est 7h.
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3: L'info locale, ça se passe avec Isabelle Rose. 80 personnes réunies hier à Sens contre un projet de méthaniseur sur la commune de Fouchères, située à une dizaine de kilomètres à l'ouest de Sens.
4: C'est l'association Stop Méthanisation Fougères 89 qui se mobilise depuis 2021 contre ce projet porté par des agriculteurs et le groupe Kéon. Ce méthaniseur serait, selon l'association, néfaste pour la santé des habitants, mais aussi des sols et de l'eau. Julien Frénois.
6: Beaucoup de bruit et des dizaines de pancartes où l'on peut par exemple lire « Construire pour l'avenir, oui, pour détruire, non ». Car ça a été rappelé dès le début par le porte-parole de l'asso Stop Méthanisation 89. Les agriculteurs ne sont pas les fautifs.
7: Absolument pas, on les soutient. Mais on ne soutient pas n'importe quel projet de méthanisation quand il est industriel.
6: Pierre-Henri Paillet qui regrette l'ampleur d'un tel projet.
7: Dès le départ, c'était un projet à plus de 65 tonnes. C'était vraiment engagé à faire que 30 tonnes. Bon, ok, on aurait laissé.
6: Selon les manifestants et le maire de Fouchères, l'unité de méthanisation n'apportera rien de bon à la commune et aux habitants.
8: Juste un petit peu de taxes d'IFER, c'est tout, sinon le reste, on n'a rien.
6: Laurent Boulmier, le maire.
8: Juste des ennuis. Le projet tel qu'il était prévu au départ, passait par une voie communale qui n'était pas adaptée, elle faisait 4,20 m de large. Quand on voit les engins qu'ils ont maintenant, c'est ingérable. Et la pollution en eau, surtout, qui est très grave.
6: Sans compter l'immobilier.
8: Les maisons à vendre actuellement sont très compliquées parce que les gens viennent me voir en mairie, me demandent ce que c'est exactement la méthanisation. Les propriétaires n'ont pas de suite au compromis. Ça va devenir très compliqué.
6: Selon l'association, toutes les communes du Gâtinais sont également concernées. Des projets quasi identiques à Pont-sur-Vanne ou encore Germigny sont déjà lancés ou en cours de lancement.
4: Et pour l'instant, les actions en justice des opposants à ce projet ont toujours été déboutées, mais ils ne comptent pas abandonner. Un nouveau recours est en cours. Il porte sur un nouveau permis de construire qui demande l'augmentation de l'autonomie de stockage de Digesta. Les conclusions devraient être connues en novembre. Autre manifestation à Sens hier qui a réuni dans le calme environ 70 personnes devant la cathédrale. Celle organisée par France-Palestine 89 hier matin en soutien au peuple palestinien.
3: La JOCR se déplace à Rennes ce dimanche pour la 6e journée de Ligue 1.
4: Oui, face à une équipe du Stade Rennais 6e qui n'a perdu qu'une seule fois cette saison. La JA va tenter, elle, de décrocher ses premiers points à l'extérieur. Après un début de saison totalement raté avec 3 défaites, la JA 14e a retrouvé la confiance, les Niflois.
6: 3 victoires sur les 3 derniers matchs, 2 en championnat et 1 en amical contre Clermont.
9: Déjà, je pense que les résultats donnent confiance.
6: Will Steele, l'entraîneur de l'AGIA, insiste notamment sur l'efficacité offensive
10: de son équipe, parfaitement mise en lumière par Cameron Archer. L'Anglais a marqué 5 buts en 4 matchs, toutes compétitions confondues.
9: Les buts qu'on marque et la qualité offensive qu'on a forcément donne un peu de confiance à tout le monde, et ça change une dynamique, ça change un état de fraîcheur mentale chez les joueurs aussi, donc on doit s'appuyer là-dessus.
10: Sans pour autant oublier que la GIA n'a toujours pas pris de points hors de ses bases, 2 défaites contre des grosses écuries du championnat.
9: Tu joues autant de matchs à domicile qu'en déplacement sur une saison, donc il n'y a pas de raison qu'il y ait une si grande différence, si ce n'est qu'on n'a pas autant de supporters qui sont derrière nous. Ça reste un carré vert avec 2 buts au bout et un schéma et des équipes en face de nous, donc il faut essayer de simplifier un maximum les choses en étant très clair et en étant très structuré dans ce qu'on demande aux joueurs. Après, oui, tu ajoutes le contexte, tu ajoutes l'ambiance qu'il y a dans le stade, tu ajoutes le déplacement, les hôtels, les avions, etc.
10: Surtout que les rencontres à Rennes sont souvent fructueuses pour la GIA, une victoire et un match nul lors des 2 derniers déplacements au Roizen Park.
4: Et pour ce déplacement, sachez que les Auxerrois seront privés du défenseur central Chris Makoso, suspendu. Le match Rennes-AGIA est à vivre en direct sur ICI Auxerre. Prise d'antenne dès 16h45, coup d'envoi à 17h15 et bien sûr l'après-match avec vos appels au 03 86 52 23 23. Vous avez le point complet sur l'effectif sur notre site internet. Et puis notez toujours en Ligue 1 que Monaco est toujours leader malgré son match nul hier face à Toulouse, 2-2. Le Paris Saint-Germain, lui, est 5e du championnat pour le moment. Les Parisiens ont battu Le Mans au Parc des Princes 3-1. Et puis à suivre également aujourd'hui, 3 qui reçoit Marseille. Dernière escapée des clubs amateurs dans Lyon, le Stade Auxerrois joue cet après-midi le 5e tour de la Coupe de France. Pour continuer l'aventure, eh bien, ils devront créer la surprise face à l'IS Selonger, club de Côte d'Or qui évolue 3 divisions au-dessus. Le club local de Régional 2 pourra compter sur le soutien de son public puisque le match se joue à domicile sur le terrain synthétique au Stade de l'Arbre Sec. Coup d'envoi à 15h.
3: Des milliers de marcheurs et de coureurs attendus à Auxerre pour les Foulées Roses de Lyon.
4: Oui, pour cette course marche solidaire qui soutient la lutte contre le cancer du sein. L'an dernier, près de 10 000 personnes avaient participé et plus de 65 000 euros avaient été reversés à la recherche. Alors attention, en raison de cette manifestation, le pont Paul-Bert à Auxerre est fermé dans les deux sens de 9h à 13h30 et toutes les rues du parcours sont fermées à la circulation et au stationnement. Départ à 10h pour la course et la marche depuis le parking de Lannoux, situé juste en face du stade Abbé Deschamps. En rugby, le RCA reçoit le leader Tours au stade Pierre Bouillot. Les rugbymen auxerrois, actuels 9e de Fédéral 1, affrontent des Tourangeaux qui comptent 4 victoires en autant de matchs. Un défi de taille donc pour le promu iconais. Coup d'envoi à 15h15. Et puis, notez la défaite de peu de Moneto et Rib Phoenix Basket. Ils se sont inclinés 72-68 hier soir sur le parquet de Dourges dans le Pas-de-Calais. Au classement, le Phoenix est 10e de National 2 après 6 rencontres. Il est 7h06. Le temps aujourd'hui, alors est-ce qu'on emmène un petit coupe-vent, un petit kawé pour la marche des Foulées Roses?
3: Ouais, le coupe-vent est quand même recommandé, même si les températures sont qualifiables de plutôt douces cet après-midi. C'est le ciel qui sera partiellement gris, parfois des éclaircies sympathiques, mais une météo quand même un petit peu automnale. Température au meilleur de cette matinée de 10 à 12 degrés, et pour cet après-midi, comptez sur 14 degrés. Tout à l'est de Lyon à Villon, il fera 15 dans le Gâtinais, la même température à Toussy et Charnieret, Puisaye ainsi qu'à Avallon, et 16 degrés. Ce sera la maximale de ce dimanche après-midi à Joigny, mais aussi à Vermenton, dans l'Auxerrois, Migennes, Saint-Clément ou encore Sens. Et puis un petit mot de la semaine prochaine, jeudi 15 octobre, retour du soleil et jusqu'à 21 degrés, nous promet Météo France.

Ce sera musicalement une journée exceptionnelle sur votre radio locale ici au CR. C'est son anniversaire, voilà. Bon anniversaire Jean-Jacques Goldman. Une de ses grandes chansons, toutes les heures sur votre radio. Et puis à noter Let's Goldman, le spectacle qui a fait plein de grandes salles dans Lyon et partout en France, mais qui passera par la salle des fêtes de Venoix le 23 octobre pour soutenir les pompiers notamment.

0: très bonne idée de fêter l'anniversaire de Jean-Jacques Goldman aujourd'hui sur votre radio ici au CERF avec une de ses chansons chaque heure et concernant le spectacle Let's Goldman à la salle des fêtes de Venois. Ce sera au profit le 23 octobre de l'association ODP, œuvre des pupilles des sapeurs-pompiers de France. On peut réserver via la plateforme Hello Asso.
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0: Bonjour, bon réveil, bon dimanche. Le retour de l'info locale, ce sera avec Isabelle Rose dans 19 minutes, hein, précisément. D'ici là, nous entendrons Rendez-vous. C'est le nouveau titre de Vanessa Paradis. Hein, vous savez, elle est revenue avec un nouvel album. Et là, c'est le troisième extrait déjà. Vous découvrirez ça tout à l'heure. Vous allez pouvoir connaître aussi l'origine du mot charivari. Encore faut-il se rappeler de ce que ce mot signifie. Il va tout vous expliquer, Jérôme Prodhomme, dans Pourquoi on dit, dans un instant. Mais avant, c'est l'heure à 7h12 de notre petit exercice musical du matin. Un quiz musical, trois chansons à vous d'identifier, au moins deux artistes ou deux titres pour gagner le fameux passe famille qui vous permettra de rencontrer les 500 animaux de ce parc de l'Auxois où on peut fêter aussi Halloween avec les animaux, peut-être plus avec vos petits-enfants, vos enfants, même les adolescents apprécieront. Vous appelez ici au CERF au 03 86 52 23 23 et vous repartez avec ce passe famille. Passe famille, c'est deux invitations pour des adultes et deux invitations pour des enfants. Oh.

0: Génial le retour de cet artiste belge dans le quiz musical. Artiste belge avec ses cheveux roux, normalement vous l'avez reconnu. Le deuxième artiste ne posait pas de problème. Et puis le premier groupe, alors là on a peut-être oublié, c'est un groupe avec deux sympathiques chanteurs. On pensait qu'ils étaient frères, mais pas du tout. Ils faisaient semblant, entre guillemets, d'être frères dans ce groupe. 03 86 52 23 23, le Passe Famille, 4 invitations pour le Parc de l'Auxois à gagner tout de suite.
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0: À 7h13, on décrypte les expressions et les mots de la langue française en compagnie de Jérôme Prodhomme.
3: Pourquoi on dit un charivari ? Alors ?
4: Attendez, je devine, c'est un plat.
3: Non.
4: Ah si, un plat italien, genre avec de la mozza et des pastas.
3: Non.
4: Ou un acteur alors, John Charivari dans La Conquête du Panama.
3: Ah là, non, bon, et dépêchez-vous, on n'a pas le temps.
4: Bon, alors une maladie genre, elle a attrapé le charivari, elle éternue tout le temps celle-là.
3: Mais non, un charivari, c'est du bruit.
4: Hein ?
3: Ben oui, faire tout un charivari, c'est faire du bruit, beaucoup de bruit, un véritable tintamarre, un peu comme on le faisait autrefois pour une occasion bien précise, un mariage.
4: Ah, mais normal, la fête, mec.
3: Eh ben non, justement, et c'est même tout le contraire. Au Moyen-Âge, quand le village ou une partie du village désapprouvait un mariage, on organisait un charivari. On désapprouvait par exemple le mariage d'un homme beaucoup plus âgé avec une jeune fille. Pour mettre la honte à ce couple, les gens se rassemblaient en pleine nuit avec tout ce qu'ils pouvaient trouver de plus bruyant. Casseroles, cressets, les gens passent, et ils faisaient charivari en chantant faux des chansons très très très grossières et techniques, et en faisant le plus de bruit possible pour perturber la nuit de noces. Très respectée pendant des siècles, cette coutume a fini par s'éteindre à la fin du 19e siècle, mais l'expression est restée pour parler d'un bruit volontaire et désordonné. Voilà pourquoi on dit un charivari, alors qu'on ne sait plus vraiment pourquoi. Encore que vous maintenant, vous savez...
4: Avec du temps, j'aurais pu deviner.
3: Ouais, ouais, et la marmotte. Hein.
0: Non, mais c'est bien qu'on apprenne aussi des choses ou qu'on réapprenne des choses avec vous, Jérôme Prodhomme. Et on peut faire ça aussi quand on veut. La magie de la réécoute et du podcast sur l'application Ici. Son nouvel album s'appelle Le Retour des Beaux Jours. Il était sorti avant le printemps, hein, il y a quelques mois. Et en voici un troisième extrait. Rendez-vous, Vanessa Paradis, ici au Auxerre.

0: nouveauté ici au CERF. Le titre s'appelle Rendez-vous et c'était forcément très bien d'entendre la voix de Vanessa Paradis sur une nouvelle chanson. Accueillons en direct de CERF Emmanuel. Salut à vous Emmanuel.
1: Oui.
0: Bienvenue. J'adore le programme de votre journée. Vous allez à la fête de la pomme de Dracy, n'est-ce pas?
1: Ben oui, c'est ça, tout à fait.
0: Est-ce que vous y allez en train touristique ou pas? Est-ce qu'on peut aller jusqu'à Toussy?
1: Bah non, j'ai déjà fait une fois, c'est vrai que c'est bien.
0: Ouais, c'est parfois recommandé, on peut aller directement à Dracy. Bien sûr, vous allez faire quoi? Vous allez ramener un petit jus de pomme, un petit peu de cidre, vous ne savez pas encore, vous verrez sur place.
1: Bah, jus de pomme puis des beignets de pomme. Je sais que j'en prends assez souvent.
0: Ça fait très longtemps que je n'avais pas mangé, puis là ça me donne faim, là, à 7h18. Bon, occupons-nous de ce passe-famille, direction le parc de l'Auxois pour fêter Halloween, parce que il y a la période Halloween dans ce lieu aussi. Vous pourrez surtout croiser les nombreux animaux présents sur place avec les trois personnes de votre choix, deux adultes, deux enfants. Emmanuel, on réécoute tranquillement les extraits et vous essayez de me donner au moins deux bonnes réponses, d'accord?
1: D'accord.
0: Voilà, ça commence avec un groupe où on croyait qu'ils étaient frères et en fait, pas du tout.
2: Au gré des saisons, des photos.
0: Vous avez reconnu ce groupe, Emmanuel? Peut-être pas.
1: Non, ça ne revient pas.
0: Bon, le deuxième artiste, plus facile.
1: Oui, donc là c'est Adam Bachung.
0: Et bah tout va se jouer avec... Ah oui, la chanteuse belge.
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1: tout
0: ça.
1: Puis là c'est Axel Red.
0: Axel Red, bravo, bon, on reconnaît sa voix quand même, mais c'est vrai que c'est une chanson très récente, chantée pour elle. Les invitations pour le parc de l'Auxois sont gagnées, bravo Emmanuel.
1: Je vous remercie.
0: On vous souhaite une excellente journée. Le groupe que vous n'avez pas identifié, je le dis quand même, c'était les frérots de la Vega, qui n'étaient pas frères, juste amis. Belle journée Emmanuel et à très bientôt.
1: Très bien, très bien. Je vous remercie.
0: Et puis vous nous donnerez des nouvelles, vous nous direz comment ça s'est passé cette visite du parc de l'Auxois en nous appelant prochainement quand vous le souhaitez. Au revoir Emmanuel. 7h20, voici PhD, c'est comme ça que l'on prononce, Olivier, à la technique qui m'aide un petit peu sur ce coup-là, parce que j'avais un petit doute et même Internet ne m'a pas répondu. PhD, tout.

0: 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Avant de retrouver Lisa, pour qui le bonheur c'est de faire du vélo au bord de Lyon, retrouvons Denis, qui avait un sacré métier au micro ici au CERF d'Olivier Borde.
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2: Oui, bonjour, moi je m'appelle Denis, je suis accordeur de piano, enfin ex-accordeur de piano, puisque j'ai pris ma retraite au début de l'année, là. Donc j'habite à Auxerre, et donc c'est ma ville natale. Et mon très grand bonheur au final, je crois que c'est la musique, quoi. Pour y avoir trempé depuis tout môme, j'ai vraiment bien vécu cette période, rencontrer des gens extraordinaires, des musiciens fabuleux de tous les niveaux. Hein. Et franchement, quand je vois l'état des choses, l'état du monde, ce qui se passe en ce moment, franchement, je pense que c'est au-delà d'un refuge, même la musique, c'est même une contrepartie de la folie qui s'empare du monde. Quoi. C'est amener une petite pierre à l'édifice du bonheur et de la paix. Ouais.
3: Bonjour, moi je m'appelle Lisa Lagumi, je suis lycéenne à Jacques Amyot et j'habite à Poigny. Et moi ce que j'adore faire c'est me balader au bord des quais avec les vélos électriques d'Auxerre, avec mes copines ou même rencontrer des gens qui en font aussi. C'est plutôt sympa. Le parcours il peut être assez long si on veut faire une balade plus longue au bord de Lyon ou alors rester à Auxerre, ça peut varier ou ce qu'on veut quoi.
0: Ce qu'on veut, on était bien sur les bords de Lyon, à Auxerre ou partout ailleurs. On va quand même se faire un petit voyage musical en Uruguay avec ce joli souvenir de Eli Medeiros, Bailar Calypso. Bon dimanche, bon réveil, bon début de journée avec votre radio locale.

0: ici au Auxerre avec Elie Medeiros et le retour de l'info locale avec Isabelle Rose dans 1 minute 20.
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0: Et bienvenue si vous rejoignez votre radio locale dans Lyon et dans la Nièvre. Ici au Serre, nous sommes le dimanche 11 octobre et maintenant c'est le retour de l'info locale en compagnie d'Isabelle Rose. Et Isabelle, on commence avec ces 10 000 personnes attendues à Auxerre dans le cadre des Foulées Roses.
7: Oui, une course et marche solidaire pour récolter des fonds pour la lutte contre le cancer du sein. Alors attention, en raison de l'affluence dans la ville, la circulation est fortement perturbée dans les rues d'Auxerre en raison de cet événement. La circulation et le stationnement sont contraints. La GIA se déplace à Rennes cet après-midi pour la reprise de la Ligue 1 après la trêve internationale. Les Auxerrois vont devoir tenter de remporter leur première victoire à l'extérieur. Écoutez Will Steele, l'entraîneur auxerrois.
8: C'est bien de gagner deux fois, mais maintenant il faut pouvoir enchaîner. Tant qu'on n'a pas au-delà de 30-35 points, ben on sait qu'il n'y a rien de fait. Donc on continue, on travaille, on essaye de prendre le plus de points possible sur tous les matchs.
7: Une rencontre suivre sur ici.fr et sur votre radio en intégrale. Et puis, faire du sport lorsqu'on est en situation de handicap est possible dans Lyon. Des sportifs de haut niveau sont venus faire la promotion de leur sport cette semaine, à découvrir juste après le 90 ondes d'un
9: 9000 communes rurales afin d'entretenir les routes ou les espaces naturels. C'est l'annonce de Sébastien Lecornu hier devant le congrès de l'Association des maires ruraux de France. Le Premier ministre promet aussi une réponse spécifique aux stations essence de ces territoires afin qu'elles puissent baisser les prix. Il est toujours hospitalisé, mais il dément la version du parquet de l'IGPN. Le lycéen de 15 ans, dont la main a été arrachée lundi à Lens par une grenade assourdissante, dément avoir ramassé le projectile. Il doit être entendu dès que son état de santé le permettra. Les données de potentiellement 1,2 million d'allocataires des caisses d'allocations familiales dans la nature. Une nouvelle cyberattaque a visé le dispositif VACAF, l'aide aux vacances. Les noms des allocataires de leurs enfants ou les cautions familiaux font partie des données entre les mains des pirates. Les opposants à la ligne aérienne à très haute tension en Camargue demandent d'être reçus par Emmanuel Macron afin de présenter leur solution alternative qui passe par un enfouissement partiel. Cette ligne doit alimenter Fos-sur-Mer en électricité, mais présente un danger pour l'environnement au sein du parc naturel de Camargue, selon les détracteurs. Il devient le plus jeune vainqueur du Tour de Lombardie. Le cycliste Paul Seixas, 20 ans, a été magistral hier. C'est aussi sa victoire sur la plus

0: Bien là, Julien Frénois.
1: Le sport comme échappatoire pour Gloria Agblé-Magnon, 28 ans, vice-championne paralympique au lancer du poids en 2024 à Paris.
2: Quand j'étais harcelée, ça m'a permis d'évacuer tout le stress et la colère que j'avais. Après, c'est sûr, faut en parler, mais moi, ça m'a vraiment sauvée de pratiquer le sport.
1: Aujourd'hui, c'est une ambassadrice qui va au contact des plus jeunes, comme Marie-Amélie Le Fur, triple championne paralympique et présidente du comité paralympique et sportif français. Encore faut-il avoir accès au sport.
3: Il faut vraiment que cet accès au sport il soit facilité parce que la vie quotidienne, elle est déjà pas simple pour ces familles. Parce que parfois, c'est souvent déjà un combat pour scolariser l'enfant, pour avoir accès à l'emploi, pour avoir accès à la mobilité. Et donc, nous, notre enjeu à l'échelle du parasport, c'est vraiment de livrer des solutions clés en main qui doivent agir sur l'entièreté des freins. C'est l'autocensure de la personne qui pense qu'elle ne peut pas faire de sport. Donc, on doit avoir des outils qui répondent à ça. C'est le frein de l'offre de proximité. C'est le frein financier parce que parfois, pratiquer du parasport, ça nécessite une aide matérielle, ça nécessite une aide humaine. Donc comment, dans les dispositifs de droit commun, on répond aussi à ces besoins financiers?
1: Pour trouver un club, c'est possible d'aller sur l'Handiguide des sports. Dans Lyon, 28 possibilités de pratiquer du parasport. L'offre n'est pourtant pas suffisante, selon Christian Bouveau, secrétaire général du Stade Auxerrois Omnisport.
4: Oui, il y a de la demande, oui, effectivement. Il y a beaucoup, on sait tous qu'il y a beaucoup d'établissements spécialisés, hein, des IME, beaucoup de jeunes et de moins jeunes qui fréquentent ces établissements à la journée, je pense. Oui, il y a un public, donc il faut aller le chercher, c'est pas facile, mais c'est un beau challenge.
1: Pour accompagner les clubs qui veulent ouvrir leurs portes aux personnes en situation de handicap, le comité paralympique et sportif français a lancé le programme Club Inclusif. Depuis son lancement fin 2022, plus de 2700 clubs français ont été formés.
0: Et sachez qu'à ce sujet, le premier village handisport dans Lyon a été organisé hier au Stade Auxerrois à Auxerre. Le temps, Greg.
5: Mitigé cette journée de dimanche. Il y aura parfois quelques courtes et belles éclaircies, mais surtout des nuages gris présents dans votre ciel iconel. Les températures sont plutôt de saison, de 10 à 12 degrés au meilleur de cette matinée. Comptez sur des valeurs échelonnées entre 14 et 16 cet après-midi. 15 à Avallon, la même température à Saint-Fargeau, même température à Chirois dans le Gâtinais, ainsi qu'en Pays d'Hôte. Il fera jusqu'à 16 degrés donc, Sens, Villeneuve-sur-Yonne, le Jovinien, ainsi que l'Auxerrois. Merci pour vos messages sur la page Facebook ici au Serre. Il y a Jérôme, le boulanger de Bussy en Hôte, qui nous annonce 6 degrés à l'heure actuelle et qui nous a mis, comme assez régulièrement, des photos de viennoiseries. Là, ce qui est bien, c'est qu'il y a toutes les viennoiseries, pain au chocolat, croissant, etc., etc.
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5: Moi, franchement, juste en regardant la photo, j'ai l'odeur en tête de ces viennoiseries. Et là, c'est bien parce que je ne me laisse pas tenter. Je veux pas les manger directement sur Facebook. Allez, Julien Dib, pour la suite de vos chansons préférées ici au Serre, voici Autrement.
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0: révélé par la 11e saison de la Star Academy sur votre radio ici au CERF. C'était Julien Lib, la Star Academy qui a fait son retour encore une fois hier soir apparemment.
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0: 7h39, on vous souhaite un excellent dimanche. Vous écoutez Ici Auxerre et vous avez totalement raison, il y aura Clara Luciani. Un souvenir de cet artiste, la chanson qui l'a révélée en tant qu'artiste solo, La Grenade, ainsi que le groupe Chicago. On est en plein dans les journées photographiques du Val-d'Oc et je vous proposerai tout à l'heure un atelier photo autour de la revalorisation de vieux matériel photo. On en parle tout à l'heure. Et puis Louis Raspail nous rend visite, vous savez, tous les dimanches dans Ici Pratique. Il va nous présenter une application qui peut vraiment vous rendre service si vous êtes un proche aidant d'une personne âgée par exemple. Un nouveau rendez-vous ici au CERF, désormais le dimanche, les noms d'ici avec Béatrice Kerfa. On s'intéresse aux noms notamment des rues qu'on peut trouver dans Lyon et aujourd'hui des rues qui sont des métiers.
4: Oui, et des métiers dont on ne se souvient pas. Par exemple, pourriez-vous me dire ce que c'est la mortellerie et les morteliers ?
0: Ouh là là là là, ça vous me prenez de court. Peut-être que vous m'avez déjà expliqué, mais je m'attendais à des métiers plus simples, effectivement,
4: oh,
0: pour
4: bah
0: ces
4: non,
0: rues.
4: Non, c'est pas drôle.
0: Donc c'est quoi, c'est rue du mortelier ?
4: Oui, de la mortellerie ou de le démortelier. Donc il y en a à Marsangis et il y en a une rue à Joigny. Les morteliers, c'était ceux qui préparaient le mortier pour les maçons.
0: Ah, tout simplement.
4: Donc rue de la mortellerie. C'est superbe, hein, voilà. Alors après, bien sûr, il y a d'autres métiers qu'on a beaucoup moins, qui sont les tanneries ou les tanneurs. On a de l'eau chez nous, donc il y avait beaucoup de tanneries. Donc par exemple, à Auxerre, il y a carrément la rue de la tannerie et la rue des tanneurs. Il y en a une rue aussi à Aquin. Il y en a à Tonnerre, à Saint-Brie, et puis il y a la tannerie qui est devenue ce grand bâtiment complètement restauré, tout dans le bas, dans la vallée du Cousin à Vallon. Hein. C'est vraiment très intéressant.
0: Est-ce que sens le parc du Moulin à Temps, c'est la même
4: alors,
0: racine
4: c'est, c'était un moulin, le Moulin à Temps, ça permettait, le temps c'était des écorces, et ça permettait de travailler, donc c'est exactement la même chose. Il y a la rue des tanneurs aussi à Villeneuve-l'Archevêque, et dans le même esprit des choses qui utilisent beaucoup d'eau, parce qu'en général, quand vous êtes dans une rue de la tannerie, vous n'avez pas de l'eau très
0: loin.
4: Alors c'était des quartiers qui étaient réputés pour être très odorants parce que forcément on travaillait des cuirs, des peaux et c'était très fort. Si vous voulez avoir une petite idée, ben aujourd'hui malheureusement il faut aller à Fès au Maroc parce qu'ils ont encore des quartiers tanneurs à ciel ouvert et on a une petite idée de ce que ça pouvait ou en Inde aussi.
0: Hein. Alors, personne ne trouve ça agréable. En
4: non,
0: cas.
4: Non. Et donc il faut penser aux gens qui travaillent surtout parce que eux ils travaillent dedans tout le temps. Alors il y a aussi la rue des Forgerons par exemple.
0: Ah là, ouais,
4: bah, les forges étaient très très importants. Il y a beaucoup de lieux dits dans Lyon qui s'appellent la forge. C'est souvent aussi à côté de l'eau. Hein. Alors, les rues des Forgerons, c'est à Villefranche-Saint-Phalle. On a la rue des Forges à Saint-Cyr-les-Colons. On a Vénizy aussi, Savigny en terre pleine, Ayant-sur-Tholon. Et on a même un village entier, vous sauriez me le dire, qui porte le nom des Forges.
0: Cuisselier-Forges.
4: Bravo.
0: La chance.
4: Ah non, mais il a beaucoup travaillé, ce monsieur, c'est formidable. Alors, les métiers, il y en a beaucoup. Là, j'ai essayé de choisir des métiers qui utilisaient l'eau pour ces trois métiers-là. Mais on voit bien que ça marque. Et surtout, ça rappelle que la plupart des professions avant étaient entièrement par quartier, par rue. Il y avait, donc on verra d'autres métiers. Ils étaient regroupés dans la même rue. Et ça, c'est quelque chose qu'on a un peu oublié. On est habitué, nous, maintenant, à voir de l'artisanat un peu partout. Alors qu'avant, ils étaient tous les uns à côté des autres.
0: Oui, puis maintenant, quand vous allez dans les zones industrielles, c'est rue de l'industrie, rue de... Ça me fait moins rêver, quand même.
4: Oui, c'est ça. Hein,
0: les rues nouvelles font moins rêver, quand même.
4: Très souvent. Quand vous voulez acheter une voiture, très souvent les marques automobiles sont maintenant dans le même quartier. Ils ont repris une tradition médiévale de la vente ensemble.
0: Effectivement. Merci Béatrice Kerfa, on vous retrouve la semaine prochaine.
4: À bientôt.
0: Et nous on se retrouve dans quelques secondes avec le groupe Chicago pour une très très grande chanson d'amour.
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0: Très très belle chanson du groupe Chicago qui avait eu le droit à sa reprise par un groupe brésilien Terrio, mais c'est quand même meilleur cette version originale et je pense que Louis Raspail sera totalement d'accord avec moi. Ben oui, c'est l'heure d'ici pratique à 7h47. On vous fait découvrir chaque dimanche une application qui peut vous simplifier la vie. Et en cette semaine bleue consacrée aux retraités et aux personnes âgées, on pense aussi à ceux qui les accompagnent au quotidien. Louis, vous avez justement testé une application française plutôt conçue pour les proches aidants.
1: Oui, elle s'appelle Tribulis, une application qui permet à toute une famille de mieux s'organiser lorsqu'elle accompagne un proche. L'idée, c'est de créer ce que l'appli appelle une tribu, un espace commun où chacun peut retrouver les rendez-vous, les médicaments à prendre, laisser une information et consulter certains documents de santé. Je l'ai testé. Au démarrage, on vous demande d'abord qui vous accompagnez, votre mère, votre père, un grand-parent ou une autre personne. Ensuite, l'application cherche à savoir ce qui vous pose le plus de difficultés. Ne rien oublier, suivre les médicaments, coordonner la famille et les soignants, ou encore trouver facilement les documents importants. Une fois votre tribu créée, vous arrivez sur un espace partagé avec plusieurs outils. Il y a notamment un agenda commun. Vous pouvez ajouter le prochain rendez-vous chez le cardiologue avec la date, l'heure, les infos utiles. Comme ça, tout le monde sait ce qui est prévu. L'objectif, finalement, est assez simple. Toutes les personnes qui accompagnent un même proche disposent des bonnes informations au même endroit.
0: Ouais, Louis, ça fait quand même beaucoup de fonctions pour une seule application. Ça reste simple à utiliser ?
1: Oui, franchement, je m'y suis retrouvé assez vite. Par exemple, j'ai voulu voir comment l'application fonctionnait pour les médicaments, tout en suivant les recommandations du médecin, évidemment. Vous ajoutez le traitement en précisant les jours, les horaires, si le médicament doit être pris à jeun, avant, pendant ou après le repas. Puis l'application vous enverra un rappel avec une notification avant chaque prise, à vous ainsi qu'à la personne aidée. Dans la partie santé, on peut noter la tension, le poids, le pouls, enregistrer les coordonnées du médecin, préparer une fiche d'urgence ou encore conserver des documents comme une ordonnance ou un compte-rendu médical. Évidemment, tout ça demande un petit investissement au départ. Il faut renseigner les informations et surtout que les différents membres de la famille jouent le jeu. Tribulis ne remplacera pas un médecin ni un professionnel qui accompagne votre proche. Les fonctions dont je vous ai parlé sont gratuites. L'application est disponible sur iPhone et Android. Et si vous êtes un proche aidant et que vous avez besoin d'être accompagné au-delà de l'application, l'assurance maladie peut vous orienter vers les aides et les solutions sur leur site internet amélie.fr. Sinon, retenez bien son nom, Tribulis.
0: Tribulis, merci Louis Raspail. On vous retrouve la semaine prochaine à la même heure, bien sûr, pour une autre application dans Ici Pratique. 8h-10, revenons 7 ans en arrière avec cet énorme succès de l'été 2019. Plein de gens découvraient Clara Luciani, alors avec ce titre, La Grenade vous accompagne sur votre radio locale, ici au Auxerre.

0: Merci pour ce tout premier grand succès en 2019, c'était Clara Luciani.
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0: J'ai promis de l'utile et du pratique, et pourquoi pas vous perfectionner en matière de photographie au sens très général grâce aux journées photographiques du Val d'Ocre et cet atelier photogénie aujourd'hui de 15h à 17h au 25 bis Grande Rue de cette commune de Saint-Aubin-Châteauneuf. C'est organisé par l'association Oiseau à Ressort. Vous allez pouvoir créer des objets originaux à partir de vieux matériel photographique, et c'est vrai que maintenant avec le numérique il y a les anciens appareils photo argentiques, les accessoires et tout, on sait parfois plus trop quoi en faire, alors que ces choses peuvent être utiles et on peut se réinitier aussi avec la photographie, même en apprenant plus de choses, parce que c'était beaucoup plus dur avec l'argentique. Plus d'informations sur journée-photographique-au-pluriel.fr. Tout cela dans les cadres donc des journées photographiques du Val d'Ocre, c'est en ce moment. 7h54, dans un peu plus de 5 minutes, le retour de l'info locale, ce sera avec Isabelle Rose. Et à suivre aussi l'humour en tube avec Florent Père, voilà, humoriste très drôle qui sera dans le rôle d'une poule dans quelques secondes.
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0: Florent Père qui incarne une poule, c'est savoureux, c'est dans l'humour en tube de Fred Ballard aux côtés d'un très grand nom de l'humour.
6: Bonjour Madame la Crémière. Vous avez des œufs? Qu'est-ce que vous avez comme œufs?
7: Ah oui, on savait rire avec pas grand-chose à l'époque, ma brave dame. Un Fernand Reynaud un peu nigaud, des œufs un peu fêlés, et on oubliait tous nos soucis du moment. Bon, faut dire qu'à l'époque, les poules pondeuses se fendaient la poire dans les basse-cours, et pas que la poire d'ailleurs.
8: J'ai pété mon œuf. Oh, je vais en faire un autre, allez. J'ai fait un autre œuf, les copines, vous êtes là, j'ai fait un autre œuf. Oh, la bonne journée.
7: Ah bah oui, les temps changent, hein. Faut vivre avec son époque. Les poules de 2006 réclament l'égalité coq-poule dans les poulaillers. Elles cocoricotent quand elles produisent en masse et elles n'oublient pas la sororité entre gallinacées.
8: Oh, il y a une nouvelle. Bonjour la nouvelle. Ça va, on se fait la bise? Ça va? Bah bienvenue chez nous, hein, on est là. Ah bah il faut faire des œufs, il faut travailler. Ah bah moi je ponds, par-ci, par-là, je fais ce que je veux, comme ci, comme ça, c'est pas un problème. Oh, il y a le coq. Oh, qu'il est beau, oh, qu'il est beau. Oh, le coq. Oh, il m'a regardé.
7: Voilà, bah maintenant vous verrez votre œuf à la coque différemment, hein. Vous penserez à Florent Père avant de tremper la mouillette. Et vous aurez droit de rire jaune, hein, en battant votre omelette.
0: Merci Fred Ballard, il est 7h57, juste après cette chanson de UB40, votre journal de 8h et l'info locale dans Lyon, évidemment, ici au Auxerre.

0: Le petit moment reggae juste avant le journal de 8h. On était en Jamaïque avec le groupe Shubi Forti.
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0: Oui, nous sommes premiers sur l'actu locale dans votre département, ici au Serre, 8h.
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0: Et c'est Isabelle Rose qui vous informe. Isabelle, peut-être une première victoire à l'extérieur pour la GIA ?
2: En tout cas, c'est l'objectif affiché pour ce déplacement à Rennes. Les Auxerrois restent sur 2 victoires avant la trêve. Il va donc falloir se remettre vite dans ce bon état d'esprit face à une équipe du Stade Rennais qui n'a perdu qu'une seule fois cette saison. Alors pour l'entraîneur Will Steele, la GIA n'est pas favorite face à Rennes, mais tout est possible.
3: De façon très sereine, très calme. Forcément, les deux résultats font du bien, mais on n'a toujours absolument rien acquis non plus. C'est bien de gagner 2 fois, mais maintenant, il faut pouvoir enchaîner. On connaît la grandeur, entre guillemets, de la tâche d'aller à Rennes, qui est une équipe très, très compétitive, avec beaucoup de talents individuels, un collectif qui est géré parfaitement par Francaise, que j'apprécie beaucoup. Donc, on sait quel type de match on va devoir jouer, on sait quel type d'adversaire c'est, mais on connaît la grosse qualité qu'ils ont. Donc, je le dis, on travaille, on baisse la tête. Tant qu'on n'a pas au-delà de 30-35 points, on sait qu'il n'y a rien de fait. Donc on continue, on travaille, on essaye de prendre le plus de points possible sur tous les matchs.
2: Les Auxerrois qui seront privés du défenseur central Chris Makoso, suspendu. Et puis un match à suivre sur ici au Serre, bien sûr, à partir de 16h45. Coup d'envoi à 17h15. Et ensuite l'après-match avec vos appels au 03 86 52 23 23. Et puis sachez qu'hier, Monaco a fait match nul face à Toulouse, 2-2, et reste leader de la Ligue 1. Le PSG est lui 5e après avoir battu au Parc des Princes Le Mans 3-1. Et puis à suivre également aujourd'hui Nice-Strasbourg et 3 face à Marseille. Football toujours, les dernières escapées des clubs amateurs dans Lyon. Le Stade Auxerrois joue cet après-midi le 5e tour de la Coupe de France. Et pour passer au 6e, les Iconés devront créer la surprise face à l'IS Selonger, le club de Côte d'Or qui évolue 3 divisions au-dessus. Le club de Régional 2 pourra compter sur le soutien de son public puisque le match se joue à domicile sur le terrain synthétique au stade de l'Arbre Sec. Vous pouvez aller les encourager à partir de 15h.
0: Des milliers de marcheurs et coureurs en rose vont envahir Auxerre ce matin.
2: Oui, ils participent au Foulée Rose, une course pour soutenir la lutte contre le cancer du sein. L'an dernier, près de 10 000 participants et 65 000 euros récoltés. Alors attention, en raison de cette manifestation, les accès à la ville d'Auxerre sont compliqués. Le pont Paulbert à Auxerre sera fermé dans les deux sens à partir de 9h et jusqu'à 14h, et toutes les rues du parcours sont fermées à la circulation et au stationnement. Départ tout à l'heure à 10h pour la course et la marche depuis le parking de la Nouge situé juste en face du stade Abbé Deschamps. En sport tout du jour et en rugby, défi de taille pour le RCA, tout juste promu en National 1. Les Auxerrois 9e reçoivent le leader Tours au stade Pierre Bouillot. Coup d'envoi à 15h15. Et puis en basket, les joueurs du Monet Toeri Phoenix Basket se sont inclinés de peu hier soir lors de la 6e journée de championnat en National 2. Score 72-68 sur le parquet de Dourges dans le Pas-de-Calais. Au classement, le Phoenix est 10e.
0: Ici au Serre, il est 8h03. Le village de Gigny dans le Tonnerrois honore la mémoire de 2 tirailleurs sénégalais morts sur la commune.
2: Environ 200 personnes étaient rassemblées hier à Gigny pour commémorer la mémoire de ces 2 soldats du 1er bataillon du 3e régiment d'infanterie colonial, fusillé par l'armée allemande en juin 40. Une plaque en leur mémoire a été apposée. Michel Taubier, ancien maire de Gigny, rappelle la fin de vie de Yali Fall et Souleyman Lee.
4: Les troupes françaises se sont trouvées à court de munitions et se sont rendues aux Allemands. 134 prisonniers qu'ils ont emmenés sur la place devant le lavoir de Gigny. Ils y ont passé la nuit. Ils étaient toujours rassemblés là. Donc là, on a un témoignage écrit par un réfugié qui nous dit qu'un soldat a eu un moment de faiblesse. L'officier allemand, ça lui a pas plu. Donc, il a sorti du groupe Yali Fall, puisqu'il s'agissait de lui. Il l'a emmené avec 6 soldats allemands. Ils l'ont emmené derrière le mur de la Lagrange, immédiatement, ils l'ont fusillé. Et le deuxième, on sait qu'il a été fusillé, on n'a pas de témoin oculaire. Donc ça s'est passé le 18 juin 40. Le 17 juin, pour la grande histoire, le maréchal Pétain a demandé l'armistice. Pendant ces deux jours-là, à Gigny se passait l'histoire de nos deux tirailleurs. La grande histoire de France était aussi marquée par l'intervention de Pétain et de De Gaulle.
2: Et d'avoir enterré sur la commune les deux tirailleurs ont joint la nécropole militaire de la ferme de Suip, près de Reims, dans la Marne. À Sens, 80 personnes se sont réunies devant la sous-préfecture hier matin pour dire non au projet de méthaniseur sur la commune de Fougères, située à une dizaine de kilomètres de là. C'est l'association Stop Méthanisation Fougères 89 qui se mobilise depuis 2021 contre ce projet porté par des agriculteurs et le groupe Kéon. Ce méthaniseur serait, selon l'association, néfaste pour la santé des habitants, mais aussi pour les sols et l'eau. Le cuisinier de la brasserie de la gare à Sens, Frédéric Martin, a remporté hier la troisième place au championnat du monde d'œufs meurettes. Ça s'est passé au Club Vougeot, en Côte d'Or, et c'est un prix qu'il obtient dans la catégorie amateur. Félicitations à lui. Et puis, si vous êtes amateur de vinyle, de livres anciens ou de cartes postales, rendez-vous à partir de 9h au marché couvert de Sens pour la 59e édition du marché du disque et livres anciens. C'est gratuit pour les moins de 15 ans et 1€ pour les autres. Il est 8h05. Le temps, c'est frais mais agréable pour aller ou supporter une manifestation sportive ou marcher pour les Foulées Roses.
0: Exactement, c'est correct, on va dire, avec d'ailleurs dans le Sénonais, le Jovinien, un peu sur le Serrois, de belles éclaircies ce matin. À partir d'Auxerre et plus au sud, là il y a un petit peu plus de nuages, température agréable pour un 11 octobre de 10 à 13 degrés au meilleur de cette matinée. Cet après-midi, ça risque d'être un petit peu plus gris, on conserve de temps en temps quelques éclaircies, excepté en Puisaye dans la Vallonnais où là ça devrait être complètement gris, tout cela pourra changer avec ce petit vent qui souffle à 15 km/h en direction de l'Est. Ça, c'était pour la météo de votre dimanche. Le soleil va faire son retour petit à petit en début de semaine. Et figurez-vous que jeudi après-midi, on aura un grand ciel bleu d'après Météo France et jusqu'à 21 degrés. Mais ce sera que jeudi.
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0: C'est l'événement. En ce dimanche, on célèbre l'anniversaire de Jean-Jacques Goldman avec toutes les heures une chanson de Jean-Jacques. Je ne sais pas ce que vous en pensez, Isabelle, je peux donner son âge à l'antenne, après tout.
2: Bah oui, bien sûr.
0: 75 ans, je suis beaucoup plus jeune.
2: Exactement.
0: C'est fou ça. Jean-Jacques Goldman, quand la musique est bonne, et donc ses plus belles chansons, c'est chaque heure tout au long de ce dimanche. Vous faites bien de profiter de ce week-end avec votre radio locale, ici au CERN.

0: Bon anniversaire Jean-Jacques. Jean-Jacques Goldman, célébré tout au long de cette journée avec une grande chanson de lui. Elles sont toutes grandes, chaque heure. Et puis on est très très bien servi en spectacle. Hommage à Jean-Jacques Goldman, en tribute comme disent nos amis américains. Le prochain, le 23 octobre, ce sera un vendredi, salle des fêtes de Venoy, Let's Goldman, au profit de l'œuvre des pupilles des sapeurs-pompiers de France. On peut réserver via Hello Asso.
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0: Avant le retour de l'info locale, nous écouterons Alain Bachung, mais aussi Bruno Mars. 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

0: Daydreamer. Un coup de cœur ici au Serre. 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
1: Presque 8h15. Tiens, si vous ou vos enfants rejoignez un club de sport en cette rentrée, Isabelle Rose, attention.
2: Oui, parce que dans Vie numérique, Vie privée, ce matin, Valentine Letesse, vous nous alertez sur toutes les données collectées lors des inscriptions.
3: Certaines ne sont pas obligatoires. Et depuis les Jeux de Paris, les fuites de données au sein des fédérations et des clubs explosent. Mieux vaut donc faire le tri soi-même. Et ce n'est pas forcément évident. Dans les formulaires remis par les clubs, certaines informations demandées n'ont en fait aucune utilité pour votre inscription, la vôtre ou celle de votre enfant. D'ailleurs, il y a peu de différence entre les deux. Je vous donne un exemple. Si votre âge, votre nom ou vos coordonnées sont nécessaires pour établir votre niveau ou la création de votre licence, votre taille ou votre pointure le sont uniquement à des fins statistiques. Pour gérer l'équipement, négocier des offres promotionnelles pour des maillots ou des places pour assister au match, si ces données justement ont vocation à être transmises à des partenaires, on doit vous donner la possibilité de refuser.
2: Alors comment savoir ce qui est obligatoire ou non?
3: Là aussi, dans le formulaire, on doit vous l'indiquer. Posez la question si ça ne l'est pas. Le principe, comme dans n'importe quelle collecte de données, rappelle la CNIL, la Commission nationale de l'informatique et des libertés, c'est la minimisation. En clair, récupérer uniquement les informations nécessaires à la pratique, comme un certificat médical d'aptitude. Mais la fédération n'a pas besoin de connaître la pathologie exacte dont vous souffrez. Le club, en revanche, aura peut-être besoin d'informations supplémentaires pour adapter la pratique. C'est aussi toute la difficulté, savoir qui récupère ces informations. Vous avez un droit d'accès à vos données. Vous pouvez donc demander au club comme à la fédération tout ce qu'elle sait de vous ou de vos enfants et lui demander de supprimer des informations comme de les modifier.
1: Et concernant ce fameux droit d'accès, vous avez encore plus d'explications. C'est sur notre site ici.fr/auxerre. Vous cherchez la page Vie numérique, Vie privée. Merci beaucoup Valentine Letesse. Un excellent dimanche à vous. Avec nos chansons préférées ici au Serre. Alors déjà, on a un Jean-Jacques Goldman toutes les heures, donc on est très bien. Mais en plus de ça, et toutes les 2-3 heures, on a un Bruno Mars aussi. Donc c'est pas son anniversaire, mais c'est très bien aussi. Bruno Mars, Oh My Soul. Et juste après, on jouera avec Daniel.

0: Ah, je vous l'ai dit, il est très très fort, hein, ce Bruno Mars, pour rendre hommage aussi à la musique des années 70-80. Là, c'était Oh My Soul. Direction Branche, voilà, au nord de l'Auxerrois, connu pour son aéroport international, cette commune, et connu aussi parce que Daniel y réside. Bonjour Daniel.
1: Bonjour Greg.
0: Alors, le programme de la matinée, vous allez chercher un joli bouquet de fleurs parce que vous êtes invité à midi chez des amis, c'est ça, ou dans la famille ?
1: Et pour un anniversaire.
0: Ah, pour un anniversaire.
1: Et après, il y a certainement un petit karaoké, et puis on va s'amuser, et puis on va passer l'après-midi comme ça.
0: J'aime bien le karaoké, alors c'est pas sûr parce que c'est les gens chez qui vous allez qui ont un système karaoké à la maison, c'est ça, vous chantez?
1: Oui,
0: chez eux,
1: oui, oui.
0: Alors ça, j'adore l'idée, de plus en plus le faire, bien sûr, avec YouTube notamment, où il y a plein de karaokés disponibles. Moi, je fais ça aussi très régulièrement.
1: Et comme je chante pas très bien, ça amuse tout le monde.
0: Ah bah, c'est le principe du karaoké. Si vous, moi qui chante extrêmement bien, ça ennuie les gens. Les gens veulent se moquer, c'est vrai, en général. Bon, Daniel, on est là, non pas pour faire un karaoké, mais avant tout pour vous offrir, ah oui, la carte carburant d'une valeur de 30 euros. On a tous besoin de ce petit coup.
1: C'est très agréable, vu en ce moment ce qui se passe.
0: Exactement, et c'est pour ça qu'ici Auxerre offrira de plus en plus de cartes carburant comme ça. Et parfois, on offre des plus gros montants, mais en fait, c'est mieux d'offrir un petit montant à plein de personnes, je trouve, donc c'est pour ça aussi.
1: Mais 30 euros, moi, ça me suffit.
0: Mais voilà, 30 euros, comme je disais, on peut faire aller 200, 250 km, voire 300 si on fait de l'éco-conduite. Parfois, c'est ce que font les gens en une semaine, d'autres en un mois. 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Daniel, attendez, c'est pas encore gagné. Je veux quand même des résultats pour ce quiz musical. Eh ben, écoutez, j'ai donné aucun indice. J'espère que vous aurez les bonnes réponses. Réécoutons ensemble. Ça commence par un grand groupe. Si vous l'avez, vous me le donnez. Alors là, avec la guitare. Non, vous avez pas ?

0: Et peut-être le dernier
1: Rita
0: groupe.
1: Mitsuko.
0: Ben voilà, Rita Mitsuko. Et d'ailleurs, Fred, ça marche. Je suis déçu que vous n'ayez pas reconnu Christophe Maé. Si vous l'aviez quand même.
1: Ben, je vous l'ai dit, Christophe
0: Maé. Ah non, on n'a pas entendu.
1: Pendant la chanson, donc.
0: On n'a pas entendu, mais c'est parce qu'il y a une petite coupure de téléphonie à ce moment-là. Et puis nous, on écoutait, on n'a pas entendu, mais écoutez, 3 sur 3. Je valide totalement. C'est gagné, bravo Daniel.
1: Je vous remercie.
0: Bah, je vous souhaite une excellente journée avec.
1: Bon dimanche à tout le monde.
0: Ici au CERF. Et puis, bah voilà, bonne journée à Branche. Et puis quand vous ferez le plein avec la carte, faites-nous une photo du prix de l'essence à ce moment-là. Ça nous intéresse toujours. Vous nous enverrez ça à la radio. Via le WhatsApp, pourquoi pas, 03 86 52 23 23. Au revoir Daniel.
1: Au revoir Greg.
0: Alain Bachung, il était dans le quiz musical de 7h10 tout à l'heure d'ailleurs. C'est vrai qu'on a écouté un petit extrait de Ma Petite Entreprise et ça nous a donné envie d'écouter la chanson en entier. Superbe souvenir signé Alain Bachung. Et puis juste après, on parlera du mag animalier à ne pas manquer dans un peu moins d'une heure sur votre radio.

0: Ici au CERF avec Alain Bachung, Ma Petite Entreprise. 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Que faire ?
1: Les premiers réflexes qu'on doit apprendre, c'est leur apprendre à pas toucher. Mais nous, on a tendance à dire non, t'y vas pas, t'y vas pas. Et puis si le chien il respecte, il se passe rien. 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Donc là, l'idée, c'est de pas toucher les noix, mais moi, je te donne des friandises en compensation. Et si jamais il l'a déjà dans la bouche, de tout de suite proposer un échange, pour proposer du troc.
0: La suite des conseils tout à l'heure. Mag Animalier ici au CERF le dimanche, ça commence à 9h06 et c'est jusqu'à 10h. Donc il y a plein de bonnes choses à l'intérieur concernant nos amis, les animaux et les nouveaux animaux de compagnie aussi. Suite de vos chansons préférées ici au CERF, avant le retour de l'actu locale à 8h30, c'est Jeanne Masse. Alex.

0: Sauvez-moi, c'était Jeanne Mas sur votre radio locale.
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0: Et à 8h30, c'est le retour de l'info de notre région avec Isabelle Rose.
8: Manifestation hier contre un projet de méthanisation sur la commune de Fougères dans le Gâtinais. 80 personnes se sont rassemblées pour dénoncer une initiative mal ficelée selon le maire de Fougères, Laurent Boulmier.
9: Le projet tel qu'il était prévu au départ passait par une voie communale qui n'était pas adaptée, elle faisait 4,20 m de large. Quand on voit les engins qu'ils ont maintenant, c'est ingérable. Et la pollution en eau surtout qui est très grave.
8: En football, la GIA se déplace à Rennes cet après-midi pour la reprise de la Ligue 1 après la trêve internationale. Les Auxerrois vont devoir tout faire pour tenter de remporter leur première victoire à l'extérieur. 10 000 personnes attendues à Auxerre pour les Foulées Roses, une course solidaire pour récolter des fonds pour la lutte contre le cancer du sein. Attention, la circulation et le stationnement sont interdits sur l'ensemble du parcours. Et puis, juste après l'actualité en 90 secondes présentée par Cyril Ardot, on reviendra sur la vente aux enchères de bouteilles de Chablis pour financer une nouvelle expédition scientifique au pôle. Et tout de suite, donc, on écoute Cyril Ardot.
10: Ils ont jusqu'à ce soir 18h pour désigner leur candidat à la présidentielle. Plus de 107 000 personnes ont déjà voté à la primaire de la gauche social-démocrate pour tenter de départager Ségolène Royal, Raphaël Glucksmann, Olivier Faure et les députés Jérôme Guedj et Emmanuel Morel. Un mois après le vol de 4 tableaux de Renoir dans son musée de Cagnes-sur-Mer dans les Alpes-Maritimes, le principal suspect vient d'être mis en examen après avoir été confondu par des traces ADN. 2 toiles avaient été retrouvées peu après le cambriolage. Les autres viennent d'être découvertes près de Montpellier. Il conteste la version de l'IGPN et du parquet. Le lycéen Lançois, qui a eu la main arrachée par une grenade assourdissante lundi, dément avoir ramassé le projectile. Toujours hospitalisé, il doit être entendu par les enquêteurs dès que son état de santé le permettra. Le président américain lâche son soutien au président ukrainien. Il est temps pour l'Ukraine d'avoir un nouveau président, dit Donald Trump. Peu avant, Volodymyr Zelensky avait critiqué un accord entre les États-Unis et la Russie sur le pétrole. C'est sa plus grande victoire jusque-là. Le cycliste français Paul Sexas remporte l'un des monuments, le surnom donné à 5 courses extrêmement prestigieuses. Il est le plus jeune coureur à s'imposer sur le Tour de Lombardie, dernière grande course de la saison. Et puis en foot, 3 affiches à suivre aujourd'hui. Nice-Strasbourg à 15h, Rennes-Auxerre à 17h15, avant 3-Marseille en clôture à 20h45. Hier, l'actuel leader Monaco a fait match nul 2 partout face à Toulouse. Brest a écrasé Angers 5-1.
8: Merci Cyril, on vous retrouve tout à l'heure pour le flash de 11h. Retour à présent sur la vente aux enchères de 120 magnums de Chablis. C'était jeudi soir à Neuilly-sur-Seine. Des bouteilles de la cuvée Les Vénérables de la coopérative La Chablisienne qui ont voyagé 55 000 km pendant 9 mois entre 2023 et 2024. Elles étaient en fait à bord de la Joëlette

0: pur, très droit. Sincèrement, on avait d'autres cuvées les Vénérables à côté et c'est vraiment un vin qui est très très bien ressorti.
1: Est-ce que vous pouvez nous expliquer par quel phénomène se produit cette évolution du vin à travers le voyage?
0: Alors, ça ne reste que des hypothèses qui ne sont pas confirmées, mais il est vrai que durant un grand voyage comme celui-ci, à savoir l'équivalent d'un tour du monde, c'est vrai que ce voilier Persévérance, il a tendance à rouler pas mal, donc il y a déjà ce mouvement. Par ailleurs, il y a aussi des changements de température, des changements de pression atmosphérique, des changements de positionnement sur la Terre. Donc tous ces éléments-là, en fait, sont quand même des éléments qui remettent en mouvement les conditions d'évolution. C'est pas des à-coups parce que c'est pas un bateau qui va très vite, mais effectivement, il y a quand même une forte hétérogénéité en termes de conditions, température, pression atmosphérique et mouvement.
1: Pourquoi est-ce que vous avez voulu aider au financement des expéditions de Jean-Louis Etienne?
0: Alors pour moi, Jean-Louis, c'est une longue histoire d'amitié en fait. Et puis vous savez, on a tous, je crois, vécu un été très particulier. Alors certains doutaient de l'hypothèse d'un réchauffement climatique. Là, je pense que ça va être un peu plus compliqué de défendre cette thèse. Et Jean-Louis, ben effectivement, son engagement, c'est d'étudier l'océan Austral, qui semblerait être l'un des principaux puits de carbone de la planète. Et on a besoin de ces expéditions, on a besoin de ces scientifiques sur place, on a besoin de ce voilier océanographique, on a besoin de tout faire pour que ça continue. Voilà. Donc nous, c'est modeste, hein, c'est une toute petite contribution, mais c'est une façon de continuer d'avancer, de soutenir, et puis peut-être de repartir aussi en expédition un jour avec Jean-Louis. En tout cas, ce serait pour moi un plaisir et un honneur.
2: Et sachez que cette vente aux enchères a permis de récolter 10 000 euros en faveur de la recherche scientifique. Le temps, Greg, on se couvre un peu quand même. Hein.
3: Oui, parce que les températures ont baissé ces derniers jours. Comptez sur une maximale à 13 degrés, ça c'est au meilleur de la matinée avec quelques éclaircies possibles, mais quand même pas mal de nuages, surtout sur une bonne partie sud de Lyon. Cet après-midi, ces nuages gris sont de plus en plus présents dans notre ciel lyonnais. Il est possible que sur une bonne partie de la Puisée-Forterre, il n'y ait d'ailleurs pas du tout d'éclaircies, tout comme dans la Vallonnée. Au nord de ces limites-là, eh bien, on obtient quelques petits rayons de soleil, des températures échelonnées entre 14 et 16 degrés. Un petit mot de la semaine prochaine, puisque le soleil va commencer à revenir dès lundi, puis petit à petit, il s'installe au point que jeudi, on pourrait avoir une journée complètement ensoleillée et jusqu'à 21 degrés. Ce sera quand même surprenant parce qu'on sera le jeudi 15 octobre.
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3: J'ajoute à ça qu'en ce moment, le ciel est couvert à Saligny. C'est Arlette qui nous le dit. Arlette qui met de très très belles photos sur la page Facebook ici au CER. Hier, c'était un cygne et aujourd'hui, ce sont deux ânes qui posent pour Arlette. Allez, vos chansons préférées, voici Michel Polnareff.

0: Mélodie qui rassemble, qui donne envie de chanter, comme avec Daniel tout à l'heure, où on a presque fait un karaoké à l'antenne. Et bien là, c'était donc Michel Polnareff.
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0: Dimanche 11 octobre, on est heureux de vous accompagner, de vous informer avec l'info locale d'Isabelle Rose qui reviendra à 9h. Avant ça, on entendra Benjamin Biolay, d'accord ? Et encore une fois, l'hymne de la Coupe du Monde 2026, du coup. Voilà, c'est encore un peu dans l'actualité aussi ce titre de Shakira. Avec notre coach sportif Nordinatab, on va prendre soin de nos chevilles, ça c'est hyper important. Et puis, c'est aussi de plus en plus en vogue en ce moment, se lancer ou se relancer dans le tricotage, la couture. Eh bien, à la salle des fêtes de Neuilly-Valravillon cet après-midi, c'est possible et on vous donnera le détail tout à l'heure. Un jeu au nom mondialement célèbre qui s'invite à Chablis pour donc un Cluedo géant, comme on dit, dans un lieu à découvrir si vous ne connaissez pas encore, direction le Quimérigien à Chablis à 15h pour ce Cluedo géant in vino veritas. On accueille Fanny Haber pour en parler, c'est la responsable de ce lieu à Chablis. Bonjour Fanny.
4: Oui, bonjour.
0: Un petit mot déjà de cet espace dédié à la culture qui est assez récent finalement à Chablis. Vous êtes dans l'aventure depuis le début, je crois.
4: Oui, je suis dans l'aventure depuis le début. Donc ça fait un an et demi environ que le Quimérigien est sorti de terre. Et le Quimérigien, il est voué, donc on a plusieurs espaces, ils sont voués à la location. Autant pour les événements privés que les événements publics, le tourisme d'affaires aussi. Et puis, donc il y a les séances de cinéma les jeudis soirs à Chablis. Et après, donc, on peut aussi accueillir des festivals, tout ça en extérieur.
0: Oui, alors très régulièrement, il y a déjà eu, hein, j'ai vu des concerts, ça peut accueillir pourquoi pas aussi des spectacles de théâtre, des humoristes. Mais là, aujourd'hui, c'est encore peut-être même, pour moi, c'est une étape supplémentaire pour ce Quimérigien. Vous accueillez donc un Cluedo géant. Comment ça se passe? Ça va se jouer sur tout le site, sur l'ensemble du site?
4: Alors, on va jouer sur une partie du site. Donc, c'est la compagnie du bord des mondes. Hein. Donc, ils seront en costume d'époque. Donc, c'est la période du 19e siècle. Le nom du jeu, du Cluedo, c'est In Vino Veritas. Donc, il y aura un meurtre, des suspects, donc qui sont réels, hein, comme je vous le disais, qui seront en costume d'époque. Le public sera muni d'un livret et il devra donc découvrir l'auteur du crime, l'assassin de ce jeu.
0: Et comment ça se passe avec cette compagnie? C'est vous qui leur dites, bon bah voilà, nous on veut un thème en rapport avec notre territoire et notre activité?
4: Eh bien alors non, j'ai eu de la chance parce que finalement cette compagnie que j'avais trouvée avait déjà écrit In Vino Veritas donc pour d'autres villes, à savoir qu'ils ont beaucoup travaillé déjà dans le sud, ils se sont déplacés pas mal en France. Et finalement, moi, le jeu In Vino Veritas collait plutôt bien avec la ville de Chablis.
0: Eh ben voilà, merci aussi pour cette petite information. C'est donc cet après-midi à 15h dans ce lieu vraiment joli, très très récent, cette rue de la Paix, le Quimérigien à Chablis. Et pour vraiment les toutes dernières opportunités potentiellement d'assister en tout cas à cet événement-là, ça peut se passer sur billetweb.fr. La prochaine grosse échéance, je crois, pour le Quimérigien, ce sera de célébrer Halloween aussi bientôt.
4: Alors oui, il y aura Halloween. Alors le 30 octobre, donc directement au Quimérigien. Donc en fait, il y aura des bonbons, bien sûr. Les enfants peuvent venir déguiser, les grands aussi, hein, s'ils le souhaitent. Et puis donc, il y aura la projection du film du Cobu et le fantôme de Saint-Potache.
0: Et ben voilà, c'est super. C'est vrai qu'au début, vous avez dit que le Quimérigien se transforme aussi régulièrement en cinéma, le jeudi, je crois que vous avez dit. Et du coup, c'est des films assez récents aussi qui sont projetés en général quand vous faites vos séances du jeudi?
4: Bah oui, toujours. Hein. C'est toujours des films assez récents. En plus, la chance au Quimérigien, c'est qu'on est doté aussi de gradins. Donc, on est confortablement bien installé. Le Quimérigien, c'est un lieu qui est au calme parce qu'il donne sur les vignes. Mais c'est toujours, oui, des films récents. Hein. Et bien souvent, les gens, à la fin du film, donc, peuvent voter pour le prochain film qu'ils voudraient. Et puis donc, le film qui obtient le plus de voix est proposé par la suite ou viendra arriver. Hein.
0: Et ben voilà pour ce site polyculturel le Kiméridien à Chablis, kiméridien-chablis.fr pour avoir toute la programmation des prochains événements en plus de ce Cluedo géant aujourd'hui. Ben merci pour toutes les informations et vous nous avez donné envie de découvrir ce lieu pour ceux qui ne connaissent pas encore. Fanny Humbert, responsable du Kiméridien à Chablis, belle journée à vous.
4: Merci beaucoup, bonne journée, au revoir.
0: Et on va écouter un hymne de football dans un instant, ça me permet de rajouter Allez la GIA qui affronte Rennes cet après-midi bien sûr en Ligue 1. Shakira pour l'hymne de football dans un instant.
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0: Merci Shakira, ici au CERN, 9h-10. Shakira qui, j'en suis quasiment sûr, fait beaucoup d'exercices de renforcement, cuisses, abdominaux. Mais peut-être qu'on pense moins aux chevilles. Et dans notre rendez-vous de 2 minutes pour être en forme, notre coach sportif Nordi Natab nous propose des solutions simples et efficaces pour renforcer cette articulation, les chevilles très très sollicitées.
1: Nos chevilles jouent un rôle essentiel dans nos déplacements. Pour marcher, courir, monter les escaliers, mais également nous adapter aux irrégularités du sol. Et pour entretenir leur solidité, il ne suffit pas simplement d'effectuer de la mobilité. Bah oui, faut les renforcer également. On débute par un premier exercice, monter sur les pointes de pied. Vous êtes debout, les pieds écartés de la largeur du bassin, les bras le long du corps. Et à partir de là, en expirant, vous allez pousser sur les orteils pour lever les talons. Vous essayez de maintenir l'équilibre, allez, on s'accroche et on repose les pieds. On reprend, je pousse sur les orteils, je lève les talons et je reviens poser les pieds. Et vous pouvez effectuer 2 à 3 séries de 10 répétitions. Et grâce à cet exercice, vous allez solliciter notamment les muscles démolés qui participent à la propulsion et à la stabilité de la cheville.
0: Ben justement, pour améliorer la stabilité de manière peut-être plus dynamique, vous avez d'autres exercices à nous proposer ?
1: Un exercice d'équilibre sur une jambe de manière dynamique. Vous êtes debout, les pieds légèrement écartés et les bras le long du corps. À partir de là, mettez-vous en appui sur un pied, par exemple le pied gauche. Et là, vous effectuez un petit saut latéral sur la droite et vous retombez en appui uniquement sur le pied droit. Oh là, c'est pas stable, hein. Allez, on pousse. Hop, je fais le petit saut, j'atterris sur le pied gauche. Je stabilise, n'hésitez pas à utiliser les bras pour bien stabiliser et vous reprenez un petit saut de l'autre côté. Et vous pouvez effectuer 2 séries de 8 sauts de chaque côté. Grâce à cet exercice, vous allez solliciter notamment les muscles stabilisateurs de la cheville et renforcer ce qu'on appelle la proprioception. Concrètement, c'est l'équilibre. Pour terminer, n'attendez pas de vous tordre une cheville pour commencer à les renforcer. Quelques minutes régulièrement peuvent contribuer déjà à améliorer votre stabilité et à réduire le risque de certaines entorses. Allez, à vous de jouer.
0: Non mais c'est vrai que c'est tellement fragile, la cheville, l'entorse est souvent proche. Donc on fait très attention déjà quand on marche bien sûr, et puis si on peut suivre aussi ces petits exercices disponibles en réécoute en podcast sur l'application ici et l'application Radio France, on le fait. Ça dure 2 minutes vraiment à chaque fois et il y en a pour toutes les articulations du corps. Écran total, chanson récente signée Benjamin Biolay sur votre radio locale.

0: Ici au CERF avec Benjamin Biolay, le titre écran total. Aujourd'hui à Neuilly-Val-Ravillon, l'association Cœur de Ressources organise les puces des couturières à la salle des fêtes de Neuilly jusqu'à 17h. Et à partir de 10h tout à l'heure, vous allez pouvoir trouver tissus, laine, matériel de couture et puis surtout participer à un atelier pour vous mettre, vous remettre à la couture, voire au tricot. Vous avez toutes les informations sur la page Facebook de l'association Cœur de Ressources pour cette puce des couturières jusqu'à 17h, salle des fêtes de Neuilly. Dans 5 minutes, l'actu locale, l'info, le retour d'Isabelle Rose et juste avant il y aura votre horoscope.
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0: Bon, ben on y va pour l'horoscope avec Catherine Villiers qui nous rejoint. Et en ce dimanche, Catherine, déjà, on peut dire que c'est bien, trois signes se renouvellent.
5: Nos trois signes d'air, les Gémeaux, les Balances et les Verseaux. Bélier, votre actualité est liée à la vie relationnelle, à une signature de contrat pour certains. Taureau, c'est délicat, il s'agit de tourner une page, mais vous y parviendrez. Gémeaux, vous avez l'audace de changer ce qui doit l'être dans votre vie. Cancer, pour agir comme vous le souhaitez et ne pas subir, il faut parler, lui parler. Lion, à nouveau une jolie journée, vous conversez, vous voyagez, enfin vous êtes bien. Vierge, demandez de l'aide si vous en avez besoin, matériel comme psychologique. Balance, un signe intérieur vous donne l'impulsion pour vivre différemment comme vous le souhaitez vraiment.
0: Les scorpions, comme on dit parfois, il faut laisser le temps au temps.
5: Alors c'est sans doute difficile, mais il faut vous armer de patience en tout. Sagittaire, qu'il s'agisse d'une invitation pour une fête ou autre, vous allez passer une super journée. Capricorne, ce soir, vous pourriez avoir remporté une super victoire. Verseau, vous pouvez vous exprimer et ça vous libère, vous êtes moins seul. Poisson, vos émotions, vos déceptions, faites-en part à une personne de confiance. Et pour nous tous, on respire cette bouffée d'air pur.
0: Merci Catherine Viguier. Avant le retour de l'info locale, The Bell Star, 8h58, ici au Sénat.

0: 100% féminin, The Bell Stars. Vous écoutez ici aussi.
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0: C'est même la première radio locale de Lyon, ici au Serre, 9h. L'info locale avec Isabelle Rose et 80 personnes réunies hier à Sens contre un projet de méthaniseur sur la commune de Fougères, située à une dizaine de kilomètres à l'ouest de Sens.
2: Oui, c'est l'association Stop Méthanisation Fougères 89 qui se mobilise depuis 5 ans déjà contre ce projet. Un projet porté par des agriculteurs et le groupe Kéon. Un méthaniseur qui serait, selon l'association, néfaste pour la santé des habitants, mais aussi pour les sols et pour l'eau. Julien Frénois.
3: Beaucoup de bruit et des dizaines de pancartes où l'on peut par exemple lire « Construire pour l'avenir, oui, pour détruire, non ». Car ça a été rappelé dès le début par le porte-parole de l'asso Stop Méthanisation 89. Les agriculteurs ne sont pas les fautifs.
4: Absolument pas, on les soutient. Mais on ne soutient pas n'importe quel projet de méthanisation quand il est industriel.
3: Pierre-Henri Paillet qui regrette l'ampleur d'un tel projet.
4: Dès le départ, c'était un projet à plus de 65 tonnes. C'était vraiment engagé à faire que 30 tonnes. Bon, ok, on aura laissé.
3: Selon les manifestants et le maire de Fougères, l'unité de méthanisation n'apportera rien de bon à la commune et aux habitants.
5: Juste un petit peu de taxes diffères, c'est tout, sinon le reste, on n'a rien.
3: Laurent Boulmier, le maire.
5: Juste des ennuis. Le projet tel qu'il était prévu au départ, passait par une voie communale qui n'était pas adaptée, elle faisait 4,20 m de large. Quand on voit les engins qu'ils ont maintenant, c'est ingérable. Et la pollution en eau, surtout, qui est très grave.
3: Sans compter l'immobilier.
5: Les maisons à vendre actuellement sont très compliquées, puisque les gens viennent me voir en mairie, me demandent ce que c'est exactement la méthanisation. Les propriétaires n'ont pas de suite au compromis. Ça va devenir très compliqué.
3: Selon l'association, toutes les communes du Gâtinais sont également concernées. Des projets quasi identiques à Pont-sur-Vanne ou encore Germigny sont déjà lancés ou en cours de lancement.
2: Et pour l'instant, toutes les actions en justice des opposants ont été déboutées. Un nouveau recours est en cours. Les conclusions devraient être connues fin novembre. Autre manifestation à Sens qui a réuni dans le calme environ 70 personnes devant la cathédrale hier matin. Celle organisée par France-Palestine 89 en soutien au peuple palestinien.
0: La JOCR se déplace à Rennes ce dimanche pour la 6e journée de Ligue 1.
2: Face à une équipe du stade Rennais 6e qui n'a perdu qu'une seule fois cette saison, la GIA va tenter de décrocher ses premiers points à l'extérieur. Après un début de saison totalement raté avec 3 défaites, la GIA 14e a cependant retrouvé la confiance, Lenny Flouva.
6: 3 victoires sur les 3 derniers matchs, 2 en championnat et 1 en amical contre Clermont.
7: Déjà, je pense que les résultats donnent confiance.
6: Will Steel, l'entraîneur de l'AGIA, insiste notamment sur l'efficacité offensive de son équipe, parfaitement mise en lumière par Cameron Archer. L'anglais a marqué 5 buts en 4 matchs, toutes compétitions confondues.
7: Les buts qu'on marque et la qualité offensive qu'on a forcément donnent un peu de confiance à tout le monde et ça change une dynamique, ça change un état de fraîcheur mentale chez les joueurs aussi. Donc on doit s'appuyer là-dessus.
6: Sans pour autant oublier que la GIA n'a toujours pas pris de points hors de ses bases. 2 défaites contre des grosses écuries du championnat.
7: Tu joues autant de matchs à domicile qu'en déplacement sur une saison. Donc il n'y a pas de raison qu'il y ait une si grande différence, si ce n'est qu'on n'a pas autant de supporters qui sont derrière nous. Ça reste un carré vert avec 2 buts au bout et un schéma et des équipes en face de nous. Donc il faut essayer de simplifier un maximum les choses en étant très clair et en étant très structuré dans ce qu'on demande aux joueurs. Après oui, tu ajoutes le contexte, tu ajoutes l'ambiance qu'il y a dans le stade, tu ajoutes le déplacement, les hôtels, les avions, etc.
6: Surtout que les rencontres à Rennes sont souvent fructueuses pour la GIA. Une victoire et un match nul lors des 2 derniers déplacements au Roizen Park.
2: On espère que ça sera le cas encore aujourd'hui. En tout cas, Rennes AGIA, c'est à vivre en direct sur ici au Serre à partir de 16h45, coup d'envoi à 17h15. Et puis notez que Monaco a fait match nul de partout hier face à Toulouse. Le PSG, lui, a battu Le Mans au Parc des Princes 3-1. Et puis à suivre aussi aujourd'hui, 3 qui reçoit Marseille. Dernier escapé des clubs amateurs dans Lyon, le Stade Auxerrois joue cet après-midi le 5e tour de la Coupe de France. Et pour continuer l'aventure, il devra créer la surprise face à l'IS Selonger, un club de Côte d'Or qui évolue 3 divisions au-dessus. Vous pouvez aller les encourager au stade de l'Arbre Sec à 15h.
0: Des milliers de marcheurs, de marcheuses, de coureurs, de coureuses attendus à Auxerre pour les Foulées Roses de Lyon.
2: Oui, et puis cette course solidaire qui soutient la lutte contre le cancer. cancer du sein. L'an dernier, près de 10 000 personnes avaient participé et 65 000 euros avaient été reversés à la recherche. Alors attention, en raison de cette manifestation, la circulation et le stationnement sont très perturbés sur Auxerre. Le pont Paulbert est fermé jusqu'à 13h30. Toutes les rues du parcours sont fermées à la circulation et au stationnement. Départ de cette marche et course dans une heure depuis le parking de la Noue situé juste en face du stade Abbé Deschamps. En rugby, le RCA reçoit le leader Tours au stade Pierre Bouillot à 15h15. Les rugbymen auxerrois, actuels 9e de Fédéral 1, affrontent les Tourangeaux qui sont leaders. Et puis, notez la défaite de peu de Moneto Herry Phoenix Basket. Ils se sont inclinés 72 à 68 hier soir sur le parquet de Dourges dans le Pas-de-Calais. Au classement, le Phoenix est 10e de National 2 après 6 rencontres. Il est 9h05. Le temps, pas trop frais, on se couvre, un petit coup de vent, c'est parfait.
0: Exactement, et puis un ciel parfois tourmenté, même là sur l'Auxerrois, c'est vrai que les éclaircies tardent à arriver, n'arriveront peut-être jamais, sachant que ce matin en plus fort terre, ça restera à gris. Dans le centre Yonne, quelques éclaircies, et puis plus à l'est, un peu plus de soleil, de 11 à 13 degrés au meilleur de cette matinée. Même programme cet après-midi, et même plus de ciel gris, des valeurs échelonnées entre 14 et 16 degrés. On attend plus de soleil en début de semaine prochaine, donc dès demain et surtout jeudi. Écoutez bien, soleil, ciel bleu, jeudi et jusqu'à 21 degrés. Ce sera juste pour une journée, je le précise. Allez, tout de suite à 9h06, le mag animalier de Sandrine Ruffier.
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0: Magnifique chanson de Jean-Jacques Goldman avec Famille. Vous écoutez ici au Serre, je suis ravie de vous retrouver en ce dimanche matin et bienvenue dans votre mag animalier. Alors le mag animalier, vous le savez, c'est une heure de douceur, d'amour pour nos petits compagnons à quatre pattes. Un très bon programme nous attend, notamment la minute de Katia Mestrude, qui est comportementaliste canin chez Coats & Dog, et pas que, également les conseils de notre vétérinaire, le docteur Pierre Fabin, qu'on retrouve tout de suite. Alors, les balades d'automne sont très agréables, mais les parcs sont remplis de glands et de marrons. Docteur, est-ce que ces fruits tombés des arbres sont-ils vraiment dangereux pour nos chiens ?
1: Eh ben oui, une simple petite poignée de gland vert suffit à intoxiquer un chien de 15 kilos. C'est un danger qui est très méconnu. Les glands ou les marrons contiennent des tanins extrêmement toxiques pour l'organisme de nos animaux. Ces substances attaquent violemment leur foie et leurs reins. Souvent, les jeunes chiens ou les races très joueuses adorent interagir avec ces fruits. Ça roule, ça rebondit, c'est amusant. Ils les mâchouillent et finissent par les avaler. Et au-delà de la toxicité chimique, il y a un énorme risque mécanique aussi. Un marron avalé tout rond ne sera pas digéré. Il peut se coincer dans l'estomac ou l'intestin et provoquer une occlusion. Et là, c'est chirurgie d'urgence pour lui sauver la vie.
2: Alors, quels sont les symptômes précis qui doivent nous alerter, docteur, si notre chien en avalait un discrètement dans les feuilles pendant la promenade ?
1: Alors, les premiers signes, justement, ne vont pas apparaître immédiatement. Il faut souvent attendre quelques heures après le retour de la promenade. Votre chien devient soudainement très abattu, il refuse de manger, il commence à baver, à vomir de manière répétée. Vous allez aussi observer des fortes douleurs abdominales. Votre chien se crispe vraiment quand on lui touche le ventre et cela va s'accompagner d'une grosse diarrhée, parfois avec des traces de sang. Si vous constatez cela, c'est une urgence. La règle vitale absolue à retenir à la maison, n'essayez pas de le faire vomir vous-même avec du sel ou d'autres astuces, vous risquez de faire plus de mal que de bien. Allez directement chez votre vétérinaire.
2: Alors pour éviter d'en arriver là, quelles sont les bonnes pratiques, docteur, et puis les bons réflexes à adopter quand on se promène dans une zone à risque ?
1: Eh bien, la première chose, c'est l'anticipation. Quand vous marchez sous des chênes ou des marronniers, gardez votre chien en laisse courte. L'erreur, ça va être de lui lancer sa balle ou un bâton au milieu d'un tapis de feuilles mortes qui contient des glands. Dans l'excitation, il risque d'en gober un par erreur, par exemple. Mais la véritable solution à long terme, c'est l'éducation. Il faut lui apprendre le fameux « tu laisses ». Vous prenez des friandises incroyable avec vous, comme des petits dés de poulet. S'il s'approche d'un marron, vous dites « tu laisses » d'un ton ferme et vous lui offrez la friandise. Votre chien est très opportuniste, il comprendra vite que ce que vous avez dans la poche est bien meilleur et plus rentable que ce truc dur qui traîne par terre.

0: Et oui, le dimanche matin, il y a de l'amour sur Ici au Cerf. C'était Christophe Mahé, de l'amour avec notre mag animalier. Bienvenue à vous qui nous rejoignez. Et nous retrouvons docteur Pierre Fabin. Aujourd'hui, une question épineuse. Docteur, est-ce qu'on peut comparer le fait d'avoir un animal au fait d'avoir un enfant ?
1: Sur le plan émotionnel, oui. Les études scientifiques prouvent que lorsqu'on regarde son chien dans les yeux, notre cerveau sécrète de l'ocytocine, exactement la même hormone de l'attachement que sécrète une mère avec son enfant. L'amour est chimiquement réel. En revanche, sur le plan éducatif, c'est une erreur majeure. L'anthropomorphisme, c'est-à-dire prêter des émotions humaines à un animal, détruit son équilibre psychologique. Un chien n'est pas un humain poilu. Si vous le traitez exactement comme un enfant, en le surprotégeant ou en le laissant décider de tout, vous allez créer un animal hyper anxieux qui détruira l'appartement en votre absence par peur de séparation. Ils ont un besoin vital de repères canins très clairs.
2: Mais où se situe la limite concrète à ne pas franchir à la maison pour éviter de perturber psychologiquement notre animal au quotidien ?
1: La limite est franchie quand on l'empêche d'exprimer son comportement naturel. Le pire exemple, c'est de porter un petit chien en permanence dans les bras ou dans une poussette en promenade. Pour lui, c'est une vraie torture sensorielle. Il doit absolument marcher par terre, fouiller dans la terre et renifler ses congénères pour s'apaiser. L'autre grande limite concerne le cadre de vie. Un enfant devient indépendant, mais un chien a un besoin viscéral d'un leader qui gère ses ressources. C'est à vous de définir les règles, c'est vous qui décidez de l'heure précise de ses repas, et de la même, il doit avoir son propre panier, sa place bien définie au sol, et ne pas s'installer en roi sur votre oreiller au milieu du lit conjugal.
2: Est-ce que cette comparaison avec un bébé a tout de même un côté positif sur la façon dont nous traitons nos animaux de compagnie aujourd'hui ?
1: Et oui, le côté très positif, c'est la révolution médicale et le bien-être. Avant, le chien était considéré comme un outil, un gardien attaché avec une chaîne au fond du jardin. Aujourd'hui, parce qu'on le considère comme un membre du foyer, on n'hésite plus à procéder à des soins vétérinaires pointus, à acheter une alimentation de bonne qualité, à adapter notre intérieur. L'éducation a aussi totalement changé. On a abandonné les vieilles méthodes de dressage qui marchaient par la peur, pour privilégier l'éducation positive, exactement comme on le fait avec un jeune enfant. L'essentiel, c'est de garder un immense respect pour lui, tout en n'oubliant jamais qu'il reste un carnivore avec ses propres codes.
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0: de l'ambiance avec Indochine et Victoria. Vous écoutez ici au CERF et vous êtes dans votre mag animalier. Alors c'est un passage très souvent redouté par les maîtres, la stérilisation. Docteur Pierre Fabin, notre vétérinaire, au-delà de simplement ne pas avoir de portée, y a-t-il de vrais bénéfices pour la santé de notre animal ?
1: Eh ben oui, les bénéfices médicaux sont colossaux. On a une statistique très parlante. Chez la chienne ou la chatte, une stérilisation effectuée avant les premières chaleurs réduit le risque de tumeurs mammaires de plus de 90%. C'est l'équivalent de notre cancer du sein. Ces tumeurs sont très fréquentes et malheureusement souvent mortelles. Et en retirant les ovaires, on supprime aussi totalement le risque d'infection de l'utérus, le pyomètre, qui est une urgence vitale très courante chez les femelles. Et chez les mâles, la castration évite les problèmes de prostate en vieillissant. Mais surtout, elle réduit drastiquement le risque d'accident grave. Un mâle non castré qui sent une femelle en chaleur peut fuguer, traverser une route à l'aveugle et se faire percuter par une voiture.
2: On entend souvent dire que la stérilisation change complètement le caractère de l'animal et qu'il va même grossir, devenir obèse. Est-ce que c'est vrai ?
1: Alors pour le caractère, c'est un mythe total. L'opération ne change ni son intelligence, ni sa personnalité, ni son envie de jouer. Un chien joueur restera joueur. Par contre, cela calme vraiment les comportements liés aux hormones. Fini les marquages urinaires partout dans la maison, les bagarres territoriales ou les miaulements à n'en plus finir la nuit. En revanche, pour la prise de poids, c'est une réalité biologique. En retirant les hormones sexuelles, le métabolisme de base de l'animal va ralentir, ses besoins énergétiques chutent de 20% en quelques semaines et si vous continuez à lui donner exactement la même quantité de croquettes qu'avant l'opération, il va devenir obèse.
2: Alors comment doit-on adapter son alimentation pour éviter la prise de poids juste après l'opération ?
1: Alors déjà, il faut agir le jour même de l'opération. N'attendez pas qu'il ait pris 3 kilos pour réagir. Il faut obligatoirement passer à une alimentation spécifique pour animaux stérilisés. Ces croquettes, elles sont allégées en matière grasse, mais restent très riches en protéines pour maintenir sa masse musculaire. Elles contiennent aussi plus de fibres pour bien rassasier votre animal. Alors, l'autre astuce indispensable, c'est de peser sa ration quotidienne au gramme près avec une balance de cuisine et non plus avec un gobelet doseur en plastique qui est souvent un peu imprécis. Et enfin, compenser cette baisse de métabolisme par le mouvement. Rallonger la promenade du soir de 10 minutes ou jouer plus activement à la canne à pêche avec votre chat.

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2: Pour les familles d'élèves ou d'étudiants en situation de handicap, se rendre chaque jour dans son établissement scolaire peut parfois être un vrai défi. Pour faciliter ces déplacements, le département de l'Yonne propose un dispositif spécifique de transport pour les élèves et étudiants en situation de handicap. Concrètement, si votre enfant est concerné, vous pouvez vous renseigner sur les conditions de prise en charge, les modalités de transport et les démarches à effectuer pour en bénéficier. L'objectif est simple, permettre aux jeunes concernés de rejoindre leur établissement dans de bonnes conditions, tout en facilitant le quotidien des familles. Alors, si vous êtes concerné, n'hésitez pas à vous informer. Toutes les informations sont disponibles sur yonne.fr dans la rubrique aide et services, et puis dans la partie consacrée au transport des élèves et étudiants en situation de handicap.

0: Jolie chanson de Claudio Capeo avec ça va, vous écoutez ici au CERF dans votre mag animalier. On retrouve le docteur Pierre Fabin. Alors c'est le grand classique à la maison, dès qu'on sort l'aspirateur, notre chien panique, il aboie ou va se cacher sous le lit. Docteur, pourquoi ont-ils si peur de cet appareil ménager ?
1: Alors, un chiffre pour bien comprendre. L'ouïe de votre chien est 4 fois plus fine que la nôtre. Il capte des hautes fréquences, des ultrasons qui nous échappent totalement. Pour nous, un aspirateur, c'est juste un appareil bruyant. Pour un chien, c'est un monstre hurlant qui émet des sifflements littéralement insupportables pour ses tympans. Et en plus de cette agression sonore, l'aspirateur a un vrai comportement de prédateur. Il bouge dans tous les sens de manière imprévisible, il avale des choses sur le sol et il avance souvent droit vers lui. C'est la combinaison parfaite pour déclencher un instinct de survie. C'est pour ça que certains chien fuit terrorisé, pendant que d'autres, plus réactifs, décident d'attaquer pour essayer de se défendre.
2: Et qu'est-ce qu'on peut faire ? Est-ce qu'on peut faire quelque chose pour qu'il n'ait plus peur de l'aspirateur ?
1: Alors oui, la clé, allez-y par petites étapes. Ne le forcez jamais à affronter l'appareil, en tirant par le collier par exemple. L'étape numéro 1, ça se passe avec un aspirateur complètement éteint. Vous le sortez au milieu du salon et vous ne le touchez plus. Vous prenez des friandises et vous les déposez sur le sol, d'abord à 3 mètres de l'appareil, puis de plus en plus près. Le but, c'est que votre chien s'approche de lui-même pour en manger. Il va associer la présence de ce gros monstre éteint à quelque chose de très positif. Vous faites cet exercice 5 minutes par jour pendant plusieurs jours et quand il est capable de manger une friandise posée directement sur la brosse de l'aspirateur éteint sans montrer de stress, vous pouvez passer à l'étape suivante.
2: Et alors le jour où on doit vraiment rallumer la bête, l'aspirateur, comment on doit gérer la transition pour ne pas ruiner tous nos efforts ?
1: Et bien là encore, vous éloignez la source de stress. Vous mettez votre chien dans le salon avec un tapis de léchage enduit de fromage fondu ou de pâté. C'est une activité apaisante qui demande beaucoup de concentration et qui libère des endorphines. Et pendant qu'il lèche son tapis goulûment, vous allez dans la pièce d'à côté, vous fermez la porte, vous allumez l'aspirateur juste quelques secondes. Si votre chien reste concentré sur son tapis de léchage, bingo, le bruit est devenu secondaire. Et ensuite, vous allez augmenter la durée et vous réduisez la distance sur plusieurs semaines. Et bien sûr, règle d'or, vous ne passez jamais l'aspirateur directement vers lui.

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0: De la très bonne musique sur Ici Auxerre, toujours. C'était Vivre ou Survivre avec Daniel Balavoine. Vous êtes dans votre mag animalier, on retrouve le docteur Pierre Fabin, notre vétérinaire. Alors adopter un oiseau, c'est une aventure fascinante. Mais face au choix, on hésite souvent. Docteur, pour une famille ou un débutant, vaut-il mieux choisir un canari ou une petite perruche ?
1: Alors, une perruche ondulée possède l'intelligence émotionnelle et la capacité d'apprentissage d'un enfant de 2 ans. Ce chiffre va tout résumer. Le choix entre un canari et une perruche dépend totalement de ce que vous attendez. Le canari, c'est l'oiseau contemplatif par excellence. On l'adopte pour son chant mélodieux, particulièrement chez le mâle, et pour la beauté de ses couleurs. Mais c'est un oiseau distant qui n'apprécie pas vraiment d'être manipulé. La perruche, à l'inverse, c'est un mini perroquet de compagnie. Un oiseau hyper interactif, très curieux, grégaire, qui peut apprendre des tours, venir sur votre épaule et même répéter quelques mots si on l'entraîne. L'implication au quotidien est radicalement différente.
2: Alors, si on adopte par exemple la perruche qui a l'air beaucoup plus interactive, quelles sont les contraintes à prévoir au quotidien pour qu'elle soit heureuse ?
1: Alors, la contrainte majeure de la perruche, c'est son besoin social. À l'état sauvage, elle vit en groupe de plusieurs milliers d'individus. Un oiseau laissé seul va déprimer, stresser et s'arracher les plumes. Il faut impérativement les adopter à minima par 2. Et ensuite, oubliez l'image de l'oiseau qui vit enfermé dans une cage. Un oiseau est fait pour voler. Vos perruches doivent toujours pouvoir sortir de leur espace pour voler dans une pièce sécurisée de la maison 2 à 3 heures par jour pour se muscler et interagir. Si vous n'avez pas ce temps le soir, le canari sera un meilleur choix. Il accepte plus facilement une routine tranquille, à condition de lui offrir un espace de vie adapté.
2: Et alors, qu'on choisisse d'ailleurs l'un ou l'autre de ces oiseaux, quelles sont les règles d'or incontournables pour choisir cette fois-ci la cage et bien l'installer chez soi ?
1: Alors, vous fuyez absolument les petites cages classiques et surtout les modèles ronds. C'est une véritable torture psychologique pour eux car ils n'ont pas de coin pour se réfugier en cas de stress et qu'ils perdent leurs repères. L'idéal, ce n'est pas une simple cage, mais une véritable volière d'intérieur ou un grand espace aménagé. Prévoyez toujours très grand. Retenez qu'un oiseau vole à l'horizontale, pas à la verticale. Privilégiez donc une volière toute en longueur. Pour 2 perruches, comptez un strict minimum d'1 mètre de long avec de vraies branches naturelles pour leurs pattes.

0: Ici au CERF, votre mag animalier, on retrouve Séverine Lucet, comportementaliste animalier. Alors quand on adopte un chien, notamment en refuge, vous nous conseillez d'agir vite en cas de problème de comportement, c'est-à-dire Séverine, à quel moment ?
1: Disons que on voit arriver des adoptants qui reviennent nous donner des nouvelles après, on va dire, 2 mois environ, et on découvre qu'en fait ils ont vécu avec des problèmes de comportement comme de la destruction, c'est assez courant, ou des fugues, et ils se trouvent très désemparés. Voilà. Donc le conseil de la SPA, c'est de ne pas attendre que le comportement s'aggrave pour demander de l'aide, et notamment à des professionnels.
0: De prendre un comportementaliste canin,
1: par exemple.
0: D'accord. Donc quand vous dites ne pas attendre, c'est-à-dire si vous voyez que ça s'est installé sur un mois,
1: Oui, ça peut s'installer même beaucoup plus rapidement que ça. Si l'animal n'arrive pas à trouver ses marques, il peut très bien se dire, je suis pas à l'aise ici, et puis chercher à fuir, par exemple. Ce qu'on entend le plus souvent, c'est quand je m'absente de la maison, le chien va tout détruire. Ça, c'est vraiment très gênant. Quel que soit le comportement, on peut trouver une solution.
0: Puisque vous-même qui êtes comportementaliste canin, quelles sont les autres problématiques que vous avez pu constater ?
1: L'aboiement.
0: Ah oui.
1: L'aboiement intempestif, ça peut être un comportement gênant. La protection de ressources. On a des chiens qui vont protéger très très fort leur maison ou leurs adoptants. Et dans les cas les plus ultimes, plus personne ne pourra venir rendre visite ou plus personne ne pourra s'approcher sans que le chien devienne très très réactif.
0: Okay.
1: Donc il ne faut pas attendre d'en arriver là et de perdre tous ses amis pour aller voir un professionnel.
0: Et souvent on se demande, on se dit que l'éducation elle se fait quand il est chiot, mais si on adopte un chien au refuge qui est déjà un adulte et qu'il a des soucis de comportement, ça se corrige aussi.
1: L'éducation se fait tout au long de la vie du chien. Ils ont cette plasticité cérébrale qu'ils vont garder tout au long de leur vie. Bon, bien sûr, un chien de refuge peut avoir des traumatismes, mais un comportement a toujours une source. Donc à partir du moment où on trouve la source du comportement, on va trouver des solutions.
0: Eh bien, merci beaucoup Séverine pour tous ces conseils et vous nous en donnez la semaine prochaine.
1: À bientôt, à la semaine prochaine.
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0: Quelle voix, Zaz, avec mon sourire. Et pour cette fin du mag animalier, j'espère que vous avez passé un bon moment. On retrouve notre comportementaliste canin, Katia Mestrude. Elle nous fait un petit topo sur les aliments d'automne. Est-ce que ça peut être dangereux?
1: C'est-à-dire qu'en ce moment, on peut avoir les noix qui tombent, on peut avoir des champignons, et puis on peut avoir des petits chiens qui sont assez goulus et qui vont tout mettre à la bouche. Et notamment, il y a des dangers. Alors, sur la noix, si elle est bien sèche, et s'il y a juste la coque, c'est pas un problème, il va savoir ce qu'il faut manger ou pas. Mais si y a encore la bogue autour, et voire même si elle a noirci, hein, en ce moment, c'est l'époque, bah là, par contre, ça peut être très toxique pour le chien.
2: Okay.
1: Donc, les premiers réflexes qu'on doit apprendre, c'est leur apprendre à pas toucher. Mais nous, on a tendance à dire non, t'y vas pas, t'y vas pas. Et puis, si le chien il respecte, ben, il se passe rien. Donc, finalement, il a renoncé à un truc qui, à ses yeux, est bon, même si c'est dangereux pour lui, il le sait pas, pour juste une petite caresse et encore. Donc, là, l'idée, c'est de pas toucher les noix, mais moi, je te donne des friandises en compensation. Et si jamais il l'a déjà dans la bouche, bah de tout de suite proposer un échange, proposer du troc. On n'y va pas par la force de dire « Attends, je vais t'ouvrir la gueule et puis je vais aller te le prendre. » Parce que là, c'est le meilleur moyen qu'il avale encore plus vite.
0: C'est ça, il va se braquer, il va vouloir vite l'avaler. Quoi.
1: Exactement, et puis voire même de nous mordre, hein, parce qu'il va vouloir garder un petit peu son trophée, ce qu'il a trouvé. Donc c'est vraiment d'avoir dans les poches un truc super qu'il n'a pas d'habitude, du jambon, du gruyère, des choses trouvées, pour faire du troc. Au cas où.
0: C'est ça, pour éviter qu'il soit frustré également.
1: Exactement, pour éviter qu'il soit frustré, puis pour dire, bah, si tu lâches ta noix, moi je te donne quelque chose derrière. Alors, bien sûr, ça se travaille un petit peu à la maison avant, mais c'est important aussi d'y penser dans cette période.
0: Super, merci beaucoup Katia, à chaque fois, de super conseils avec vous. On se retrouve dimanche prochain pour un nouveau mag animalier.
1: À dimanche.
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4: Eh oui, c'est déjà fini le mag animalier ici au Cerf, car il est exactement 10h. On retrouve Isabelle Rose pour l'info locale. Ça y est, c'est parti Isabelle pour les foulées roses à Auxerre.
5: Oui, des milliers de marcheurs vont arpenter la ville pour cette 8e édition. Une marche solidaire pour soutenir la lutte contre le cancer du sein. Le départ va être donné d'une minute à l'autre depuis le parking de Lannou. Et attention, donc en raison de cette manifestation, le pont Paul-Bert à Auxerre est fermé jusqu'à 14h et toutes les rues du parcours sont fermées à la circulation et au stationnement. En football, la GIA va-t-elle remporter son premier match en extérieur? Réponse cet après-midi, puisque les Auxerrois se déplacent à Rennes. Coup d'envoi 17h45. Une rencontre à suivre sur ici Auxerre, bien sûr, dès 16h45. Et puis, autre match aujourd'hui, Nice-Strasbourg et surtout Troyes qui accueillent Marseille en fin de journée. En rugby, le RCA reçoit le leader Tours au stade Pierre Bouillot. Coup d'envoi à 15h15.
4: Manifestation hier contre un projet de méthanisation sur la commune de Fouchères dans le Gâtinais.
5: 80 personnes se sont rassemblées hier matin devant la sous-préfecture de Sens pour dénoncer une initiative mal ficelée, selon le maire de Fougères, Laurent Boulmier.
6: Le projet tel qu'il était prévu au départ, passé par une voie communale qui n'était pas adaptée, elle faisait 4,20 mètres de large, quand on voit les engins qu'ils ont maintenant, c'est ingérable. Et la pollution en eau surtout qui est très grave.
5: Dans le Tonnerrois, 200 personnes se sont rassemblées hier à Gigny pour commémorer la mémoire de deux soldats tirailleurs sénégalais. Ils ont été fusillés par l'armée allemande en juin 40. Une plaque a été inaugurée à la mémoire de ces deux membres du 1er bataillon du 3e régiment d'infanterie coloniale. Les prix à la pompe vont-ils bientôt baisser? En tout cas, c'est la promesse du gouvernement. Demain, Sébastien Lecornu doit recevoir l'ensemble des distributeurs et opérateurs pétroliers pour obtenir une baisse du prix du gazole entre 12 et 18 centimes par litre suite au blocage d'une partie des stocks au déblocage d'une partie des stocks stratégiques. Le Premier ministre qui a aussi annoncé une dotation nouvelle de 50 millions d'euros pour près de 9000 communes rurales en France et leurs stations-service moins armées pour négocier les prix. On termine avec deux idées de sortie pour ce dimanche. Pourquoi ne pas vous rendre à la fête de la pomme à Dracy entre Toussy et Villiers-Saint-Benoît, une fête à laquelle vous pouvez aussi aller en train avec 4 départs de la gare de Toussy entre 11h et 15h15. Et puis si vous êtes amateur de vinyle, de livres anciens ou de cartes postales, eh bien le 59e marché du disque et du livre vous attend au marché couvert de Sens jusqu'à 16h30. L'entrée 1 euro et c'est gratuit pour les moins de 15 ans. Il est 10h02. Il fait frais, mais pas de pluie pour l'instant.
4: Ouais, un temps quand même mitigé, surtout que le soleil sera peut-être moins généreux que prévu ce matin très tôt par Météo France. Déjà pour cette fin de matinée, comptez sur un ciel totalement gris sur une bonne partie de la Puisée-Forterre. Et puis en avançant vers le centre Yonne et vers l'est, là il y a quelques potentielles toutes petites éclaircies dans l'Auxerrois, le Jovinien et à l'est de ces limites-là. Même programme pour cet après-midi. La Vallonnais pourrait être privée d'éclaircies en remontant un peu plus au nord, en arrivant dans l'Auxerrois. Le Jovinien, puis ensuite le Sénonais. Là, il y a quelques éclaircies et des températures au meilleur de ce dimanche après-midi, échelonnées entre 14 et 16 degrés. Si les chaleurs récentes vous manquent, eh bien rendez-vous jeudi de la semaine prochaine avec un ciel bleu, dit Météo France, et une maximale jeudi prochain à 21 degrés.
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4: Là, je crois qu'il y a une guitare qui va partir. Ah oui, c'est ça, quand même, une guitare. Il n'y a pas qu'une guitare, mais en tout cas une très très belle musique. C'est l'anniversaire de Jean-Jacques Goldman. Aujourd'hui, on célèbre ça avec toutes les heures, une grande chanson de Jean-Jacques. Voici.

0: 75 ans aujourd'hui, ça se fête, ça se célèbre sur votre radio locale ici au Serre. Un titre de Jean-Jacques Goldman chaque heure. Et le spectacle Let's Goldman, ça se sera vendredi 23 octobre à la salle des fêtes de Venoix au profit de l'association Œuvre des pupilles des sapeurs-pompiers de France.
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0: Oh oui, que ça marche du lundi au vendredi entre 10h et 11h avec Sandrine Ruffier. Vous connaissez peut-être ce rendez-vous. Des histoires iconaises qui fonctionnent, des portraits, des rencontres. Rencontre d'ailleurs avec Valérie Borionne, ce nom doit vous parler normalement. Gérante du parc animalier de Boutissin. On vous a d'ailleurs offert beaucoup de place sur cette antenne pour assister au Brame du Cerf. C'est en ce moment et jusqu'au 25 octobre. On va voir comment fonctionne ce parc naturel avec les animaux totalement en liberté, mais qu'on peut croiser de près tout de même. Et puis, dans notre rendez-vous ici ailleurs, ce sera important aussi parce qu'un département a trouvé une forme de solution pour lutter contre les déserts médicaux, et ça, c'est vrai que ça peut nous intéresser aussi. Dans Lyon, c'est Robin Bernot qui nous expliquera tout à l'heure. Vos chansons préférées aussi, avec des grands groupes de rock, tels que Texas, dans les prochaines minutes, et aussi des artistes solo avec des voix exceptionnelles, comme Christophe. Voici Succès Fou. Ici au Serre, bon week-end, bon dimanche.

0: succès fou, cette voix qui a eu évidemment un grand succès aussi, c'était Christophe sur votre radio locale ici au CERF.
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0: Et cette semaine, Sandrine Ruffier a eu l'honneur de recevoir Muriel Tinet. Elle est gérante de l'antenne de Carizet concernant l'association Cap Saint-Martin qui vient en aide aux personnes atteintes par le cancer. Et elle nous a expliqué comment fonctionne cette association Cap Saint-Martin.
3: Alors, eh bien, on l'accueille. Voilà. Donc, individuellement, pour faire un petit peu connaissance, c'est important de connaître la personne, de savoir, pourquoi elle est là, tout simplement, hein. On n'est pas dans un questionnaire médical, hein, donc voilà, on est dans l'accueil et la bienveillance, et on lui présente l'association, c'est-à-dire que, eh bien, ici, on vient à l'heure qu'on veut, on repart quand on veut, on n'est pas obligé de faire quoi que ce soit, on peut parler de soi si on en a envie, on est dans un univers bienveillant où les autres sont concernés, donc on peut se laisser aller à parler si on en a envie.
4: Et puis on peut lâcher ses émotions, quoi, j'imagine. Parce que comme on le disait hors antenne, et là du coup on va le dire à l'antenne, c'est vrai que les médecins font un travail formidable, ils sont débordés, mais des fois peut-être qu'il manque un petit peu de tact quand on a une annonce aussi grave à dire. Ça, c'est ce que vous voyez avec vos patientes.
3: Voilà, les personnes ont besoin de parler, d'être écoutées, qu'on réponde à leurs questions, ils ont besoin de partager. Donc on a aussi bien des personnes qui viennent d'apprendre la maladie que des personnes qui viennent de se faire opérer, qui vont commencer la chimio, qui vont être en hormonaux, etc. Et l'échange qui peut se faire dans la convivialité avec les autres, eh bien, c'est des trucs, des astuces, des conseils, c'est plein de choses qui nourrissent et qui vont permettre de donner des outils, de donner de la force. Je suis pas toute seule, etc. Donc voilà, venir à Cap, c'est venir comme on est. On n'est pas obligé d'être en forme. On n'est pas obligé d'être de bonne humeur ce jour-là. On a le droit de dire un gros mot et dire j'ai ça et puis je voulais pas, mais pourquoi . Et donc là, on va avoir des temps individuels si on a envie pour faire des soins. Hein, on en parlera. Mais le fait de dire je peux faire, je peux ne pas faire, je viens comme je suis. Parfois on dit mais moi je veux pas venir parler cancer tout l'après-midi, mais on parle pas cancer tout l'après-midi. Il y a des rires, il y a de la joie, il y a du partage, on vient. Si aujourd'hui on a envie de vider son sac, on le vide parce qu'on sait que tout le monde autour sera bienveillant et que c'est pas facile des fois chez soi de vider son sac avec son partenaire, son conjoint, sa conjointe ou ses enfants, et même les amis des fois qui veulent être bienveillants, on n'a pas envie de leur imposer. Donc du coup cette bulle de douceur, ce nid, est là pour accompagner, pour entendre, pour soutenir.
4: Et alors revenons pour les soins. Alors dites-nous, qu'est-ce que vous proposez?
3: Alors, nous faisons intervenir des professionnels de proximité, bien sûr. Donc, on propose de la sophrologie, de la socio-esthétique, du Reiki, du massage de bien-être, de la réflexologie plantaire, de la gym santé, des ateliers créatifs, voilà.
4: Énormément de choses, hein.
3: Oui. Et on n'est pas obligé de faire quoi que ce soit.
4: C'est ça.
3: On a envie d'en faire un, on le fait. Parce que les soins, c'est des soins de bien-être, mais c'est aussi des temps individuels. Des fois, on va pas oser devant les autres dire certaines choses, et là, on va pouvoir soit parler, soit poser des questions si on a envie, et puis soit fermer les yeux et laisser faire.
4: Ah, c'est ça. Simplement. Se faire du bien, sans avoir de pression.
0: Muriel Tinet, gérante de l'antenne de Carizet de l'association Cap Saint-Martin, qui répondait aux questions, bien sûr, pour Ici ça marche, de Sandrine Ruffier. Imaginez une chanson qui expliquerait l'histoire d'une personne qui refuse l'amour par peur de souffrir après la relation, par exemple. C'est exactement le thème de cette chanson, incarnée par le groupe Texas Summer Sound. Vous écoutez Ici au CERF.

0: La voix de Charlene Spiteri, la chanteuse du groupe Texas, dont on profitait sur votre radio ici au CERF. On va prendre la direction du parc animalier de Boutissin dans un instant. On vous a offert plein de places ces derniers temps. Il y aura d'autres parcs animaliers d'ailleurs à l'honneur et à gagner dans les prochains jours sur votre radio ici au CERF. Mais là, c'est bien à Trény que l'on va dans quelques secondes grâce à Ici ça marche et Sandrine Ruffier.
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0: Audrey Détain, vous venez de découvrir la dernière chanson de Vianney, ici au Serre.
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0: Comme promis, on va à Trény, d'ailleurs le véritable nom de la commune nouvelle, Trény-Perreuse-Sainte-Colombe. On y trouve le parc animalier de Boutissin et on a reçu la gérante de ce parc cette semaine, Valérie Borionne, qui nous explique comment fonctionne ce parc naturel de Boutissin et qu'est-ce que va découvrir un visiteur quand il arrive.
3: Alors, c'est un territoire de 400 hectares, comme vous l'avez dit, c'est-à-dire que c'est une grande forêt. Donc, il faut marcher. Le principe, c'est d'y aller à pied, à vélo, à cheval, on peut aussi, mais sans engin motorisé. Et donc, les visiteurs arrivent, il y a un parking au sein du territoire, une petite boutique d'accueil, où on leur explique les consignes de sécurité, on leur donne le plan du parc, qui est leur guide pendant toute leur visite, et là, les visiteurs partent avec ce plan. Le plus simple, c'est de débuter par la visite des enclos. Il y a quelques enclos, donc là vous avez une soixantaine d'animaux qu'on ne peut pas ne pas voir.
4: Et alors, ceux qui sont dans les enclos, c'est quoi comme animaux ?
3: Alors, plusieurs races, des bisons, des bisons de Pologne, donc ce sont des animaux d'espèces protégées. Il n'y en a pas beaucoup en France, donc il faut vraiment faire très attention à cette espèce. Alors, vous avez des sangliers, qui est un peu plus courant, surtout dans nos forêts bourguignonnes, des cerfs, des biches et des daims.
4: D'accord, donc cela c'est dans les enclos.
3: Voilà.
4: Très bien.
3: Et en liberté, vous avez un grand nombre de cerfs, de biches, de daims et de sangliers en liberté. Et là, ce qui est intéressant, c'est justement de permettre la rencontre. Donc à l'aide du plan qu'on donne aux visiteurs, ils choisissent leur itinéraire en fonction du temps dont ils disposent. Ils peuvent sillonner les chemins et ils vont tout d'un coup voir quelque chose, voir bouger une branche, ils vont s'approcher du fougère et tomber nez à nez avec un très beau cerf. C'est ce qu'ils recherchent généralement.
4: Et on peut l'approcher, parce que c'est timide, enfin c'est craintif, non, ça ?
3: Oh oui, c'est craintif, il vaut mieux que ça le soit.
4: Ouais,
3: vaut
4: c'est
3: mieux.
4: Vrai.
3: Non, il faut rester à distance.
4: Ça peut être dangereux ou...
3: Alors, l'animal a peur de l'homme, donc il va chercher à fuir. Donc non, c'est pas dangereux. On n'a jamais, ça fait 50 ans qu'on existe, et il n'y a jamais eu le moindre accident. Les animaux, ils cherchent à garder eux-mêmes cette distance de sécurité, mais on le dit quand même aux visiteurs, parce que même, il ne faut pas qu'ils aillent essayer d'aller gratter le dos du cerf.
4: Et alors, pourquoi certains sangliers, par exemple, si on prend le cas des sangliers, sont en semi-liberté et les autres dans les enclos ? Quelle est la différence ?
3: Alors, ce sont les mêmes espèces, la même catégorie d'animaux, mais par contre, l'avantage d'avoir quelques animaux en enclos, ça permet d'avoir cette rencontre assurée dont je vous parlais. Donc, il y a des fois des gens qui viennent juste une heure, ils ont envie de faire un tour rapide avec des enfants peut-être pas toujours très silencieux, qui crient, qui chantent en même temps. Et donc, faire le tour des enclos leur permet d'avoir cette rencontre assurée.
4: Génial. Belle sortie en famille, ça.
3: Oui, absolument.
4: Et alors, ce qui est très original aussi, c'est qu'on peut découvrir le parc de façon vraiment différente. Alors, à pied, certes, à vélo, comme vous le disiez, à cheval. On peut également dormir sur place, on peut être en camping-car, on peut dormir là-bas. Dites-nous tout, parce que c'est assez incroyable tout ça.
3: Alors, si on veut un peu développer sa visite du parc, il y a effectivement la possibilité de le faire à cheval. Donc, on peut venir avec son propre cheval, mais on a aussi un partenariat avec un centre équestre qui organise des balades dans le parc pour réserver là, bien sûr. On peut dormir sur place. Alors, dormir sur place, c'est magique. C'est extraordinaire.
4: Ouais.
3: On s'endort en même temps que la forêt, on se réveille en même temps qu'elle. Avec un peu de chance, on peut avoir un coucher de soleil incroyable. Et donc, pendant la nuit, on entend. Il y a tous les bruits de la nature, de la forêt qu'on entend. On entend les animaux qui peuvent marcher à proximité, même arracher l'herbe quand ils mangent, des branches qui cassent. Enfin, c'est assez fabuleux.
0: Ah, ça donne envie d'aller visiter ce parc naturel de Boutissin. C'était la gérante du parc qui répondait aux questions de Sandrine Ruffier. Valérie Borionne, on va continuer de se balader dans l'Yonne, même au-delà avec notre rendez-vous, ça marche ailleurs avec Robin Bernot. Alors ça, c'est une sacrée promesse. On va voir si c'est vraiment concevable. Lutter contre les déserts médicaux. On va aller dans une autre région, dans un autre département, où il y a eu une idée pour cela assez originale. Ce sera après quelques idées de sortie et la musique ici au Serre de Nino Ferrer.

0: voyez, ici au Cerf, c'est toutes vos chansons préférées, dans tous les styles, dans toutes les époques. En plus, là, on était avec Nino Ferrer. Dans le prochain quart d'heure, Mylène Farmer. Ah, c'est un autre style, mais ça compte aussi dans la chanson française. Nous verrons ça après quelques idées de sortie.
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0: Un atelier pratique et gratuit pour le coup, samedi prochain à 15h à Auxerre, à la médiathèque Colette, qui vous proposera un atelier numérique consacré aux bases du smartphone. On a de plus en plus besoin de ce téléphone intelligent pour gérer sa vie du quotidien, que ce soit les applications gouvernementales telles que impots.gouv.fr ou encore l'application Amélie et autres services. Bah, vous serez initié si vous ne maîtrisez pas encore. Plus d'informations et inscriptions sur bm-auxerre.fr. Ce sera samedi 17 octobre à 15h. Cet atelier. Jusqu'à samedi d'ailleurs, ce sont les journées France Service avec plein d'ateliers numériques. Il faut dire que dans Lyon, on est bien desservi en matière d'agence France Service. Augy, Apoigny, Seignelay, Chablis, Migène, Joigny, Saint-Florentin, Tonnerre, Charnieret-de-Puisaye, Champignol, Villeneuve-sur-Yonne, les Vallées de la Vanne, d'autres que j'oublie certainement, Chirois aussi, Sergine. Donc vous tapez france-service.gouv.fr pour connaître l'agence France Service la plus proche de chez vous.

0: toujours bien Mylène Farmer, il y a tous les registres musicaux avec elle, parfois une musique un peu électronique, parfois plus de la variété, puis il y a toutes les époques aussi avec le retour de nouvelles chansons pour Mylène Farmer, là c'était un petit classique avec Tristana.
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0: Et oui, on a un rendez-vous aussi très régulièrement avec Robin Bernot, ça s'appelle « Ça marche ailleurs ». Imaginez un département français qui aurait trouvé une solution pour lutter contre les déserts médicaux. C'est sûr que dans l'Yonne, eh bien, ça nous intéresserait beaucoup. Alors, ça peut paraître un peu utopiste, et pourtant, les premiers résultats sont plutôt là. Mais alors, Robin Bernot, quelle est cette solution?
3: Des journées canoë pour recruter de futurs médecins en Aveyron.
4: Bah, je trouve que c'est une initiative intéressante et qui permet effectivement de découvrir d'autres horizons.
3: C'est ce que l'Agence départementale de l'attractivité et du tourisme a organisé dans le département de l'Aveyron. 200 jeunes étudiants médecins ont passé la journée à enchaîner une dizaine d'activités en pleine nature. Opération séduction, donc, qui semble porter ses fruits, notamment auprès de Thomas, étudiant en médecine à Toulouse et habitué de ses journées. Il songe de plus en plus à venir s'installer sur place. Les équipes du 19-20 Midi-Pyrénées l'ont rencontré.
5: Franchement, avec tout ce qu'ils font pour nous, à force, on commence à se poser des questions, hein, parce qu'ils insistent, et plus on vient, plus on a envie de rester. Et honnêtement, moi, un des premiers, je pense que je reviendrai.
3: Anna est également étudiante en médecine à Toulouse et semble aussi conquise.
6: C'est vraiment très, très beau. Donc c'est plein de nature, on peut faire vraiment plein de choses, plein d'activités à l'extérieur, que ce soit du canoë, du canyoning, de la

0: Ferrata, ou alors même je pense qu'on peut avoir des belles parois d'escalade.
1: Depuis la création de ces week-ends appelés Adrénaline en 2017, 20% des internes venus en stage dans le département choisissent finalement de s'y installer. Ici donc ça marche, mais vous, quel regard portez-vous sur cette initiative et comment ça se fait que le département ait autant de mal à recruter des médecins? Voici un élément de réponse, j'en ai discuté avec Céline.
2: Parce qu'il n'y a pas beaucoup de services à mon avis autour. Les services publics disparaissent partout et voilà, enfin, pour moi c'est une bonne raison.
1: Mais alors aujourd'hui, peut-on réellement lutter contre les déserts médicaux?
2: Oui, en développant des initiatives comme celle-ci et puis en remettant aussi du service public dans ces territoires.
1: J'ai également demandé à Céline si elle constatait que c'était de plus en plus compliqué de trouver un médecin.
2: Oui. Enfin, les grandes villes, je sais pas. Moi, je suis pas d'une grande ville, donc. Mais en tout cas, oui. Quand on habite en périphérie, c'est toujours compliqué. Ouais. Bah, il y a de plus en plus de. Il y a plus de dentistes. Il y a plus. Enfin, tout est compliqué, quoi. Tout devient compliqué, en fait.
1: Et si finalement la solution était là, juste sous nos yeux, faire redécouvrir nos territoires, nos villes et nos villages à celles et ceux qui ne les connaissent que vaguement ou de nom à peine. L'initiative semble en tout cas porter ses fruits puisque l'Aveyron dispose de la moyenne d'âge des médecins généralistes la plus jeune d'Occitanie.
3: Et puis j'ajoute à ça, Robin, vous le savez puisque vous êtes souvent venu ici, que Lyon est aussi un département quand même de canoë, en tout cas une bonne partie sud de Lyon. On peut en faire vraiment dans des conditions parfaites, enfin, surtout pour les gens qui aiment. Enfin, tiens, un petit peu de courant, un petit peu d'animation de ce côté-là, ça dépend pour qui. Ça va mettre tout le monde d'accord. La suite de vos chansons préférées, les Guns N' Roses tout de suite, et puis après on retrouvera Béatrice Carfa. Pas pour ses sorties, pour une nouveauté, les noms d'ici, de l'étymologie concernant les rues, les adresses du département.

0: Mais quelle ambiance, je me croirais presque en concert là avec les Guns N' Roses. Hop, un petit coup de batterie encore, non c'est terminé. Merci les Guns N' Roses. Tiens, on va faire un petit tour dans Lyon, rue des Morteliers par exemple. Encore faut-il savoir ce qu'est un mortelier et Béatrice Kerfa va vous expliquer tout ça dans les noms d'ici et nous écouterons juste avant la chanson Loose Control de Teddy Swims.
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0: Teddy Swims sur ici au CR. Il est 10h52.
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0: Un nouveau rendez-vous ici au CER, désormais le dimanche, les noms d'ici avec Béatrice Kerfa. On s'intéresse aux noms notamment des rues qu'on peut trouver dans Lyon et aujourd'hui des rues qui sont des métiers.
2: Oui, et des métiers dont on ne se souvient pas. Par exemple, pourriez-vous me dire ce que c'est la mortellerie et les morteliers ?
0: Ouh là là là là, ça vous me prenez de court. Peut-être que vous m'avez déjà expliqué, mais je m'attendais à des métiers plus simples, effectivement,
2: pour
0: ces rues.
2: Non, c'est pas drôle.
0: Donc c'est quoi, c'est rue du mortelier
2: déjà ? Oui, la mortellerie ou des morteliers. Donc il y en a à Marsangis et il y en a une rue à Joigny. Les morteliers, c'était ceux qui préparaient le mortier pour les maçons.
0: Ah, tout simplement.
2: Donc rue de la mortellerie, c'est superbe, hein, voilà. Alors après, bien sûr, il y a d'autres métiers qu'on a beaucoup moins, qui sont les tanneries ou les tanneurs. On a de l'eau chez nous, donc il y avait beaucoup de tanneries. Donc par exemple, à Auxerre, il y a carrément la rue de la tannerie et la rue des tanneurs. Il y en a une rue aussi à Aquin. Il y en a à Tonnerre, à Saint-Brie. Et puis il y a la tannerie qui est devenue ce grand bâtiment complètement restauré, tout dans le bas, dans la vallée du Cousin à Vallon. Hein. C'est vraiment très intéressant.
0: Est-ce que Sens, le parc du Moulin à Temps, c'est la même
2: Alors,
0: racine?
2: Alors c'était un moulin, le Moulin à Temps, ça permettait, le temps c'était des écorces et ça permettait de travailler, donc c'est exactement la même chose. Il y a la rue des tanneurs aussi à Villeneuve-l'Archevêque. Et dans le même esprit, des choses qui utilisent beaucoup d'eau, parce qu'en général, quand vous êtes dans une rue de la tannerie, vous n'avez pas de l'eau très
0: loin, c'est ça.
2: Alors c'était des quartiers qui étaient réputés pour être très odorants, parce que forcément, on travaillait des cuirs, des peaux, et c'était très fort. Si vous voulez avoir une petite idée, ben aujourd'hui, malheureusement, il faut aller à Fès, au Maroc, parce qu'ils ont encore des quartiers tanneurs à ciel ouvert, et on a une petite idée de ce que ça pouvait, ou en Inde aussi. Hein.
0: Alors, personne ne trouve ça agréable.
2: Non. Et donc il faut penser aux gens qui travaillent surtout, parce qu'eux, ils travaillent dedans tout le temps. Alors il y a aussi la rue des Forgerons, par exemple. Les forges étaient très très importantes. Il y a beaucoup, beaucoup de lieux dits dans Lyon qui s'appellent la Forge. C'est souvent aussi à côté de l'eau. Hein. Alors, les rues des Forgerons, c'est à Villefranche-Saint-Phal. On a la rue des Forges à Saint-Cyr-les-Colons. On a Vénizy aussi, Savigny-en-Terre-Pleine, Hayon-sur-Tholon. Et on a même un village entier, vous sauriez me le dire, qui porte le nom des Forges.
0: Cuisselier-Forges.
2: Bravo.
0: La chance.
2: Ah non, mais il a beaucoup travaillé, ce monsieur, c'est formidable. Alors, les métiers, il y en a beaucoup. Là, j'ai essayé de choisir des métiers qui utilisaient l'eau pour ces trois métiers-là. Mais on voit bien que ça marque. Et surtout, ça rappelle que la plupart des professions avant étaient entièrement par quartier, par rue. Il y avait, donc on verra d'autres métiers. Ils étaient regroupés dans la même rue. Et ça, c'est quelque chose qu'on a un peu oublié. On est habitué, nous, maintenant, à voir de l'artisanat un peu partout. Alors qu'avant, ils étaient tous les uns à côté des autres.
0: Oui, puis maintenant, quand vous allez dans les zones industrielles, c'est rue de l'industrie, ça me fait moins rêver quand même.
2: Oui, c'est ça. Hein,
0: les rues nouvelles font moins rêver quand même.
2: Très souvent. Quand vous voulez acheter une voiture, très souvent les marques automobiles sont maintenant dans le même quartier. Ils ont repris une tradition médiévale de la vente ensemble.
0: Effectivement. Merci Béatrice Kerfa, on vous retrouve la semaine prochaine.
2: À bientôt.
0: Et dans 5 minutes, l'info nationale et internationale. Vous écoutez ici au CER, vous savez que tout au long de ce week-end, on profite de vos chansons préférées. Et Paul Simon, on pouvait parfois se tromper de prénom quand on lui parlait, ça ne le dérangeait pas. Il en a même fait une chanson. Et voilà. Amen.

0: un excellent dimanche en compagnie d'ICI Auxerre. C'est votre radio locale dans Lyon.
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0: Et c'était très bien d'écouter Paul Simon à exactement 11h. Merci d'avoir choisi ICI Auxerre. Tout de suite, un point sur l'actualité nationale et internationale avec Cyril Ardo.
2: Ils ont jusqu'à ce soir 18h pour désigner leur candidat à la présidentielle. Près de 111 000 personnes ont déjà voté à la primaire de la gauche sociale et démocrate pour tenter de départager Ségolène Royal, Raphaël Glucksmann, Olivier Faure et les députés Jérôme Guedj et Emmanuel Morel. Un mois après le vol de 4 tableaux de Renoir dans son musée de Cagnes-sur-Mer dans les Alpes-Maritimes, le principal suspect vient d'être mis en examen après avoir été confondu par des traces d'ADN. 2 toiles avaient été retrouvées peu après le cambriolage. Les autres viennent d'être découvertes près de Montpellier. Il conteste la version de l'IGPN et du parquet. Le lycéen Lançois, qui a eu la main arrachée par une grenade assourdissante lundi, dément avoir ramassé le projectile. Toujours hospitalisé, il doit être entendu par les enquêteurs dès que son état de santé le permettra. Les données de potentiellement 1,2 million d'allocataires des caisses d'allocation familiale dans la nature. C'est une nouvelle cyberattaque qui a visé le dispositif VACAF, l'aide aux vacances. Les noms des allocataires, de leurs enfants ou les quotients familiaux font partie des données entre les mains des pirates. Les opposants à la ligne aérienne à très haute tension en Camargue demandent à être reçus par Emmanuel Macron afin de présenter leur solution alternative qui passe par un enfouissement partiel. Cette ligne doit alimenter Fos-sur-Mer en électricité mais présente un danger pour l'environnement au sein du parc naturel de Camargue selon les détracteurs. Le président américain lâche son soutien au président ukrainien. Il est temps pour l'Ukraine d'avoir un nouveau président, dit Donald Trump. Peu avant, Volodymyr Zelensky avait critiqué un accord entre les États-Unis et la Russie sur le pétrole. C'est sa plus grande victoire. Jusque-là, le cycliste français Paul Sexas remporte l'un des monuments, le surnom donné à 5 courses extrêmement prestigieuses. Il est le plus jeune coureur à s'imposer sur le Tour de Lombardie, dernière grande course de la saison. Et puis en foot, 3 affiches à suivre aujourd'hui. Nice, Strasbourg à 15h, Rennes, Auxerre à 17h15, avant 3 Marseille en clôture dès 20h45.
0: La météo ICI Auxerre, plus mitigée qu'annoncée ce matin, on s'attendait à avoir un peu plus de soleil, mais non, ce sera beaucoup de nuages. Que des nuages potentiellement même dans la Vallonnais cet après-midi, pareil pour une bonne partie ouest de la Puisaye. Ailleurs, quelques éclaircies sont possibles, dans le Jovinien, l'Auxerrois, le Sédonais, le Gâtinais, d'accord. Les températures pour cet après-midi, échelonnées entre 14 et 16 degrés, la minimale comme souvent à Villon tout à l'est, comptez sur 15 degrés à Vézelay et à Vallon, même température à Charnieré de Puisaye ainsi qu'à Cherroy. Et qui atteindra les 16 degrés? Bien Auxerre, Villeneuve-sur-Yonne, Joigny, Migennes ou encore Sens. Le soleil sera un peu plus généreux demain, jusqu'à 19 degrés, de belles éclaircies. Et la semaine prochaine, faudra patienter jusqu'à jeudi pour ceux qui ont envie de retrouver une situation un peu printanière. Grand soleil jusqu'à 21 degrés.
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0: Ah, depuis ce matin très tôt, toutes les heures commencent très bien sur cette radio. Alors c'est souvent le cas, mais là c'est encore mieux aujourd'hui. À l'occasion de l'anniversaire de Jean-Jacques Goldman, une chanson de Jean-Jacques toutes les heures. On a vraiment écouté les meilleurs depuis ce matin 7h. La voici, Je te donne, Jean-Jacques Goldman.

0: Bon anniversaire Jean-Jacques Goldman, accompagné par son ami Michael Jones sur ce titre, Je te donne. 75 ans aujourd'hui, Jean-Jacques Goldman, si vous avez manqué Génération Goldman qui est passé au Sar Expo il y a quelques mois maintenant, vous pouvez vous rattraper, en plus c'est pour une bonne action au profit de l'œuvre des pupilles de sapeurs-pompiers de France, Let's Goldman, le spectacle à la salle des fêtes de Venoir, réservation sur Hello Asso. Ce sera le 23 octobre et c'est une petite salle hein, forcément, donc faut vous dépêcher si vous voulez voir ça.
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0: Nous y voilà, on va passer près d'une heure ensemble à la radio, au téléphone aussi avec nos participantes et participants du jour, cap ou pas cap. 4 personnes, 4 manches, le but du jeu, marquer le plus de points possible. Avec les questions, on peut répondre différemment, une réponse directe 5 points, une réponse avec un indice 3 points, une réponse avec 2 propositions 1 point. Jouer c'est bien, mais jouer pour un cadeau exceptionnel c'est encore mieux. 2 places, 2 invitations à vous offrir pour ce parc qui a été élu meilleur parc d'attractions régional au Parc World Excellence Awards 2026. Une grande récompense pour Nigloland chez nos voisins de l'Aube. Vous y serez dans les prochains jours avec la personne de votre choix pour y célébrer en plus Halloween. Ça s'appelle Nigloween quand c'est à Nigloland. Il y a la plupart des attractions que vous aimez beaucoup, telles que le Alpina Blitz ouvert pour Halloween, mais il y a surtout plein de spectacles et le parc décoré pour faire peur aux plus jeunes et aux moins jeunes. Vous voulez aller avec la personne de votre choix à Nigloland, vous appelez maintenant. Surtout, vous écoutez la première question de sélection que je vous donne tout de suite pour jouer à cap ou pas cap. C'est sur votre radio ici au Serre et bien sûr, c'est jusqu'à 11h. La première question de sélection, la voilà pour vous aujourd'hui. Il y a un Cluedo géant au Kiméridien à Chablis. On va jouer avec ce lieu et cette salle polyculturelle. Au fait, mais c'est quoi le Kiméridien? Qu'est-ce que ça veut dire? Est-ce qu'un Kiméridien, c'est une bouteille de 100 litres ou est-ce que le Kiméridien, c'est un étage géologique? 03 86 52 23 23. Alors je vois qu'il y a déjà beaucoup d'appels. Il faut quand même dire que c'est une question de sélection un peu piégeuse pour commencer.
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0: Le Kiméridien, une bouteille de 100 litres ou un étage géologique? À vous de jouer, à vous d'appeler Florent Pagny pour vos chansons préférées et sa toujours très belle voix. C'est le braquage des sentiments maintenant.

0: Merci Florent Pagny, ici au CERF, vous accompagne. Et c'est important puisqu'on nous jouons pour un superbe cadeau tout de suite, cap ou pas cap.
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0: On était à la fenêtre de ici au CERF, là, il y a quelques secondes, en train d'observer les courageuses et courageux qui participent aux Foulées Roses de Lyon et qui viennent de passer juste à côté de la radio et qui passent plus tard que d'habitude cette année parce que le parcours est un peu inversé par rapport à d'habitude. Là, ça y est, ils sont déjà en train de retourner vers plutôt le quartier de l'Arbre Sec, le parc de l'Arbre Sec et le stade Abbé des Champs. Bonjour David en direct de Noyères.
3: Oui, bonjour.
0: Vous allez bien ?
3: Eh ben très bien, et vous ?
0: Bah écoutez, moi ça va, on est bien, on est heureux de jouer ensemble. Vous avez un programme particulier pour cette journée de dimanche ?
3: Oh bah le programme va être ponctué par le match de la Liga.
0: Ah mais oui,
3: en fin d'après-midi,
0: bien sûr, bien sûr. Ah là là, Rennes, Rennes est pas forcément dans sa plus grande forme en ce moment, donc bon, on y croit un petit peu, de toute façon, faut y croire. Et puis nous on est sur une bonne dynamique, David, avec deux victoires de suite.
3: Ouais, exactement, on a une bonne dynamique, un bon buteur avec Cameron Archer, et puis bah voilà, on espère prendre des points à Rennes cet après-midi.
0: Ouais, alors ne parlons pas trop des stats et tout, parce qu'il y aura un quiz sur le foot, je peux tout de suite le dire, dans Cap ou pas Cap. C'est dommage pour vous, David, parce que c'est pas le quiz qu'on va avoir là maintenant, hein. Je préfère le...
3: Dommage.
0: Mais en tout cas, ça, pour vous, ce serait pas mal tombé, mais ce sont les lois de ce jeu, bien sûr, on ne choisit pas son quiz. Vous êtes sur un quiz autour d'un événement inclus d'eau géant, aujourd'hui au Quiméridien à Chablis. La question de sélection était la suivante. Mais c'est quoi au fait le Quiméridien ? Est-ce que c'est une bouteille de vin de 100 litres ou un étage géologique ?
3: Un étage géologique.
0: Et ben voilà, un point déjà de marqué. Il va falloir en mettre beaucoup histoire de potentiellement repartir avec les deux places pour Nigloland. Attention, on reste sur ce thème-là et on va parler latin ensemble. David, vous avez étudié le latin ou pas ?
3: Pas du tout.
0: Aïe, aïe, aïe, aïe, aïe. Donc on parle latin et je vous demande juste une traduction finalement. C'est pas si compliqué que ça. Que veut dire in vino veritas, David ? Réponse directe, indice ou deux propositions ?
3: Réponse directe.
0: Ah, attention, on prend un risque, hein, je veux la traduction correcte. Hein. Alors, in vino veritas.
3: Dans le vin, la vérité.
0: Dans le vin, il y a la vérité. C'est une bonne réponse et voilà que David a 6 points. La traduction était correcte, hein, c'était pas mot pour mot, mais on voulait avoir l'idée générale. Même système pour répondre à la prochaine question. 5 points pour une réponse directe si elle est bonne, 3 points pour une réponse avec indice, 1 point pour une réponse avec deux propositions. Quel auteur a inspiré Anthony Pratt, le créateur du Cluedo ? Cher David, réponse directe, indice ou deux propositions ?
3: Je vais dire deux propositions.
0: Deux propositions. Est-ce que c'est Marc Lévy ou Agatha Christie ?
3: Agatha Christie.
0: Agatha Christie, voilà, il n'y avait pas de piège, c'était assez simple à déduire. 7 points, c'est un bon score, c'est un score qu'aurait pu faire gagner une personne hier. Hier, les gens ont beaucoup pris la question cap ou pas cap et les gens ont beaucoup perdu à cause de ça. La question cap ou pas cap, c'est 30 secondes pour y répondre. Si vous répondez bien, vous avez des points doublés. Si vous répondez mal, on divise en deux. Qu'est-ce qu'on fait, David ?
3: Et on va prendre le risque.
0: Ah, prise de risque, grosse prise de risque même dès le début, car... La question cap ou pas cap sera en rapport avec ce Cluedo géant à Chablis aujourd'hui au Quiméridien. David, je vous laisse seul à l'antenne pendant 30 secondes et vous allez devoir me citer 4 armes présentes dans le jeu Cluedo. C'est à vous.
3: Voilà, le fusil, je sais pas, la corde, le poignard, le revolver, la matraque, la clé anglaise, le chandelier, le revolver, donc j'ai dit revolver, la corde, le poignard,
0: C'est fini. Bon, non, mais franchement, en vrai, t'es pas si dur que ça parce que je me suis rendu compte que 30 secondes, c'est très long quand même. Et donc, qu'est-ce qu'il y a dans le Cluedo comme arme ? À un moment, vous m'avez dit la matraque. J'y croyais pas du tout avec votre matraque là. Eh bien, il y a la matraque ou la barre de fer selon les éditions, ça marche. Vous m'avez dit le poignard. Ça fait 2 bonnes réponses jusqu'à maintenant. Vous m'avez dit le revolver aussi. Ça fait 3 bonnes réponses. Après, à un moment, vous m'avez dit le chandelier. Vous êtes sûr pour le chandelier ?
3: Bah, de toute façon, c'est trop tard, donc ouais, on veut valider le chandelier.
0: Eh bah ouais, il y a bien le chandelier. Non, mais c'est vrai, il y a le chandelier, il y avait la corde aussi, vous l'avez dit, vous avez tout dit en fait, et la clé anglaise. Et par contre, heureusement qu'Olivier, notre technicien, est là. Vous avez dit fusil au début, c'était mal barré, c'est pour ça qu'au début, j'y croyais pas. Pas du tout de fusil dans ce Cluedo original. Eh bien, David, voilà, vous avez 14 points. Vous êtes en bonne voie pour peut-être remporter ce jeu. On se dit donc peut-être à tout à l'heure. Soyez joignables, c'est important, midi moins 10 ou midi moins 5. D'accord, David?
3: Eh bien, je serai là, il n'y a pas de souci.
0: Eh bien, on espère pour vous. À tout à l'heure, peut-être.
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0: Il y a la fête de la pomme à Dracy-sur-Ouanne aussi aujourd'hui. C'est trop, trop bien. Moi, je vous recommande, évidemment, on peut même y aller en train touristique, en allant à Toussy d'abord, et en changeant à Toussy en prenant le train touriste. Allons à Dracy pour notre prochaine question de sélection. Comment s'appelle l'église de Dracy? L'église Saint-Roger ou l'église Saint-Étienne? 03 86 52 23 23. Pourquoi nous appeler maintenant et jouer avec nous? Pour battre David et ses 14 points. 14 points. C'est cap ou pas cap avec deux places à gagner pour aller fêter Halloween à Nigloland, faire plein d'attractions et voir plein de spectacles autour d'Halloween et de la peur. Appelez-nous pendant ce titre d'abat. Voici Waterloo tout de suite.

0: Ah bah c'est déjà fini ABBA, dis donc. Alors franchement, c'est le titre le plus court d'ABBA. Moi je pensais que tous les titres d'ABBA faisaient 4 minutes. On était en train de discuter avec Séverine, notre chargée d'accueil.
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0: Voilà, Séverine était en train de me dire qu'on n'allait pas tarder à accueillir en direct de Fouronne Émilie. Bonjour Émilie.
3: Bonjour.
0: Vous aussi, ça vous arrive parfois de bavarder comme ça avec les collègues et tout au boulot un peu pendant qu'on doit travailler, non? Vous êtes très sérieuse, vous, peut-être.
3: Non, je bavarde.
0: Vous bavardez un petit peu aussi. Bon voilà, on est un peu pareil de ce côté-là. Quoi de prévu aujourd'hui à Fouronne en ce dimanche?
3: Pas grand chose.
0: Ah bah,
3: c'est une journée tranquille.
0: Mais le dimanche, à la base, de toute façon, c'est fait pour ça. Vous n'allez pas suivre le match de la GIA avec Julien Frénois et Lucien Denis tout à l'heure à partir de 16h45 pour l'avant-match?
3: Non, pas trop.
0: Non, mais voilà, vous avez le droit. De toute façon, vous avez la chance de ne pas tomber sur le quiz concernant le football. Il y en aura un à un moment dans cette émission. Vous êtes sur le quiz Fête de la Pomme. Vous aimez les Fêtes de la Pomme quand même?
3: Oui.
0: Hein, c'est trop bien. Mais en fait, n'importe quelle fête de la pomme, n'importe où, il y en a plein dans Lyon. Mais voilà, il y a du jus de pomme, il y a du cidre, il y a une bonne ambiance. La météo est correcte aujourd'hui, donc c'est très très bien. On va à cette fête de la pomme à Dracy pour tenter de vous offrir les places pour Nick Lolland. Il faut battre le score de David, 14 points. Comment s'appelle l'église de Dracy, chère Émilie?
3: L'église Saint-Étienne.
0: Saint-Étienne, voilà. Il y avait deux propositions, mais vous n'êtes pas tombé dans le piège, il n'y avait pas de piège. Ça vous fait déjà un point. Deux autres questions, plusieurs façons d'y répondre. Une réponse directe, c'est 5 points. Si elle est bonne, une réponse avec un indice, 3 points. Une réponse avec deux propositions, 1 point. Vous êtes prête, Émilie, pour cette série de questions?
3: Oui.
0: Alors. Nous allons jouer donc sur le thème de la pomme à N'oubliez pas les paroles. Je vous demande de compléter cette chanson de Calogero, Pomme C. J'ai son image, j'ai son email, son cœur au bout, mais au bout de quoi? Réponse directe, indice ou deux propositions, Émilie? J'ai son image, j'ai son email, son cœur au bout, je m'arrête de chanter. Réponse directe, indice ou deux propositions?
3: Deux propositions.
0: J'ai son cœur au bout du clavier ou de l'imprimante?
3: Du clavier,
0: ben voilà, ça fait 2 points pour vous, Émilie. Quel groupe chante le titre Pomme en 1978? Réponse directe, indice ou deux propositions? Je vois que Olivier à la technique, lui-même, qui connaît bien ces chansons-là, ne l'a pas, je crois, pour l'instant, donc c'est vrai que c'est dur. Le groupe qui chante le titre Pomme en 1978, Émilie?
3: Direct.
0: Ah?
3: Il était une fois,
0: bravo. Ça me fait plaisir parce que, voilà, on connaît plus J'ai encore rêvé d'elle. Mais il y a cette chanson aussi, Pomme, pour ce groupe, ce duo, qui ne chantait pas que des chansons d'amour en plus. Émilie, situation comparable à celle de David de tout à l'heure. Vous avez 7 points. Est-ce qu'on tente de doubler les points pour rester en compétition? On est obligé de tenter, Émilie. Hein,
3: oui, on double.
0: On tente de doubler. Encore faut-il bien répondre, oui, à cette question, cap ou pas cap. 30 secondes pour me citer. Bon, ça va, parce que je ne vais pas vous demander que des iconaises. Je vais vous demander des variétés de pommes à l'échelle internationale. 30 secondes pour me citer 4 variétés de pommes. C'est à vous, Émilie. Hop, on lance au chrono tranquillement.
3: Alors, la Granny Smith, l'Elstar, l'Opal, la James Grieve, la Cannes, la Discovery.
0: Ouais.
3: Et la Golden.
0: Ouais, bah dis donc, là j'ai la liste devant moi, mais j'en avais presque moins que vous. Non, pardon, j'ai les mêmes que vous, effectivement. C'est validé, la Golden Delicious, la Granny Smith, après, voilà, on peut. La Ariane, ça c'est, je la connaissais pas. Et puis donc, on aurait pu citer quelques pommes un petit peu iconaises, mais ça c'est Béatrice Carfa qui l'a fait hier dans ses sorties, que l'on peut réécouter en podcast. Et d'ailleurs, dans ma liste officielle, j'avais aussi pomme à cidre, hein, tout simplement. Je savais, c'était accepté, oui, aussi, par exemple. Bon, bah voilà, 14 points. Émilie, vous êtes à égalité avec David de Noyer. Si personne ne fait mieux que 14, ce qui vous départagera, ce sera la question subsidiaire que vous a posée Séverine, notre chargée d'accueil.
3: Oh.
0: Et voilà, je vous repasse Séverine, notre chargée d'accueil. Et puis je vous dis peut-être à tout à l'heure, juste avant midi, il faut être joignable. Attention, midi moins 10, midi moins 5. D'accord, Émilie?
3: Oui.
0: Allez,
3: écoute, merci
0: peut-être
3: beaucoup,
0: à tout à l'heure.
3: Peut-être.
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0: 11h26, on est à peu près à la moitié de l'émission. Il y aura des idées de sortie, des conseils pratiques dans les prochaines minutes. Et puis après, nous jouerons pour le troisième quiz qui nous emmènera à Maillot avec la compagnie TSN qui joue aujourd'hui à Sergine même directement. Et donc, on va vous interroger sur la commune de Sergine concernant la question de sélection. Comment appelle-t-on, c'est vrai, comment on les appelle, les habitants de Sergine? Les Ginossants ou les Serginaux? 03 86 52 23 23. Il n'y a pas de piège, mais il faut le savoir. Il faut peut-être faire quelques recherches. Les habitants de Sergine, les Ginossants ou les Serginaux, vous allez avoir quelques minutes quand même pour vous renseigner et nous appeler au 03 86 52 23 23. On joue pour des places pour aller à Nigloland et on écoute Alain Souchon.
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0: Ah, j'adore Alain Souchon, bah, comme la plupart d'entre vous. Comme Paulette, tiens, je peux demander à Paulette si elle aime Alain Souchon tout de suite. Bonjour Paulette, vous aimez Alain Souchon?
1: Oui. Bon, voilà. Bonjour, oui, j'aime Alain Souchon.
0: Ben ouais, non, mais toujours des très très belles chansons. On les passe toutes sur cette antenne. Et puis Paulette, bah, je vous prends à l'antenne aussi comme ça avant de vous faire jouer pour vous signaler qu'il y a encore quand même 3-4 minutes d'attente avant qu'on joue au prochain quiz. Ça vous dérange pas, Paulette?
1: D'accord.
0: Hein, vous êtes prévenus. Il y aura quelques idées de sortie d'ici là sur votre radio locale ici au CER. 11h30, à tout de suite.
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0: N'hésitez pas à visiter, c'est important, le site france-service-au-pluriel.gouv.fr. Vous verrez l'impressionnant maillage des agences France Service de Lyon qui nous accompagnent au quotidien dans les demandes administratives. Moi-même, j'ai déjà fait appel au service de la maison France Service d'Augy. On est un petit peu partout, vous avez la liste complète et jusqu'à samedi, eh bien, ce sont les journées de ces espaces France Service où il y a un peu plus d'ateliers que d'habitude pour se perfectionner en matière d'administration. Administratif et de numérique, et les deux vont souvent ensemble en ce moment. Tiens, je vous propose aussi cet événement samedi prochain à Tonnerre, le retour de

0: Le plus grand succès de Mike and the Mechanics vous accompagnait sur votre radio. Ici au CER, on joue en plus avec Paulette tout de suite.
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0: Rebonjour Paulette. Paulette ? J'ai dit à... Je m'excuse parce que j'ai dit à Paulette, je vous laisse patienter 3 minutes et puis je vous ai laissé patienter 7 minutes en fait, évidemment. Hein, c'est malheureusement souvent comme ça la notion des durées. Mais là, vous êtes bel et bien avec nous. Il y a en jeu 2 places pour aller à Nigloland, fêter Halloween à Nigloland. C'est l'événement Nigloween. Le parc est décoré magnifiquement. Il y a une quarantaine d'attractions, mais surtout les spectacles qui font peur. Et c'est un parc d'attractions qui a été élu meilleur parc d'attractions régional au Park World Excellence Award 2026. On est très fiers de Nigloland, c'est chez nos voisins de l'Aube, mais c'est comme si c'était aussi notre parc à nous. Alors, on n'a même pas encore parlé de la question de sélection, il faut qu'on la débriefe quand même. Comment on appelle les habitants de Sergine, chère Paulette, les Ginossants ou les Sergino? Comment vous dites?
3: Les Sergino.
0: Les Sergino, voilà. Alors on aurait pu se tromper là-dessus. Sergino, ça fait une bonne réponse, ça fait un point. Nous jouons bien sûr avec une pièce de théâtre qui s'appelle Succès Reprise, qui est jouée par la compagnie TSN à Sergine, au foyer rural, aujourd'hui. Vous aimez la télévision en général, Paulette, ou pas plus que ça? Paulette, vous aimez la télévision?
3: Pas trop, non.
0: Bon, on va parler de la télévision plutôt des années 90.
3: Pas trop, non.
0: En rapport avec notre pièce de théâtre. Quelle émission de TF1, dont le nom était proche de ce spectacle Succès Rapide, était présentée par Philippe Risoli, Christian Morin et Patrick

0: Patrick Roy dans les années 90 sur TF1. Réponse directe, indice ou deux propositions? Christian Morin et Patrick Roy sur TF1 dans les années 90. Réponse directe, indice ou deux propositions déjà?
1: C'est pas la rue de la sortie.
0: Ah, vous avez tenté la réponse directe et non, c'était...
1: Direct.
0: Ouais, bah c'était Succès Fou, la réponse qu'on attendait, l'émission Succès Fou, qui passait le week-end sur TF1 le soir. Les gens ont oublié, mais il fallait demander peut-être plus l'indice, Paulette. Mais c'est pas grave, c'est pas grave. Nous continuons bien sûr avec... On continue de jouer avec ce TSN de Maillot, donc qui joue au foyer rural de Sergine aujourd'hui. La pièce succès reprise. Que signifient les trois lettres T, S et N de la compagnie TSN de Maillot, compagnie de théâtre? Réponse directe, indice ou de proposition, Paulette?
1: C'est quoi les lettres? J'ai pas entendu.
0: T, S et N, compagnie de théâtre.
1: Pardon, j'ai pas entendu les lettres.
0: T, S et N.
1: Théâtre. T comme papa ou Thierry?
0: T comme Thierry. T comme théâtre, en fait. Vous avez la première lettre.
1: Allô? Ah,
0: Thierry. Ouais. On a un petit décalage au niveau
1: alors,
0: de.
1: Théâtre, Sergine. Oui.
0: Eh non.
1: Théâtre, Sergine, National.
0: C'est bien tenté.
1: Non, le... Théâtre sans nom.
0: Théâtre sans nom. Allez, je vous l'accepte, Paulette. Allô? Je vous accepte la réponse, vous êtes à 6 points. Malheureusement, même avec les 6 points, ça ne suffira pas pour arriver aux 14 points de David et d'Emilie, Paulette. C'est pas grave, vous retenterez une prochaine fois, d'accord, Paulette?
1: Non, c'est pas.
0: On avait des petites difficultés à se parler parce qu'il y a un décalage dans votre téléphone, je pense, Paulette, mais on va réparer tout ça. Et on rejouera ensemble une prochaine fois. Bonne journée, Paulette.
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0: Allez, il reste une petite place pour jouer à 11h42. Pour l'instant, ceux qui sont en tête du jeu, c'est David à Noyer avec 14 points et Émilie avec 14 points aussi. Il reste une petite place pour jouer et là, vous allez découvrir le quatrième quiz. J'avais dit qu'il y aurait un quiz sur le foot et le match de la JA contre Rennes cet après-midi à 16h45 pour l'avant-match et 17h15 pour le coup d'envoi. Deux places à gagner pour Nigloland en répondant à cette question de sélection. Quel gardien de but a été portier de Rennes, donc gardien à Rennes, et ensuite à Auxerre? Bernard Lama ou Benoît Costil? 03 86 52 23 23. Ah, faut connaître un petit peu le football et la GIA pour être capable de répondre. Bonne chance à vous. On cherche un gardien de but passé par Rennes et Auxerre. Bernard Lama ou Benoît Costil?
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0: Venez jouer, répondre à cette question football et à JA, et venez gagner surtout, je l'espère, les places pour Nigloland. Jennifer qui reprend Dalida, Mourir sur scène.

0: Jennifer, la première gagnante de la Star Academy, qui a recommencé pour une nouvelle saison d'ailleurs hier soir, et bien Jennifer a fait cette reprise de Dalida, Mourir sur scène.
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0: Et comment va Patrick en direct de Noyères sur Serein, Noyères tout court d'ailleurs, ça va Patrick?
3: Patrick, il va bien.
0: Bon, ça va très bien, c'est vrai que normalement, administrativement, on doit dire Noyères sans dire sur Serein maintenant, hein.
3: Oui, c'est ça.
0: Mais bon, ça ne vous dérange pas, les deux noms vous vont de toute façon. La question qu'on se posait avec une partie de l'équipe ici au CERF du jour, c'est est-ce que Patrick est un grand stratège et a fait exprès de jouer pour le quiz football ou pas plus que ça?
3: Non, c'est parce que je pouvais pas vous avoir avant.
0: Eh oui, alors ça vous faites bien de le dire. Il y a beaucoup de gens qui appellent et qui appellent en même temps à chaque fois qu'on lance une question de sélection. Voilà, oui. Hein, on répond à tout le monde. On essaye en tout cas, mais c'est vrai que c'est assez difficile depuis hier avec les places de Nigloland et même la semaine dernière, comme il y a des très très beaux cadeaux, de nous avoir tout de suite. Il faut insister parfois et il faut insister comme vous l'avez fait, Patrick. La question de sélection, quel gardien de but a été portier de Rennes et ensuite d'Auxerre, Benoît Costil ou Bernard Lama?
3: C'est Benoît Costil.
0: Bah pour vous, c'est évident, mais il pouvait y avoir un piège parce que Bernard Lama a été gardien de Rennes. Il n'a pas joué au CERF, mais il a été gardien de Rennes et puis bien sûr du PSG ensuite.
3: Voilà,
0: voilà. Un point pour Patrick. Je rappelle que l'objectif, ce serait d'arriver à plus de 14 hein, pour effectivement battre David et Émilie. Alors, les deux autres questions vont vous rapporter potentiellement beaucoup plus de points. La réponse directe, si vous répondez bien, 5 points. Réponse avec indice, 3 points. Réponse avec deux propositions, 1 point. Mais Patrick, vous connaissez bien des règles. Vous êtes prêt?
3: On est prêt.
0: Quel attaquant de Rennes a été sélectionné par Zidane en équipe de France? Réponse directe, indice ou deux propositions?
3: Indice.
0: Ah ouais, mais je pensais que c'est... on en a beaucoup parlé, on parle beaucoup de la GIA sur cette antenne, c'est normal, mais on a quand même beaucoup parlé de l'équipe de France, de Zidane, avec tous les joueurs, les nouveaux joueurs, etc. Bon, ce joueur de Rennes qui a été sélectionné par Zinedine Zidane en équipe de France, voici un indice pour le trouver. Son prénom est Esteban. Son nom de famille est composé d'une particule suivie d'un prénom assez répandu, qui est aussi le nom d'une chaîne de boulangerie industrielle. Esteban. Comment vous dites?
3: Le Paul.
0: Le Paul, voilà. Vous l'aviez pas déjà oublié, Esteban Le Paul. On espère qu'il ne marchera pas aujourd'hui. Hein. On espère qu'il ne sera pas en forme, Esteban Le Paul. 4 points pour Patrick. La dernière question. Alors, comme on est malgré tout dans la stratégie à 11h49, je ne suis pas là pour vous aider, mais pour vous conseiller en choix stratégique, vaut mieux tenter de faire une réponse directe pour réussir à remporter le jeu éventuellement tout de suite, hein, Patrick. Mais une réponse avec indice pourrait vous mettre à égalité avec David et Émilie. Ça ferait 3 personnes à égalité. Ce serait une sacrée chose à gérer, mais faut être comme vous voulez. Vous connaissez le meilleur buteur de la GIA, Cameron Archer. On en a parlé tout à l'heure dans les journaux ici au CERF. Cameron Archer, il est anglais. Enfin, Cameron Archer, il a une double nationalité. Nationalité anglaise et une autre. Quelle est la deuxième nationalité de Cameron Archer, Patrick? Réponse directe, indice ou deux propositions?
3: Je crois que je vais prendre encore un indice.
0: Ouais, c'est vrai qu'il n'y a pas trop de choix. Alors, on cherche donc la deuxième nationalité de Cameron Archer, le buteur de la GIA. L'indice, le voilà. Là-bas, Bob Marley est une légende. Le sprinter le plus célèbre de ce pays, c'est Usain Bolt. Vous dites
3: La Jamaïque.
0: Patrick, de votre côté, tout va se jouer avec la question cap ou pas cap. Vous allez avoir 30 secondes tout seul à l'antenne pour me trouver plusieurs choses. Vous êtes prêt, Patrick?
3: Oui.
0: Hein, vous êtes obligé de doubler pour rester en compétition.
3: Oui.
0: Et puis si ça marche pas, ce sera pour une prochaine fois. Je vous laisse 30 secondes, Patrick, pour me citer. On était en Jamaïque avec Cameron Archer. 30 secondes pour me citer 8 titres de Bob Marley. C'est à vous.
3: Oh
0: ah oui, dur. 8, ça va, 8.
3: Non, mon tablier là, non, je sais pas.
0: Patrick, ne déclarez pas forfait. Au hasard, des noms en anglais, vous allez forcément trouver. Non, Patrick.
3: Alors là, je sais pas. Qu'est-ce qu'on pourrait dire que. Cool Dew?
0: Bon, Patrick, il reste. 0 secondes, c'est fini. Bon, Cool Dew Be Loved, j'aurais presque pu vous l'accorder. Il y avait quand même No Woman No Cry, One Love, Buffalo Soldier, Cool Dew Be Loved, vous l'avez dit, Jamming, Is This Love, I Shot the Sheriff, Get Up, Stand Up. Il y en a plein, il y en a plein. Et là, pas fait toute la liste. Bon, voilà. Patrick, vous étiez hyper sympa, on a bien rigolé avec vous. Voilà. Vous n'êtes pas le plus grand fan de Bob Marley, ça désormais, on le sait. C'est pas grave. Si vous voulez rejouer avec ici au CR, c'est quand vous voulez. Tiens, d'ailleurs, alors je ne vais pas dévoiler des cadeaux du lendemain, mais là, j'ai le planning devant moi. Il y a des super cadeaux la semaine prochaine, y compris avec Julien Roulier demain matin aux alentours de 8h10. Donc, à demain matin, peut-être 8h10. D'accord, Patrick?
3: Plaisir.
0: Allez, belle journée à vous. Au revoir. Et dans un instant, du coup, notre grande finale avec David et Émilie. 11h52, ici au CERF. Vous dis à tout de suite.
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0: Quel grand souvenir de 1982, même si Imagination c'est intemporel, je pense que ça on l'écoutera toujours et encore. C'était Music and Light sur votre radio ici au CERF.
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0: Ah, ça arrive parfois qu'il y ait des égalités dans cap ou pas cap, et pour ça, départager les gens, il y a la question subsidiaire. Rebonjour David Denoyer.
3: Eh bien, rebonjour.
0: Vous avez joué avec nous tout à l'heure 14 points. Je vous présente Émilie qui, elle aussi, a marqué 14 points. Rebonjour Émilie de Fouronne.
4: Bonjour.
0: La question subsidiaire était la suivante. Elle a été posée par Séverine, notre chargée d'accueil, bien sûr, avant que chacun joue. En quelle année a été inventé le Cluedo ? Émilie, vous avez répondu 1900.
4: Oui.
0: David, vous avez répondu 1977.
3: C'est ça.
0: Attention, là, toute l'équipe ici au CERF, là, on sort toutes et tous les calculettes, parce que ça va se jouer à, peut-être à 2-3 nombres près. Alors, bah Olivier, la technique me dit qu'il va le faire de tête. Donc merci, c'est Olivier qui va m'annoncer la gagnante. Le Cluedo est sorti en 1943. Et donc, du coup, d'après nos calculs, 1977 est plus proche de 1943 que 1900. Émilie, je suis désolé, vous retenterez avec nous bientôt. C'est pas grave.
4: Oui, je retenterai. Hein.
0: Vous voyez, ça se joue à pas grand chose. Bonne journée. Et David, bravo, c'est gagné les deux places pour Nigloland.
3: Ah bah super, ça fait super plaisir, merci. En plus, on avait l'intention d'y aller en famille, donc ça tombe vraiment très bien.
0: Bah voilà, vous avez déjà les deux places, et c'est déjà pas mal pour aller visiter ce parc d'attractions de nos voisins de l'Aube qu'on aime tellement. Au revoir David, à bientôt.
3: Et bah merci encore, à bientôt, au revoir.
0: Michel Delpech, juste avant de retrouver Isabelle Rose, pour le journal de midi, bien sûr, vous écoutez ici au CERF.

0: Quelle belle chanson, quel grand classique, c'était Michel Delpech, ici au Serre.
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0: Et bah bon dimanche avec votre radio, la première radio locale de Lyon, ici au Serre, il est midi. Bonjour Isabelle Rose.
2: Bonjour.
0: À la une de votre journal de midi, bah tiens, peut-être une première victoire à l'extérieur pour la GIA.
2: En tout cas, c'est l'objectif affiché hein, pour ce déplacement à Rennes. Les Auxerrois restent sur 2 victoires avant la trêve. Il va donc falloir se remettre vite dans ce bon état d'esprit face à une équipe du Stade Rennais qui n'a perdu qu'une seule fois depuis le début de la saison. Alors pour l'entraîneur Will Steele, la GIA n'est pas favorite face à Rennes, mais tout est quand même possible.
3: De façon très sereine, très calme. Forcément, les deux résultats font du bien, mais on n'a toujours absolument rien acquis non plus. C'est bien de gagner 2 fois, mais maintenant il faut pouvoir enchaîner. On connaît la grandeur entre guillemets de la tâche d'aller à Rennes, qui est une équipe très très compétitive avec beaucoup de talents individuels, un collectif qui est géré parfaitement par Francaise, que j'apprécie beaucoup. Donc on sait quel type de match on va devoir jouer, on sait quel type d'adversaire c'est, mais on connaît la grosse qualité qu'ils ont. Donc je le dis, on travaille, on baisse la tête tant qu'on n'a pas au-delà de 30-35 points, ben on sait qu'il y a rien de fait. Donc on continue, on travaille, on essaye de prendre le plus de points possible sur tous les matchs.
2: Rennes Auxerre à vivre en direct sur ici Auxerre, prise d'antenne dès 16h45, coup d'envoi 17h15. Et ensuite l'après-match avec vos appels au 03 86 52 23 23. À suivre également aujourd'hui Nice qui reçoit Strasbourg et Troyes qui reçoit Marseille. Paris réussi pour les Foulées Roses à Auxerre. Près de 10 000 marcheurs et coureurs ont pris le départ tout à l'heure du parking de Lannou. Cet après-midi, ce sera au tour des motards de prendre la route pour soutenir la lutte contre le cancer du sein. Une manifestation qui permet aussi de récolter des fonds pour la recherche. Un village santé est toujours installé au parking de Lannou à Auxerre. En rugby, le RCA reçoit le leader Tours au stade Pierre Bouilleux tout à l'heure. C'est à 15h15 si vous voulez aller les encourager.
0: Un incendie en cours en ce moment sur la commune de Villeneuve-la-Guyard.
2: Les pompiers ont été appelés après un départ de feu dans un bâtiment industriel, une menuiserie située rue Georges Buffon. Ils sont actuellement sur place. Des pompiers qui ont été appelés également hier soir pour une suspicion de fuite de gaz à Saint-Martin-du-Tertre. Mais après reconnaissance, il n'y avait pas de fuite, mais en revanche, une odeur bien persistante était là. Les pompiers ont découvert un produit blanchâtre sur le sol et l'ont dilué avec de l'eau. Un cycliste renversé par une voiture hier vers 18h35 au niveau du rond-point Drive de Leclerc à Auxerre. Selon les premières constatations, la voiture a refusé la priorité aux deux roues. Le cycliste qui se plaignait des cervicales a été conduit à l'hôpital pour examen. Les contrôles d'alcoolémie et de stupéfiants sur l'automobiliste sont négatifs.
0: Le village de Gigny dans le Tonnerrois honore la mémoire de 2 tirailleurs sénégalais morts sur la commune.
2: Environ 200 personnes étaient présentes hier à Gigny pour commémorer la mémoire de ces 2 soldats du 1er bataillon du 3e régiment d'infanterie coloniale fusillés par l'armée allemande en juin 40. Une plaque a été apposée. Michel Taubier, ancien maire de Gigny, rappelle la fin de vie de Yali Fall et Souleyman Lee.
4: Les troupes françaises se sont trouvées à court de munitions. Ils se sont rendus aux Allemands. 134 prisonniers qu'ils ont emmenés sur la place devant le lavoir de Gigny. Ils y ont passé la nuit. Ils étaient toujours rassemblés là. Donc là, on a un témoignage écrit par un réfugié qui nous dit que un soldat a eu un moment de faiblesse. L'officier allemand, ça lui a pas plu. Donc, il a sorti du groupe Yali Fall, puisqu'il s'agissait de lui. Il l'a emmené avec 6 soldats allemands. Ils l'ont emmené derrière le mur de la grange. Immédiatement, ils l'ont fusillé. Et le deuxième, on sait qu'il a été fusillé. On n'a pas de témoin oculaire. Donc ça s'est passé le 18 juin 40. Le 17 juin, pour la grande histoire, le maréchal Pétain a demandé l'armistice. Pendant ces 2 jours-là, à Gigny se passait l'histoire de nos 2 tirailleurs. La grande histoire de France était aussi marquée par l'intervention de Pétain et de De Gaulle.
2: Et d'abord enterrés sur la commune, les corps des 2 tirailleurs ont rejoint la nécropole militaire de la ferme de Suippes, près de Reims. À Sens, 80 personnes se sont réunies hier matin devant la sous-préfecture pour dire non à un projet de méthaniseur sur la commune de Fougères, située à 10 kilomètres à l'ouest de Sens. C'est l'association Stop Méthanisation Fougères 89 qui qui se mobilise contre cette initiative depuis 2021. Et puis, le cuisinier de la brasserie de la gare à Sens, Frédéric Martin, a remporté hier la 3e place au championnat du monde d'œuf meurette au Clos Vougeot en coup d'or dans la catégorie amateur. Bravo à lui, il est midi 4.
0: Et donc la météo, on a perdu notre petit, c'est pas grave, je vais faire la météo comme ça sans le petit habillage. Alors, écoutez, pas beaucoup d'éclaircies cet après-midi, Isabelle Rose, malheureusement, un ciel plutôt gris, même si dans l'Auxerrois, il y a un tout petit rayon de soleil à l'heure actuelle, des températures correctes de saison, échelonnées entre 13 et 16 degrés, ça ira mieux demain avec plus de soleil et jusqu'à 19 degrés. À bientôt Isabelle Rose.
2: À bientôt.
0: Et tout de suite, voici Willy Romani.
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6: Bonjour, bon dimanche, sous vos applaudissements, c'est Willy vient déjeuner chez vous, numéro 1096.
7: Ah là là,
6: village, mes amis. Bonjour la tribu.
7: Bonjour.
6: Alors, qui est là aujourd'hui? Nicolas Malabot, notre enfant de la télé. Bonjour mon bon Nicolas.
7: Bonjour Willy, bonjour tout le monde.
6: Et Fabien Emo, notre geek. Bonjour mon Fabineux.
8: Bonjour Willy, bonjour à tous.
6: Et bienvenue à tous, j'espère que vous avez passé, que votre week-end se passe bien, voilà. Le nôtre ici se passe à merveille, puisque ces 90 prochaines minutes vont être formidables. Avec jusqu'à 13h30 des invités pour comprendre l'actu de la semaine, des chroniques pour s'amuser de cette actu de la semaine. Le tirage à 13h25 pour gagner 2000 euros de vacances avec nos amis de chez Blambra. Bref, ici tout va bien, alors vite notez les dossiers du jour. Dans un instant, on va revenir sur la journée de mardi qui était la journée nationale des aidants. Un aidant est une personne qui prend soin au quotidien d'un proche âgé, malade ou en situation de handicap. Oui, mais alors comment faire quand on est aidant et qu'on travaille à côté? Je sais que vous êtes nombreux dans ces cas-là, bien on en parle dans une minute. Et à 12h30, événement, c'est le retour du gigot du dimanche.
7: On adore.
6: On aime bien ça. Alors, je rappelle que le gigot, c'est un plat star de nos tables le dimanche. Et bien, nous, ici, de temps en temps, pour le plaisir, on recevra une star à votre table. Et aujourd'hui, c'est certainement celui qui a inventé les meilleurs concepts à la télé. Le meilleur. Les années 80, c'est lui. Patrick Sabatier viendra fêter ses 50 ans de télévision avec son livre « Souviens-toi, c'était un mercredi ». Et là, il en parlera aujourd'hui, dimanche. Et on s'en souviendra. Patrick Sabatier avec nous dans 20 minutes. Et puis, vous commencez à le savoir maintenant, mes amis, c'est la nouveauté de cette saison, dorénavant entre 13h et 13h30. C'est vous qui avez les clés de cette émission, les clés de cette émission. C'est 30 minutes, rien qu'avec vous. Venez à l'antenne nous raconter vos youpis, vos moments de la semaine, la belle rencontre, la jolie histoire. Venez nous faire un petit coucou. Venez aussi réagir sur les thèmes du jour. Si vous êtes aidant, dites-nous comment ça se passe pour vous, les galères, les joies. Si vous voulez aussi poser une question à Patrick Sabatier, profitez-en.
7: Et partagez un souvenir, il y en a eu tellement.
6: Et voilà, il y a plein de souvenirs de télé avec Patrick Sabatier. Le samedi, c'est Youpi la vie, certes, mais le dimanche, c'est Youpi aussi. Alors notez bien le numéro 0810 055 056. Plus que jamais, ici, c'est chez vous. 0810 055 056. Et vous repartirez aujourd'hui encore.
7: Eh bien, les vacances de la Toussaint approchent. On a décidé de vous gâter, vous l'avez dit. On met en jeu un séjour dans un des clubs de vacances Bellambra. 2000 euros de vacances pour vous et rien que pour vous. Voilà. Le tirage en fin d'émission.
6: Vous partez où vous voulez, quand vous voulez, avec qui vous voulez.
8: Et sur ce même numéro, vous pouvez également réagir gratuitement sur WhatsApp.
6: Voilà.
8: 0810 055 056. On attend vos messages, vos vocaux. Vous pouvez même nous envoyer des photos, votre table du dimanche. Faites-vous plaisir, on reçoit tout sur nos écrans dans le studio en direct.
6: Merci. Est-ce qu'on a tout dit?
7: On a tout dit.
6: Allez, hop, hop, hop.
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6: Et ouvrons notre premier dossier. Help, oui, help, help. Aidons-nous. Bonjour Christine Lamidel.
9: Bonjour Willy.
6: Bienvenue ici, ma chère Christine. Vous êtes la directrice et fondatrice générale de Tilia. Alors Tilia, c'est quoi? Vous y faites quoi?
9: Eh ben, c'est une société de conseil et d'accompagnement des entreprises et des salariés aidants.
6: Voilà.
9: Les aidants, justement, parfois, ils travaillent.
6: Exactement.
9: Pour accompagner leurs proches.
6: Exactement. Bon, on va parler de ça, ma chère Christine, puisque vous avez publié cette semaine le baromètre Aider et travailler 2026. Alors, avant de détailler comme ça, de donner quelques exemples issus de ce baromètre, déjà, de manière générale, qu'est-ce qu'on peut dire? Est-ce que l'entreprise aide comme il le faut le salarié aidant? Est-ce que l'entreprise comprend la situation des salariés aidants?
9: Eh bien, de plus en plus,
6: j'ai envie
9: de vous dire que oui.
6: Bon.
9: Et ça, c'est une bonne nouvelle,
6: voilà.
9: Parce que il y a cette écoute. En tout cas, on va pouvoir maintenant évoquer plus facilement auprès de son manager,
6: ouais,
9: son RH, eh bien, sa situation, sans rentrer dans les détails de
6: bien
9: sa
6: sûr.
9: Vie privée, bien entendu. Voilà. Mais trouver des aménagements pour concilier toutes ses responsabilités.
6: Parce que 20% des salariés sont aidants, hein, c'est ça à peu près.
9: Tout à fait.
6: Voilà. Voilà.
9: Et d'ici 2030, on sera sur 1 sur 4.
6: Voilà, parce que la population vieillit, c'est pour ça. Voilà.
9: Alors oui, et puis des maladies chroniques de plus en plus précoces, maladies d'Alzheimer, des cancers, c'est Octobre Rose aussi, donc c'est vrai qu'on est tous concernés.
6: Un salarié aidant, il n'est pas forcément visible dans une entreprise. Nous, peut-être que dans notre open space, il y a des aidants, on ne sait pas forcément.
3: Ouais.
9: C'est ça, c'est que bien souvent, c'est une population qui est invisibilisée. On n'a pas très envie de parler de ces sujets-là. Mmh. On a peur d'être un petit peu mis de côté dans les évolutions de carrière. On a peur d'être jugé comme fragile. Or, aujourd'hui, et ce que nous dit le baromètre justement réalisé avec Interface ITIA, c'est que on développe des compétences. Et unanimement, les collègues, les managers et les aidants disent qu'effectivement, quand on est aidant, on développe des capacités, on acquiert des compétences qui pourraient être mises au service de l'entreprise.
6: Voilà. Donc ça, effectivement, ça apparaît très clairement dans votre baromètre. Tiens, par exemple, j'ai aussi pris ce chiffre-là. 55% des salariés aidants le sont depuis au moins 6 ans. Ils y consacrent 14 heures par semaine. C'est l'équivalent de 2 jours de travail. Donc quand on travaille à côté... Comment on fait alors ?
9: C'est compliqué. On a nous des aidants qui nous disent, avant d'aller à leur journée de travail, passer chez leurs parents âgés ou s'occuper d'un enfant en situation de handicap. Et puis pour d'autres, c'est essayer de pas manger le déjeuner lors du déjeuner pour partir ensuite sur, par exemple, à l'hôpital, à l'EHPAD, pour prendre le relais auprès de leurs proches. Et ça veut dire que cette accompagnement sur la durée pendant plus de 6 ans, ça épuise les aidants et bien trop souvent, il y a aussi des risques pour leur propre santé.
6: Ouais.
9: Et c'est pour ça que c'est important de sensibiliser un maximum et pas que pour la Journée nationale des aidants qui a lieu le 6 octobre chaque année, mais de faire porter cette voix des aidants parce que ils ont besoin d'être accompagnés, des aménagements dans l'entreprise.
6: Voilà. 85% qui disent effectivement que ça a des répercussions négatives sur leur santé et du coup
9: c'est
6: sur leur travail aussi, parce qu'ils peuvent aussi peut-être
3: avoir la tête ailleurs.
6: Ouais, voilà.
9: 6 salariés aidants sur 10 ont dû aménager leur temps de travail, modifier leurs horaires, voire certains ont carrément quitté leur activité professionnelle pour pouvoir s'occuper de ce proche. Et ça, c'est important parce que aujourd'hui, on n'a pas à choisir entre son proche, son activité professionnelle. Et le travail, c'est aussi pour les aidants une bulle d'oxygène, un endroit où ils vont pouvoir se ressourcer.
6: Exactement.
9: Et ça, c'est important de pouvoir justement... le partager plus largement. Il y a d'ailleurs un syndicat, le syndicat national des aidants, qui permet aussi aux aidants d'exprimer leur voix et parce qu'on est bien souvent seul face à l'aidance, de se dire on va se regrouper tous ensemble pour pouvoir porter cette cause plus largement.
6: Voilà. Donc, ce qui ressort effectivement de votre baromètre, c'est ce que vous nous disiez à l'instant, ma chère Christine. Donc, effectivement, l'entreprise agit de plus en plus, on va dire, en faveur de l'aidant, du salarié aidant, mais il manque. C'est quoi ? Il manque encore peut-être une petite solution pour y aller encore un petit peu plus. Déjà, peut-être rendre le sujet plus visible déjà.
9: Tout à fait. Il y a justement, nous on intervient sur la partie d'abord collective pour sensibiliser les RH, les managers. Ça n'arrive pas qu'aux autres.
6: Non.
9: Et faire en sorte que tout le monde se dise... c'est pas un sujet tabou, c'est pas quelque chose qui doit nous exclure de l'entreprise, c'est au contraire de se dire que tout le monde porte le sujet. Alors ça peut être des dons de jours de congé, ça peut être que on va mettre en place des groupes de parole, de la paire aidance, pour se partager des bonnes pratiques entre collègues aidants. Ce qui a marché pour un peut peut-être marcher pour un autre. Et puis faire que les managers, par exemple, un responsable, puissent être là pour détecter peut-être les situations. Parce que ce qu'on n'a pas dit aussi, c'est que bien souvent, les aidants savent pas qu'ils sont aidants. Et aujourd'hui, 6 aidants sur 10 se reconnaissent pas dans ce terme.
6: Ouais.
9: Moi-même, avec mon époux, on est aidant de nos enfants, dont un qui est atteint de troubles du neurodéveloppement. Et on est un papa, on est une maman, on n'est pas les aidant de notre fils.
6: Exactement.
9: Voilà. Et quand bien même c'est inné, c'est quelque chose de naturel, on se dit on va accompagner nos parents qui vieillissent vers l'EHPAD, etc. Eh bien, on ne dit pas on est les dents de nos parents.
6: Ouais,
9: voilà, vrai, donc il y a ce sujet de vraiment acculturer, sensibiliser un maximum. Et merci beaucoup de parler de ce sujet-là.
6: Avec beaucoup
9: aujourd'hui.
6: De plaisir, on le fait assez régulièrement, parce qu'on a beaucoup d'auditeurs et d'auditrices qui sont aidants de manière ou d'une autre et qui de temps en temps, effectivement, viennent nous en parler. Merci infiniment. Christine Lamidel, directrice et fondatrice générale donc de Tilia. Vous avez donc publié cette semaine cette grande enquête sur les salariés aidants.
7: Aidons les aidants.
6: Bravo, Monique. Vous deux, vous êtes un peu mes aidants.
8: Ben oui.
6: C'est
8: oui,
6: vrai.
8: Si on vous aide à traverser la route,
6: tout le temps,
8: on vous fait manger quand on part en tournée.
7: Avec l'âge.
6: J'oublie la moitié des trucs. Vous êtes mes deux cerveaux. Oui, donc stop. Que ça...
7: C'est dire. Hein.
6: Si vous voulez réagir là-dessus, mes amis, n'hésitez pas. 0810 055 056. On en parle tous ensemble à partir de 13h. On parle de quoi avec toi dans un instant, mon bon Fabinou?
8: L'actu web, le beurre français cartonne auprès des touristes de passage en France. Tout le monde veut sa plaquette de beurre. Made in France.
6: Oh, d'accord.
8: Pourquoi?
6: Très bien.
8: Réponse dans un instant.
6: Eh bien, écoutez, je ne sais pas si lui aime le beurre. En tout cas, il fête ses 75 ans aujourd'hui. C'est Jean-Jacques Goldman. Donc aujourd'hui, il y a une journée spéciale sur votre radio ici. À chaque heure, il y a un titre de Jean-Jacques Goldman. Eh bien, nous, on a Jean-Jacques Goldman et Céline Dion en plus. On n'entend pas beaucoup parler de Céline Dion en ce moment. Voici J'irai où tu

0: Pour l'instant, nous, restez là. Nous, jusqu'à 13h30, on ne bouge pas. C'était Céline Dion. Bon anniversaire, Jean-Jacques Goldman. Si, peut-être qu'il nous écoute.
1: Peut-être, pourquoi
0: peut-être qu'il nous écoute. Rigolons pas avec ça. J'ai une minute pour vous raconter une anecdote vite fait. Quand j'étais tout petit, enfin tout jeune, je bossais sur une autre radio avec un animateur qui s'appelait Julien Courbet. Et un jour, on dit comme ça à l'antenne, on passait un Jean-Jacques Goldman et on dit, on adore Jean-Jacques Goldman. Oh, évidemment, il nous écoute pas, aucune chance. On embrasse Jean-Jacques Goldman et tout. Et dans les 10 minutes, je vous jure, on a reçu un fax. Donc ça datait c'était il y a quelques temps. Ouais, c'était avant-hier. Et on reçoit un fax. Bonjour, c'est Jean-Jacques Goldman.
2: C'est la classe, quand même.
0: Je vous écoute et tout. Je viendrai vous voir avec plaisir. Et il est venu.
1: Incroyable.
0: Voilà, Jean-Jacques. Voilà,
1: il va peut-être venir. Il y a Paris en plus. Hein,
0: en
1: parce
0: plus.
1: Parce qu'il a assisté vendredi au concert de Céline.
0: Bon, Jean-Jacques, tu as une heure pour venir. Merci infiniment.
1: Dépêche-toi.
0: Allez, jingle qu'on a, pardon.
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2: Magnifique.
0: Peut-être fait par Jean-Jacques Goldman, ces jingles. Merci beaucoup. Dans un instant, on va vous présenter un invité pas banal, parce que cette saison encore, on aime vous présenter des invités pas banaux. Mais d'abord, mon Fabien Emo, notre geek, alors.
4: C'est parti pour toute l'actu web de la semaine. Souvenez-vous, il y a 15 jours, je vous disais que cette chanson était en train de faire le tour du monde.
2: Ça continue.
1: Ah non, mais le monde entier.
4: Le monde entier.
0: C'est génial.
4: La chanson de Patrick Sébastien. Donc, Toc Toc fait le tour du monde, car les internautes de ce film en train de danser dessus, ça devient viral. Voilà, tout le monde écoute cette chanson. Et bien, cette semaine, une nouvelle chanson fait le buzz en France, uniquement pour l'instant, et c'est celle-ci. C'est la chanson populaire. La bonne du curé d'Annie Cordy cartonne sur TikTok grâce à un joueur en fait de rugby catalan. Valentin en fait a été filmé par son club de rugby en train de chanter du Annie Cordy, parce qu'en fait il connaît les paroles par cœur. Résultat, 2 millions de vues pour cette vidéo.

0: voilà, pour la reprise de La Bonne du Curé d'Annie Cordy. Valentin a d'ailleurs été reçu chez nos amis d'Ici Roussillon. Interview à écouter sur ici.fr. La Bonne du Curé, futur hymne des rugbyman. Affaire à suivre, moi je ne veux pas m'en mêler.
1: Mêler.
0: Allez. On change de sujet.
2: Il faudrait un gros paquet de beurre, car j'aime bien le beurre.
0: Allez, toujours dans l'actu web, le beurre français rend fou les internautes du monde entier. Voilà. D'ailleurs, sur TikTok, le hashtag French Butter se compte par milliers. Et sur ces vidéos, on voit des internautes déguster des plaquettes de beurre made in France. Apparemment, c'est le souvenir indispensable quand des touristes sont chez nous à Paris.
3: My mom just got home from Paris and brought me back là, all this butter.
0: Ah, so much beurre.
3: I have a French baguette in the freezer.
0: Une French baguette. Et à déguste, elle se filme. Les vidéos, voilà, cartonnent sur les réseaux. Le beurre français à la cote, surtout donc chez les Américains, car notre beurre contient entre 82 et 85% de matière grasse contre 80% pour le beurre américain.
1: Ah oui, il est dégueulasse là-bas. Non, mais c'est vrai, hein, il est pas bon.
0: Et vu ce succès, il y a une enseigne qui s'appelle La Grande Épicerie, qui permet de commander du beurre en ligne. Et en tout, il vous propose plus de 150 beurres différents. Donc, beurre au piment d'Espelette, beurre à la truffe.
1: Encore
0: du beurre au yuzu.
1: Alors, La Grande Épicerie, pour ceux qui connaissent pas, il faut avoir un grand pouvoir d'achat. Oui.
0: Mais ça fonctionne. Ça. Bref, c'est un véritable succès. Et pour info, en France, on consomme environ 8 kilos de beurre par habitant et par an. Et chez les Bretons, c'est un peu plus. C'est 12 kilos par an. Le gras, c'est la vie. Vive la France, black blanc beurre.
1: Et pardon, mais moi, j'ai découvert. Pardon, excuse-moi. Mais j'ai découvert, honte à moi, il y a peut-être 4 ans, j'ai découvert le beurre demi-sel. Maintenant, mais je ne jure que par ça.
0: Et moi aussi.
1: Ah, toi, t'en t'aimes pas trop. Bah, tout, mais dans une tartine, beurre de chocolat. J'adore
4: moi, je vois pas la différence.
1: Oh,
4: moi,
1: que j'ai
0: pas de palais. Il a pas de palais.
4: J'ai aucun palais.
0: Soit il a pas de palais, soit il a le Covid.
4: Pour moi, du beurre, c'est le beurre.
1: Bah, arrête, demi-sel, on voit. Bon, bah, appelez-nous. 0810 055 056. On fera un débat tout à l'heure. Beurre demi-sel ou beurre doux?
0: Ou beurre doux.
4: Ou demi-doux.
1: Ou demi-doux. Demi-doux.
0: On termine avec le concon de la semaine. Le concon de la semaine se trouve en Angleterre. Écoutez, car il est exceptionnel, c'est un champion du monde. Cette semaine, un Britannique de 50 ans a été jugé pour avoir parcouru donc 200 km sur une autoroute sans permis.
1: Oh, bon, ça va.
0: En plus de ça, il était complètement ivre. Il avait consommé 3 bouteilles de pinard avant de prendre le volant. Et cerise sur le gâteau, il était aveugle. Il a plié le game.
4: Il cochait toutes les cases là.
0: Alors c'est dingue. Alors pendant le procès, on lui a demandé comment il avait fait pour conduire sans rien voir. Et là, il a expliqué qu'il réussissait quand même à se guider grâce au feu arrière des camions, parce qu'il arrive quand même à distinguer les grosses masses lumineuses. C'est ce que je vous dis. C'est le concon de la semaine. C'est ce qui s'appelle conduire à l'aveuglette.
1: Conduire. Merci infiniment, mon cher Fabien. Quelque chose à rajouter, Nicolas?
4: Ben non, moi j'adore écouter Fabien.
0: C'est vrai, t'as bien écouté.
4: Ah ben, je pourrais l'écouter toute la journée.
1: Merci. Vous voyez, ça c'est des cours d'impro. Vous voyez, c'était pas prévu.
0: Je leur donne la balle.
1: Alors ça rebondit pas bien. Ça fait.
0: Bah, sur le ventre de Nico, moi j'adore rebondir.
1: Mais c'est. Ah oui. Ça c'est doux. Ça c'est le beurre doux.
0: C'est le beurre doux.
1: Mec, il est doux, Nicolas.
5: T'es doux. Oui, viens déjeuner chez vous.
1: Nicolas, c'est la douceur incarnée. C'est l'être le plus gentil du monde.
0: Ah oui, c'est vrai.
1: Mais vraiment. Qu'est-ce qu'on fait là? Bah oui, comme promis. Bien sûr. Comme promis, place à la personne pas banale du dimanche. Bonjour, Laure Antoniotti.
6: Bonjour.
1: Ça va, Laure? Bienvenue ici, ma chère Laure.
6: Ça va très bien.
1: Bon, vous êtes étudiante à l'Institut Agro Rennes-Angers. Et pendant 2 ans, Laure, avec des camarades de classe, vous avez réfléchi à créer quelque chose de nouveau qu'on va peut-être retrouver bientôt sur nos tables, à côté du beurre demi-doux, demi-sel, demi-ce que vous voulez, entre deux morceaux de baguette tradition. C'est ma préférée, la baguette tradition. J'adore le crognon. Moi, j'ai dit crognon. Comment on dit crognon?
0: Moi, je dis quignon.
1: Quignon. C'est le crognon. Vous avez inventé quoi, alors, ma chère Laure?
6: Alors, on a inventé une alternative au chocolat sans cacao, ni beurre de cacao.
1: C'est le chocolat sans cacao.
6: Tout à fait.
1: Voilà.
6: Pour se rapprocher au plus proche du plaisir chocolaté, sans avoir tous les effets un peu néfastes du chocolat. Qu'on trouve en ce moment.
1: Voilà, parce que avant de nous dire ce qu'il y a dedans dans votre chocolat sans chocolat, c'est que déjà vous êtes partie d'un constat, c'est que le cacao, c'est un peu compliqué là, c'est cher, c'est ça. Hein.
6: Tout à fait.
1: Ouais.
6: Depuis 2024, on a eu une énorme hausse des prix. aussi dû au réchauffement climatique, les productions en Afrique de l'Ouest, elles ont diminué. Donc derrière, ça impacte sur toute la chaîne de production.
1: Voilà. Donc dans votre
6: on est parti de ce constat.
1: De ce constat-là, voilà. Donc du coup, dans votre chocolat sans chocolat, qui s'appelle Barré, il y a quoi alors dans Barré ?
6: Tout à fait.
1: Dedans Barré, il y a quoi ?
6: Dans Barré, vous pouvez retrouver de la caroube, de l'avoine, du tournesol, mais aussi de la chicorée.
1: Ah oui, de la chicorée. C'est pas de la ricorée, hein, parce que c'est pas la mi-ricorée, c'est la mi-chicorée. Là.
0: Et grâce à tout ça, on retrouve quand même le goût du chocolat ? Grâce à tout ça, on retrouve quand même le goût du chocolat.
6: On a essayé de se rapprocher le plus du goût du chocolat, mais si on n'utilise pas d'arôme, comme c'est un produit qui est très complexe niveau de l'aromatique, c'est assez compliqué de se rapprocher. Donc, on a essayé de faire notre maximum. Et après, il faut goûter et voir
1: si
6: ça vous plaît.
1: Donc, sans colorant, sans arôme, sans additif, sans chocolat, sans chemise, sans pantalon, il n'y a rien. C'est donc une imitation du cacao. Donc, voilà, c'est une... Pour ceux qui veulent consommer une tablette différemment, on va dire.
6: Tout à fait. Avec moins d'impact. Du coup, on a réussi, comme on prend des produits qui viennent de moins loin, on a réussi à réduire notre impact environnemental de les émissions de gaz à effet de serre de 86% rapport à une tablette de chocolat normale.
1: Et ça ressemble à une tablette, hein, voilà, ça s'appelle Barré, ça ressemble à une tablette de chocolat. Hein,
4: Et c'est peut-être même meilleur pour la santé.
6: On a essayé de reprendre les mêmes. C'est pareil. Il faut en consommer avec modération,
1: comme pas mal de choses dans la vie. Oui. Et donc 2 ans de recherche pour en arriver à ce résultat. Donc maintenant, vous faites quoi ? Vous allez essayer de le commercialiser, c'est ça ? Cette barbarie. Alors,
6: pour le moment, j'ai décidé de continuer mes études, mais d'ici un an, je compte reprendre le projet entièrement.
1: Moi, je veux goûter,
6: toute seule, et pourquoi pas le commercialiser.
1: Je veux goûter, vous pouvez nous en envoyer. Faut nous en envoyer déjà, qu'on goûte déjà, non ? Ici, Laure.
6: Si vous voulez.
1: Bien sûr que je veux. Moi, quand c'est gratuit, je veux toujours. Alors, inutile de poser la question. Donc, on va vous donner notre adresse, vous nous l'envoyez, comme ça, on le goûtera devant tout le monde la semaine prochaine. D'accord, Laure ?
6: Parfait.
1: Bon, eh ben c'est noté. Merci. Laure Antonietti, donc étudiante à l'Institut Agro-Rennes Angers, elle a inventé Barré, donc la tablette de chocolat.
4: Sans chocolat.
1: Merci beaucoup, Laure. Et passez un bon week-end. Allez, vous aimez Tristine. Vous aimez la pub. Tant mieux, elle arrive. Et juste après, il y aura bien sûr les infos pratiques près de chez vous avec le ICI Express.
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4: Et sur cette radio, c'est pratique aussi la distribution de cadeaux tout au long de la journée, avec assez régulièrement aussi des invitations à vous offrir pour le Brame du Cerf au parc naturel de Boutissin. 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Et ça, c'est extrêmement pratique parfois. Pratique aussi la bibliothèque municipale d'Auxerre qui vous proposera samedi prochain, le 17 octobre à 15h, un atelier à la médiathèque, donc Colette. Les bases du smartphone. C'est indispensable parfois de le maîtriser pour déclarer les impôts ou ce genre de choses. Vous saurez tout en assistant.
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1: Allez, partons gaiement vers la deuxième demi-heure de votre talk show du dimanche. Alors ici, c'est comme la messe du dimanche,
0: mais en pas pareil.
1: Sinon, c'est la même chose. Dans un instant, Patrick Sabatier, ah là là, le vrai, hein, il sera notre gigot du dimanche avec votre tribune, nos deux petits faillots. Notre enfant de la télé, Nicolas Malabeuf, et notre spécialiste web, Fabien Emo. Et vous surtout, on est tous ensemble, c'est la famille du week-end. Hein. Vous pouvez réagir sur tout ce que vous entendez, d'abord sur le groupe Facebook.
0: Eh bien justement, pour faire partie,
1: oui.
0: Pour faire partie de cette famille, vous vous connectez sur Facebook, vous tapez Youpi la vie avec Willy Rovelli, vous tombez sur nous. Notre invité, vous l'avez dit, c'est Patrick Sabatier. Vous pouvez lui laisser un petit mot, tiens, voilà, sur le groupe Facebook et nous dire aussi l'émission qui vous a marqué, pourquoi pas. Donc tout ça, c'est gratuit. Pour nous retrouver, vous tapez sur Facebook Youpi la vie avec Willy Rovelli.
1: Voilà, et on vous attend aussi au standard, hein, 0810 055 056. Ici, on vous écoute à partir de 13h, 13h, 13h30. L'antenne est à vous. Vous passez à l'antenne le dimanche. C'est Youpi aussi. Vous passez à tout instant. Vous réagissez sur ce que vous voulez, les thèmes du jour. Si vous voulez poser des questions aussi à Patrick Sabatier, vous êtes les bienvenus. 0810 055 056. Et vous repartez aujourd'hui en
13: Et dans moins d'une heure, l'un d'entre vous nous écoutez remportant avec le séjour Bellambra Club d'une valeur de 2000 euros.
1: Très bien.
0: Ça va, un petit coup de mou.
1: On n'a pas compris le mot repartir. Mais d'abord, si vous n'avez pas suivi l'actu, pas de panique. L'actu vous suit. Il est temps pour moi de mettre les points sur les i.
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1: Et on commence avec le retour sur Terre de l'astronaute Sophie Adonneau.
13: Ah oui.
1: L'autre, quand elle a vu aux infos, blocus dans les lycées, commémoration du 7 octobre, soupçon de peste en Russie, encore un film avec Kadmerad. Elle s'est dit, oh putain, je me rebarre. Sophie Adonneau qui déclare que dans l'espace, elle est passée par toutes les émotions. Ce que ne peut plus faire, par exemple, la comédienne Audrey Fleurot. Hein. L'autre, elle est tellement... Il n'y a plus aucune émotion. Son chirurgien est formel là-dessus. Après les débordements en marge des manifs lycéennes, le régime iranien a dénoncé, je cite, une répression violente des manifestations étudiantes et de flagrantes violations des droits humains. Ah, il est cruel, mais tellement marrant ce régime iranien. Ils sont drôles quand même. Victime d'une fuite de données sur le site internet du Slip français, Sébastien Lecornu a son numéro de portable qui circule sur internet. Une fuite dans le Slip à son âge, il faudrait peut-être consulter. Au moins, il met un Slip français quand il a le corps nu.
0: Oh.
1: Une fuite pour un Slip, les boules. Mais parfois, quand le Slip est trop grand, c'est les boules qui prennent la fuite.
0: Oh.
1: Ça dépasse. Au Pérou, un candidat nommé Hitler Mussolini remporte une élection municipale. Et oui, s'il s'était appelé Pécresse Hidalgo, il n'aurait jamais gagné. Ça aurait pu être pire. Imagine, le gars s'appelle Jordan Bardella. Une mèche de cheveux de Claude François vendue aux enchères 2300 euros. Eh oui, c'est cher, mais moins qu'un poil pubien de Patrick Bruel qui lui vaut
0: 32
1: euros. Il s'agit d'une des mèches de cheveux qui s'est dressée sur sa tête lorsqu'il s'est pris le 220. C'est cher. Primaire de la gauche, le vote en ligne pour désigner le candidat a été cyber-attaqué. Au moins, cette élection intéresse les pirates, c'est déjà pas mal. En arrêt maladie, un homme croit son patron en boîte de nuit alors qu'il jouait les DJ. Il est licencié sur le champ. Bah oui, mais si les médecins écrivaient mieux les ordonnances aussi, l'autre, il n'aurait pas confondu boîte de Doliprane et boîte de nuit aussi. Bah oui, ils sont malins. Et puis c'est vrai que burn-out, ça fait boîte de nuit de province. Hein. Pardon, mais... Allez, maintenant, c'est le quart d'heure américain. C'est les filles qui invitent les garçons au burn-out. Désolé, ça le fait. Enfin, la question du jour.
0: Ah.
1: Bah, ce type qui s'est fait gauler en boîte alors qu'il était en arrêt maladie, est-ce que s'il dansait sur du Dr Dre, du Dr Alban ou même du Doc Gynéco, est-ce que ça serait passé quand même? Vous avez 2 heures, réfléchissez. Heureusement, dans 82 jours, c'est fini 2026. Le mec, il est malin quand même.
0: Non, mais franchement, vous avez une bonne idée. Le burn-out, ça peut fonctionner.
1: Eh ben voilà,
0: comme
1: le burn-out. Eh ben, on va lancer l'idée.
13: Le burn-out.
1: Oui,
0: on a compris.
13: Il a dit burn.
1: J'ai dit, mais qui va tomber dedans? Nicolas, évidemment.
13: Toujours. Allez, moi.
1: S'il vous énerve comme moi, il m'énerve. Heureusement, j'ai la solution. Vous allez me faire padabapapada et ça ira bien mieux.
0: Parce que là, ça va pas.
1: Là, ça va mieux. C'est la seule radio au monde. Tu passes un jingle et ça va beaucoup mieux. C'est votre radio ici. Restez avec nous, mes amis. Dans un instant, il est avec nous. C'est l'événement. C'est Patrick Sabatier qui vient juste après Elton John et Donko Breaking. Bon, vous avez compris. D'accord.
13: L'anglais.
1: C'est Donko Breaking My Heart.
0: Bah voilà.
1: On vous passe.
0: On a compris.
1: Sur votre radio ici. À tout de suite, mes amis. À tout de suite.

0: c'est Elton John sur votre radio ICI.
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0: Mes amis, place comme promis au gigot du dimanche. Le gigot, c'est le plat star du dimanche sur nos tables. Et bien, notre table ce dimanche, on a une véritable star. Alors, quand on n'a pas grand-chose, on ne rêve pas forcément de gagner au loto. On rêve qu'un jour, quelqu'un vienne sauver notre quotidien. Et quand j'étais petit, ce quelqu'un, c'était Patrick Sabatier. Enfant, je rêvais de faire ce métier, d'être aimé comme lui, d'être beau comme lui, d'être bien habillé comme lui. Mais je rêvais surtout que lui débarque à la maison avec ses caméras de porte-bonheur. Après que des voisins généreux et soucieux lui aient dit « Allez chez les Rovelli, ils n'ont rien, mais ils méritent de vous avoir. » Alors j'ai rêvé que Patrick pousse notre porte simple de cette maison banale pour que chez nous, pour une fois, il se passe quelque chose d'extraordinaire. Patrick n'est jamais venu. Le porte-bonheur, c'était peut-être juste ce rêve. Ce rêve qui m'a porté jusqu'ici, car il est là, enfin. Merci Patrick Sabatier d'avoir poussé la porte, celle de ce studio. Bonjour Patrick Sabatier.
3: Bonjour, bonjour Willy, bonjour tout le monde.
0: Comment va Patrick Sabatier?
3: Quel accueil, dis donc.
0: Ah mais c'est vrai Patrick.
3: J'ai presque envie de venir avec des caméras là maintenant.
0: Ben, je vous jure
3: Patrick,
0: je vous jure Patrick que quand j'étais petit, qu'on vivait dans la dèche totale, je me disais mais pourquoi mes voisins ils lui ont pas dit mais allez chez eux. Vous n'êtes jamais venu Patrick.
3: Non, on s'est vu à une autre époque.
0: Ouais,
3: Willy,
0: ouais,
3: hein,
0: on s'est vu.
3: Je me souviens, ouais. Et je t'ai dit beaucoup de choses de bien sur toi parce c'est que vrai. Je dépensais déjà à l'époque et je suis content que depuis d'autres personnes s'en soit aperçu.
0: Ouais, c'est gentil. Alors, vous venez donc ici pour un livre souvenir qui s'appelle Souviens-toi. C'était un mercredi. On parlera évidemment aussi de Meurtre à Épinal, la série de France 3 où vous serez comédien. Mais d'abord ce livre, Patrick. Dis donc, ces derniers jours, on vous a vu et
4: partout.
0: Entendu partout.
4: Oui.
0: Mais vraiment partout.
4: Oui.
0: Est-ce que ça vous étonne? Est-ce que ça vous fait plaisir? Est-ce que vous dites, c'est normal, je suis le meilleur?
3: J'aimerais me dire, c'est normal, je suis le meilleur. Ça, j'arrive pas à me le dire parce que
0: fou,
3: j'ai
0: hein.
3: toujours... Je me suis toujours posé la question d'être à la hauteur des événements et là aussi d'être à la hauteur pour la sortie de ce livre.
0: Ouais.
3: C'est vrai que bon, je fais pas mal de promotion, mais ça me fait plaisir également parce que à double titre. Premièrement parce que je vais dans des radios ou dans des télévisions que je connais.
0: Ouais.
3: Et on me disait, oh mais la télé ça a changé, mais la radio ça a changé. Rien n'a changé, mais absolument rien n'a changé. Le public est toujours le public, les gens qui vous aiment, que vous aimez pas, c'est toujours les mêmes. Et je crois qu'il faut rester soi-même. Et donc en parlant de ce livre, je reste moi-même. Quand je dis souviens-toi, c'était un mercredi, parce que le 5 septembre 1976, pour la première fois, on m'a mis devant une caméra.
0: Voilà, et
4: c'était
0: un mercredi.
4: Du mercredi. Ouais.
3: Et je pense que j'étais très inconscient. Et je crois que la phrase la plus essentielle du livre, c'est « à 12 ans ». Je savais ce que je voulais faire de ma vie, et donc, vraiment, je me suis dit, je vais être animateur, et l'inconscience de croire que c'était possible.
0: Inconscient, voilà un mot qui revient souvent. Enfin, on sent que vous avez eu quand même pas mal de culot aussi. C'est quoi, du culot, de l'inconscient?
3: J'ai eu de la chance.
0: La chance aussi.
3: La chance de rencontrer des gens qui ont cru en moi. On sait bien que dans ce métier, il ne s'agit pas d'avoir du talent. Évidemment qu'il faut l'avoir, mais il faut que surtout des gens disent... Mmh.

0: Il a du talent, on va l'aider.
1: Bah oui.
0: Tiens, il nous a présenté un avis de recherche. On va le mettre sur l'antenne. S'il n'y a pas quelqu'un un peu plus intelligent que vous, un peu plus sensible que vous, qui ne vous montre pas le chemin, bah, vous avez du talent dans votre salle de bain.
1: Donc ce livre, c'est un livre de coulisses. C'est quoi ? C'est de se dire, finalement, on se connaît sans se connaître. Les gens vous connaissent, mais peut-être qu'ils ne connaissaient pas la petite tambouille, quoi.
0: Bah, au bout de 50 ans, quand même, il y a un moment donné, on se repère. Mais c'est comme si on croise les gens dans la rue. Tiens, c'est toujours la même personne qui est à la même heure sans son chien. Mais est-ce que je la connais? Non.
1: Bah non.
0: Tiens, la boulangère. Après, c'est sa fille qui a repris la boutique. Mais est-ce que je la connais? Non. Donc, il y a un moment donné, on se dit, on se croise, on se regarde, on se sourit. Tiens. Je vais te faire rentrer dans mon monde. Et c'est ça, le livre.
1: C'est ça, le livre. Alors, il y a évidemment, vous parlez entre autres de ces émissions tellement cultes, qu'on a tellement aimées. Et même, il y a même des jeunes, là, qui travaillent avec nous en régie et qui vous connaissent, qui connaissent ces émissions.
0: Patrick, même des jeunes qui me connaissent.
1: Non, mais c'est pour
0: c'est
1: vous dire,
0: voilà. C'est le titre de l'émission.
1: Eh ben voilà, même des jeunes me connaissent. Avis de recherche, Porte-Bonheur, Le jeu de la vérité. Rien n'est du hasard. On l'apprend dans le livre, finalement, ces émissions populaires, c'est vous. C'était vous?
0: Oui, je pense que pas inventé grand-chose.
1: Non, il n'a rien inventé, Patrick. Non,
0: mais en fait, de recherche, voilà, j'avais vraiment envie de retrouver des copains, et c'est à partir de là qu'est née l'émission. Le jeu de la vérité, quand je dis, mais les journalistes, ils écrivent des choses, mais tiens, si on donnait vraiment c'était des réseaux sociaux avant les réseaux sociaux, si on donnait vraiment la possibilité aux gens de parler directement aux célébrités, à tout cœur, à chaque fois. Ça m'a toujours intéressé de savoir comment les gens s'étaient rencontrés et pourquoi ils étaient ensemble depuis 10 ans, 5 ans, 15 ans. Vous vous êtes rencontrés comment? Je faisais des tests à la maison et la plupart du temps, la version de la femme n'était pas la version de l'homme. Voilà. L'autre n'était pas habillé comme ça. Mais si, t'avais un pantalon bleu. Pas du tout, j'ai jamais eu de pantalon. Et tout d'un coup, j'ai dit, tiens, on va faire à tout cœur. Et puis à chaque fois, c'était des émissions que j'avais en moi. Et tout d'un coup, c'est bon, je reviens à ce que j'ai dit tout à l'heure. Hein. On m'a cru. On a dit, ah bon? Le jeu de la vérité, on me disait, mais personne ne viendra. Moi, j'avais une carte maîtresse, j'ai dit si. Oh, qui si? Alain Delon. Bah c'est vrai. Et si Alain Delon ne vient pas, l'émission n'existe pas.
1: Voilà, c'est-à-dire que lui, Alain Delon, vous lui posez la question un an avant l'émission. C'est-à-dire qu'un jour, vous lui dites, je vais peut-être faire un concept comme ça, est-ce que tu viens? Un an avant.
0: Un mec, il vous dit, je viens. Il m'a dit, je viens, rappelle-moi demain d'abord. c'était un mercredi, il m'a dit, rappelle-moi demain, je t'ai rappelé à 16h. J'ai dit, alors c'est d'accord? Il m'a dit, oui. On est en mai 1984. J'ai pas eu de nouvelles jusqu'au mois de novembre. Au mois de novembre, je commençais vraiment à avoir des sueurs. C'est moi mon malin. Je l'ai appelé à l'occasion de son anniversaire. Voilà, je vous appelle. Bon, vous voyais, lui me tutoyait. Je vous appelle pour vous souhaiter un bon anniversaire. Et puis, à un moment donné, je fais, mais on est toujours d'accord pour
1: l'air
0: pour
1: de rien. Toujours
0: à la fin, il m'a dit, et là, il m'a fait Alain Delon parce que nous étions seuls au téléphone, lui et moi. Il m'a dit, quand Alain Delon dit oui, Alain Delon vient.
2: Bon, de lui.
0: À partir de ce moment-là, merci.
1: C'est ce que vous avez dit à Nicolas aussi. Vous avez dit, quand Patrick Sabatier dit qu'il vient, Patrick Sabatier vient. Et il est là avec nous. Dites, je vous entends parler depuis tout à l'heure. Je vous écoute, pardon. Votre rêve au départ, c'était la radio, hein, d'accord? C'était ça, hein, vous faisiez de la radio chez vous, comme nous trois. On faisait de la radio dans notre chambre.
0: Dans la cave. À côté de la soute à charbon, j'étais le créateur de la première radio libre, le seul auditeur.
1: Évidemment.
0: J'étais le metteur en onde.
1: Il faisait tout.
0: J'étais bien seul.
1: Voilà. Et on vous a dit au tout début, et ça me fait plaisir, pardon, on vous a dit, tu feras jamais ce métier à cause de ta voix. Bienvenue au club.
0: Cette question par Willy Revelli, pour moi, c'est extraordinaire.
1: Voilà, maintenant tu peux finir ta carrière mon Patrick.
0: Heureusement qu'il y a des gens qui se trompent. Heureusement.
1: Vous rendez compte, quelqu'un vous a vraiment dit ça.
0: Mais je sortais d'Europe, c'était à l'époque rue François 1er pour les Parisiens. Moi j'habitais rue de Vaugirard dans le 15e, pour ceux qui connaissent encore. Et je me souviens, c'était un samedi, et je pleurais dans la rue parce que quelqu'un venait de me dire, ton rêve là, que tu as depuis l'âge de 12 ans, t'oublies, mon vieux, t'es nul.
2: Oh là là.
0: Heureusement. Et je pleurais dans la rue. Parce que quand je suis rentré, j'ai fait, on m'a dit, mais qu'est-ce que t'as? J'ai fait, c'est fini, c'est terminé. Comment, qu'est-ce qui est terminé? Mais t'as pas commencé. Mais c'est déjà terminé. Et heureusement qu'à RTL, on m'a dit autre chose. Et j'y suis resté presque 20 ans.
3: Et que vous avez eu la niaque aussi.
1: La niaque.
0: Oui, puis non seulement la niaque, mais de me dire, et ça m'a beaucoup sauvé. Souvent, je me suis dit, mais qui tu es, toi, au fait? La seule personne qui me parlait et que je respectais et je filais droit, c'était mon père. Les autres, je me disais, Ouais. Mais attends, t'es sûr de ce que tu dis ou pas? Enfin, ouais. Et même quand il y a eu des hauts, des bas, etc., j'ai toujours pris de la distance par rapport à ça.
1: Vous dites,
0: c'est la distance qui m'a sauvé.
1: Vous dites, l'échec est la meilleure des écoles, le succès, je l'ai pris avec distance. Vous n'avez jamais eu le melon, Patrick? Allez. Alors, on dit la vérité, il est 12h46. Écoutez-moi, mes amis. À l'époque, Patrick Sabatier, là, je l'ai dit aux petits cons, là, qui sont en régie. Écoutez bien, les petits jeunes là-bas. 18 millions de téléspectateurs, Patrick, il faisait sur TF1. Bah oui, ça n'existe plus. Mais quand tu additionnes toutes les audiences,
2: on n'a même plus. Est-ce qu'à un moment donné, ça monte un peu quand même à la tête?
1: Allez, Patrick.
0: Alors, toute la vérité, non. Malheureusement, je n'ai jamais eu le melon, ni les bottes de cuir non plus, ni chapeau melon, ni bottes de cuir. Non, parce que là où j'ai grandi, dans le milieu dans lequel j'ai évolué, je pouvais pas, quoi. C'était pas possible. Ouais. Je raconte toujours l'anecdote, mais ça me fait plaisir de la raconter par rapport à mon père. J'allais voir mes parents le dimanche, comme aujourd'hui, généralement, vite fait, pour prendre un café, dans un pavillon de banlieue, et mon père, j'étais à RTL tous les matins, 8h30, à la télé tous les vendredis soirs. Voilà. Je faisais de la pub pour
1: Saint-Cure. Donc ça allait bien.
0: Voilà. Les bras accompagnés à la porte du jardinet, devant le pavillon, comme ça, il me mettait la main sur l'épaule, et comme je faisais 8h30, 11h sur RTL, il me regardait, il me disait, t'arriveras pas en retard. Hein.
2: comme à l'école.
0: Comment tu peux avoir le melon? Moi, j'étais comme ça. Ma mère, c'était, tu seras gentil, tu cires tes chaussures. Mmh. Donc, c'était le respect d'être à l'heure, le respect par rapport à ceux qui nous... Voilà.
2: Il faut être bien entouré.
0: Mais moi, ma stabilité m'a sauvé. Oui. Et aujourd'hui, l'équilibre que j'ai grâce à ma femme, à mes enfants, à mes petits-enfants. Moi, quand j'ai commencé, j'étais célibataire, je me suis marié, je suis devenu père, je suis un grand-père. Donc tout ça m'a vraiment mis les pieds sur terre. Donc j'ai pas le temps encore d'avoir le
1: melon. Vous parliez de votre femme, Patrick, combien de temps avec Isabelle?
0: Elle écoute la radio, j'imagine.
1: On embrasse Isabelle.
0: 43 ans, 12 heures et 47 minutes.
1: Elle vous a bien fait marcher au début. Hein. Il a ramé au début, Patrick.
0: Mais je rame encore. Il y a des jours, je rame encore. C'est pas facile d'être à la hauteur.
1: Et il est beau, hein. Franchement, Patrick, c'est trop beau, Patrick. Hein. Quel âge vous avez? Je suis en train de vous draguer, là.
0: Tout est refait.
1: On peut dire l'âge ou pas?
0: Bien sûr, évidemment.
1: Quel âge vous avez?
0: Je vais avoir 75 ans dans un mois.
1: C'est démentiel.
2: J'y crois pas.
1: Non, mais heureusement qu'aucune femme, heureusement qu'il n'y a aucune nana ici aujourd'hui.
2: Y a que des mecs,
1: sinon Isabelle, c'était fichu pour vous, Isabelle. Vous parliez qu'il fallait être bien entouré. Moi, je suis bien entourée. J'adore. C'est mes deux petits bébés. Et Nicolas Malabeuf qui est là, c'est un... Alors, quel âge tu as, mon Nicolas?
2: J'ai 26 ans, je suis né en 2000.
1: 26 ans, écoutez-moi bien, c'est une encyclopédie de la télévision. C'est notre enfant de la télé pour de vrai. Vas-y, mon Nico.
2: Eh bien, on va retracer en archive la belle carrière de Patrick Sabatier. Et oui, Patrick, vous fêtez cette année vos 50 ans de carrière, mais on pourrait même dire un petit peu plus, puisqu'à 18 ans, vous animez une émission de radio qui s'appelle Moisson 70, depuis un salon de coiffure. Et c'était avec Jocelyne, je crois, c'était la fille du coiffeur. Et puis alors, la passion devient réalité. En 76, vous êtes choisi pour animer Les Visiteurs du Mercredi et prendre la suite d'un certain Jean-Pierre Pernaut. Et pour la première, vous recevez Alain Souchon. Et alors forcément, vous êtes en direct et donc il y a une panne.
3: Je crois qu'il y a un tout petit ennui technique. Vous voyez, nous sommes prêts. Je vous demande quelques instants de patience. J'en profite pour dire bonjour à Alain.
4: Bonjour Patrick, alors il y a une panne alors.
3: Il y a une panne, la plus grosse panne. Mais est-ce que ça fait quelque chose qu'il y ait une panne ou non?
5: Non,
3: c'est pas grave. Non, c'est pas grave. Alors rassurez-vous, prenez un tout petit peu de patience. Et je crois que ça va se réparer. Très calmement.
1: Et la même voix, sourire dans la voix, mais c'est dingue.
2: Et le même talent. Une émission qui a marqué les esprits, Le Jeu de la Vérité. Pour le 8e numéro, vous recevez l'actrice Sophie Marceau, elle a tout juste 19 ans. Un téléspectateur pose une question osée et vous intervenez.
6: Pensez-vous orienter votre carrière dans des films commerciaux qui vous rapporteront beaucoup d'argent ou persisterez-vous dans des films d'auteur mais où manifestement vous n'avez rien à faire?
3: Si vous permettez, monsieur, je demanderai à Sophie Marceau de ne pas répondre à ce genre de questions. Merci. Il y a aussi des limites à la décence, même quand on pose des questions.
1: C'était le direct. C'était le direct.
0: Oui, c'était évidemment le direct. On connaissait pas les questions. Et moi, je crois qu'on peut tout se dire d'une certaine façon. J'ai toujours demandé aux artistes de respecter le public. Toujours, quand un artiste ne veut pas signer un autographe, tout ça, souvent je lui fais, tu sais, tu as tort. Mais je demande au public de respecter l'artiste aussi.
2: Le Chevalier Sabatier. Et en 87, vous atterrissez sur la 5 à l'animation d'une émission baptisée 10 sur 10. Vous êtes en direct du Palais des Congrès d'Amiens. À la clé, 100 000 francs offerts à 10 téléspectateurs. Je crois que c'est la première fois dans l'histoire de la télé qu'on mettait en jeu 1 million de francs. Alors le principe de l'émission, c'était que vous dressiez le portrait robot de 10 personnes dans la ville où vous étiez. Et si elles se reconnaissaient, eh ben, elles avaient le temps de l'émission pour rejoindre le plateau. Sauf que la 5, on vous avait un petit peu menti. Ouais. Ça couvrait pas toute la population et pas grand monde ne venait, et vous meublez avec talent.
5: Est-ce que vous avez des candidates ?
7: Eh bien, je regarde, je remonte en haut du Palais des Congrès, je descends, non, pour l'instant, cette femme qui entre 30 et 40 ans n'est toujours pas là.
8: C'est pas possible.
9: Elle habite, je vous le dis, la rue, rue de la 2e division blindée. Vous connaissez ? Ce que je peux vous dire, c'est que cette dame a un nom qui ressemble à un prénom, et celui de un de mes meilleurs amis. Son nom, c'est comme le prénom de Drucker. Il y a quelqu'un qui vient, et sans... mais si c'est pour nous, plus vite ! Ils m'entendent pas, plus vite ! Palais des Congrès, vous avez quelqu'un ?
7: Oui, une voiture qui arrive.
9: Ah, c'est génial.
7: Une voiture qui arrive au parc.
9: Vite, c'est trop tard.
1: Oh là là là là là là.
2: Et alors une autre émission emblématique, Avis de Recherche, vous trouvez le concept pendant une balade en forêt. Et pour la dernière en 1990, votre chère et tendre Isabelle vous fait une surprise. Oui. Vous êtes sous le choc.
10: Oui, incroyable.
11: Comment
12: c'est bizarre. Bizarre. Bah, il s'agit d'Isabelle Sabatier. Isabelle. Voilà. Alors, je tiens vraiment à vous le dire, on vit ensemble, évidemment. Je me suis aperçu de rien. Comment t'as fait ?
11: Bah, je t'ai menti. Hein.
1: Ah ouais, voilà, c'est les femmes.
2: Ça fait des souvenirs à vie et toute votre famille était venue et plein d'artistes également. Et le petit potin, eh bien, Patrick, vous êtes quand même rentré dans la chambre de Brigitte Bardot et de Dalida. Faut le faire.
0: Mais pas les bonnes raisons.
1: Oui.
2: On dira pas ce qui s'est passé après.
1: On embrasse Isabelle qui nous écoute toujours. En 30 secondes, Patrick, vous le racontez dans le livre, mais comme Nicolas faisait allusion. Merci, mon Nicolas. Comme Nicolas faisait allusion à votre petit passage sur la 5. Ouais. Pouvez-nous raconter cette rencontre, enfin, le moment avec Berlusconi. Quand il vous dit, tout vaut cette voiture, tout vaut cette Lamborghini.
2: Dans la voiture.
1: Il était complètement fou.
0: Alors, il faut dire, avant, préalablement, j'y suis resté un mois et demi, parce que le contrat précisait qu'on couvrait 75% du territoire. Par contre, en réalité, il y avait 37%. Donc, très vite, au bout d'un mois et demi, j'ai dit, écoutez, l'argent, c'est très bien, mais s'il n'y a pas de public, je pars. Il y avait Colaro, lui, qui est resté, il y avait Sébastien qui est resté, Bouvard qui est resté. J'ai été le seul à partir. Auparavant, Berlusconi et Codignoni, deux personnages incroyables, d'ailleurs extravagants, avec des bons et des mauvais côtés, m'avaient fait venir à Milan. J'étais avec Rémi Grimbach, le réalisateur de l'époque, et c'est vrai qu'on était dans la voiture, on était allé dans un avion en partance du Bourget, qui est arrivé à Milan.
1: Un jet.
0: Et puis alors il me dit, je suis à côté de lui, conduit comme ça, et puis alors je découvre Milan, alors il commence à me dire, ça c'est Milan 2, Milan 2, mais c'est moi, Milan. C'est moi qui l'ai construit, tout ça. Et alors, il me raconte comme ça que tout est lui.
1: Tout est à lui.
0: Puis on arrive à un feu. Et puis, il y a, sur la droite, il y a un concessionnaire automobile et il y a de superbes voitures italiennes. Faut pas oublier que ma mère est une immigrée italienne, qu'en Italie, j'y suis allé souvent. Et là, je fais, oh là là là là, mais qu'est-ce qu'elles sont belles, ces voitures. Et il me fait, mais tu la veux. J'ai dit, mais non, ben pas du tout, mais non.
1: Mais si, prends-la.
0: Je dis simplement qu'elle est superbe. Il fait, mais si tu viens, tu l'as.
1: Mais, voilà.
0: J'étais dans un autre monde.
1: Ils m'ont fait venir pareil ici.
0: Oui.
1: Ils m'ont promis un Vélib, je la vends. Restez avec nous. Vous avez fait un petit peu de pub, mon cher Patrick. On se souvient, la pub Saint-Heure, vous disiez quoi?
0: Ça va fort.
1: On vous disait ça va, Patrick, et vous répondiez.
0: Ça va fort.
1: Ah, j'adore. Eh bien, écoutez, je ne sais pas si on a la pub Saint-Yor, mais on est obligé de passer un petit peu de pub. Tout de suite, mon cher Patrick.
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18: De retour ici mes amis, c'est Willy, vient déjeuner chez vous. On passe à table tous ensemble le samedi et le dimanche en direct entre midi et 13h30. Et notre gigot du dimanche, encore jusqu'à 13h30, puisqu'il a décidé de rester avec nous, c'est Patrick Sabatier. Dites-moi Patrick, 50 ans de carrière, est-ce qu'on vous a déjà traité de gigot?
0: Alors justement, alors quitte à être un gigot, moi tout le monde le prend rosé, oui. Mais moi c'est plutôt bien cuit.
18: Bien
0: donc,
18: cuit.
0: Parce que normal, il y a un sacré temps de cuisson, donc au bout de 75 ans, il est très cuit.
18: Très cuit. On va dire un mot, tiens, quand même, sur Meurtre à Épinal. Attends, j'ai envie de lire le passage. Je vous en parlais dans votre livre. Meurtre à Épinal, c'est...
2: C'est samedi prochain. Voilà, je suis à 21h10 sur France 3.
18: Écoutez bien ce que vous dites dans votre livre. Ma première soirée à Épinal, je la passe seule dans une chambre d'hôtel impersonnelle avec pour unique compagnie le silence et le plan de travail posé sur la table. Il est 19h et je me pose une question toute simple, mais qu'est-ce que je fais là?
0: Oui, parce que d'habitude, généralement, quand on sortait, enfin, beaucoup d'animateurs sortent avec des assistants, enfin, tout est
18: possible. Voilà. Là, on est tout seul.
0: À Épinal, une ville que je ne connais pas, seul dans une chambre d'hôtel. Il pleut dehors, on est au mois de septembre. Ma femme n'est pas là, et alors je vais faire un métier que je ne connais pas avec des gens que je n'ai jamais vus. Et je me dis, mais qu'est-ce que je fais là? Mais qu'est-ce que je fais là? Et bon, pour me réconforter, j'appelle la réception et je dis, est-ce qu'il y a quelque chose à manger ce soir? Et on me dit, non monsieur, non. C'est dimanche.
18: Voilà. Et alors vous savez que moi j'ai fait un meurtre à Mulhouse.
0: Ah oui.
18: Ça va vous mener loin ça Patrick. Un meurtre.
0: Mulhouse, Épinal.
18: On va aller
19: à Mulhouse ou à Épinal.
18: Alors c'est quoi, vous avez quel rôle là dans la...
0: Je suis le commissaire Émile Cabat, je suis un commissaire venu d'outre-mer et je vais donc rejoindre Épinal, je n'en dirai pas plus, pour retrouver ma fille que je n'ai pas vue depuis très longtemps. Et seulement évidemment quand j'arrive, la première des choses qu'on me soumet, c'est un meurtre.
18: Voilà. Et là, on va voir un Patrick Sabatier comme on l'a jamais vu. Ah oui. D'abord comédien, et surtout, Patrick Sabatier fait la gueule.
0: Ah oui,
18: oui. Alors, il fait que la gueule. Ouais. Ah non, il fait que la gueule.
0: Et David Ferrier, le réalisateur, m'a dit, en préparant le film, il me dit, tu connais Patrick Sabatier? Je dis, bah, un petit peu, quoi, oui, maintenant, on filme par ce... Il me dit, bah, c'est le contraire. Ouais. Donc, tu vas prendre quelques kilos, tu vas te faire pousser la barbe, et tu n'es jamais content. La seule chose qui va te faire sourire, en tout cas, qui va t'émouvoir, c'est ta fille. Tout le reste, plus rien ne t'importe dans la vie. Tu en as vu beaucoup, t'as beaucoup résolu d'enquête. Enfin, ça y est, maintenant, c'est terminé. Ce qui t'intéresse, c'est de revoir ta fille.
18: Et donc, qu'est-ce qui vous a amené là? C'est encore l'inconscience, Patrick?
0: J'ai dit non plusieurs fois. À tel point que j'ai dit à Jean-Luc Azoulay, qui est le producteur, et à Jean-Sébastien Bouilloux également, j'ai dit, faites-moi passer un casting, vous verrez, je suis pas bon. Donc c'est simple. On me dit, bon, ok, on fait passer un casting. Et je passe un casting. Ouais. Et puis, on me dit, au bout de 5 minutes, arrête, tiens, viens voir au combo. Combo, c'est l'écran. Et là, on me dit, bah, regarde. Et très honnêtement,
18: En tout cas,
0: j'ai pas à avoir honte.
18: Ah oui, comme ça passe sur France 3, on connaît les moyens du service public. Ils ne vous ont pas tiré avec des grosses bagnoles.
0: Mais je suis d'ailleurs, je n'ai jamais eu la voiture dont on a parlé. Et d'autre part, je suis très content de l'avoir fait parce que j'ai fait partie d'une troupe. Et ça, faire partie d'une troupe de comédiens qui m'ont accepté et passer 22 jours en dehors de chez soi, même à Épinal, ça vaut le coup.
18: Patrick Sabatier a normalement, il devait partir. Il a dit non, je reste avec vous jusqu'à 13h30. C'est pas un mec extra. Alors appelez-nous 0810 055 056. Patrick est à vous pendant 30 minutes, mes amis.
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18: Allez, dans un instant, le dimanche, c'est Youpi aussi. Hein, c'est votre émission à vous. Pendant 30 minutes, vous avez les clés. Pour l'instant, il est 13h. 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Et on retrouve Benjamin Mathieu pour le journal. Bonjour Benjamin.
19: Bonjour Willy, bonjour à tous. Une petite pause pour revenir encore plus fort. À quoi faut-il s'attendre du côté des lycéens pour la semaine à venir? En fin de semaine dernière, le gouvernement croyait voir un essoufflement du mouvement avec environ 140 établissements bloqués vendredi. Sauf que côté syndicat lycéen, on annonce une grosse journée de mobilisation ce mardi et donc une nouvelle semaine intense de manifestations. Pierre Sourza est président de l'organisation Les Lycéens.
21: Quand on fait une petite pause et qu'on dit aux gens on vous retrouve, on fait une pause fraîcheur, on vous retrouve dans quelques jours, les gens ils reviennent en force. Et vous savez, là, moi j'ai la conviction que ce mouvement il va continuer parce que actuellement sur la table des négociations avec le ministre de l'Éducation nationale, le ministre de l'Enseignement supérieur et de la Recherche, on a des pistes politiques qui sont intéressantes. Ces pistes ne sont pas encore concrètes, elles ne sont pas abouties.
22: Lesquelles, par exemple ?
21: Et ce serait vraiment dommage. On a des choses sur la réforme de Parcoursup. L'anonymisation du lycée d'origine. On a des pistes comme ça qui sont ouvertes. Nous, on va pas lâcher. On appelle encore à la mobilisation. On a encore beaucoup à obtenir. Donc, nous, on ne va pas lâcher.
19: Et hier soir, l'adolescent de 15 ans qui a eu la main arrachée par une grenade assourdissante, c'était lundi dernier, en marge d'un blocage de lycéens à Lens, a démenti la version donnée par la police. Le jeune homme, toujours hospitalisé, dément par la voix de son avocat avoir ramassé la grenade qui a explosé dans sa main, le blessant grièvement. Faut-il s'inquiéter ? Le Vatican annonce que le pape va être opéré d'un nodule au poumon ayant été détecté à un stade très précoce dans les prochains jours. Le Saint-Père, qui est âgé de 71 ans, Léon XIV, qui était en France à la fin du mois de septembre dernier pour une visite exceptionnelle qui a duré 4 jours. En pleine crise des carburants, liée à l'instabilité au Moyen-Orient qui continue, une attaque a fait 12 morts à l'aéroport de Riyad en Arabie Saoudite hier. Eh bien, c'est l'ouverture demain du Mondial de l'Auto à Paris. Et avec les prix qui s'envolent depuis des mois, la tendance est sans surprise aux véhicules électriques. Ils représentent 40% des voitures neuves vendues en France. Ce qui est nouveau par contre, c'est les enseignes de la grande distribution qui se livrent une bataille sur les bornes de recharge, Agnès Soubiran.
23: Avec des objectifs et des investissements ambitieux, Leclerc mobilise ainsi 200 millions d'euros pour tripler le nombre de ses bornes et atteindre 10 000 points de charge d'ici 2030. Lidl est aujourd'hui l'enseigne la mieux équipée de la grande distribution avec déjà 5 700 points de charge. Lidl qui n'a aucune station essence mais qui a décidé, il y a 10 ans déjà, de miser sur l'électrique. Carrefour de son côté compte actuellement 4 400 points de charge dont une majorité de rapides et très rapides et vise 6 000 points d'ici 4 ans.
19: Et avec à la clé une guerre des prix qui profite aux consommateurs, Agnès.
23: Le mois dernier, Lidl a cassé les prix avec une offre à 0,18 euros du kilowattheure. Leclerc a renchéri en baissant à 0,17, promettant une recharge le temps de remplir son caddie au supermarché. Car là est bien sûr l'enjeu. Une recharge complète en 30 minutes est devenue un produit d'appel. Plus encore que l'essence, car on n'est pas obligé de faire ses courses dans l'hypermarché où l'on vient de faire le plein. Les distributeurs l'ont bien compris aussi qu'une nouvelle concurrence est en train de s'installer. Le constructeur chinois BYD vient d'installer en France son premier point de recharge dans le Val d'Oise. Son rival XPeng devrait faire de même dès l'an prochain.
19: Et le mondial de l'auto, c'est jusque dimanche prochain, porte de Versailles à Paris. Et puis avec l'arrivée de l'automne, les températures ont brutalement chuté. Et ça rime forcément avec les premiers rhumes de la saison, voire le Covid pour les moins chanceux. Dans le Drôme, à Valence, les parents et les retraités passe de bien mauvaises nuits, Pauline Aubel.
24: La nuit a été compliquée pour Pierre. Sa fille de 3 ans est tombée malade.
25: Elle a eu de la température et elle n'a pas beaucoup dormi. Retour des maladies, on commence à se regarder en chien de faïence en se disant qui sera le premier qui flanchera de cette baisse des températures.
24: Noan, 12 ans, lui, a attrapé une rhinopharyngite cette semaine.
26: J'arrivais plus à parler, j'avais plus de voix.
24: Sa maman Fanny connaît bien le scénario car évidemment, chaque année, c'est la même chose.
27: Entre la reprise de l'école et la baisse des températures, on sait qu'en général, au mois d'octobre, les microbes arrivent aussi.
24: Thierry, lui, espère bien réussir à les éviter, ces microbes.
28: J'ai eu un des collègues, il avait un bon rhume, quoi. Ça l'a bien séché, comme on dit.
27: Vous n'avez pas été malade, vous ?
28: Non, pour l'instant, non. On touche du bois ou on croise les doigts.
24: En tout cas, parmi ceux qui ont bien remarqué ce retour des petites maladies, les professionnels de santé, Daphné est préparatrice dans une pharmacie du centre-ville de Valence.
29: Ça fait déjà 10 jours, à peu près, qu'il y a le chaud froid, donc il y a beaucoup de rhume, de rhinopharyngite, mal de gorge.
3: tout le monde est malade. C'est des rhumes qui sont transitoires avant les grosses grippes, tout ça, qui durent 3 jours quoi, en général.
24: Alors, son conseil, pas d'antibiotiques, ils sont de toute façon inefficaces contre les virus. Quelques médicaments pour faire baisser la fièvre éventuellement, mais surtout, attendre que ça passe.
19: Le reportage ici, Drôme à Ardèche, et puis on nous annonce une petite remontée des températures pour la semaine prochaine. Vous avez une météo complète à retrouver sur ici.fr. La suite, c'est Youpi.
1: C'est
19: Youpi, et on arrête de confondre l'Alsace et la Lorraine. Hein.
1: Bien sûr, ah ben, j'ai confondu l'Alsace et la Lorraine.
19: Vous avez dit la Mulhouse, les Vosges, tout ça, c'est pas pareil.
1: Comme d'hab,
19: voilà, je salue tous les Vosgiens qui nous écoutent.
1: Merci de m'apprendre le métier.
19: On les aime.
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1: Merci d'être encore avec nous, mes amis. Partons gaiement dans la troisième demi-heure de votre talk show du dimanche, en direct avec votre tribu, Nicolas Malabeuf, notre enfant.
2: Rebonjour tout le monde.
1: Et Fabien Hémot, notre geek.
2: Toujours là.
1: Patrick Sabatier reste avec nous jusqu'à 13h30, puisque là, cette demi-heure-là, elle est tous ensemble. On va être tous ensemble réunis. Vous le savez, le samedi, c'est Youpi la vie, certes, mais le dimanche, c'est Youpi aussi. Pendant 30 minutes, vous avez les clés de cette émission. C'est la libre antenne du week-end, plus que jamais ici. C'est votre radio.
2: Vous c'est le jeu de la vérité, en fait. C'est
1: exactement. On va faire un jeu de la vérité jusqu'à 13h30, puisque vous pouvez nous appeler maintenant 0810 055 056. Comme d'habitude, nous donnez vos Youpi du moment, les bonnes nouvelles, la belle rencontre que vous avez faite, si vous voulez mettre une assoce en avant, ce que vous voulez, vous êtes les bienvenus. Si vous voulez réagir sur les thèmes du jour, on a parlé tout à l'heure des aidants, pas de problème. Et si vous voulez poser des questions à Patrick Sabatier, juste lui dire que vous l'aimez, ça fait du bien de dire allô, je t'aime. Bah voilà, on en a besoin en ce moment. 0810 055 056, vous repartirez là à 13h25
2: avec 2000 euros de vacances grâce à Bellambra.
1: C'est pas mal ça. Tu veux dire quelque chose?
19: Il y a le groupe Facebook,
1: dis-le.
19: Oui, pour
1: dis-le.
19: Faire partie de la famille, pour faire partie de la tribu, vous connectez sur Facebook, vous tapez Youpi la vie avec Willy Rovelli, bim, vous tombez sur nous.
1: Bim.
19: Et nous avons beaucoup de messages concernant Patrick Sabatier et l'émission vraiment que les auditeurs aimeraient revoir, c'est le jeu de la vérité.
1: Ah bah oui. Et bah là on va se faire un mini jeu de la vérité.
19: Parfait.
1: Bah voilà, bah on va lui demander à Patrick, tiens, si aujourd'hui
2: ça
1: on pourrait refaire le jeu de la vérité. En attendant, on va écouter Frédéric Goldman et Jones avec Davy, puisque Jean-Jacques Goldman fête aujourd'hui ses 75 ans.

0: anniversaire Jean-Jacques Goldman, puisqu'aujourd'hui il a donc 75 ans, que c'est une journée spéciale sur votre radio ici.
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0: 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Le dimanche,
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0: Et exceptionnellement jusqu'à 13h30, Patrick Sabatier, c'est pas mal, hein. Tu veux le faire, attends, on va le faire ensemble.
4: Toi,
0: tu répondras le dimanche, c'est youpi aussi.
4: D'accord,
0: alors on y va. Okay. Donc, le samedi, c'est youpi la vie. Et le dimanche,
4: c'est youpi aussi.
0: Voilà.
5: Bravo.
0: Il comprend vite, c'est un vrai professionnel.
5: C'est un pro, c'est un pro.
0: Il n'y a pas que toi qui sais imaginer des concepts. Hein. Il y en a là-dedans. Hein. On va commencer avec Franck. Ça va, Franck?
6: Bonjour Willy, bonjour Patrick et bonjour la tribu.
0: Bonjour Franck, ça va bien? Tu nous appelles?
6: Ça va super, moi j'avais envie de faire un youpi Patrick.
0: Vas-y. Voilà, tu nous appelles d'où, mon Franck?
6: Alors j'appelle Dabzil dans les Hauts-de-France.
0: Très bien. Eh bien je te laisse.
6: Côté de la baie de Somme.
0: Eh bien je te laisse entre les mains de Patrick Sabatier.
6: Alors moi je voulais dire tout simplement merci à Patrick, merci pour tout ce qu'il a amené dans les foyers. Je disais tout à l'heure au standard que vous aviez ce dénominateur commun avec Willy, c'est cette bienveillance que vous avez toujours laissé transparaître à travers vos téléspectateurs et aussi vos auditeurs. Il y a une compassion naturelle chez vous. Je parle pas du charisme, du sourire, de la classe, le phrasé sincère.
0: Là, tu parles de moi, tout le monde.
6: Il a un peu plus de métier que toi, oui. Et je pense quand même que voilà, c'est quelqu'un d'unique qui nous manque beaucoup de toute façon. Moi, je me souviens des soirées absolument exceptionnelles en famille où je pense en l'occurrence le jeu de la vérité à tout cœur, à vie de recherche où on passait des moments incroyables. Il y avait une émotion qui arrivait à la maison. Moi, j'avais des parents qui étaient là, tout le monde pleurait quoi, à la limite. Hein.
0: Je vais laisser répondre Patrick, bien évidemment, mais juste comme ça pour appuyer ce que tu dis, Franck, Patrick a amené à la télévision, c'est pas le seul bien évidemment, mais il a amené à la télévision le beau sens du mot populaire. Voilà, on a déjà parlé tout à l'heure, et c'est pas une insulte de dire on est populaire. Voilà. Donc Patrick, je vous laisserai.
4: Déjà merci Franck. Vous avez ressenti tout ça et avec vos parents, c'est formidable. Je me suis pas trop posé de questions de carrière, moi, en disant tiens fallait faire ça pour faire une bonne émission. J'ai fait vraiment ce que je ressentais et j'ai eu la chance de le faire à une époque où on m'a laissé faire.
0: Ouais.
4: C'est-à-dire que voilà, j'ai donc le succès que j'ai eu, je le partage avec des patrons qui m'ont fait confiance, alors qu'au départ, on sait jamais où on va, et une équipe avec laquelle, d'ailleurs, j'ai toujours travaillé, et une famille, parce que, comme je l'ai dit tout à l'heure, mais c'est tellement important, quand j'ai commencé à faire de la télé, j'étais, célibataire, et donc je vivais... Non, mais parce que, je n'ai mis à l'antenne que ce que l'évolution que j'avais également, moi.
5: C'est ça, oui.
4: J'étais célibataire, donc je sortais comme ça, voilà. Après, j'ai eu la chance de connaître Isabelle, avec qui nous sommes mariés.
0: Non, hein.
4: Et
0: femme exceptionnelle, Isabelle. Elle
4: j'ai eu des enfants. oui, parce que je pense que si j'ai pu... je pense que si j'ai pu faire tout ça, c'est parce que j'ai eu...
0: Bien entouré aussi.
4: À côté de moi, j'ai eu quelqu'un qui a supporté certainement des moments où j'étais un peu moins en forme.
0: Elle est comment ta femme, Franck? Est-ce qu'elle est mieux qu'Isabelle ou moins bien?
6: Moi, je suis un peu comme Patrick, hein. Je suis extrêmement amoureux de ma femme.
0: Ah, toujours.
6: Les femmes sont essentielles à la réussite, ça c'est clair.
4: Ah. Absolument.
0: C'est pour ça que je rame.
6: Je pensais à vous, Patrick, ce qui est bien chez vous, c'est ce naturel. Ce naturel bienveillant, on le ressent aussi bien quand on vous écoutait à la radio que quand on vous voyait à la télévision. Mmh. Et ça, c'est fabuleux. Il n'y a pas beaucoup d'animateurs qui ont ce sixième sens.
4: Non, parce que je pense que à la radio comme à la télévision, quand on le fait d'une façon régulière, on peut pas tricher. Mmh. On peut éventuellement tricher une fois quand on a une émission dans l'année.
0: Exactement.
4: Mais si moi j'ai fait de la radio pendant plus de 25 ans, la plupart du temps quotidiennement, il y a un moment donné, si on n'est pas bien dans sa peau, les gens le ressentent. Et quand on fait de la télé, moi j'ai signé des contrats sur plusieurs années pour faire les vendredis soirs. C'est la même chose. Donc je me suis pas trop posé de questions.
7: On dit souvent que la télé c'est une drogue. Est-ce que on arrive vraiment à décrocher? On a toujours l'idée de vouloir revenir. Vraiment, l'envie vous a quitté.
4: C'est même pas que l'envie d'accueillir. Je suis pas
0: fabriqué. Tu dis n'importe quoi. Pardon, je suis navré.
4: Je suis pas fabriqué comme ça. J'adore la télé et je la regarde. J'ai fait des émissions, j'ai eu de la chance de faire tout ce que j'ai eu à faire. Si je ne me ferme aucune porte. Mmh. Moi, s'il y a 2 ans, on m'avait dit, tiens, tu joueras dans Meurtre à Épinal. à qui tu parles? Ouais. Et puis, c'est arrivé, voilà, je l'ai fait. Donc, je me pose pas, je ne suis pas un carriériste. Ouais. Très bizarrement, 50 ans, ça m'étonne encore. Parce que quand j'ai commencé en 76, 1 an, 2 ans,
0: ouais.
4: Tiens, 5 ans.
0: Tiens, 10 ans.
4: 10 ans, ouais.
0: Déjà
4: 30 ans, non. 40 ça, non. Donc, j'ai pris les choses comme elles se présentaient. Et la grande chance que j'ai eue, c'est qu'on m'a laissé faire, on m'a laissé inventer. J'ai pris autant de plaisir à imaginer des concepts ouais. qu'à les animer. Donc,
3: vous avez pris plus de plaisir à la radio ou à la télé?
4: Les deux, mon capitaine, mais parce que ce sont des choses très différentes. J'adore la radio parce que voilà, on fait ce qu'on veut. Ouais. Je déteste la radio filmée. Oui. Donc moi, je me suis opposé pendant très longtemps et j'ai perdu à ce qu'on filme les animateurs et les invités. Parce qu'on doit être à la radio différent qu'à la télévision. La voix, c'est magique. À ce propos, le concept que j'aurais adoré imaginer, c'est The Voice. Ouais. Je trouve que le gars qui a inventé ça, John Dummel. Alors là, il m'a battu parce que c'est d'une grande simplicité.
0: Passe
4: voilà,
0: par la voix.
4: C'est Basta. Formidable.
0: Franck, merci beaucoup. Hein. Tu veux redire
6: merci
0: une.
6: Merci à vous et merci à Patrick. Et ce serait bien de vous revoir sur un concept d'émission en télévision. Ça ferait plaisir à énormément de gens.
0: De monde. Je suis bien d'accord.
4: Franck,
0: avec toi,
4: on verra.
0: On verra. Voilà.
7: Et le mois prochain, il y aura un grand show sur France 3, je crois, qui s'appelle Les Années Sabatier et ça retracera un petit peu toute votre carrière.
4: Exactement. Alors, c'est sur France TV. Parce qu'on ne sait pas encore sur quelle chaîne. Mais on est en train de préparer, là, avec Jean-Philippe Lemonnier, qui est le producteur de la boîte à secrets également. On va faire une grande émission avec à la fois des archives et des invités d'hier, mais aussi beaucoup d'invités d'aujourd'hui qui vont se prêter au jeu.
0: Très bien. Trop bien. Je veux venir, Patrick. Je veux même être en loge pour vous voir.
4: Mais avec plaisir, oui.
3: S'occupe du maquillage.
0: Franck, merci beaucoup. Hein. Tu repars avec ta sélection.
7: Et on te rappelle peut-être dans tout juste 10 minutes pour le séjour de 2000 euros.
0: Parce que tout à l'heure, vers 13h25, Patrick, on fera ensemble. Donc, il y a un tirage. Quelqu'un partira avec 2000 euros offerts par Bellambra.
7: Ça change du million de francs qu'il offrait à l'époque.
0: Oui, hein. c'est pareil. C'est la même chose. Sois pas comme ça. Merci Franck. À peut-être à tout à l'heure. Un jingle, je suis payé au jingle, Patrick. Je suis obligé d'en passer plein.
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0: Et on accueille Émilie maintenant. Ça va, Émilie?
5: Oui, bonjour Willy.
0: Bonjour.
5: Bonjour Patrick.
4: Bonjour Émilie.
0: Bonjour Émilie. Tu nous appelles d'où, ma petite Émilie?
5: J'appelle de Bourg-lès-Valence, dans la Drôme.
0: Oui, Bourg-lès-Valence, à côté de Valence.
5: Exactement.
0: Qu'est-ce que je suis fort, hein. Ça aurait pu être à côté de Bourg en même temps. Oui. Donc, vous voyez, alors arrêtez d'être de ricaner. Tu fais quoi dans la vie, Émilie?
5: Eh ben, je suis instructrice des dossiers DJA à la région. C'est la dotation pour les jeunes agriculteurs.
0: C'est bien, très bien, bravo. On embrasse les agriculteurs parce que Dieu sait que nous, on les adore. On passe notre temps à leur dire. Tu voulais réagir sur quoi, ma belle Émilie?
5: Eh ben moi, je voulais vous parler d'une association Vaincre les maladies lysosomales.
0: D'accord.
5: Parce que dimanche dernier, on a fait une rando avec mon conjoint et les enfants.
0: Oui.
5: Et c'était donc une rando qui était organisée sur Saint-Péray, Cornas. Voilà, on s'est baladé dans les vignes. Il y avait plusieurs parcours proposés. Et du coup, les fonds de récoltés pendant cette journée étaient tous reversés pour cette association. Qui est vraiment très chouette.
0: Alors, vas-y. Donc, l'association, vas-y, tu peux nous redonner le nom exactement?
5: Oui, c'est Vaincre les maladies lysosomales. En fait, ce sont des maladies génétiques rares.
0: D'accord, les maladies lysosomales. Très bien, donc des maladies rares.
5: Oui.
0: Et sans indiscrétion, pourquoi vous avez participé à cette course? C'est parce que tu es un petit peu concernée dans la famille ou pas du tout?
5: Non, en fait, c'est une amie. Voilà, c'est une amie dont la tante est concernée.
0: Ah oui.
5: Et du coup, voilà, c'était une cause qui nous tenait à cœur.
0: Bah, très bien.
5: Voilà, du coup, ça permettait de faire une chouette rando tout en soutenant une belle association.
0: Eh ben, bravo.
5: Donc,
0: écoute, le message est passé. Tu as bien fait de nous appeler, ma chère Émilie. Je viens à l'instant, là, il y a 1 minute 30 de lancer l'association pour un retour de Patrick Sabatier, fissa à la télé, sinon je m'énerve. Est-ce que tu es prête à courir aussi?
5: Oui. Patrick, on aimerait bien le revoir. On l'adore, bien sûr.
0: Il est là, hein, tu peux lui dire. Hein, tu peux lui dire.
5: Oui, coucou Patrick. Moi, c'est pareil, je vous regardais quand j'étais petite
4: c'est ce qu'on me dit souvent.
5: À vie de recherche. Et franchement, d'être une belle personne.
0: Ouais. Eh ben tu verras, tu trouveras la belle personne. Bon, tiens, on va t'offrir le livre de Patrick, tiens, de Patrick Sabatier. Souviens-toi, c'était un mercredi aux éditions du Rocher. Reste encore là, Émilie, s'il te plaît. Voilà, Patrick, parce que vous en parlez dans le livre, et puis les gens vous en parlent aussi, j'imagine, beaucoup de, voilà, de porte-bonheur, Dieu de la vérité, d'avis de recherche. Est-ce que ce genre d'émission, vous pourriez le refaire, là? Ou alors, ça serait galère aujourd'hui, parce que est-ce que les invités se prêteraient peut-être moins au jeu?
7: Il y a moins de stars.
0: Il y a moins de stars. Est-ce que les réseaux sociaux, machin, machin, voilà, est-ce que ça pourrait?
4: Peut-être que ça doit être plus compliqué, je ne sais pas, j'y ai pas pensé, parce que si je devais faire une autre émission de télévision, ce ne serait pas avec ces concepts-là, ce serait avec quelque chose de nouveau.
0: Qu'il y a dans la tête, j'imagine.
4: Oui. Un petit peu quand même. Oui.
0: Ben alors, il faut le faire.
4: Non, ben pour l'instant, il y a le livre. Pour l'instant, il y a la grande émission qu'on va faire sur France Télévisions. Pour l'instant, il y a...
0: Moi, je veux que vous refassiez porte-bonheur.
4: Voilà.
0: Moi, je veux que vous refassiez porte-bonheur.
3: Et vous regardez la télévision en,
4: Tout. Je regarde tout.
3: Vous trouvez comment la télévision, voilà,
4: ouais, de 2020,
3: parce qu'il y a des anciennes, par exemple, des anciens jeux qui reviennent, tout ça, vous en pensez quoi? Est-ce que ça manque un peu d'imagination? Est-ce que...
4: Je me pose pas cette question. Je regarde les choses. Non, il y a des choses. D'une part, comme je vous l'ai dit, j'aurais adoré inventer The Voice.
3: Oui. Mm-hmm.
4: Parce que je trouve que c'est un véritable super concept. Mm-hmm. Et puis, je regarde la Starac parce que j'ai des gens de la famille qui produisent cette émission. Donc, je regarde avec attention. Beaucoup d'émissions de Lopez, Terrain Connu, tout ça.
7: Oui. Un dimanche à la campagne.
4: Oui, puisque j'y ai participé là et que ça va être diffusé le 8 novembre. Je trouve que la télévision se porte plutôt bien. Oui, oui. Ouais. N'attendez pas de moi que je critique la télévision.
0: Non,
4: dis pas ça à toi. parce que je trouve qu'aujourd'hui, quand on est seul, ou même en famille, mais souvent maintenant, les gens regardent la télévision, chacun regarde son programme. Il y a de quoi quand même passer un bon moment
0: entre
4: toutes les chaînes qu'il y a. Faut vraiment être difficile. Après, il y a les plateformes, évidemment, pour autre chose. Mais non, franchement.
0: Émilie, tu regardes la télé, toi, en ce moment?
5: Oui, hier soir, on a regardé la Starac.
7: Starac qui est revenue hier.
3: Carton d'audience.
7: Voilà.
0: Carton d'audience.
7: Et ça a très bien marché.
4: Alors, j'espère, Émilie, que la semaine prochaine...
0: Ah oui, t'es obligée. Émilie, t'es obligée. Voilà, écoute,
4: t'es
0: obligée.
4: Meurtre à Épinal. Parce que la Starac, c'est bien quand on l'a vu une fois.
0: Tu peux monter l'association de ceux qui regardent Meurtre à Épinal. Parce que tu aimes bien les assos, ma petite Émilie.
5: Merci. Oui, pourquoi pas.
0: Non, alors attends. Reste encore là, Émilie, de toute façon. C'est pas toi qui paye le téléphone, on t'a rappelé?
5: Alors,
0: tu peux rester. Vous dites quand même un petit peu de mal de quelqu'un dans le livre, un tout petit peu.
4: Oh non.
0: De Philippe Bouvard.
4: Non, c'est même pas du mal. Je dis.
0: Tout petit peu.
4: Non, même pas. Mais même c'est pas, même pas une question de mal.
7: C'est parce qu'il était dur. Hein.
4: Voilà, il était très sévère.
0: Ouais.
4: Très exigeant.
0: Ouais.
4: Et je trouvais, moi j'ai passé 3 mois avec lui, pas beaucoup, hein. Et je trouvais que, bon, il avait pas à nous parler comme ça, à moi et à l'autre.
0: Ouais.
4: Moi, vous savez, je le dis, je le répète, parce que, j'avais une admiration totale pour mes parents, mais pour mon père, et qui était un homme juste. Et j'aime pas les gens qui n'ont pas beaucoup de respect pour leur équipe. Et donc, Philippe Bouvard était... Après, on s'est rencontrés à RTL, mais d'égal à égal. Il faisait les grosses têtes, mais moi, je faisais le matin.
0: Il faisait le matin, ouais. Donc ça allait.
4: Les choses étaient d'équilibre. Voilà. Mais je trouve que on doit bien se conduire avec ses assistants. Et c'est pas parce que nous, on est dans la lumière que eux... moi, j'ai eu des papiers comme ça qui ont été balancés. Alors, il faut recommencer. À un moment donné,
0: les deux, là. Hein, bon, merci, Émilie, on t'embrasse fort. Peut-être qu'on te rappelle dans 5
7: minutes pour le séjour.
0: Peut-être qu'on te rappelle dans 5 minutes pour le séjour, Émilie.
5: Je croise les doigts.
0: Croise tous les doigts que tu veux. On t'embrasse très fort, Émilie. Merci d'être passé nous voir. Patrick, j'ai encore un jingle. Je suis désolée.
7: Encore
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0: 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Grange.
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0: Pas de jingle, Jean Grange, Patrick.
7: Oui. Et alors, on parlait des émissions de Patrick qui ont marqué les Français. Moi, j'avoue, quand j'étais petit, je vous regardais devant mot de passe. J'avais 9 ans et Willy y était et c'était pas tout le temps facile pour lui.
8: Écrivain.
0: Auteur.
8: Tchèque.
7: C'est pas.
0: Je sais pas.
8: Tchékov. Franck.
0: Franck. J'étais très mauvais alors.
9: Érection.
0: Érection. Ah bah là, j'aurais dû savoir.
3: Tu vas être bon là.
0: Bandé.
7: Oui,
9: bravo, bravo.
7: Voilà.
0: Tu vois ?
7: Alors, écrivain tchèque, il n'y a plus personne, mais Bandé.
0: Bandé, j'ai trouvé. Non, mais c'est le genre de jeu, quand tu regardes la télé, tu dis « Oh, ça va ». Et quand tu y es, bah, voilà, tu as une espèce de pression, c'est ça. On va faire un petit coucou à Nathalie qui est là. Ça va, Nathalie ?
10: Youpi !
0: Oui, youpi ! Ça va, ma Nathalie ? Qui est droguée, oui, donc, parce qu'on prend que des alcooliques et des drogués chez nous, Patrick, vous inquiétez pas. Tu nous appelles d'où, ma Nathalie ?
10: De Nîmes.
0: De Nîmes. Tu voulais faire un petit coucou à Patrick ?
10: Eh ben oui.
0: Eh ben, je te le laisse.
10: Ben, le remercier de d'avoir bercé notre enfance. Hein,
4: merci, Nathalie.
10: Avec ses émissions. C'était très... C'était humain, oui.
0: Voilà, humain, t'as vu, ça, ouais, ça revient tout le temps, ça revient tout le temps.
4: Alors pendant longtemps, quand on me croisait, je rencontrais des gens qui disaient « Oh, on a fait des soirées pyjama avec vous ». Au début, je le prenais moyen, je disais « Pas exagéré quand même ouf. ». Et puis après, je me suis aperçu que, en faisant partie de vos vies, vous avez fait partie de la mienne, et je vous remercie d'avoir été si nombreux.
0: Ben voilà, Nathalie. Tu es...
10: C'était des soirées en famille aussi.
4: Voilà, exactement. Maintenant, on ne regarde pas la télé de la même façon.
3: Oui, c'est ça.
10: Non. Voilà. Tout à fait.
0: Là, tu regardes quoi, toi, par exemple, en ce moment, à la télé ? Qu'est-ce que tu aimes ? Est-ce que tu aimes toujours la regarder ?
10: Non.
0: Non, bah, voilà.
10: La télé ne fonctionne plus.
0: Ah, ouais. Ah, moi aussi, moi, je ne la regarde pas plus beaucoup aussi, ma Nathalie.
10: Plus sur la radio.
0: Ouais, on pourrait vivre ensemble, Nathalie, non ? Tu es célibataire. J'en ai marre, Nathalie, moi, d'être seule. Tu comprends ?
7: Oh, on est là. Vous.
0: Elle n'a pas dit oui, hein. Là, ils m'emmerdent, lui. Ok, bon, bah, Nathalie, tant pis pour toi. Nathalie, merci beaucoup. Tu sais quoi, Nathalie ? On va être obligé de raccrocher tout de suite. Il faut que tu raccroches vite, parce que dans 20 secondes, on va faire le tirage.
3: Le tirage.
0: Pour le jeu Bellambra. Donc, peut-être qu'on te rappelle, toi. Et le tirage a lieu vraiment direct.
10: Je tenais à te remercier, Winnie. J'écoute spécialement les dimanches pour ton émission avec toute ton équipe.
0: Eh ben, c'est vrai,
3: merci beaucoup.
10: Je passe un super moment. Hein.
0: Oui, mais je suis mieux que l'équipe quand même.
7: C'est pas dur, de toute façon.
0: Que tu voulais dire, Nathalie.
3: Oui, on a bien compris.
0: Je t'embrasse très fort, Nathalie. Merci pour toi.
7: À tout de suite, peut-être.
0: Et peut-être à tout de suite. Raccroche vite, vite, vite. Voilà, tac. On repasse un jingle. Allez,
7: encore,
0: tiens.
7: Décidément,
0: mais j'adore.
7: Vous êtes blindé, là.
0: Moi, je suis blindé.
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7: Et nous, rien.
0: Rien, rien. Allez, Patrick, ensemble, on va donc appeler quelqu'un ou quelqu'une.
3: Oui, ça sonne.
0: Je sais pas qui c'est. C'est pas qui c'est. Peut-être que
7: un séjour de 2000 euros est en jeu grâce à Bellambra.
10: Allô ?
0: Allô ? Qui est là ?
10: Oui.
0: Comment tu t'appelles, toi ?
7: Marie-Chantal.
10: J'en reviens pas.
0: Ah bah attends,
7: c'est pas gagné.
0: Marie-Chantal, regarde, je vais te passer Patrick Sabatier. Il faut que tu lui dises le meilleur compliment qui soit. Et s'il dit que ça va, tu gagnes. Si ça va pas, tu perds. Alors vas-y.
4: Alors Marie-Chantal.
10: Bonjour.
4: Non, attendez deux minutes, Marie-Chantal. Parce qu'on m'a dit beaucoup de choses. Il va falloir que vous soyez à la hauteur.
0: Voilà.
4: Là, il va falloir me flatter.
0: Ah oui, mais comme il faut.
4: Mais énorme.
0: Sinon tu perds.
4: Alors, je vous écoute et je me caresse le cou.
0: Ah vas-y, il se caresse vraiment le cou, hein, tu peux y aller. Vas-y, Marie-Chantal.
10: Je me caresse le cou, c'est bon, je transpire.
0: Ah oui. Alors, elle transpire. C'est un bon compliment, déjà, elle transpire.
4: J'attends le compliment.
0: Alors, le compliment. Vite, Marie-Chantal, tu as 5 secondes pour faire un compliment à Patrick Sabatier. Dis-le qu'il est beau, il est beau.
10: Ou qu'il est beau, Patrick Sabatier.
0: C'est gagné quand même. Ça va. Oui, Patrick Sébastien, il est pas mal aussi. Allez, ça va. Bravo Marie-Chantal.
4: Bravo Marie-Chantal.
0: Avec tes 2000 euros.
7: Grâce à Bellambra. Voilà. Tu pars où tu veux quand tu veux.
0: Merci.
10: Faut partir d'abord.
0: Pour revenir. Merci beaucoup Marie-Chantal. On t'embrasse fort. Voilà mes amis, c'est fini.
7: Oh non, la barbe.
0: Le livre de Patrick Sabatier s'appelle Souviens-toi. C'était un mercredi aux éditions du Rocher. Patrick, merci mille fois.
4: Merci, merci.
0: Quel bonheur.
4: Merci
0: on vous aime
4: à toi,
0: tellement.
4: Willy, mais moi aussi je t'aime beaucoup, tu le sais depuis longtemps, et tu es un excellent animateur.
0: Wow. À samedi prochain.
11: Bonjour à tous.
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15: Bonjour à tous, ravi de vous retrouver ce dimanche pour une demi-heure de cinéma avec Elie Semoun, acteur et réalisateur du nouveau film du Cobu, actuellement en salle de cinéma. On le retrouve donc dans un instant, toujours en compagnie de la comédienne Émilie Caen, qui est également dans le film. Et j'ai également le plaisir d'accueillir avec eux un métier de l'ombre pas banal. Tiens, est-ce que vous vous êtes déjà posé la question ? Les armes qu'on voit dans les films, est-ce que ce sont de vraies ou de fausses armes ? Eh bien la réponse aujourd'hui avec un armurier de cinéma. Ils sont pas nombreux en France, hein. Lui, il nous vient tout droit de Loire-Atlantique, Adrien Garcia de l'armurerie Garcia est notre invité et il va tout nous dire sur son métier. Mais d'abord, mon conseil ciné-rétro.
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15: Je suis retombée sur l'un des meilleurs films de Woody Allen. Il y a plus de 20 ans, en 2005, sortait Match Point. Un thriller psychologique aux antipodes des comédies bavardes auxquelles le réalisateur nous a habitués. Match Point, en français, ça veut dire balle de match. Et toute l'histoire est constamment parsemée d'allusions et de métaphores avec le tennis. Le tennis, sport enseigné par le personnage principal, Chris.
16: Dans un match de tennis, il y a des instants quand la balle frappe le haut du filet, où elle peut soit passer de l'autre côté, soit retomber en arrière. Avec un peu de chance, elle passe et on gagne. Ou peut-être qu'elle ne passe pas et on perd.
15: Prof de tennis irlandais, Chris émigre à Londres, avide de réussite sociale. Il rencontre Tom, riche héritier d'une famille aristocrate. Il sympathise avec la sœur, qui tombe amoureux de lui. Bingo, l'ascension sociale est toute tracée. Jusqu'à ce qu'il rencontre la fiancée de Tom, Nola, incarnée par Scarlett Johansson, qu'on n'a jamais vue aussi belle au cinéma.
17: Quelqu'un vous a déjà dit que vous avez un jeu très agressif.
16: Quelqu'un vous a déjà dit que vous avez des lèvres très lascives.
15: Le rôle qui initialement était destiné à Kate Winslet fait éclater la carrière de Johansson, alors que parallèlement, dans le film, Nola est une comédienne ratée, elle aussi est là par intérêt. Chris réalise que c'est d'elle, de Nola, qu'il est amoureux, et pas de sa future femme, Chloé, grâce à qui pourtant il accède à de hautes fonctions. Nola et Chris entament une liaison passionnelle et dévorante. Une liaison qui, si elle est officialisée, ne mènera absolument nulle part.
17: Toi, tu vas très bien te débrouiller, si tu gâches pas tout.
16: Et comment je pourrais faire ça ?
17: En me draguant, par exemple.
15: La bande-son de Match Point est rythmée par des airs d'opéra, de la Traviata à Othello, des tragédies de passion et de vengeance qui préfigurent le drame à venir.
17: Est-ce que tu as une liaison ?
16: Bien sûr que non, ne dis pas de bêtises.
15: Match Point est un conte amoral et absolument jubilatoire qui prouve combien Woody Allen est un immense cinéaste qui a lui-même déclaré que de tout ce qu'il avait réalisé, c'était son film préféré.
16: Les gens n'osent pas admettre à quel point leur vie dépend de la chance. Ça fait peur de penser que tant de choses échappent à notre contrôle.
15: À suivre, ça tourne avec Elie Semoun. Oui, changement d'ambiance. Et aussi la comédienne Émilie Caen qui est notre invitée avec un métier de l'ombre, armurier de cinéma. Mais d'abord, on fume en chanson seulement, s'il vous plaît, avec Serge Gainsbourg et Catherine Deneuve.
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0: Dieu est un fumeur de Havane, Serge Gainsbourg et Catherine Deneuve, évidemment sur votre radio ici.
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0: L'interview. Et bienvenue dans Ça tourne, émission 100% coulisses de cinéma. Chaque dimanche, on vous présente le profil d'un homme ou d'une femme qui travaille dans l'ombre. Et aujourd'hui, cette personne est Adrien Garcia. Il a travaillé pour... Alors, on est toujours avec Élie Semoun et Émilie Camp, qui sont très dissipés.
2: On a des petits trucs. Non, mais c'est marrant parce que le monsieur... Monsieur Garcia, donc,
0: oui, tout à fait.
2: Spécial, est armurier du cinéma.
0: Exactement.
2: Donc là, devant nous, il y a quand même deux revolvers, deux couteaux.
0: Bon, alors, du coup, je vous présente Adrien Garcia des Armes Garcia. Est-ce que vous vous connaissiez déjà?
2: Non,
3: on n'a jamais fait de plateau ensemble, mais on a travaillé sur des films, mais sans être forcément à la place.
0: Très bien. Oui, parce que, Adrien Garcia, vous avez travaillé pour Ridley Scott, notamment, sur Le Dernier Duel, vous avez travaillé pour Gladiator 2, Emily in Paris, Kingsman, Un Peuple et son Roi, vous êtes donc armurier pour le cinéma, et vous avez apporté donc ces répliques d'armes. Est-ce que vous pouvez nous dire déjà, est-ce que vous pouvez nous les présenter,
3: oui,
0: déjà,
3: bien sûr.
0: Et nous dire en quelle matière elles sont?
3: Oui, alors, comme nous, chers Garcia, on fait à la fois de l'arme à feu et de l'arme blanche. Je vous ai amené un pistolet, un SIG Pro SP 20-22. C'est une arme de gendarme qu'on voit très souvent dans les films. Donc ça, c'est une vraie arme, ce qu'on appelle une arme de cinéma. Donc c'est une vraie, mais qui est modifiée pour le tir exclusif de munitions à blanc. Donc la matière, c'est de l'acier essentiellement et des matériaux polymères. Et il y a son raccord pour les cascadeurs. En latex, en souple. Et on a la même chose pour les couteaux. Là, ici, on a un couteau qui a servi sur différentes productions en acier et son raccord pour les cascades tout en souple.
2: On voit que du feu.
0: Ah oui, voilà. Vous voulez en toucher une, Elise Semoun, pour la manipuler?
2: Non, mais il y a eu un drame aux États-Unis
0: avec Alain Balouis en 2021.
2: Wow, c'est dingue. Mais Bruce Lee aussi, il est mort.
3: Bruce Lee aussi, pas pour les mêmes raisons, mais il y a eu un accident.
0: Brandon Lee, c'était pas Bruce Lee.
2: Ah, pardon.
0: Brandon Lee, ouais. Élie Semoun, vous avez déjà travaillé du coup sur un tournage avec avec
2: j'ai
0: des
2: beaucoup
0: armes.
2: Fait des gendarmes.
0: Oui.
2: Et je sais maintenant comment désarmer. Enfin, si j'arrive derrière un flic, je sais qu'il faut appuyer
3: sur
2: le holster pour sortir le.
4: C'est bien toutes les infos que tu nous donnes.
0: Bah oui,
4: désarmer un flic.
0: Je vais vous prendre. Ouais, mais même le. Non.
4: Hop là, allez. Eh ben voilà.
3: Ça va, c'est le faux celui-là.
2: Ah oui, bah oui, heureusement.
0: Ah oui, c'est quoi comme matière ça?
3: Ça, c'est ce qu'on appelle du PU, c'est la mousse polyuréthane.
0: En imprimante 3D, non?
3: Ça dépend. Il y a des morceaux qui peuvent être faits en impression 3D. Il y en a qui sont faits vraiment en moule, donc avec des moulages silicone. En fait, ça dépend un petit peu la finition qu'on veut et si c'est une arme qui va être vraiment au premier plan, si on filme de très très près, ou si c'est pour les cascadeurs ou les figurants en arrière-plan.
0: Parce que ça, c'est quoi? C'est pour lancer
3: sur
0: quelqu'un,
3: par exemple? Oui, par exemple, sur celui-ci, la crosse est assez souple, donc on peut assommer un comédien ou un cascadeur avec la crosse.
0: Ah, waouh,
4: c'est vrai quand même.
0: Oui, mais quand on regarde de près, on voit que c'est vraiment une fausse arme.
3: Voilà.
0: Mais de loin,
3: c'est surtout beaucoup plus léger. Donc c'est vrai que s'il y a une séquence, même si c'est pas une séquence d'action, mais au quotidien, si on a l'arme au holster, c'est quand même plus agréable pour les comédiens et les comédiennes d'avoir quelque chose de léger, alors que le vrai pistolet, lui, est quand même beaucoup plus lourd.
2: On avait des armes d'ailleurs sur Ducobu, mais fabriquées par l'accessoiriste, qui était assez amusante.
4: C'était très fantastique.
2: Ouais,
0: très
2: marrant.
0: C'était des armes du coup en.
4: Et assez lourdes.
2: Des fausses armes, un peu comme dans Ghostbusters, quoi. Des trucs pour aspirer les fantômes.
0: Vous faites ça aussi?
3: Alors,
0: les armes d'aspiration.

0: C'est moins des projets qu'on a en France, ouais. Mais ça peut arriver sur des films de science-fiction et c'est très rigolo parce que lorsqu'on nous demande des armes praticables pour le tir à blanc dans un univers science-fiction, on part de vraies armes, donc notamment souvent des carcasses de AK-47 par exemple. On désosse tout, on ne garde que la mécanique essentielle à faire fonctionner l'arme et ensuite on a des gens qui font des moules, des gens qui font des composites qui viennent rhabiller la carcasse pour lui donner une esthétique d'arme de science-fiction. Mais à l'intérieur, vous avez une vraie arme, enfin une vraie carcasse et on peut tirer à blanc avec ces armes-là.
1: Ah mais c'est incroyable. J'imagine que même si ce sont des fausses armes, il y a des réglementations particulières. Oui. Sur un tournage, on peut pas faire n'importe quoi même avec des fausses
0: armes.
1: Alors
0: il y a de la réglementation en amont du tournage, hein, donc c'est pour ça aussi qu'on n'est pas beaucoup de sociétés, on est 3 sociétés à ne faire que ça en France, vraiment dont l'activité principale et unique c'est la location d'armes pour le cinéma, parce que eh bien ces armes-là, elles restent ce qu'on appelle classé dans leur catégorie d'origine. Donc en fait, elles sont considérées comme des vraies armes qui pourraient tirer des vraies balles, même si c'est pas le cas. Et donc, il faut tout un tas d'autorisations, fonction de type d'arme. Et après, au plateau, bien sûr, lorsqu'il y a des armes qui sont praticables pour le tir à blanc, il y a tout un protocole de sécurité. Et il y a ce qu'on appelle un armurier de plateau, donc un technicien de notre équipe qui se déplace pour faire fonctionner les armes, les préparer, parce que déjà il faut les régler en fonction de ce qu'on veut faire. Il y a des cartouches de différents dosages pour avoir plus de flammes, moins de flammes, et on est surtout là pour assurer la sécurité des comédiens et des techniciens.
1: Et puis aussi pour apprendre, comme disait Elise et Moon, à coacher aussi pour savoir comment on manipule.
0: Ça peut être aussi le rôle de l'armurier. Voilà, si c'est dans des grosses séquences d'action, ça peut être plutôt le rôle d'un coordinateur de cascade ou d'un conseiller police. Mais après, assez souvent, l'armurier est là aussi pour expliquer le fonctionnement et la manipulation de l'arme.
2: Je me souviens d'ailleurs de Charlie, celui qui fait du Cobu.
1: Oui.
2: Il y a des scènes où ils doivent tenir leurs armes comme ça, ils sont à la recherche du fantôme. Et je disais à Charlie de pointer l'arme comme dans les films, de faire comme ça et de faire comme ça, mais il n'y arrivait pas.
1: Ah bon ?
2: À chaque fois que je vois la séquence, j'enrage parce que je me dis c'est pas vrai, je lui avais pourtant dit de faire ci et de faire ça, mais c'est compliqué avec les enfants.
1: Oui, bah c'est...
2: Et c'est vrai qu'il y a des façons de tenir les armes, bien sûr.
0: Pour la crédibilité et puis pour pas se faire mal.
1: Ah oui, bah par exemple, pour un couteau, non, il n'y a pas besoin. Émilie, vous avez déjà eu à poignarder quelqu'un sur un film.
0: On a des versions rétractables aussi.
1: Ah oui, voilà. Mais c'est généralement ça, ça s'enfonce
3: d'une version rétractable.
0: Ouais. Ça se fait de moins en moins parce qu'aujourd'hui avec les effets spéciaux justement on fait des choses super, donc on a que le manche et un tout début de lame et on rajoute la lame en effets spéciaux, mais on a encore des couteaux rétractables avec des ressorts à l'intérieur pour faire le mouvement, donner l'illusion.
1: Alors, vous écoutez Ça tourne aujourd'hui avec Elise Moon, l'actrice Émilie Caen, et notre métier de l'ombre du jour, Adrien Garcia, armurier pour le cinéma. Et c'est très bizarre parce que je lance les jingles avec un couteau. Ouais.
2: Jetez-le.
1: Vous le voulez, allez-y.
2: Merci, regardez.
1: Bravo. Wow.
3: Oui, mais pas pour moi.
1: Quelle maîtrise. Oui, puis j'ai un vrai couteau.
3: C'est pour ça.
1: Bref, c'est l'heure de la séquence. comment on fait, Adrien Garcia, comment on fait pour devenir armurier pour le cinéma? Est-ce qu'il y a des formations?
0: Alors oui, on fait des études de vétérinaire à la base.
1: Vous vouliez être vétérinaire à la base.
0: Oui, je voulais être vétérinaire à la base. J'ai fait des études d'ingénieur et de docteur en agroalimentaire, donc c'est un peu éloigné, mais voilà. Non, pour être armurier, en fait, avant d'être armurier de cinéma, il faut être armurier tout court. Donc il existe des écoles en France. Ben oui, parce que ce sont les mêmes diplômes en fait. Et après, il n'y a pas de formation aux armes de cinéma. Donc le métier, il s'apprend dans les sociétés de loueurs d'armes.
2: Saint-Étienne.
0: Exactement. Il y a une école à Saint-Étienne. Saint-Étienne, c'est la ville historique des armes.
1: Où on fabriquait les armes pour la guerre mondiale.
2: Exactement.
1: Ouais, c'est vrai. Vous venez de Loire-Atlantique, d'ailleurs, vous avez fait le trajet.
0: Tout à fait.
1: Pour nous voir aujourd'hui, donc merci beaucoup. C'est là que vous avez votre stock de fausses armes et de vraies armes
0: d'armes de cinéma.
1: Vous avez créé la société Armes Garcia en 2015. Vous avez à peine plus de 10 ans. Est-ce que vous pouvez nous décrire, quand on entre dans votre atelier, qu'est-ce qu'on voit? C'est un immense entrepôt. Hein.
0: Oui, alors, quand vous rentrez, vous avez toute une partie déjà d'atelier de fabrication, puisque nous, on a vraiment 200 mètres carrés d'outillage, de machines-outils, des découpes laser, des fraiseuses, des tours pour fabriquer les armes. On fabrique énormément de choses. Également, tout un atelier composite pour faire justement les armes factices. Et puis après, il faut passer 2-3 portes de sécurité quand même. Et là, vous arrivez dans la pièce forte, c'est-à-dire le local où on entrepose armes blanches, armes à feu et également les armures et les accessoires militaires.
2: Et les Français, ils ont une bonne position dans le cinéma mondial ?
0: De manière générale, oui, et notamment au niveau des armes de cinéma, les armuriers, on est peu nombreux en France, peu nombreux dans le monde, et on a une très bonne réputation. Mais comme beaucoup de métiers, de techniciens,
2: travailler avec Ridley Scott,
3: oui, bah, ils ont... oui, bien la preuve, oui, qu'on est venu, oui, chercher.
0: Alors c'est parce que, en plus, nous, on est très spécialistes des ce qu'on appelle des épées de cinéma en dur aluminium, donc en aluminium, ouais, pour les comédiens et les cascadeurs. Voilà, on a des brevets sur la matière et sur la fabrication de ces épées-là, et donc c'est un armurier anglais qui chapeaute tout le projet. Tous les projets de Ridley Scott, qui fait appel à nos services pour la fabrication des armes en aluminium.
1: La classe. Sauf que des armes en aluminium, ça fait pas de bruit. Par exemple, il y a pas de choc entre
0: épées. Parce que justement, on a breveté un système de fixation de la lame avec un diapason. Donc la lame est tenue par une pièce qui ressemble à un diapason de musique, et on est capable au plateau de régler le son de l'épée. Par exemple, si nos comédiens ont du dialogue à faire pendant le combat, donc là, on réduit énormément le son des épées pour que, bien, à la prise de son, on puisse bien entendre le texte et que les comédiens et les comédiennes ne se fatiguent pas. Et à l'inverse, quand on a une énorme scène de bataille à faire, comme souvent sur les films de Ridley Scott, là on peut ce qu'on appelle diapasonner au maximum les épées, et donc avoir beaucoup de sons et de bruit sur le plateau.
2: Génial, incroyable, ça, on n'a pas à le rajouter en fait. L'ingénieur
0: après, il y a toujours un travail du son derrière, mais ça donne de la matière au plateau déjà.
3: Oui, empiéter sur nos répliques, quoi.
1: Oui, parce que ça, c'est compliqué, Emily, comédienne.
3: Il ne faut pas faire de bruit quand on parle, parce qu'on ne peut pas dissocier le bruit qu'on est en train de faire. Ben, si je fais ça, ben, moi, que je vous parle, vous avez du mal après à dissocier le bruit.
1: Là, vous tapez la souris de l'ordinateur sur la table.
2: Donc, ouvrir une porte,
3: poser une tasse. Voilà, donc il faut souvent faire attention.
2: Tout décomposer.
3: Ouais.
2: D'abord la tasse et après le dialogue. Sinon, on se fait engueuler par le.
3: Ou alors on a des petits coussins qui permettent de pas faire de bruit.
2: Mais il y a de la moquette aussi par terre quand on marche, parce que les bruits des talons, ça parasite ce qu'on dit.
1: Et donc sont rajoutés après en post-production. Idem quand il y a de la musique aussi dans les films.
2: Non, c'est pas rajouté. C'est l'idéal, c'est de pouvoir garder le son le plateau original. Non, si on doit rajouter du son, alors ça c'est embêtant. Donc en fait, l'ingénieur du son, il a toujours son rouleau de moquette avec lui. c'est vrai.
1: Non, sérieux.
2: Qui déroule, bien sûr, entre autres. Qui déroule sous nos pieds. Pour pas que ça parasite les dialogues.
1: D'accord. Donc si on va sur un plateau de tournage et qu'on voit quelqu'un avec un rouleau de moquette sur le dos, c'est l'ingénieur du son. C'est un mec du son.
3: Ouais. Mais c'est vrai que ça effectivement, ça doit être difficile de faire des combats sans faire claquer. Les épées.
0: Il y a bien sûr toujours un bruit d'impact, mais lorsque l'épée est diapasonnée.
1: Vous dites, vous êtes combien en France à exercer ce métier du coup?
0: Des sociétés dont l'activité unique et principale, c'est la location d'armes et la fabrication d'armes pour le cinéma, on est 3 sociétés.
1: Vous êtes que 3. Et combien à l'intérieur?
2: Parce que vous faites la guerre entre vous.
1: Bien joué. Jolie, Élise, c'est vrai.
0: Combien? Alors, chez mes confrères, je n'ai pas le nombre exact, mais chez nous, on va être 3 permanents, et après, il y a des intermittents du spectacle qui nous rejoignent en fonction des projets, notamment les armuriers de plateau qui sont eux salariés par les productions.
2: Et vous faites aussi le Puy du Fou, là, des trucs comme
0: tout
2: ça.
0: Tout ce qui va être spectacle, en équipe. Alors notamment le Puy du Fou, pour ne pas les citer, c'est nous qui nous occupons de l'intégralité des armes blanches et des armes à feu sur les spectacles. Tombée.
1: Bravo, Élise.
2: J'aurais pu être journaliste sur ici.
1: Je vais vous laisser ma place.
2: Ici ou là-bas.
1: Ici ou ailleurs. Coup de projecteur donc sur le métier d'armurier pour le cinéma, les métiers de l'ombre mis en lumière chaque semaine sur votre radio ici. Élise Moon, Émilie Caen, Adrien Garcia, on se retrouve juste après ça.

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3: Ça tourne, la suite, toujours en compagnie d'Élise Moon et Émilie Kahn, qui ont une complicité incroyable.
4: Vous avez de me poignarder. Elle a fait semblant de me poignarder.
5: Quelle complicité.
6: C'est un classique.
3: Alors, oui, je vais préciser quand même. Le poignard, il y en a un en studio, il est faux. C'est Adrien Garcia, qui est armurier de cinéma, qui nous l'a apporté. Alors d'ailleurs, Adrien, les armes ne servent pas que pour des scènes de combat dans les films, puisque quand je vois dans votre filmo Emily in Paris, j'ai pas souvenir qu'elle se batte en duel.
7: C'est l'exemple qu'on nous demande souvent. Il y a un sabre pour ouvrir une bouteille de champagne.
3: Ah, voilà. Le sabre et le champagne,
7: mais,
3: bien sûr.
7: La séquence paraît toute simple et pour autant, il y a eu 4 versions du sabre qui étaient faites. Il y a une version en acier, un vrai sabre. Il y a une version allégée et il y a eu une version en aluminium, en résine et une version à effets spéciaux parce que il y avait la question de savoir si la lame pouvait se casser ou pas, enfin, c'était une
3: tout
7: demande
3: ça pour
7: de
3: une séquence de 10 secondes où on sabre le champagne.
4: Beaucoup de, voilà, de réunions.
6: Vous savez, vous qui êtes dans les coulisses séquence du cinéma, oui, et vous serez d'accord avec moi, les amis, quand on tourne une journée, c'est pour avoir une minute utile.
3: Ouais,
6: c'est parfois rien, hein, parfois 45 secondes. Hein.
3: Ouais.
6: Donc c'est fou.
3: Ah oui, ouais, c'est ça. Donc,
6: on croit que c'est facile.
3: Une minute de film, on met une journée à la tournée.
6: Ouais, complètement.
3: Ouais, alors que vous, quand vous sabrez le champagne, Élise Moon, vous le sabrez en 15-20 secondes, quoi.
6: Oui, en 15-20 secondes. En moins d'une minute, ça, c'est sûr.
3: Exactement. Allez, c'est l'heure de notre quiz cinéma. Élise Moon, justement, quel autre métier de l'ombre du cinéma vous fascine sur un plateau de tournage?
6: Ah, très bonne question. Les accessoiristes. Ouais.
3: Ah,
6: j'aime beaucoup ça.
3: Ça ressort souvent. Est-ce que vous pouvez
6: génial
3: nous expliquer ce que
6: ça
3: fait un accessoiriste?
6: Ouais. Eh bien, voilà, vous avez une séquence, vous sabrez le champagne et il faut quand même plusieurs bouteilles.
3: Ah,
6: donc l'accessoiriste,
3: oui,
6: il est derrière, il vous refile les bouteilles. Vous présentez une lettre à votre collègue de travail, vous la froissez, vous la jetez à la corbeille, ben il en faut une autre.
3: Mmh,
6: il faut une corbeille aussi.
4: Il faut qu'il ait tout anticipé,
6: tout
4: parce
6: anticipé
4: que les demandes peuvent changer.
6: Voilà.
4: Il faut savoir que par exemple, sur du Cobu...
6: La contrebasse.
4: Quand, ah oui, la contrebasse, c'était un accessoire.
6: Casser. Oui, voilà, il fallait
4: casser la contrebasse.
3: C'était une fausse contrebasse, d'ailleurs?
6: Non, c'était une vraie, mais elle
3: que
6: était déjà pré-cassée.
4: Voilà, il y en avait plusieurs. Il y en avait une pas cassée, une pré-cassée.
6: Voilà.
4: Mais
6: pont cassé.
4: Par exemple, j'ai pas regardé les cahiers des élèves à table quand ils sont dans l'école.
6: Ouais.
4: Mais je suis sûre que si je regardais dedans, il y aurait des choses écrites.
3: Ouais. Oui, et ça, c'est les accessoires.
4: Et ça, c'est les accessoires
3: qui reproduisent.
4: Quand ils lisent un scénario, prévoient tout. Je trouve ça assez fascinant. Et la réactivité qu'ils ont sur le moment pour changer quelque chose. Ils ont tout en réserve au cas où. Ils ont des camions incroyables.
3: Avec c'est des cavernes d'Ali Baba.
4: Ouais.
3: Pour rendre réel donc, le décor de tournage. Émilie Kahn, si vous n'aviez pas été actrice, quel autre métier de cinéma auriez-vous voulu faire?
6: Mais elle n'est pas actrice.
3: Élise Moon, vous êtes horrible.
4: Aucun.
3: C'est vrai?
6: Bah ouais.
3: Bah quoi, bah oui, bah pourquoi pas, enfin un
4: non,
3: métier
4: non,
3: qui vous
4: sincèrement
3: fascine.
4: Pourquoi pas, non, enfin je
3: non,
4: dire,
3: rien.
4: Je
3: okay.
4: Non, et d'ailleurs c'est ce que je trouve très beau sur un tournage. Moi j'adore être sur des tournages, j'adore travailler en équipe, c'est que chacun est content de la place qu'il occupe. La maquilleuse est contente d'être maquilleuse, vraiment l'accessoiriste il est à fond, il est content d'être accessoiriste, c'est le meilleur dans son domaine.
3: L'armurier, il est content d'être armurier.
4: Une fois qu'on est arrivé,
6: si je vous
4: sur le tournage
6: devant une caméra, vous seriez pas à l'aise.
7: Et non
4: mais il a pas envie. Il n'a pas envie, et c'est l'union de toutes ces forces qui fait le film. Et c'est pour ça que je trouve ça toujours très émouvant.
3: Un plateau de tournage.
4: Ouais, il y a beaucoup de
6: chacun
4: concurrence avant,
6: place.
4: Mais une fois qu'on est sur le tournage,
6: ouais.
4: Je dis concurrence parce que ce métier très, voilà, il fait de concurrence et c'est comme ça. Il n'y a pas beaucoup de place. Mais une fois qu'on est sur le tournage, ouais, chacun a sa place et content d'y être et on travaille ensemble. Et je trouve ça très harmonieux.
6: Ouais,
4: très agréable.
6: C'est ce qu'on appelle une équipe. On est vraiment une équipe et on tend tous.
4: Et la script a pas du tout envie d'être à ma place, et moi j'ai pas du tout envie d'être à la place de réalisatrice.
3: J'annule cette question donc.
4: Ouais, bon.
3: Non, mais du coup, la réponse était très intéressante. Adrien Garcia, sur quoi travaillez-vous en ce moment? Vous êtes sur quel type type d'armes là ces jours-ci?
7: Alors, je peux pas trop vous en parler. Ah. On est sur un très gros film américain, une époque médiévale et d'une figure emblématique, une femme emblématique.
3: Jeanne d'Arc.
4: Jeanne d'Arc. Ah oui.
3: Eh ben voilà.
6: Je peux pas trop.
4: Pardon, mais il y en a pas 36.
6: Hein. Tout, bah, oui. Je peux pas trop dire que c'est les Américains. Je peux pas dire que ça parle de Jeanne d'Arc. Je peux pas vous dire que c'est médiéval.
7: Ah, il y en a d'autres, mais.
4: Oui, mais enfin celle qui vient.
3: C'est celle-là. Et du coup, on sait qu'il y a un gros film américain
6: sur Jeanne d'Arc. Sur Jeanne d'Arc, c'est pas possible.
3: Ouais, oh là là.
6: Un de plus.
3: Ouais, ouais.
6: C'est chouette.
3: Mais complètement. C'est... Mais oui, c'est très bien. Vous irez le voir? Vous allez souvent au cinéma, Elise
6: Moon? Ah oui, oui, bien sûr. Vous allez me demander quel est le dernier film que j'ai vu?
3: Quel est le dernier film que vous avez vu, Elise Moon?
6: Alors, j'ai vu en. Parce que. Oula, comme je fais les. Non, je fais les avant-premières, donc. En attendant que mon film soit diffusé, je vais voir les autres.
3: Ah,
6: donc,
3: très
6: j'ai
3: bien.
6: J'ai été voir L'Odyssée. Je l'ai, mais je l'ai vu 6 fois.
3: Non.
6: Non, mais en plusieurs.
3: Ah, en plusieurs bouts. Non, c'est absurde.
6: Non, mais je rentre dans la salle.
4: Pas le dire, en vrai.
6: Je regarde un bout de L'Odyssée. On m'appelle pour aller faire le débat avec les gens. Et voilà.
3: Pour retourner.
6: Oui.
3: Merci d'avoir été avec nous. Merci, Adrien Garcia.
7: Merci à vous.
3: Je rappelle que vous êtes armurier pour le cinéma avec votre société Arme Garcia qui est en Loire-Atlantique. Et là, vous y retournez donc?
7: Non, 2-3 petites choses à faire. Encore en région parisienne.
3: Ah bah parfait.
6: Tuer 2 ou 3 personnes. Là, je dois tuer 2 personnes là et puis après je peux prendre.
3: Merci d'avoir apporté des armes de cinéma donc en plateau. Merci beaucoup Émilie Caen et Elise Moon d'être venues dans sa tourne. Je rappelle que le film Duc au but et le fantôme de Saint-Potage est actuellement au cinéma. C'est avec Charlie Garnier Nalin, Gérard Jugnot, Frédéric Bell, Loïc Legendre, Elise Moon et Émilie Caen.
6: Levental
3: François
6: et...
3: oui, c'est les acteurs François Levental qui
6: Jonathan
3: tire
6: les enfants sont
3: extraordinaires. J'avoue que Jonathan
6: Ben oui,
3: c'est génial.
6: Charlie Dupont, François Burlot.
3: Je l'ai dit. Ah non, Charlie Dupont, je ne l'ai pas dit. Oui, mais il y avait beaucoup, beaucoup de monde. Il faut aller le voir en salle, absolument en famille. Ça tourne, ça revient la semaine prochaine, samedi, même heure, même fréquence. Bon dimanche à tous et merci d'avoir choisi ici.
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3: Merci d'avoir choisi votre radio ici. Il est tout pile 14h. Bon week-end à tous. Les infos avec Benjamin Mathieu.
8: Léon XIV annonce ce matin qu'il va se faire opérer dans les prochains jours d'un nodule circonscrit au poumon ayant été détecté à un stade très précoce. Le pape est âgé de 71 ans. Son hospitalisation devrait durer environ 1 semaine. La France condamne une attaque odieuse des Houthis yéménites contre l'aéroport de Riyad. Hier, une attaque a fait 12 morts et 309 blessés en Arabie Saoudite. On apprend qu'une Française fait partie des blessés. Une pétition visant à interdire des armes mutilantes et des techniques d'immobilisation létale dans les manifestations lycéennes vient de dépasser la barre symbolique des 100 000 signatures. Disponible sur le site de l'Assemblée nationale, elle a été lancée mardi dernier. Sébastien Lecornu reçoit demain l'ensemble des distributeurs et des opérateurs pétroliers. Le Premier ministre veut obtenir une baisse du prix du gazole entre 12 et 18 centimes par litre suite au déblocage d'une partie des stocks stratégiques. Quand certains profitent de leur dimanche pour se reposer, Paul Sexas, lui, fête sa victoire au Tour de Lombardie en participant à une course de VTT. Voilà, c'était ce matin. Le cycliste qui est devenu le plus jeune vainqueur du monument italien était aligné au Roc Azur. C'est à Fréjus. Le prodige français s'est bien amusé. Il va bientôt débuter la trêve hivernale. Et puis en football, Monaco toujours leader de Ligue 1 de foot, malgré son match nul hier soir face à Toulouse 2-2. Le Paris Saint-Germain, lui, est cinquième. Les Parisiens ont battu Le Mans au Parc des Princes 3-1. À suivre aujourd'hui plusieurs matchs Nice, Strasbourg, Rennes, Auxerre et puis l'affiche de cette 6e journée, 3 face à Marseille.
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9: Votre météo ici au Serre, c'est un dimanche après-midi assez mitigé. On n'exclut pas de probables éclaircies dans l'Auxerrois et puis au nord de l'Auxerrois, Jovinien, Sénonais, bien sûr. Des nuages gris annoncés pour l'Avalonnais et pour une partie de la Puise Effortaire. Des températures échelonnées entre 14 et 16 degrés. Une véritable météo dont on peut profiter pour écouter la radio. Et le match Rennes-Agia avec l'avant-match à partir de 16h45. Bon dimanche avec ici au Serre.
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0: à toutes et à tous, que votre dimanche soit doux à l'écoute d'ici. C'est Sophie Nolveau pour vous accompagner avec des chansons qui sentent bon le repos, les souvenirs et ce petit luxe de prendre le temps cet après-midi. Dans le prochain quart d'heure, des conseils utiles à côté de chez vous et vos trois chansons françaises à la suite.
1: Il y a des ombres dans Je t'aime.
0: Avec Jean-Jacques Goldman qui fête ses 75 ans aujourd'hui. Et on fête ça ici avec toutes les heures vos chansons préférées de l'artiste français. Il y aura aussi Vivien Savage et le nouveau titre d'Axel Red.
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0: Encore ici, on écoutait Vivien Savage avec La Petite Lady. Dans quelques minutes, je vous propose de retrouver les Beatles. Et tout de suite, place aux infos près de chez vous.
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2: Un atelier pratique et gratuit pour le coup, samedi prochain à 15h à Auxerre, à la médiathèque Colette, qui vous proposera un atelier numérique consacré aux bases du smartphone. On a de plus en plus besoin de ce téléphone intelligent pour gérer sa vie du quotidien, que ce soit les applications gouvernementales telles que impots.gouv.fr ou encore l'application Amélie et autres services. Vous serez initié si vous ne maîtrisez pas encore. Plus d'informations et inscriptions sur bm-auxerre.fr. Ce sera samedi 17 octobre à 15h. Cet atelier. Jusqu'à samedi d'ailleurs, ce sont les journées France Service avec plein d'ateliers numériques. Il faut dire que dans Lyon, on est bien desservi en matière d'agence France Service. Augy, Apoigny, Seignelay, Chablis, Migennes, Joigny, Saint-Florentin, Tonnerre, Charnieret-de-Puisaye, Champignolles, Villeneuve-sur-Yonne, les Vallées de la Vanne, d'autres que j'oublie certainement, Chirois aussi, Sergine. Donc vous tapez france-service.gouv.fr pour connaître l'agence France Service la plus proche de chez vous.

0: Vous écoutez ici, c'était Frérot de la Vega avec le chant des sirènes. L'occasion pour moi de vous rappeler que nous sommes le 11 octobre et que beaucoup de personnes arborent le fameux ruban rose. Alors s'il vous plaît, prenez rendez-vous et allez vous faire dépister, c'est super important. Octobre rose, c'est une foule d'événements qui nous sensibilisent au cancer du sein et à la recherche que nous pouvons concrètement aider. Bientôt 15h et toute l'info en France et dans le monde en 90 secondes. Pour aller jusque-là, il y aura les Bee Gees, le nouveau titre d'Indochine, mais également Kate Bush. Je vous souhaite un très bel après-midi.
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Entre musique de film et concert, le duo Pur Sang, maintenant installé dans Lyon, profite de ce nouvel album pour nous emmener sur la route des grands espaces américains. On the Gravel Road, un disque aux sonorités folk et épurées.

0: Close My Eyes, un coup de cœur ici au CERF.
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1: Vous écoutez ici, excellent après-midi, il est 15h. Toute l'info en France et dans le monde en 90 secondes avec Benjamin Mathieu.
2: Le pape Léon XIV va être opéré d'un nodule au poumon dans les prochains jours. Le souverain pontife, âgé de 71 ans, a annoncé cette prochaine intervention à l'issue d'une prière publique au Vatican ce matin. Le nodule a été détecté à un stade précoce, rassure-t-il. De nouvelles familles portent plainte dans le cadre de l'enquête sur les violences sexuelles dans le périscolaire parisien. Une plainte sera déposée demain par une vingtaine de familles. Elles accusent la mairie de Paris de mise en danger d'autrui, non-dénonciation de mauvais traitements ou agression sexuelle. Le ministère de l'Intérieur annonce enclencher la procédure de dissolution de Égalité et Réconciliation, l'association d'Alain Soral. L'essayiste a été condamné à plusieurs reprises pour des propos antisémites et négationnistes. Qui arrivera en tête de la primaire social-démocrate? Fin du suspense à 18h avec les résultats du premier tour. 140 000 votants doivent départager les candidatures de Ségolène Royal, Olivier Faure, Jérôme Guedj, Emmanuel Morel et le favori Raphaël Glucksmann. Les outils pro iraniens du Yémen renouvellent leur menace de frapper les aéroports saoudiens. Hier, une attaque a fait 12 morts et 309 blessés à Riyad. On apprend qu'une Française fait partie des blessés. Des combats qui ne favorisent pas une baisse des prix du baril de pétrole et donc les prix des carburants en France. Et justement, le gouvernement qui réunit demain les distributeurs de carburant pour tenter de faire baisser ses prix de 12 à 18 centimes par litre après l'annonce de la mise sur le marché de 10 millions de barils de gazole provenant des stocks stratégiques de l'État.
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4: Votre météo ici au Auxerre, c'est un dimanche après-midi assez mitigé. On n'exclut pas de probables éclaircies dans l'Auxerrois et puis au nord de l'Auxerrois, Jovinien, Sénonais, bien sûr. Des nuages gris annoncés pour l'Avalonnais et pour une partie de la Puisée-Forterre, des températures échelonnées entre 14 et 16 degrés. Une véritable météo dont on peut profiter pour écouter la radio. Et le match Rennes-Agia avec l'avant-match à partir de 16h45. Bon dimanche avec ici au Auxerre.
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0: soyez les bienvenus, Sophie Nolvaux au micro d'ici tout l'après-midi. Après 15h, certains rentrent de balade, d'autres piquent un petit roupillon. Le temps semble ralentir et franchement, on est plutôt pas mal. Alors ne touchez à rien, car dans le prochain quart d'heure, on vous offre des infos utiles près de chez vous, mais aussi vos trois chansons françaises à la suite. Avec comme toutes les heures un titre de Jean-Jacques Goldman qui fête ses 75 ans ce dimanche, il y aura aussi Johnny Hallyday et Zao de Sagazan.
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0: C'était Johnny Hallyday avec J'ai oublié de vivre à l'instant sur Ici, dans une poignée de minutes de Connells, juste après quelques petites infos d'ici.
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2: N'hésitez pas à visiter, c'est important, le site france-service.gouv.fr. Vous verrez l'impressionnant maillage des agences France Service de Lyon qui nous accompagnent au quotidien dans les demandes administratives. Moi-même, j'ai déjà fait appel au service de la maison France Service d'Augy. On est un petit peu partout. Vous avez la liste complète et jusqu'à samedi, eh bien, ce sont les journées de ces espaces France Service où il y a un peu plus d'ateliers que d'habitude pour se perfectionner en matière d'administration et de numérique, et les deux vont souvent ensemble en ce moment. Tiens, je vous propose aussi cet événement samedi prochain à Tonnerre, le retour de la pressée au programme pressage de raisin, dégustation de jus et de vin aussi avec modération du Tonnerrois, dans une ambiance festive et gourmande forcément. Vous avez plus d'informations sur le site de la mairie, tonnerre.fr. Passez un excellent dimanche sur votre radio locale dans Lyon et dans la Nièvre, ici Auxerre.
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0: Merci d'être à l'écoute d'ici. Tiens, si je vous fais un petit blind test là tout de suite, vous pouvez bien sûr me dire qui chante. Bravo, c'est Larousse et c'est son anniversaire aujourd'hui, tout comme Jean-Jacques Goldman ou encore Daryl Hall, le cofondateur et chanteur du duo Hall & Oates. Et si vous êtes également de la fête, eh bien amusez-vous bien et joyeux anniversaire. Dans quelques minutes, vous avez rendez-vous avec l'info en France et dans le monde en 90 secondes. Ce sera à 16h, mais avant, Stéphane Echer, une nouveauté de Pierre Demar. Et on écoutera également Véronique Sanson, qui est en ce moment en tournée un petit peu partout en France, en partenariat avec ICI.
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1: Vous écoutez ici, il est 16h, très bel après-midi. Toute l'info en français dans le monde en 90 secondes avec Benjamin Mathieu.
2: Le lancement du mondial de l'automobile demain pour une semaine à Paris. Il sera inauguré par le chef de l'État Emmanuel Macron qui va notamment mettre l'accent sur l'électrification des véhicules mais aussi sur la préférence européenne. Il reçoit une soixantaine d'acteurs de la filière automobile ce soir à l'Élysée. Les marques chinoises ne sont pas conviées. Le coup d'envoi de la campagne de vaccination contre la grippe et le Covid, ça sera mardi. La priorité reste de protéger les populations les plus fragiles, dit le gouvernement, qui rappelle que l'épidémie de grippe l'année dernière a causé 12 700 morts. L'hiver. Les opposants à l'A69 rassemblés à Combounet-sur-le-Sort dans le Tarn quittent progressivement le campement installé non loin de cette autoroute contestée. Hier, la manifestation des 1100 militants écologistes s'est déroulée dans le calme. Un jeune homme de 25 ans a été tué au couteau dans la nuit d'hier dans le centre-ville de Toulouse, dans la Haute-Garonne. Une bagarre qui a éclaté en plein centre-ville. 8 personnes ont été interpellées. En sport, une Française sacrée champion du monde de l'Ironman à Hawaï. Le triathlète Vincent Louis qui est venu à bout des 3,8 km de natation, 180 km de vélo et un marathon pour finir. Voilà, tout ça en 7h47 d'effort. On comprend pourquoi l'épreuve veut littéralement dire homme de fer. Et puis quand certains profitent de leur dimanche pour rien faire, se reposer, Paul Sexas, lui, fête sa victoire au Tour de Lombardie en participant à une course de VTT. Voilà, c'était ce matin. Le cycliste qui est devenu le plus jeune vainqueur du monument italien était aligné au Roc Azur. C'est à Fréjus et maintenant, il est en vacances.
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3: Votre météo ici au Serre, c'est un temps à rester à la maison et à écouter le foot. Hein. Rennes agit à tout à l'heure avec Julien Frénois avant match à partir de 16h45 puisqu'il y aura quelques éclaircies de temps en temps. Mais ce sera plus gris que prévu, notamment dans le sud de Lyon. Les températures échelonnées entre 14 et 16 degrés pour la suite de cet après-midi. Et demain, le soleil revient un petit peu avec une maximale à 19 degrés et de belles éclaircies tout au long de votre lundi après-midi. Profitez bien de votre journée avec ici au Serre.
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On écoutait le groupe Imagination avec Justin Illusion sur Ici. C'est Sophie Nolvaux pour redémarrer cette nouvelle heure ensemble. Et si vous êtes d'accord, on va s'offrir une belle fin d'après-midi avec des titres choisis pour prolonger la douceur de ce dimanche. Dans les prochaines minutes, Estelle avec Te rencontrer encore. Et tout de suite, pour fêter son anniversaire, et comme chaque heure aujourd'hui, Jean-Jacques Goldman. Voici Ilia.

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2: Vincent Delaroche a créé les ateliers de Vaux-Fontaine à Charny, un atelier d'ébénisterie d'exception. Ingénieur de formation, il a travaillé plus de 20 ans aux États-Unis dans la technologie. Et c'est une passion d'enfance qui l'a amené vers le travail du bois et le design.
3: Je suis rentré après 20 ans, après avoir développé cette société dans le logiciel en fait. Mais en rentrant, il fallait que je fasse quelque chose, et tant qu'à faire quelque chose, autant faire ce qu'on appelle un métier passion. Et après, dans Lyon, on y habite depuis 25 ans. Enfin, on a une maison juste à côté de Charny, au Rez-de-Puisaye. Et voilà, c'était tout indiqué. Après, il fallait que je trouve un maître ébéniste. Ce n'a pas été chose simple, mais je crois que j'ai eu beaucoup de chance de rencontrer le dénommé Aurélien Roblin. Pour l'instant, on a eu nos premiers succès, nos premières réalisations et ventes. Travailler pour un métier passion, si tout le monde pouvait se l'offrir, ce serait fantastique.
2: Un nouveau métier, celui du bois et la découverte d'un monde très très loin de New York et de son ancien métier.
3: J'ai d'abord découvert des gens, des hommes et des femmes que je connaissais. Et j'étais basé à New York, dans le monde de la technologie, avec une société qui est devenue assez grosse. Le parcours d'un entrepreneur, on va dire, assez classique, quoi. Et j'ai découvert le merveilleux monde de l'artisanat en France, et des artisans en France, et des gens qui y travaillent, et la simplicité. C'est extrêmement frais, en fait. Je savais que ça me plairait, parce que le travail du bois me plaît depuis que je suis... Depuis que je dois avoir 5 ou 6 ans ou 7 ans. Je ne savais pas à quoi m'attendre en termes de découverte de ce que j'appelle l'écosystème. Des gens qui y travaillent, des ébénistes, les compagnons du devoir, le Tour de France des ébénistes. C'est des gens admirables qui bossent beaucoup, qui sont tous passionnés par leur métier. Et voilà, quoi. Découverte sur moi-même en tant que tel, je ne sais pas, mais en tout cas, découvrir ce qu'on appelle le monde ouvrier, en fait, par rapport au, vous savez, au cadre supérieur, quoi. C'est quelque chose de fantastique.
2: Loin de New York, c'est donc à Charny que Vincent Delaroche exerce aujourd'hui sa passion pour le bois et le design, avec une première récompense, puisque les ateliers de Vaux-Fontaine représenteront le savoir-faire français à la prochaine Biennale internationale des métiers d'art qui se déroulera l'année prochaine à Paris. Et pour découvrir ses réalisations, vaux-fontaine.com.
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0: vous écoutez ici en compagnie d'Eddie Mitchell avec un portrait de Norman Rockwell. L'humour en tube, c'est dans un court instant avec Fernand Reynaud et Florent Père. Et une question essentielle, qui de l'œuf ou de la poule nous a fait rire en premier? Tentative de réponse après des conseils utiles près de chez vous, la musique d'Erita Mitsuko et le nouveau Bruno Mars. Bonjour à tous.
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0: Ce récit, Lerita Mitsuko avec Andy. Dans une poignée de minutes, un petit peu de rumba avec Alain Souchon. Mais avant, et comme toutes les heures, les infos pratiques d'ici.
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2: Et sur cette radio, c'est pratique aussi la distribution de cadeaux tout au long de la journée, avec assez régulièrement aussi des invitations à vous offrir pour le Brame du Cerf au parc naturel de Boutissin. C'est à Trény. Vous avez toutes les informations, de jolies photos, bien sûr, sur le site internet boutissin.com. Le Brame du Cerf, c'est jusqu'au 25 octobre. Vous pourrez entendre les cervidés, les admirer avec d'autres animaux aussi dans leur milieu naturel, les matins et soirs. C'est extrêmement impressionnant. Il faudra se déplacer potentiellement pour y aller. Donc, je vous rappelle la carte interactive du prix des carburants. Ici.fr/Auxerre. Vous zoomez sur la carte. Yonne, Nièvre. Vous avez tous les prix en temps réel. Et ça, c'est extrêmement pratique parfois. Pratique aussi la bibliothèque municipale d'Auxerre qui vous proposera samedi prochain, le 17 octobre à 15h, un atelier à la médiathèque. Donc, Colette. Les bases du smartphone. C'est indispensable parfois de le maîtriser pour déclarer les impôts ou ce genre de choses. Vous saurez tout en assistant à cet atelier.

0: On écoutait Dracula sur ici de Temim Pala et Jenny. Ils font l'actualité en ce moment. Hein. On les cuisine au plat, dur, à la coque ou en omelette. Et sans eux, pas de gâteau. Dans l'humour en tube aujourd'hui, Fred Ballard n'a pas mis tous ses œufs dans le même panier pour nous faire marrer.
1: Bonjour Madame la Crémière. Vous avez des œufs? Qu'est-ce que vous avez comme œufs?
2: Ah oui, on savait rire avec pas grand-chose à l'époque, ma brave dame. Un Fernand Reynaud un peu nigaud, des œufs un peu fêlés, et on oubliait tous nos soucis du moment. Bon, faut dire qu'à l'époque, les poules pondeuses se fendaient la poire dans les basse-cours, et pas que la poire d'ailleurs.
3: J'ai pété mon œuf. Oh, je vais en faire un autre, allez. J'ai fait un autre œuf, les copines, vous êtes là, j'ai fait un autre œuf. Oh, la bonne journée.
2: Ah bah oui, les temps changent, hein. Faut vivre avec son époque. Les poules de 2006 réclament l'égalité coq-poule dans les poulaillers. Elles cocoricotent quand elles produisent en masse et elles n'oublient pas la sororité entre gallinacées.
3: Oh, il y a une nouvelle. Bonjour la nouvelle. Ça va, on se fait la bise. Ça va? Bah bienvenue chez nous, hein, on est là. Ah bah il faut faire des œufs, il faut travailler. Ah bah moi je ponds, par-ci, par-là, je fais ce que je veux, comme ci, comme ça, c'est pas un problème. Oh, il y a le coq. Oh, qu'il est beau, oh, qu'il est beau. Oh, le coq. Oh, il m'a regardé.
2: Voilà, bah maintenant vous verrez votre œuf à la coque différemment, hein. Vous penserez à Florent Père avant de tremper la mouillette et vous aurez droit de rire jaune, hein, en battant votre omelette.
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5: Bonsoir à tous, bonsoir à toutes. C'est la sixième journée de la Ligue 1 de football. Encore un adversaire breton pour la JOCR qui va défier Rennes. Le 20 septembre dernier, au Sarremont, c'était Brest qui a redonné des couleurs à la JA.
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6: Oh, l'enchaînement magnifique de Patembo, 1-0. 1-0 pour Brest.

0: qui remet la but. C'est terminé, Lucien. La victoire de la JOCR.
1: On ne sait pas ce que Steele a pu dire à ses joueurs avec le changement qu'il a effectué. On a vu une équipe complètement différente qui a mis le but qui l'a emporté. Ouais, on a la banane ce soir, effectivement.
2: On est avec Axel Tanzebe qui nous fait l'honneur d'être avec nous. Axel, félicitations. Un mot après cette deuxième victoire d'affilée.
3: On est tellement content avec la victoire.
4: Je vous avais promis tout à l'heure, avant ce match, une galette et des saucisses. Il y a deux galettes. Le but de Mboup, la deuxième galette, c'est le but collectif cette fois-ci, avec Fèvre, Namazo, Archer, la flèche qui marque, c'était sublime. Et la saucisse, c'était quoi la saucisse? Et la saucisse, c'était le but contre son camp de l'Ogouen.
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4: Et ça fait donc presque trois semaines sans compétition pour la JOCR et on a repris nos esprits. La JOCR qui reste sur deux succès de suite, donc qui va défier Rennes dans une demi-heure maintenant, un peu plus d'une demi-heure, au Horizon Park. Studio Foot, acte 6, c'est donc parti et on vous présente la fine équipe. C'est Stéphanie qui vous accueille au standard au 03 86 52 23 23. Elle vous accueille et vous pouvez aussi nous laisser des messages sur WhatsApp pour pouvoir participer à l'émission, toujours à ce même numéro, 03 86 52 23 23. Et puis, c'est Kélian Gaudry qui réalise cette émission. Alors, on s'est dit que comme il avait fait gagner Auxerre face à Brest il y a trois semaines, il fallait qu'il soit là cet après-midi. Bah, nous aussi, on est un peu superstitieux. Salut Kélian, salut. Il s'est rhabillé exactement comme il y a trois semaines. Oui. J'ai remis mes vêtements fétiches, moi aussi j'ai le droit. Votre serviteur Philippe Renaud, bonsoir à tous. Nos invités du Tour des Clubs, à la pause, ils adorent la JOCR, mais ils aiment bien quand même aussi l'échelle à saumon du barrage de leur village, à Gurgis. L'AS Gurgis et son gardien qui a joué au State, sont nos invités à la mi-temps. Ils s'appellent Jérémy Bonfillou et Mathieu Desfossés. Bonsoir messieurs.
6: Bonsoir.
4: Merci d'être avec nous. Évidemment, vous intervenez quand vous le voulez pendant la rencontre de la JOCR. Il est le consultant foot de ici Auxerre. Et quand il était jeune dans sa Charente natale, c'était le drôle. Il mangeait des cagouilles. Il est aujourd'hui notre druide, Lucien Denis. Bonsoir.
7: C'est vrai que c'est bon les cagouilles.
4: Bonsoir. Ah, c'est bon les cagouilles. Bonsoir. Alors les cagouilles, pour ceux qui connaissent pas, c'est les petits escargots.
7: Le petit gris. Voilà, exactement.
4: Les cagouilles, on les laissait pendant trois semaines pour qu'ils se...
7: Un vrai charentais.
4: Ouais, c'est ça. Voilà. Et le drôle, ça parle bien. Moi, on m'a appelé le drôle pendant toute ma jeunesse.
7: Et les drôlesses.
4: Oui, je vous vois bien. Et enfin, il a mangé sa petite galette saucisse d'avant-match, même si la rosette de vendredi dernier lui a resté coincé dans le gosier. Julien Frénois, dont l'autre équipe de cœur, vous l'aurez compris, c'est l'Olympique Lyonnais qui est un peu perdu face à Lens. Salut mon Julien.
8: Bonjour à tous, très heureux de vous retrouver. Dis donc, ça faisait longtemps qu'on ne s'était pas retrouvé autour d'un bon studio foot et d'un match de la JOCR. Ça fait plaisir ici au Horizon Park. Vous entendez en même temps hier derrière moi une musique celtique. 13 degrés ici au Horizon Park. Les Rennais qui rentrent à l'instant sur la pelouse. Et côté AGR, on est déjà à l'échauffement depuis environ 5 minutes.
4: Alors dans un tout petit instant, on va vous donner la compo de la JOCR avec quelques surprises. Mais je ne vais pas tout vous dire tout de suite. Trois semaines de trêve, messieurs Julien, Lucien. Est-ce que ça peut casser la dynamique qui était celle de la JOCR avec ses deux succès consécutifs?
7: C'est ce qu'on a l'habitude de dire lorsque l'équipe marche bien. On dit que c'est un peu dommage que la dynamique soit effectivement stoppée par cette trêve. Mais bon, elle reste aussi, cette équipe auxerroise, sur deux beaux résultats. La dynamique a pu être conservée par rapport à ça. C'est 6 points de prix, c'est très intéressant. Une 10e place après ce match, maintenant la 14e avec les résultats de ce week-end. Mais oui, ça peut effectivement stopper une dynamique, mais ça peut aussi donner de l'élan à un club qu'on avait bien besoin et une équipe qu'on avait besoin. Parce qu'on se rappelle quand même qu'elle avait perdu ses trois premiers matchs, donc de prendre 6 points sur les deux matchs à domicile, ça peut aussi créer une nouvelle dynamique.
4: Alors c'était des séries hein, pour la JOCR, 3 défaites de suite, 2 victoires, et peut-être une troisième. Julien, qu'est-ce que vous en pensez? Vous, ça casse la dynamique ou pas?
8: Oui et non, parce que c'est surtout quand il y a des longs déplacements pour certains internationaux. On le rappelle, environ une dizaine de joueurs auxerrois qui sont partis, que ce soit des jeunes avec les équipes de France, avec la Belgique pour Arthur Piefort, ou alors avec d'autres sélections. Mais il n'y a pas eu de casse. En tous les cas, ça c'est plutôt une bonne chose. Les joueurs ont pu jouer sans se blesser. Seule mauvaise nouvelle, c'est la blessure du jeune Ryan Mandangué. Mais lui était resté à Auxerre. Il s'est blessé lors du match contre Clermont. Perte de rythme, pas forcément, parce que bon, il y a eu des entraînements un peu plus allégés. Will Steele nous a dit qu'il avait pris du temps aussi pour échanger un peu peu plus, rentrer un petit peu plus en profondeur au niveau de la discussion avec certains joueurs qui étaient restés sur Auxerre. La GIA qui a joué le week-end dernier en amical contre Clermont, victoire 4-3, et donc le jeune Ryan Mandangui qui s'est blessé, lésion aux adducteurs, et qui donc lui va être absent quelques semaines. Mais sinon, pour le coup, c'est une équipe de la GIA qui n'a pas perdu beaucoup de rythme. Encore une fois, et Lucien pourra bien le dire, pour le coup, c'est du rythme, oui, mais c'est pas de la compétition, et c'est là où c'est un petit peu différent.
7: Oui, effectivement, ça change. On sait que, voilà, encore une fois, ces trêves sont parfois assez difficiles à gérer, mais on va voir ce que la Géoserve va pouvoir donner. Il y a eu effectivement beaucoup d'internationaux partis. Ça a bien sûr un petit peu contrarié la possibilité de créer une nouvelle dynamique, mais on va faire confiance à ce que mettra en place tout simplement l'entraîneur de la Géoserve pour faire un résultat du côté de Rennes.
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4: On croirait que c'est préparé tout ça. Bah oui, on va parler de la composition de la JOCR avec Julien Frénois, une surprise.
8: Ouais, une belle surprise pour le coup. Donc on rappelle également, donc Ryan Mandangue blessé, il y a Christ Makoso qui est suspendu, lui qui avait pris un carton rouge lors de la première journée. Il avait également un match avec sursis, et il a pris un carton jaune lors du dernier match contre Brest, et donc il est suspendu pour cette rencontre, le défenseur Christ Makoso. On a donc Mamadou Diop dans les buts, une défense toujours avec 5 défenseurs, Axel Touanzébé dans l'axe de cette défense, légèrement sur sa gauche Clément Akpa, légèrement sur sa droite, on s'attendait à avoir Sinali Diomandé, joueur expérimenté, mais non, Sinali Diomandé est encore sur le banc de touche cet après-midi du côté du Roazhon Park. C'est Arthur Piéfort, milieu de terrain belge, qui recule et qui passe donc en défense. Sur le côté droit, on aura Lamine Sy, sur le côté gauche Frédéric Hopgaard, deux milieux de terrain, Kevin Danois, le capitaine, avec Nawirou Ahamada, et puis un trio offensif composé de la pointe du buteur de la GIA, Cameron Archer, sur le couloir gauche, Dani Namazo, et sur le couloir droit, Romain Fèvre. Ça fait un petit moment que Romain Fèvre n'est plus titulaire à la GIA. Il était rentré à la mi-temps contre Brest. Il avait été le détonateur de cette équipe ajaïste, et il est donc récompensé titulaire ce soir.
4: Lucien, qu'est-ce que vous pensez d'abord du repositionnement du Belge Arthur Piéfort?
7: Oui, c'est vrai qu'on l'avait vu assez mal à l'aise en première période lors du dernier match à domicile. Voilà, et on pensait que peut-être il avait perdu la possibilité d'être titulaire. Eh bien, la preuve que non, parce qu'on continue de lui faire confiance. Peut-être qu'il pensait que c'était un accident, hein, cette première mi-temps où il n'avait pas été bon. Il avait été remplacé par Nourriou Ahamada. Donc voilà, c'est un choix de l'entraîneur qui peut peut-être paraître surprenant, mais ce garçon a aussi des qualités, et peut-être de le voir en défense centrale, ça va permettre à la Géoserre d'avoir peut-être une note technique supplémentaire.
4: On parlait de technique, forcément, je vais rebondir avec Romain Fèvre, hein, on se rappelle de l'image quand il marque le but, enfin c'était un but contre son camp, enfin il rentre, il fait une passe décisive, il marque le but, et on voit, il passe devant le banc et il fait taisez-vous
7: à son entraîneur. Bon, oui,
4: son entraîneur l'a piqué.
7: Exactement, donc ça veut dire qu'il lui a dit alors, voilà, tu m'as fait rentrer, t'as vu ce que ça donne, et bien on va le voir débuter, on verra ce que ça donne également, si peut-être qu'il est peut-être aussi bon en début de match qu'en rentrant en deuxième mi-temps, mais peut-être lui faire faire un match, et puis peut-être amener aussi cette note technique qui a fait la différence lors du dernier match à domicile.
4: Ah oui, parce que cette seconde période face à Brest, elle était quand même mémorable, surtout qu'à la mi-temps, je vous rappelle qu'on était tous en train de se dire oh, pop, pop, pop, pop, qu'est-ce que ça va donner tout ça. Et effectivement, il y a une seconde période qui était magnifique. Mais évidemment, ce soir, c'est le Stade Rennais, c'est notre équipe bretonne qui nous intéresse, et c'est dans c'est un peu plus de 22 minutes, 23. Oh, je suis trop mauvais en calcul. 16h52 pour aller à 17h15. Il y a quelqu'un qui veut m'aider en calcul? Personne. Allez, c'est pas grave.
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4: Retour au Roazhon Park pour cette sixième journée de la Ligue 1 de foot. Le Stade Rennais, sixième, qui accueille pour l'instant nos amis de la JOCR qui sont 15e du championnat. Mais bon, comme il y a eu plein de matchs qui se sont déroulés avant cela, c'est un peu normal. D'ailleurs, je vais vous donner les résultats de cette sixième journée, des matchs qui ont déjà eu lieu. Avec vendredi, la victoire de Lens face à Lyon, 2-1. Lille qui a ensuite battu Le Havre, 1-0, c'était hier. Monaco, le leader, qui a été tenu en échec par Toulouse, 2-2. Brest qui a été battu par la JOCR lors de la dernière journée, cette fois-ci qui s'est vengé en étriant Angers, 5-1. Lorient s'est imposé face au Paris FC, 1-0. L'autre Paris, le SG, le champion, double champion d'Europe en titre, a battu Le Mans 3-1. Et puis Nice et Strasbourg, le match n'est pas complètement terminé, je crois bien. Je vais aller juste regarder si j'arrive à retrouver l'évolution du score entre les deux formations. Ça donne quoi pour l'instant? Ça donne donne 2-1 pour Nice face à Strasbourg. Ce soir, il y aura 3 face à Marseille. En attendant, évidemment, le match qui nous intéresse le plus de la journée, c'est la JOCR qui se déplace à Rennes. Les hommes de Will Steele qui restent sur 2 succès face à Nice et Brest, je vous le disais à l'instant, 2 succès à domicile. Mais le maintien, on le sait, passe aussi, sans doute, par de bonnes performances à l'extérieur, messieurs.
7: Oui, effectivement, il est important de gagner à domicile face à ses supporters. On l'a vu dernièrement lors des deux dernières présentations à la Baie des Champs. Mais c'est vrai que pour assurer un maintien, je dirais pas tranquille, mais assez rapide, il faudra essayer de prendre quelques points également à l'extérieur. Pourquoi ne pas commencer dès cet après-midi ?
4: C'est pas le plus facile non plus, quand même.
7: Oui, mais rien n'est facile en Ligue 1, on le sait. Hein.
4: Julien, qu'est-ce que vous en pensez ? Ça va être important ?
8: La JOCR avait mis du temps avant de prendre des points à l'extérieur. C'était justement ici même, au Roazhon Park. C'était à la 8e journée du championnat. Et pour avoir une première victoire, il fallait attendre le mois de février même. Donc on espère qu'avec la confiance accumulée sur les deux derniers matchs, la JOCR va venir avec un petit peu moins de pression du résultat et puis créer, pourquoi pas, la surprise. Mais c'est vrai que sur le papier, si tout de suite on nous dit que la JR repart avec minimum un point du Roazhon Park, on peut signer dès demain, je pense.
4: Et l'entraîneur de la JOCR, Will Steele, il a de l'expérience en lien. Il a de l'expérience comme entraîneur, même s'il est jeune. Il sait que ça ne va pas être facile, évidemment, face au stade de Rennes, mais il sait aussi qu'il va commencer, il va falloir commencer à grappiller des points.
6: Déjà, je pense que les résultats donnent confiance. Les buts qu'on marque et la qualité offensive qu'on a, forcément, donne un peu de confiance à tout le monde. Et ça change une dynamique, ça change un état de fraîcheur mentale chez les joueurs aussi. Donc on doit s'appuyer là-dessus, sans aucun doute. Mais sans oublier non plus que, comme je le répète depuis le début, oui, c'est bien d'avoir 6 points, mais on n'a encore rien en main, on n'a encore rien accompli. Donc il faut juste continuer à travailler. Tu joues autant de matchs à domicile qu'en déplacement sur une saison, donc il n'y a pas de raison qu'il y ait une si grande différence, si ce n'est qu'on n'a pas autant de supporters qui sont derrière nous. Ça reste un carré vert avec 2 buts au bout et un schéma et des équipes en face de nous, donc il faut essayer de simplifier un maximum les choses en étant très clair et en étant très structuré dans ce qu'on demande aux joueurs. Après, oui, tu ajoutes le contexte, tu ajoutes l'ambiance qu'il y a dans le stade, tu ajoutes le déplacement, les hôtels, les avions, etc. Il faut aussi apprendre à profiter de ces moments-là.
4: Alors, on va profiter de la présence dans nos studios de l'AS Gurgi pour leur demander si aussi dans le foot amateur il y a cette notion de domicile extérieur. Et est-ce que aussi on se dit que c'est plus difficile d'aller battre le voisin qui est à 50-60 km parce qu'on n'a pas nos supporters. Nous avons Jérémy et Mathieu qui sont là. Qui veut parler en premier ? Tiens. Jérémy.
9: À domicile, c'est beaucoup plus simple. Hein. On a les repères. On sait où on est, c'est un peu la maison. L'extérieur, c'est toujours plus compliqué, que ce soit amateur comme professionnel, dans n'importe quel niveau et je pense dans n'importe quel sport.
4: Quand vous parlez de repères, pourquoi est-ce que vous me dites on a nos repères ? C'est-à-dire, c'est par rapport au terrain, par rapport à la tribune, par rapport aux projecteurs ? C'est quoi exactement ?
9: Chacun a ses habitudes, que ce soit avant le match, pendant le match, à l'échauffement. Chacun a ses habitudes et connaît, entre guillemets, les infrastructures. On parle de terrain, tout le monde est habitué. On sait, entre guillemets, où est le terrain est bon et où il est mauvais.
4: C'est voilà. Ça, d'accord. Vous faites des trous aussi. Vous faites comme Guiraud. Mettez le chauffage à fond dans les vestiaires, vous faites des trous dans certaines parties du terrain. Ouais, d'accord. Ok. Et à l'extérieur, alors, messieurs, pourquoi est-ce qu'à l'extérieur, c'est plus compliqué ? Tiens, pour un gardien, ça change beaucoup ou pas ?
10: Ouais, ça dépend aussi par rapport du fait que ce soit synthétique ou herbe. Ça peut changer beaucoup de choses. Et même par rapport aux repères, parce que souvent dans la surface, en amateur, les surfaces de réparation, elles peuvent être abîmées ou le terrain.
4: Dire c'est du labour, quoi.
10: Ouais, voilà, il peut y avoir moins d'herbe, la balle elle peut plus ou moins rebondir. Donc c'est des paramètres à prendre en compte.
7: Non, puis il y a une notion qui est très importante, encore une fois, Philippe, c'est surtout l'entourage, le public, toutes propositions gardées. Quand vous êtes professionnel, que vous avez 17 000 derrière vous, et qui vous encourage, c'est pas pareil que vous êtes devant 60 000 à Marseille. Et quand vous êtes à Gurgi, il y a le papa, la maman, le frère, la belle-sœur, ou effectivement les cousins.
4: Et le chien du voisin.
7: Si vous allez effectivement jouer dans un bled où tout le monde vous crie après et vocifère autour de la pelouse, c'est pas pareil. Donc c'est un élément également très important. Il y a des endroits où il est compliqué d'aller parce que le public est très compliqué.
4: Alors normalement, si le stade est plein, à Rennes, c'est 29 000 places. C'est le cas ou pas, Julien ?
8: Alors, ce ne sera pas plein, mais on devrait approcher les 27 000 de supporters. C'est à peu près la moyenne qu'il y avait sur la saison dernière, mais en tout cas, ça va être quasiment rempli à 100%. Ouais. Le parquage auxerrois est quasiment plein. Ils sont environ un peu plus de 300 là, à garnir le parquage des auxerrois. Les auxerrois qui viennent de terminer l'échauffement par quelques accélérations, ils sont rentrés au vestiaire. Le coup d'envoi dans 17 minutes maintenant.
4: Et la pelouse, elle est, imagine, très belle.
8: La pelouse est très belle, mais c'est vrai qu'on voit quelques traces. Hein. Il a plu un petit peu cet après-midi. Il a plu pas mal aussi ces derniers jours sur Rennes. Donc, s'il y a des petits vissés à mettre, je pense qu'il ne faut pas hésiter pour les joueurs défensifs où il y aura pas mal d'appui à faire. Il ne faut pas hésiter à mettre les vissés cet après-midi.
7: Vous parlez breton, Philippe ?
4: Oh, pas du tout, Manon.
7: Vous savez ce que ça veut dire, Roazhon ?
4: Non, pas du tout.
7: Eh ben, c'est le nom de la ville de Rennes en breton.
4: Roazhon, ça veut dire Rennes.
7: Voilà, vous avez appris quelque chose.
4: Roazhon. Merci. Et c'est pour ça qu'on aime cette émission aussi. Alors, je vais peut-être vous apprendre quelque chose, mais quand on va faire un match à l'extérieur et qu'on est jeune, parfois, on peut être un peu pris par l'ambiance, par le public, par une appréhension, par un enjeu d'un match. Et dans ces cas-là, ben, on se tourne vers ceux qui ont un peu plus d'expérience, vous voyez, genre ceux qui ont déjà vécu d'autres choses. Ça aurait pu être vous, mais non, vous êtes dans Studio Foot, Lucien. Alors, par exemple, aujourd'hui, dans cette équipe de la JOCR, il y a un certain Axel Tuanzebe. Et ben lui, justement, il a plus d'expérience et peut-être qu'il peut accompagner les jeunes de la GIA.
11: Je suis content avec ces groupes. Ce sont vraiment des bons mecs, bien travaillés à l'entraînement, pas vraiment de négativité. Donc c'est facile pour moi d'être leader ici. Moi, mon rôle, c'est juste d'extracter le maximum de tous les joueurs et de lui montrer le niveau. Donc chaque jour, ça doit être comme ça. Et pour bien réussir cette saison, parce qu'on ne veut pas que c'est comme l'année passée, qu'on est en train de chercher à rester dans Ligue 1. On voulait bien stabiliser dans cette division et vraiment chercher au-dessus encore.
4: Julien, au Roazhon, donc à Rennes, donc c'est ça, à Rennes, c'est ça. Au Rennes Park. Votre avis sur notre défenseur ?
8: Ah bah Axel Tuanzebe, il apporte de la sérénité, il apporte de la confiance à ses partenaires et on l'a évoqué en conférence de presse, donc c'était lui qui était présent face à la presse vendredi avant cette rencontre. Et c'est vrai que ce soit Will Steele, il l'a dit, hein, Will Steele, il est surpris d'avoir un tel joueur dans son effectif parce que normalement sur le papier, un Axel Tuanzebe formé à Manchester United qui a plus de 50 matchs en première ligue, bah il ne vient pas dans un club comme la JOCR. Mais c'est vrai que la situation fait que Axel Tuanzebe, il ne pouvait pas rester en première ligue, il avait des opportunités dans des pays un petit peu plus exotiques, mais il a choisi lui de rester en Europe. Il voulait notamment découvrir la Ligue 1. Il a son beau-frère qui joue du côté de l'Olympique de Marseille, donc il suit le championnat de France depuis un petit moment. Et donc, et ben voilà, il a eu cette opportunité de venir à Rennes. C'est clairement le taulier, hein. Il est passé de jeune joueur à Manchester United qui découvrait le très haut niveau à grand frère taulier d'une équipe de Ligue 1 du côté de la JOCR, et c'est à lui voilà maintenant d'accompagner ces jeunes défenseurs. Il l'a dit, parfois on me demande des petits conseils ou autres, et il a cet avantage aussi de pouvoir parler français. Axel Tuanzebe, énorme expérience internationale congolais, et on l'a vu hein, depuis qu'il est arrivé, pour le coup au milieu de cette défense à 5, c'est une tour de contrôle, il soulage tout le monde, ça permet aussi à ses partenaires de se projeter un petit peu plus et d'apporter un petit peu plus de danger. En tous les cas, les statistiques vont dans ce sens là depuis qu'il est là, la JOCR gagne ses matchs.
4: Et en plus, alors j'allais dire, Lucien, quand on a joué à Manchester ou alors qu'on s'est déplacé à Liverpool, allez jouer à Rennes, s'il vous plaît, c'est finger in the nose.
7: Oui, lorsqu'on est football professionnel, on a rarement peur, encore une fois, Philippe, ouais. Mais il faut aussi s'appuyer des fois sur des joueurs ayant un fort caractère, et ça peut aider lorsqu'il y a effectivement une grosse poussée de l'adversaire, d'avoir des joueurs comme Tuanzebe, ça peut être intéressant. Je sais qu'à mon époque, lorsqu'on allait jouer en seconde division du côté de Arles, de Martigues, d'Ajaccio, de Toulon, voilà, des fois on avait le coup de poing facile et il y avait des garçons qui étaient un peu moins bagarreurs que les autres. Dominique Cuperli, par exemple, partait en courant au vestiaire, alors que moi, avec Jean-Marc Chaer ou Serge Mezades, on allait faire le point quand il fallait. Voilà, il faut pouvoir s'appuyer sur les joueurs, effectivement, qui ont un tempérament, et Tuanzebe a un tempérament capable d'aider ses coéquipiers, très important de pouvoir compter sur lui.
4: Faire le point, quand vous dites faire le point, c'est faire le point, quoi, sur la situation.
7: C'était, oui, voilà, c'était, c'est ça. On est bien gentil à l'époque. Hein.
4: Bon, messieurs, on donne la composition de la JOCR à 13 minutes du coup d'envoi de cette rencontre en direct du Roazhon, de Rennes Park, avec Julien Frénois.
8: Avec 5 défenseurs de milieu de terrain et 3 attaquants dans les buts. Mamadou Diop sur le couloir gauche de la défense et qui prendra même son rôle de piston à gauche. Frédéric Hopgaard sur le couloir droit. Lamine Sy, le trio de la défense centrale. Axel Tuanzebe donc avec Clément Akpa à sa gauche et Arthur Piefort à sa droite. Arthur Piefort qui passe du milieu à la défense. De milieu de terrain, Kevin Danois avec le brassard de capitaine. Naouirou Amada va l'accompagner. Puis le trio offensif, Dani Namazo, Cameron Archer et puis Romain Fèvre à noter donc sur le banc. Paul Nard Berardi, Sinali Diomandé, Salimou Damfaka, Elikia Legros, Lamfia Diubaté, Pierre Ekoua, Aristide Zosou, Rémi Labo-Lascari ou encore Youssef Kouda. Et puis je vous propose d'écouter, c'est en ce moment il y a la Marseillaise, l'hymne français, mais ici on est en Bretagne et en Bretagne il y a le Brogoz Mazadou, c'est l'hymne breton. Je vous propose de l'écouter un petit peu.

0: splendide. 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
0: Et vous pouvez, vous le savez, nous envoyer des messages via WhatsApp au 03 86 52 23 23 pendant ce match pour nous dire, pour nous donner vos observations, pour poser une question à Lucien Denis ou à Julien Frénois, ou pour nous dire vos sentiments. N'hésitez pas tout au long de cette rencontre. Alors vous le savez, comme tous les jours de match, évidemment, on étudie les forces et les faiblesses de l'adversaire du soir.

0: vous dis, top chrono, je suis né à Auxerre, je suis passé par Épinal, j'étais meilleur buteur de Ligue 1, saison 2025-2026, je suis, messieurs, vous trouvez toujours pas? Je viens d'être appelé en équipe de France, messieurs, je suis qui?
1: On vous laisse répondre. Hein.
0: Je suis, évidemment, Esteban Le Pôle. Le meilleur marqueur de cette équipe rennaise l'an dernier. Est-ce que c'est la principale force de cette équipe?
1: Ouais, c'est une des forces de l'équipe. C'est un garçon qui a énormément progressé. Il est passé effectivement de la National 3 à la Ligue 1 et à l'équipe de France. C'est quand même un parcours assez atypique. Mais oui, c'est un garçon qui a marqué beaucoup de buts, qui est fort devant le but. Et puis, comme l'était son papa, qui était un bon buteur aussi, une bonne patte gauche, bah lui, c'est un buteur qui a réussi à effectivement être le meilleur buteur du championnat l'an dernier. Là, c'est quand même pas rien.
0: Vous connaissez bien le papa d'Esteban?
1: Oui, j'ai très bien connu. Oui, il était là. C'est un grand regret. Il a voulu partir si tôt parce que c'était un garçon qui était brillant, qui n'a pas fait la carrière qu'il méritait parce qu'il y a eu un accident de la route qui l'a vraiment stoppé dans sa carrière. Mais oui, j'ai bien connu le papa d'Esteban.
0: Julien, votre avis sur Esteban Le Pôle, qu'on a vu un peu en demi-teinte avec l'équipe de France malgré tout?
2: Oui, après, faut pas oublier que c'était une première pour lui, hein, même si c'était pas le seul à découvrir. Ça peut être assez impressionnant. C'est un buteur. Quand un buteur marque pas, on peut lui reprocher. Mais pour le coup, il a quand même été très intéressant sur le front de l'attaque. Il y a notamment ce dernier match où il y a beaucoup de changements en deuxième mi-temps quand ça se débloque un peu pour la France. Et Esteban Le Pôle, c'est l'un des seuls à rester sur le terrain. Ça veut dire que Zinedine Zidane a trouvé des choses intéressantes pour Esteban Le Pôle. Moi, pour tout vous dire, je l'ai découvert quand il était à l'US Orléans en national. Il a flambé un petit peu en national. Ça s'est calmé. Il est tourné à Épinal, puis c'est reparti ensuite du côté d'Angers avant d'arriver ici à Rennes. Mais c'est un super profil. Ses stats sont folles. Hein. 67 matchs de Ligue 1, 33 buts, quasiment un match sur deux, il marque. Mais c'est vrai qu'en ce moment, en termes de buts, en termes de stats, c'est un peu plus compliqué pour l'attaquant de 26 ans. Il a joué 5 matchs, 3 buts, mais ses 3 buts marqués sur la première journée contre le PSG et un doublé sur la deuxième journée contre Le Mans. Et ça fait 3 matchs en championnat qu'il n'a pas marqué. Si on ajoute en effet les matchs joués avec l'équipe de France, ça fait un petit peu plus. Et la dernière fois que Esteban Le Pôle n'a pas marqué pendant 3 matchs ou plus en championnat, ça remonte au mois de janvier. C'est dire à quel point c'est un goléador, c'est dire à quel point ce joueur-là marque souvent. Et ça fait un petit moment qu'il n'a pas marqué. Les défenseurs auxerrois sont prévenus.
0: Ouais. 7 matchs sans marquer pour Esteban Le Pôle.
1: Un peu, ça serait bien. Hein, s'il pouvait marquer le week-end prochain, on est preneur. Hein.
0: Oh largement. Et votre avis, Lucien, sur les faiblesses de cette équipe de Rennes, il y en a ou pas?
1: Il n'y en a pas trop. Hein. C'est une équipe qui effectivement reste quand même sur une grosse déculottée. Ils ont pris 4-0 à Lyon, un peu la surprise générale. Donc il va y avoir une réaction, ça c'est indéniable. On a vu que des garçons comme Quentin Merlin n'étaient pas titulaires, étaient sortis. Également Frankowski qui a été mis sur le banc. Donc ça veut dire que Franck Hez a modifié son équipe pour faire un résultat. Ils sont dans l'obligation de faire un résultat. Ça va pousser. Il y aura des situations qui seront chaudes. On va voir si la JOCR est capable de répondre à ce défi que va proposer les Rennais.
0: Bon, il n'en voit pas trop de faiblesses, Lucien Denis. Et vous, Julien Frénois, vous voyez des faiblesses dans cette équipe rennaise?
2: Alors moi, je vais me fier surtout à ce que m'a dit mon confrère d'ici Armorique, qui suit le Stade Rennais toute la saison. Et les points faibles, en fait, c'est plutôt sur les côtés, du côté du Stade Rennais, et notamment le joueur qui est vraiment pointé du doigt depuis le début de la saison, c'est en effet Quentin Merlin, sanctionné cet après-midi. Il est hors du groupe, le défenseur gauche ancien du FC Nantes ou encore de l'Olympique de Marseille. Il sera remplacé par le jeune Naguida, mais même Naguida n'a pas forcément donné entière satisfaction depuis le début de saison. Les couloirs sont vraiment problématiques côté Stade Rennais. Ils ont encore joué un match amical face au Stade Lavallois, club qui végète en fin de tableau de Ligue 2. Ils ont perdu 1-0, mais au-delà du résultat, apparemment, c'était très compliqué. Ils se sont fait vraiment passer sur les côtés. Là, on peut essayer de jouer des coups. Alors nous, côté offensif, on n'a pas vraiment des profils à jouer dans les couloirs, puisque la Bolascari est sur le banc de touche. On a plutôt des Romain Fèvre et des Dani Namazo qui vont jouer plutôt dans l'entrejeu avec des enchaînements de passes. On verra si ça peut faire la différence. En tout cas, gros point fort, c'est la défense centrale, le milieu de terrain très très expérimenté et l'ancien, le meilleur buteur du championnat de France la saison dernière, Esteban Le Pôle. Alors qu'en ce moment, un immense tifo dans la tribune des supporters du Stade Rennais, de père en fils, des souvenirs partagés et à jamais gravés. 35 ans pour ce groupe de supporters, face à eux environ 300 supporters auxerrois qui ont fait le déplacement. La cérémonie d'avant-match qui est en cours, les blasons du Stade Rennais et de la JOCR sont sur la pelouse. On a des dizaines d'enfants avec des drapeaux celtiques, avec des drapeaux du Stade Rennais, et puis les 11 joueurs titulaires du Stade Rennais qui sont affichés, et les 22 acteurs sont dans le tunnel. On va vous donner la compo justement du Stade Rennais juste avant l'entrée des joueurs. Brice Samba dans les buts. Une défense à 4, donc Naguida côté gauche, Brian Reynolds l'américain côté droit, Anthony Rouault et Charlie Cresswell l'anglais en défense centrale. Capitaine au milieu de terrain, Valentin Rongi associé à Mali Camara, l'ancien de Brest et de Saint-Etienne, avec Adrien Thomasson. Plus de 380 matchs de Ligue 1, le trio offensif composé d'Esteban Le Poll, né à Auxerre, Issa Soumaré, ancien joueur de la JA en 2024, et puis Moussa El Tamari. Ça y est, c'est parti, les 22 acteurs sur la pelouse du Roazhon Park avec les Auxerrois et leur tenue blanche, les joueurs du Stade Rennais qui sont en train de faire le protocole et les petits checks dans la main. Très très grosse ambiance, énorme tifo donc ici au Roazhon Park. Ça y est, la 6e journée de Ligue 1 se lance tranquillement.
0: C'est magnifique hein, ce tifo effectivement dans cette tribune, il est splendide. On va rappeler les résultats en vous disant qu'ici à Auxerre il y a un grand soleil. Je suis désolé pour vous, mais bon, c'est la Bretagne. Les résultats de cette 6e journée avant le coup d'envoi dans moins de 4 minutes maintenant. La victoire de Lens face à Lyon vendredi 2-1, victoire de Lille face au Havre 1-0, Monaco a été tenu en échec par Toulouse 2-2, Brest a étrié Angers 5-1, Lorient s'est imposé face au Paris FC 1-0, le PSG a battu Le Mans 3-1, victoire définitive de Nice face à Strasbourg 2-1, et puis ce soir à 20h45 il y aura le dernier match de cette 6e journée entre le Stade de l'Aube et l'Olympique de Marseille. Allez, et chez vous, il pleut, hein.
2: Précisément, les stacks de 3 au Stade de l'Aube.
0: Oui, à l'Olympique de Marseille. 2-3, qu'est-ce que j'ai dit? Les stacks de l'Aube, j'ai dit? Bon, ouais.
2: Ah, les stacks, pardon, j'avais compris, le Stade de l'Aube contre l'Olympique
0: ouais,
2: de Marseille.
0: Non, je pense que vous avez raison, je pense.
2: Il n'y a pas de souci. En tous les cas, le tifo vient d'être déchiré totalement par les supporters. C'est bien dommage. Énormément d'heures de travail, on imagine, pour faire cet immense tifo qui devait faire pas loin de 40 mètres de haut pour autant de large. Et quand il a été bien enlevé de la tribune, il s'est complètement déchiré. Dommage pour le travail effectué. En tous les cas, la petite photo sympathique avec les joueurs qui se mélangent avec beaucoup de jeunes. Les joueurs qui ont accompagné les joueurs portent un maillot de la Poste, puisque la Poste est partenaire des arbitres. Et on est sur les journées de l'arbitrage. On n'a pas le même maillot, mais on a la même passion. Cette phrase qu'on entend souvent quand on est footballeur, eh bien, elle prend tout son sens. Du 6 au 15 octobre, les arbitres sont mis en avant. Et on voit Kevin Danois, capitaine de la JA, avec Valentin Rongier, capitaine du Stade Rennais, qui porte un petit fanion aux couleurs donc de l'arbitrage. Et les 22 acteurs qui vont pouvoir aller se mettre tranquillement en place. Un stade vraiment très très bien gardé, ce Roazhon Park hein, qui porte le nom de Roazhon depuis 2015. Avant c'était le stade de la route de Lorient. Il est quasiment plein, plus de 27 000 supporters pour cette 6e journée entre leur équipe du Stade Rennais qui doit se racheter après la claque reçue à Lyon 4-0 face à des joueurs de la JA qui sont en confiance. Deux victoires de rang face à Nice, face à Brest, ils doivent confirmer. Et on voit Axel Tuanzebe qui vient communiquer avec Cameron Archer, son attaquant, Dalina Mazo qui fait les derniers petits étirements, Mamadou Diop avec son maillot jaune fluo. Les Auxerrois, quand on est dans la tribune principale, vont attaquer de la droite vers la gauche. Très très belle ambiance en tous les cas au Roazhon Park.
0: Et on rappelle que vous pouvez participer à ce studio foot, hein, même pendant la rencontre. Vous nous envoyez vos messages via WhatsApp au 03 86 52 23 23. Et puis moi, je les lis à l'antenne où je pose vos questions à Lucien Denis, qui est notre consultant sur ICI Auxerre, ou à Julien Frélois, qui est notre commentateur. On voit également sur ces images Will Steele tout sourire avant le début de cette rencontre dans moins d'une minute maintenant. Je vous rappelle qu'à la mi-temps, ce sera le tour des clubs, comme d'habitude, avec l'US Gurgi cet après-midi et son international, non pas international, son joueur, son gardien de but qui parle anglais super bien, vous verrez ça, c'est du teasing, on verra ça tout à l'heure. Julien, le début du match avec vous.
2: Et avec la JO Auxerre qui va donner le coup d'envoi. L'arbitre de cette rencontre, Willy Delageau, 34 ans. Il a arbitré un match de Ligue des Champions, un match de Nation League entre le Danemark et le Pays de Galles. C'est donc un arbitre international au niveau depuis 2018 en Ligue 1. C'est lui qui va officier cet après-midi. C'est Romain Fèvre et Kevin Danois qui vont donner l'engagement. Je vais vous donner un top si vous voulez vous synchroniser. Si vous regardez le match à la télé, vous mettiez la radio sur stop en attendant que l'image arrive. Parce que ici, on est au stade, on est en direct et on va vous faire vivre en intégralité cette 6e journée pour les Ajaïstes. Et donc un coup d'envoi donné à l'instant même. C'est parti avec Kevin Danois qui lève ce ballon et qui envoie une chandelle devant, un petit peu comme au rugby. C'est exactement même comme au rugby, c'est envoyé loin devant et c'est récupéré par les Auxerrois avec une bonne touche tout de suite à 35 mètres du but de Brice Samba, totalement sur la gauche avec Frédéric Hopgard. La touche rapidement jouée avec Dani Namazo qui lui remet la petite talonnade pour Hopgard, qui va pouvoir peut-être pouvoir centrer, qui rentre dans la surface de réparation, le centre contré, ce sera un corner pour la JOCR. Tout de suite les Auxerrois qui se montrent dangereux. On voit les intentions, 28 secondes de jeu et déjà Hopgard qui obtient un corner frappé par Romain Fèvre et son pied gauche, ce sera sortant puisque quand on regarde le but de Brice Samba, c'est de la gauche vers la droite. Romain Fèvre avec son pied gauche, il lève la main droite, il y a Akpa, il y a Tuanzebe dans la surface, c'est frappé au deuxième poteau, la tête de Dani Namazo, pas assez contrôlé, ça va passer derrière le but de Brice Samba, 1-6 mètres, Lucien, ça part fort pour la GIA.
1: C'est important à l'extérieur qu'on donne l'occasion de pouvoir les concrétiser et il faudra s'appliquer à tirer ces corners. On sait que très souvent ça change un peu, hein. Encore une fois, Julien, lorsque les corners sont mal tirés, là il faut vraiment s'appliquer parce que c'est des opportunités à l'extérieur qu'il faut de temps en temps saisir.
2: Exactement, surtout que Romain Fèvre, il n'était pas titulaire ces derniers matchs, donc il ne pouvait pas les faire, mais on sait que techniquement Romain Fèvre c'est très très propre, lui qui avait marqué sur coup franc lors du match amical contre Clermont. Il retrouve une place de titulaire, il récupère justement un ballon à 35 mètres, il va arriver plein axe, il va passer entre deux joueurs, Romain Fèvre entre la surface de réparation, oh le ballon touché du bout du pied par un défenseur rennais pour le repousser jusqu'à Brice Samba. Il est en forme, il est en jambes Romain Fèvre, on sait qu'il est attendu, Wilsie l'attend énormément de lui, il lui fait confiance en le mettant titulaire et pour l'instant il répond présent. Anthony Rouault, défenseur du Stade Rennais, qui repart avec Camara. Ils vont passer la ligne médiane, les Rennais sur le côté gauche. Camara, attention, il n'est pas attaqué, il va aller totalement sur le côté gauche avec Soumaré pour Naguida qui va pouvoir centrer face à Arthur Piedfort, bien défendu par Arthur Piedfort, mais ce sera un corner pour le Stade Rennais. Deuxième minute de jeu et déjà le deuxième corner dans cette rencontre.
3: C'est parti pied au plancher, hein, Lucien.
1: Oui, effectivement, avec une nouvelle fois les Rennais à l'attaque, il faudra se méfier. Bien sûr, ne pas avoir peur. On voit que la Géosphère a pris effectivement les devants en jouant assez haut, en voulant contrarier les Rennais. Mais attention au replacement défensif. Hein. Jouer haut, c'est bien. Presser, c'est intéressant. Mais une seule condition, c'est que défensivement, on se replace dès qu'il a des opportunités. La première pour les Rennais sur corner. Voilà, il va falloir être présent dans la surface, être à la tombée du ballon pour effectivement essayer de pouvoir contrecarrer ces essais de l'équipe rennaise.
2: Thomasson, ça a été renvoyé une première fois, ça va revenir sur Moussa El Tamari notamment, les Auxerrois qui restent en défense puisque le Stade Rennais s'est installé dans les 40 mètres Auxerrois. Valentin Rongier qui fait tourner, même Cameron Archer, l'attaquant de la GIA, défend le long ballon de Reynolds dans la surface de réparation. Attention pour Creswell qui est tout seul, Creswell qui essaie de reprendre ce ballon du genou, ça a été contré par Axel Tuanzebe. Nouveau corner pour le Stade Rennais, mais là il y avait un problème de marquage. En plus c'est pas n'importe qui, Charlie Creswell tout seul. Et attention, le corner qui va être joué par Thomasson, le milieu de terrain ancien de Strasbourg, de Lens ou de Nantes. Ça va être rentrant de la gauche vers la droite, alors que Willy Delajoux qui va venir voir justement Charlie Creswell et Kevin Danois qui sont tous les deux au contact pour leur rappeler quelques règles. Et déjà une très belle ambiance dans ce Roizen Park. Allez, ça va pouvoir être frappé. C'est frappé fort au premier poteau. C'est renvoyé par la tête de Dani Namazo. Bien joué de notre numéro 10 camerounais. Parti également en sélection à la trêve. El Tamari sur le côté gauche. Encore un ballon contré par le pied de Dani Namazo. Ce sera un nouveau corner. Le troisième corner d'affilée pour le Stade Rennais. On joue la quatrième minute de jeu. Toujours 0-0. Mais encore une opportunité sur coup de pied arrêté pour Adrien Thomasson et le Stade Rennais. Il y a 5 joueurs rennais dans les 18 mètres de Mamadou Diop. Beaucoup de monde au premier poteau. Il y a de la densité. C'est frappé fort. Encore au premier poteau. La tête de nouveau de Dani Namazo. C'est repoussé. Ensuite, ça revient sur Valentin Rongier à l'entrée de la surface qui tente une demi-volée, c'est contré par le dos de Cameron Archer et le ballon qui va sortir en touche au niveau du banc de touche de Franck Hez. On en reste à 0-0.
1: Oui, une équipe qui fait bloc, hein. Apparemment, Julien, on voit les défenseurs bien sûr bien en place, mais on voit aussi les attaquants, hein, Namazo et également Arthur Piedfort, et bien sûr en défense avec une nouvelle fois Cameron Archer qui vient défendre. Ça veut dire qu'on fait bloc et que tout le monde est concerné par effectivement le fait de pouvoir empêcher les Rennais de s'approcher des buts des Auxerrois.
3: Excusez-moi, il faudra peut-être faire attention aussi parce qu'il y a une vraie ligne des défenseurs, mais ils sont passés par deux fois par-dessus pour essayer de la contourner. Ils vont pas essayer d'aller dans l'axe. Peut-être par-dessus, c'est une option.
1: Assez bon là dans la profondeur, mais ouais. On voit que l'équipe était bien en place avec encore une fois les défenseurs qui sont à la tombée du ballon. On voit que Axel Tuanzebe est bien sûr toujours très très bien positionné. Donc oui, il faudra faire attention à ces ballons donnés dans la profondeur. On a vu Creswell là tout à l'heure être seul sur le côté gauche, heureusement contré, mais il faudra y veiller.
2: Ouais, le ballon de Moussa El Tamari qui était sur le côté droit, qui a voulu lancer en profondeur l'un de ses coéquipiers. C'était trop profond, ça va donc sortir en 6 mètres. Et attention, 5 secondes voilà, pour jouer le 6 mètres. Ça fait partie des nouvelles règles cette saison. C'est Clément Akpa qui a joué ce 6 mètres court pour Lamine Sy sur le côté droit, qui renvoie loin devant. Il y a peut-être un 2 contre 3 pour la JA. Romain Fèvre avec Kevin Danois à 30 mètres. Penax, dommage, le contrôle est raté, mais il va aller côté gauche. On est à 25 mètres, côté gauche. Dani Namazo qui va lancer Romain Fèvre dans la surface de réparation. Romain Fèvre pour Hopgaard. On est sur le côté gauche. Hopgaard qui va pouvoir centrer. Pour un René, ça va être récupéré par Issa Soumaré intelligemment, qui va récupérer une faute de Naouirou à Amada. Mais dommage encore une fois, Lucien, Romain Fèvre qui se met en évidence et qui crée des décalages techniquement, c'est au-dessus du lot.
1: Oui, on a bien compris encore une fois, hein, Julien, qu'elle avait envie de jouer, c'était qu'elle est bosseroise, elle joue très très haut, elle a du mal effectivement à peut-être s'approcher des buts de Brice Samba, mais par contre dans le jeu elle est assez intéressante. On a vu encore une fois une tentative encore une fois récupérée par Soumaré le René. Mais on voit que c'est une équipe qui a envie de jouer, qui ne va pas se laisser faire et qui va essayer de poser des problèmes au René.
3: Et quid de Kamanda Archer? On ne l'a pas entendu, on n'a pas vu. Il a touché des ballons déjà ou pas?
1: Défensivement, il est venu. Oui, oui.
2: Voilà, c'est ce que j'allais dire, plutôt défensivement, mais il a touché des ballons. Il y a eu une belle remise aussi en tout début de match sur la première offensive de Frédéric Hopgaard. Donc, non, pour l'instant, c'est plutôt intéressant ce qu'on voit. Le ballon encore pour Romain Fèvre. On est au milieu de terrain, il n'est pas attaqué. Superbe contrôle face à Rongier et Camara. Il s'en sort et il va continuer de dribbler face à Brian Reynolds. Il va s'effondrer un peu facilement, mais obtenir intelligemment un coup franc dans la moitié de terrain rennaise. Romain Fèvre, très intéressant, et c'est là peut-être par contre ça peut être la difficulté pour les Auxerrois, c'est que le bloc est quand même assez bas dans ce début de match, vu que les lignes sont très resserrées. Donc quand on récupère le ballon, et ben, nos joueurs offensifs sont très très loin du but adverse, donc il n'y a pas beaucoup de solutions pour les peu de joueurs offensifs qui sont devant, alors que là il y a un coup de pied arrêté. Donc suite à la faute sur Romain Fèvre, on est à 40 mètres du but de Brice Samba sur le côté gauche. C'est joué court avec Dani Namazo sur le côté gauche, à ras de terre à l'entrée de la surface de réparation, totalement côté gauche. Romain Fèvre qui va pouvoir centrer ce ballon dans la surface. Est-ce que ça a été touché par le bras de Camara? Rien, indique monsieur l'arbitre. Ça a été dégagé loin devant par les Rennais, couvert par Frédéric Hopgaard qui va mettre en retrait pour Diop. Attention, il est pressé par El Tamari. La passe en retrait, attention, c'est récupéré par Soumaré qui va se présenter face à Diop. Soumaré dans la surface de réparation qui met en retrait pour le poil. C'est complètement raté, heureusement pour nous. Récupération de Kevin Danois. Allez, il faut aller vite, il y a peut-être un contre à jouer. On est encore à 70 mètres du but adverse et on va temporiser avec Dani Namazo, Romain Fèvre. Il ne faut surtout pas perdre le ballon. Cette mauvaise passe de Mamadou Diop dans le mauvais tempo pour Lamine Sy, ça aurait pu offrir une énorme opportunité au René. Heureusement, Issa Soumaré a très mal joué le coup, messieurs.
1: Oui, effectivement, le relance du gardien auxerrois a été quand même quelque peu compliqué. On n'a pas compris effectivement qu'il mette cette passe en direction de son latéral droit, parce qu'effectivement, il y a eu l'interception du joueur René. Dans ce cas de figure, lorsqu'on est en début de match, dans ce premier quart d'heure, il faut absolument dégager loin devant lorsqu'on est gardien, ne pas prendre de risques. Et encore une fois, heureusement que les René, là par Soumaré, ont été quelque peu maladroits. Mais voilà, il faudra aussi tenir compte de ce genre de situation et de ce genre d'action, parce qu'il y a toujours danger lorsqu'on rate un dégagement, qui plus est quand on est gardien.
2: Très bien joué Axel Tonzebe, la longue transversale de la droite vers la gauche pour Hopgaard qui a le temps de centrer. Le centre d'Hopgaard renvoyé par Rouault une première fois, Reynolds de la tête, ensuite ça va revenir sur Clément Akpa. On est à 40 mètres du but René. Allez, il faut mettre la pression. Amada à 30 mètres, Penax pour trouver Cameron Archer en pivot qui décale Lamine Sy sur le côté droit. Il n'est pas attaqué, il va mettre ce ballon dans la boîte au deuxième poteau. C'est trop facile pour ce ballon aérien pour Brice Samba qui joue en rose, le gardien du Stade Rennais, international français qui n'a pas été appelé par Zinedine Zidane sur cette fenêtre internationale. 9e minute de jeu, 0-0 entre Rennes et Auxerre.
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3: Et ça joue de part et d'autre dans ce début de rencontre entre le Stade Rennais et la JA Auxerre.
2: Oui. Attention, Reynolds qui envoie un long ballon en profondeur pour Esteban Le Poll, bien pris par Clément Akpa. Cette défense à 3, elle fait du bien notamment à Clément Akpa. Attention à ces ballons en retrait très dangereux de la part des Auxerrois. Et on a l'impression que Kevin Danois est l'une des cibles du milieu de terrain du Stade Rennais. Il prend beaucoup de coups depuis le début du match. On se souvient lors de la rencontre face à Brest, il avait dû changer de maillot parce qu'il était en sang. Et là, il prend encore énormément de coups. Il obtient un coup franc. avec Lucien, on est d'accord, hein, cette défense à 5 avec 3 défenseurs centraux, elle rassure vraiment toute cette équipe.
1: Ouais, elle a fait ses preuves, on l'a vu, avec effectivement cette victoire à la Baie des Champs qui avait permis de l'emporter 1-0 face à Nice sans prendre de but. Voilà, il faudra encore une fois être au top. On sait qu'elle a besoin de se rassurer, cette équipe, en début de match. Elle a affaire à une équipe qui va mettre la pression. Elle a perdu 4-0 à Lyon, est-il besoin de le rappeler? Donc voilà, déjà se rassurer en défense, trouver la bonne mesure, ne pas faire d'efforts ou plutôt d'erreurs comme a fait le gardien tout à l'heure avec ce ballon mal dégagé. Mais voilà, il faudra aussi trouver la bonne solution pour de temps en temps, comme on l'a fait remarquer, eh bien trouver les solutions en attaque et surtout, Julien, saisir les opportunités qu'on aura. Souhaitons qu'Archer puisse être bien positionné pour la mettre au fond.
2: Ah, il a l'air en jambe, tout comme Dani Namazo qui, vous allez le voir, a fait tomber monsieur l'arbitre sur une occasion. C'était absolument pas fait exprès, mais voilà, Willy de Lajoux qui s'est retrouvé au sol. Il fait partie du jeu, on est sur les journées de l'arbitrage, Lucien, voyons.
1: Ah ouais, mais quand il gêne, je suis désolé. Hein.
3: Il a fait un petit croc en jambe par derrière.
2: C'est ça.
3: Au sotogake, on dit en judo.
2: Alors qu'en ce moment, il y a les championnats du monde de judo, en effet, en Azerbaïdjan. Ça nous permet de placer cette petite actualité. Allez, la touche pour Brian Reynolds. Pour le Stade Rennais, ils sont à 25 mètres de leur but. Ils ont du mal à se dégager. C'est récupéré par Axel Tuanzebe à 40 mètres, plein axe, avec Ahamada qui va aller sur le côté droit avec Lamine Sy. Il a un petit peu de champ devant lui, mais il va revenir derrière pour Arthur Piefort. On va surveiller évidemment le début de match d'Arthur Piefort, qui avait l'habitude de jouer au milieu de terrain depuis le début de saison. Mais on sait qu'il a une formation en tant que défenseur central. Le petit ballon par-dessus de la défense Rennais pour trouver Lamine Sy, ça a été bien couvert par Naguida et Issa Soumaré. Est-ce qu'il va se rattraper un petit peu de sa boulette offensive de tout à l'heure? Oui, sa passe est bonne et René qui vont pouvoir repartir à l'attaque. Attention, il y a du champ pour Brian Reynolds, l'américain, sur le côté droit, qui va passer la ligne médiane et qui va revenir derrière. Ça va permettre à la ligne de 5 défensive auxerroise de se replacer et de faire bloc plutôt bas. On est à 25 mètres de notre but au niveau des derniers défenseurs, les René qui ont le ballon dans notre moitié de terrain et qui vont faire tourner tranquillement pour aller sur la gauche avec Naguida.
1: C'est vrai, Julien, que la gestion d'Arthur Piefort, elle est quand même, je dirais, intelligente, parce qu'effectivement, ce garçon avait été sorti à la mi-temps. On se rappelle du dernier match à domicile. On aurait pu penser que sur le banc, ça aurait pu lui mettre un coup moral. Ben, ouais. Très intelligemment, l'entraîneur l'a remis encore une fois dans l'équipe, histoire de lui dire, voilà, t'as pas été très bon, mais je te fais confiance. C'est très important pour un joueur d'avoir la confiance de son entraîneur. Hein.
2: Et encore plus quand c'est un jeune joueur. Pour le coup, ça aurait pu en effet lui mettre la tête dans le seau. Et donc à lui maintenant de prouver qu'en défense il a peut-être aussi une place à se faire, quand on sait que Sinan n'est pas en odeur de sainteté. Ah bah c'est sûr. Allez, Naguida sur le côté gauche, qui sont à 25 mètres du but de Mamadou Diop. Le contrôle est manqué d'Issa Soumaré. Issa Soumaré, l'ancien joueur de la GIA, qui fait un très mauvais début de match pour le coup. Contrôle raté, le ballon qui lui glisse sous les crampons. Ça va permettre à Lamine Sy d'avoir une touche, mais quasiment au niveau du point de corner. On joue depuis 13 minutes de jeu, 0-0. La touche de Lamine Sy pour Arthur Piefort, qui dégage tout de suite. C'est redonné au René avec Charlie Cresswell qui est dans le rond central, qui a le jeu face à lui et va passer juste à côté de lui à Valentin Rongier sur le côté gauche avec Naguida qui a vu l'appel dans le dos de la défense pour Thomasson, qui remise de la tête à l'entrée de la surface. C'est bien coupé au second ballon par Nawirou Ahamada. Arthur Piefort au niveau du point de corner, faut pas prendre de risque. Il a été contré par Soumaré justement. Axel Tuanzebe qui vient encore dégager en touche, mais attention, on est un petit peu acculé là en défense.
1: Oui, effectivement, c'est un début de match où les Rennais vont essayer de faire certainement la différence. Il faudra être patient du côté de la GOCR et bien sûr se replacer en défense, essayer de remonter le ballon dès qu'on en aura la possibilité. Mais voilà, pour l'instant, elle tient bien. On s'approche tout doucement de ce premier quart d'heure et on sait qu'il est très important de ne pas prendre de but. Pour l'instant, ça fonctionne pas très mal, même si on est très très bas. Mais c'est un peu normal lorsqu'on a affaire à une équipe qui, comme les Rennais le font, essaye de faire la différence.
3: Et la possession est très légèrement favorable à la GOCR, 55% pour l'instant.
2: Ouais, des Rennais qui visent le top 3, hein, qui visent clairement une qualification en Ligue des Champions. Il y a eu des moyens d'investir au Mercato. Ils sont clairement favoris, les Bretons, avec Anthony Rouault qui fait tourner derrière, avec Charlie Cresswell et ouais, les joueurs de la JOCR qui ne cherchent même pas à remonter le bloc. On reste dans notre moitié de terrain. Namazo, Archer et Fèvre qui coulissent comme tout le monde. Ils se sont mis dans le bloc pour éviter les passes intérieures et donc ça oblige les Rennais à aller sur les côtés et donc il faut courir. Très bien joué de la part d'Arthur Piefort qui a surgi pour passer devant Soumaré, récupérer le ballon. Allez, c'est là où il faut être précis et la passe de Romain Fèvre ne l'était pas forcément. Heureusement, on va s'en sortir et récupérer le ballon. On est dans notre moitié de terrain. Romain Fèvre qui va orienter sur le côté gauche avec Hopgard. Il a beaucoup d'espace depuis le début du match. Hopgard sur le côté gauche, le long ballon en profondeur à ras de terre pour Dani Burkina Faso. Un petit peu trop profond. Brice Samba avait anticipé et vient récupérer ce ballon à la main, tranquillement.
1: Oui, là, il faudrait être très, très attentif. On a vu encore une fois le marquage de Clément Agpa sur, effectivement, Esteban Lopol. Alors, Esteban Lopol, il est un peu particulier, ce garçon, parce qu'il marche. Il est devant, on a l'impression que, voilà, il attend le ballon. Et d'un seul coup, quand il y a un ballon sur un côté, il part au
2: sprint. Justement, là, il court énormément. Oh, le but monstrueux d'Esteban Lopol. Oh, le but fou. Oh, incroyable ouverture du score des Rennais. Et Lucien, vous qui jouez au golf, il fait une célébration de golfeur. Mais quel but d'Esteban Lopol. Vous l'avez dit, il marchait. Il était à 40 mètres du but au Serrois. Il a lancé son appel. D'un coup, il est parti tout droit vers le but de Mamadou Diop. Long ballon de Charlie Creswell, le défenseur Rennais. Longue transversale loin devant. Même pas de contrôle pour Esteban Lopol. Le ballon qui rebondit une fois devant lui. Non, le ballon ne rebondit même pas. Il le reprend d'un coup de l'extérieur du pied droit et il vient lober Mamadou Diop qui venait à sa rencontre. But exceptionnel à la 15e minute, signé Esteban Lopol.
1: Ouais, voilà. C'est ce que j'étais encore une fois en train d'expliquer. Il marchait, mais il faisait des gros appels. Et je me disais, voilà, il va falloir que Clément Agpa ou actuel Tanjebe le suive, ce garçon, dès qu'il accélère, parce que sinon, il va se retrouver tout seul. Et bien voilà, ça s'est produit. Un ballon dans la profondeur, une accélération. Et puis, effectivement, ce ballon repris de très, très belles factures de la part de l'attaquant Rennais. Mais on voit cet appel entre les deux défenseurs et sans contrôle. Voilà, il met ce ballon au fond des filets. Peut-être une hésitation hein, aussi de Mamadou Diop, qui, effectivement, aurait peut-être pu sortir au devant du ballon. Qui était quand même relativement haut. Voilà, ça permet à Rennes de mener 1-0 et un attaquant qui de temps en temps se fait oublier, pique un sprint et arrive à prendre ce ballon et le met au fond. Ça fait aussi partie de la classe de ce garçon.
2: Oh, le buteur. Ouais, et tout le stade s'est levé pour applaudir ce geste d'Esteban Lepaule. Il y a vraiment des magnifiques buts hein, comme Patemboup avait marqué pour Brest contre la GIA il y a 3 semaines. Bah là, c'est un but magnifique inscrit par Esteban Lepaule. On peut juste applaudir des deux mains.
1: Ouais, et pour revenir à ce qu'on a dit de sa prestation en équipe de France, il n'a jamais eu ce genre de situation, ce positionnement-là pour effectivement mettre ce ballon au fond.
2: Ah, c'est ça, il a souvent eu des centres où il était acculé avec des défenseurs qui jouaient très bas devant le but, mais en effet avec de l'espace comme ça. Et là il s'est faufilé entre Piedfort et Axel Twanzebe avec ce but magnifique de l'extérieur du pied en première intention. Et Mamadou Diop était sorti, mais en effet il était un petit peu, c'était un entre-deux, il n'y a pas été
1: Il faut avoir la lecture du jeu quand c'est comme c'est ça. Effectivement, hein, un garçon comme Dieu Basse le faisait très bien. Dès que le ballon était envoyé, il sortait mais très très vite sur l'attaquant et très souvent il arrivait à capter le ballon. Là, je pense qu'il y a une petite hésitation de la part de Mamadou Diop et ça a été préjudiciable parce qu'effectivement lorsqu'on marque un temps d'arrêt c'est trop tard, on peut plus y aller.
2: Allez, le jeu qui a repris avec Amada, Cameron Archer. On est dans la moitié de terrain des Rennais. Allez, il faut retourner tout de suite au combat. Axel Twanzebe sur le côté droit avec Lamine Sy. On a 40 mètres sur le côté droit. Mais attention, les passes sont pas très précises et ça nous oblige à retourner jusque notre gardien Mamadou Diop. Et donc le bloc Rennais qui va pouvoir remonter tranquillement. Clément Agpa avec Kevin Danois qui vient se proposer, mais tout de suite il a un Rennais sur le porte-bagage. Il n'y a pas beaucoup d'espace pour se retourner pour les Auxerrois quand ils récupèrent le ballon. On est sur le côté gauche, ça fonctionne bien par contre hein, sur ce côté gauche. Lucien, Frédéric Hopgaard, Dani Namazo qu'on trouve assez facilement.
1: Oui, il faudra effectivement se mettre en position pour pouvoir aller devant le but des Rennais parce que pour l'instant il n'y a pas eu beaucoup d'occasions ni d'opportunités, mais c'est vrai que ce côté gauche avec Hopgaard et Namazo semble bien fonctionner, donc il faudra s'en servir, même si encore une fois on comptera sur Cameron Archer. Mais lorsqu'on a effectivement un côté gauche qui fonctionne, ça peut amener des situations dans la surface de l'adversaire.
2: Allez, cette fois-ci on est côté droit avec Kevin Danois qui essaye de lancer en profondeur Dani Namazo. Ballon qui a été contré par un pied breton, ballon tout de suite rendu et ça va revenir dans les pieds encore de Mamadou Diop qui est sorti de ses 18 mètres pour Clément Agpa. Le long ballon à terre, la superbe passe pour Cameron Archer. Cameron Archer face à Samba, la frappe d'Archer, c'est manqué. Il y avait une position de hors-jeu de toute manière. Ouais, mais le premier face-à-face entre Brice Samba et Cameron Archer, ce sera l'un des duels, on l'espère ce soir. Face-à-face manqué par Cameron Archer qui n'a pas trouvé le cadre, mais il y avait de toute manière une position de hors-jeu. On en reste à 1-0 pour le Stade Rennais. Ce but au quart d'heure de jeu marqué par Esteban Lepaul, natif d'Auxerre.
1: Il marquera quand il sera pas hors-jeu, Archer. Voilà, il a peut-être vu le drapeau se lever, c'est pour ça qu'il a hésité. Voilà, exactement. Et il l'a mis un petit peu à côté, même si encore une fois, eh bien, voilà, si ce but était marqué, on aurait beaucoup de regrets parce qu'il a été signalé. Mais ça permet effectivement à Rennes de se dégager, mais c'est aussi une opportunité et il y en aura certainement. Il faudra les concrétiser parce qu'elles ne seront pas nombreuses. Mais voilà, c'est la première, ça peut être intéressant, même si effectivement, on le voit sur les images, il était largement hors jeu.
3: Moi, je pense qu'il ne joue pas le face-à-face. Je pense qu'il ne joue pas.
2: En effet, ça envoie un message aussi, hein, pour le coup, aux adversaires de dire il ne faut pas m'en laisser beaucoup parce que les espaces, je vais les prendre facilement.
3: Exactement.
2: La passe manquée entre René, entre Rouault et Naguila, ça va permettre aux Auxerrois de récupérer le ballon. Allez, c'est un petit peu mieux là pour la GIA depuis 2-3 minutes. On passe la 20e minute de jeu ici au Roazhon Park. 1-0 pour Rennes face à la GIA Auxerre, la 6e journée, où les Auxerrois ont reculé provisoirement au classement à la 15e place. Et encore une fois, on trouve de l'espace pour Frédéric Hopgaard sur le côté gauche. On passe dans la moitié terrain des Rennais. Hopgaard face à Reynolds. Il n'a pas beaucoup de solutions. Alors il va temporiser, revenir au milieu avec Amada. Amada qui réussit à passer Thomasson, qui réussit à passer Altamari, qui réussit à passer Reynolds. Allez, Amada, 25 mètres sur le côté gauche, qui lance Archer. Archer, le contrôle du droit. Et ensuite, le tacle défensif de Rouault. Mais il se faufile dans le moindre espace, ce Cameron Archer. Et ça sera une touche pour la GIA. 25 mètres sur le côté gauche. C'est joué rapidement. Dalina Mazo, attention, il est pris. Il va remettre à Hopgaard. Ah non, Hopgaard, il a voulu faire le contrôle semaine. Le ballon qui est passé en dessous.
1: Oui, avec une nouvelle fois l'obligation de s'appliquer hein, sur ce genre de ballon. Mais voilà, une équipe de la GIA quand même qui tente, hein, qui se crée des occasions intéressantes, notamment par Archer. Il a ce tacle René qui était un tacle plein d'à-propos. Mais voilà, et puis pour en revenir à Esteban Lopol, on se posait la question encore une fois, Julien, est-ce que Zinedine Zidane va le reprendre? Il n'a pas été convaincu. S'il voit les images aujourd'hui, ah, là, il y a peut-être une chance d'être repris, l'attaquant René, parce que franchement, ce but, c'est un but international. Hein.
3: C'est un but à la Papin, ça presque. Hein. Les buts qu'on voyait marquer à l'OM, vous voyez, sans contrôle, sans regarder le but, voilà l'instinct du buteur.
2: Ah, exactement, et dans le genre, il y a le but de Mathis Sablin, hein, ancien du FC Nantes, qui a marqué hier un but magnifique avec l'AS Monaco, contrôle genou, enchaînement à plus de 20 mètres, pareil dans le genre bijou, cette journée nous régale pour le coup, même si c'est un but contre la GIA Auxerre. Avec Laminci sur le côté droit, Romain Fèvre, allez, Romain Fèvre qui va orienter le jeu à gauche. Attention, la passe en retrait pour Agpa, il est mis sous pression par Altamari, il va rejoindre en retrait pour Mamadou Diop et pris de panique, il va dégager loin devant. Ballon rendu au Stade Rennais au niveau de la ligne médiane et on voit Will Steele qui demande à son gardien de se calmer. Calme, calme, ils sont sous pression les Auxerrois clairement dans ce début de match.
1: Oui, avec encore une fois une intervention de l'entraîneur par rapport à son gardien de but. Voilà, on sait qu'il y a eu ce but marqué par Esteban Lopol. Alors on va pas lui faire le reproche au gardien, mais on a quand même senti qu'il y avait une petite hésitation au départ du ballon. Je pense que ce gardien doit anticiper, doit avoir une minute de jeu un peu plus intéressante pour sortir et empêcher Lopol de reprendre le ballon. Voilà, ça fait un but à zéro pour Rennes avec ce but marqué par Lopol. C'est quand même un beau but, même si encore une fois on pouvait espérer une autre possibilité pour le gardien pour empêcher cette situation.
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3: Et avant ce but, Lopol n'avait pas gagné le moindre duel. Eh oui. Ouais.
1: Il n'y avait pas de duel du tout.
3: Oui, du tout. Il l'a mis au fond. En fait, il n'y a pas de duel, pas gagné un duel. Il touche le ballon, boum.
1: Ce sont des grands attaquants qui font comme ça encore.
3: C'est ça.
2: Ouais. Et la faute d'Arthur Piefort au niveau du milieu de terrain. Il n'est pas d'accord, Arthur Piefort, l'international espoir belge, mais l'arbitre Willy Delajoie a sifflé, essaye de lui expliquer. Et ça va offrir un coup franc pour Valentin Rongier, le Stade Rennais à 40 mètres du but de Mamadou Diop. Qu'est-ce que vous en pensez, Lucien, du début de match d'Arthur Piefort là, dans cette charnière à 3?
1: Ouais, c'est un peu mieux que ce qu'on avait vu lors du dernier match à domicile. L'entraîneur lui a fait confiance et il essaye effectivement de lui redonner cette confiance, même si elle n'avait pas été complètement enlevée à l'international belge, espoir. Mais voilà, c'est un garçon qui a bien compris qu'il fallait faire une bonne prestation après ce qu'il avait montré la dernière fois. Mais voilà, ça lui permet encore une fois de faire un bon début de match. Je trouve que c'est plutôt pas mal, ce positionnement en défense semble lui convenir.
2: Alors que le jeu est arrêté puisque c'est Issa Soumaré, si je ne me trompe pas, à l'opposé du terrain, quasiment au niveau du point de corner là-bas, qui est au sol.
3: Et on peut peut-être en profiter, Julien, pour demander à notre gardien de but qu'est-ce qu'il aurait fait à la place de Mamadou Diop là. Il fait une erreur ou pas le gardien de la GIA Auxerre?
5: Pour moi, il y a déjà les deux défenseurs qui sont vers le pôle, donc les défenseurs sont déjà au duel. Donc pour moi, il n'avait pas à sortir plus que...
3: Mais ce qu'il a fait, donc il commet pas d'erreur?
5: Non, pour moi, ça va là.
3: Ouais, d'accord. Bon, gardien à gardien. Il y a la solidarité de gardien à gardien. Voilà. C'est toujours arrêté? Ouais.
2: C'est toujours arrêté. Ça va reprendre tranquillement par une touche de la GIA, mais il va se relever difficilement. Issa Soumaré, l'ancien joueur de la GIA, champion de Ligue 2 hein, avec la GIA Auxerre. Il avait joué 17 matchs.

0: Quand même, on voit encore une fois le gardien de Serrois s'approcher et s'arrêter. Voilà, je pense qu'il aurait peut-être pu continuer sur l'action. Mais voilà.
1: Oh, attention, le bon ballon pour Archer. Archer face à son bas. Archer face à son bas. Le duel, le crochet d'Archer. Le but, l'ouverture du score encore une fois pour Cameron Archer. C'est l'égalisation du numéro 9 de la JA. 4 matchs, 4 buts pour Cameron Archer. Et la passe décisive, Lucien, elle vient de Mamadou Diop. Et oui, c'est Mamadou Diop sur une longue relance de derrière. Du pied gauche, il envoie le ballon loin devant, le ballon qui passe au-dessus de la défense rennaise et Archer qui va au duel face à Brice Samba, il va lui mettre un petit crochet avec son pied droit et ensuite du gauche le ballon qui va au fond des filets en tapant le poteau gauche un partout entre le stade rennais et la JA.
0: Beaucoup à ce garçon hein, parce que dès qu'il a une occasion ça fait souvent mouche hein. On avait vu qu'il avait bien sûr été serré hors jeu et qu'il s'était un peu retenu, mais là franchement ce très très bon dégagement là pour le coup du gardien de but de la JA Auxerre avec une très très belle relance dans la profondeur. Et puis Archer, quand il se présente devant le gardien, c'est pas n'importe qui, c'est Brice Samba. Il arrive à l'éviter. Certes, il a un petit peu de chance avec son pied gauche parce que le ballon frappe le poteau, mais on s'en moque, hein. Ça fait toujours un but partout. Et un but de plus pour Archer, c'est vraiment un garçon. Là, c'est une découverte de l'avoir fait venir. Et c'est un garçon qui a marqué 4 buts, comme tu le dis encore une fois, Julien. Ça permet à JA Auxerre d'égaliser. Et ça, c'est plutôt un joli coup pour les Auxerrois.
1: Ouais, Djibril Cissé debout qui applaudit. Lui aussi.
0: Il a mis les mêmes des fois, hein, Djibril. Hein.
1: Demain, en effet, superbe crochet. Un vrai but d'attaquant. Encore une fois, ça fait donc 4 buts en 4 matchs de championnat. Il en a marqué 2 en match amical contre Clermont. C'est un vrai goléador, Cameron Archer. Il lui en faut pas beaucoup. Ça permet à la 26e minute de jeu à la JA Auxerre de revenir un partout.
0: Et il s'écarte de façon très intelligente parce qu'on voit Brice Samba qui essaie d'y aller, mais le gardien rennais hésite parce que si j'y vais, j'ai créé un penalty. Donc effectivement, il s'est suffisamment écarté pour mettre ce ballon hors de portée du gardien, la mettre au fond. C'est vraiment un geste d'attaquant, un très très joli but.
2: Et messieurs, passe décisive effectivement pour notre gardien. Mamadou Diop, ça ne doit pas arriver tous les jours.
0: On l'a signalé, c'est un fait de jeu qui est très intéressant. Il a hésité sur une sortie, il n'a pas hésité à filer un vrai caviar à l'attaquant de la JA Auxerre.
1: Je crois que Mamadou Diop, je ne suis pas certain, mais il m'a fait un signe, il m'a dit vous direz bien à Lucien que c'est moi le passeur décisif et qui retire ce qu'il a dit juste avant.
0: D'accord, hein. Il n'est pas très bon des interventions face aux attaquants, mais par contre les dégagements, il est très fort.
1: Bah écoutez, c'est déjà ça hein. Si,
0: non, mais on les vire, on présente,
1: chaque match hein. Exactement, en tout cas ça va lui remettre en tout cas la tête à l'endroit, si des fois il l'avait un petit peu
2: C'est peut-être un des meilleurs passeurs décisifs de la JA Auxerre d'ailleurs, tiens.
1: Non, c'est Dani Namazo.
2: Ouais, mais il y en a combien après derrière?
1: Derrière c'est une passe décisive, donc oui, il va arriver deuxième meilleur passeur du club.
0: Il en met 350 des passes comme ça hein. Voilà, elle est belle.
2: On ne sait pas mon bon Lucien. On ne sait pas.
0: J'ai travaillé l'entraînement, allez savoir.
1: C'est une stratégie affirmée par le staff de la JA. Avoir un buteur devant, un bon gardien, et puis le reste, c'est du raw football.
0: Ça fait une belle équipe comme ça. Hein.
1: Bah, pour le coup, mine de rien, tableau d'affichage hein, partout. Exactement. Entre la JA et le stade rennais. On prend, et le jeu qui se poursuit avec les rennais qui ont le ballon dans la moitié terrain des Auxerrois. Charlie Cressouet, la longue transversale de la droite vers la gauche pour aller trouver Issa Soumaré. Issa Soumaré qui a du mal vraiment avec le ballon. Il va s'en sortir pour Najida. Et récupération, couverture, bonne couverture d'Arthur Piedfort. Mais ensuite, son contrôle est manqué. Il va offrir une touche au rennais quasiment au niveau du point de corner, totalement à gauche de l'attaque rennaise. Najida avec Valentin Rongier. Valentin Rongier qui met ce ballon dans la surface de réparation pour Camara. Le contrôle, heureusement, est manqué. Et Axel Tuanzebe arrive pour dégager loin devant Kevin Danois, haut de second ballon, c'est bien joué. Allez, on est au niveau de la ligne médiane, sur le côté droit avec Romain Fèvre, et la passe de Danois n'est pas du tout dans les pieds, beaucoup trop en profondeur. Ballon récupéré par les Rennais.
0: Ouais, et il restait 17 minutes pour garder ce résultat, au moins jusqu'à la mi-temps, voir le faire fructifier, parce qu'on a vu que cette équipe de la JA Auxerre, si elle est un petit peu dominée par moment et mise sous pression, eh bien, elle tente aussi beaucoup de choses, notamment avec ce long dégagement de son gardien de but et le but d'Archer. Mais voilà, ça, c'est une équipe qui n'a pas peur, qui a joué tout ce qu'elle peut jouer pour pouvoir mettre en difficulté les Rennais. Et ça fonctionne plutôt bien parce qu'un but partout à Rennes, c'est déjà un bon résultat.
1: Ouais, par contre, on est vraiment pris de panique, j'ai l'impression, sur les longs ballons sur les côtés. Alors, il y a eu ce but évidemment d'Esteban Le Pol, mais sinon, c'est vrai que 2-3 fois sur des longues transversales sur les côtés, nos défenseurs sont battus. Et ensuite, c'est un petit peu panique à bord, on se regarde à droite à gauche.
0: C'est pour ça que le gardien de but de jouer deuxième libéro.
1: Exactement. Attention, Le Pol à 30 mètres, plein axe, il va trouver Camara. Il tente le 1-2, il y a peut-être une faute, les deux joueurs rennais sont tombés au sol. Rien indique monsieur Delajoué, ça part en contre avec Romain Fèvre. Allez, il a Namazo sur son côté gauche qui est tout seul. Est-ce qu'il va lui mettre? Oui, il va lui mettre de l'extérieur du pied. Namazo l'entrée de la surface de réparation. Côté gauche, le crochet pour s'en mettre sur son pied droit. Et ensuite, il y a un joueur rennais qui arrive et il va faire faute d'Ani Namazo. C'est dommage. Il y avait une énorme opportunité et en contre, ça pique fort, notamment avec Romain Fèvre qui avait décidé de décaler d'Ani Namazo en profitant de l'appel de Cameron Archer sur le côté.

0: côté droit pour attirer quelques défenseurs. Malheureusement, ça fait une faute dans la surface de réparation adverse de Dany Namazou et les Rennais qui vont pouvoir repartir ballon au pied. Mais les Auxerrois, ça y est, sont vraiment dans leur match. Ils sont en confiance, ils posent des doutes dans les têtes rennaises. Attention, Camara qui est passé dans le dos de Tonzebe. Camara à l'entrée de la surface de réparation côté gauche. Camara qui met en retrait pour El Tamari. Bonne couverture d'Opgard. Ça va revenir par Soumaré à l'entrée de la surface de réparation. La frappe à 25 mètres. Ça passe au-dessus du but de Mamadou Diop. Superbe match hein. Pour l'instant. C'est bien animé dans cette première période. On en reste à un partout, 6 mètres. Coup de pied de renvoi pour Mamadou Diop.
1: Ouais, peut-être un peu plus d'ambition hein, de la part de Dany Namazou. Il était sur son pied gauche. Il aurait peut-être pu tenter la frappe. Il a tenté effectivement le crochet. Il s'est fait prendre par les défenseurs. Mais voilà, ça a aussi la possibilité pour les Auxerrois d'avoir des opportunités et de pouvoir se mettre en position. C'était le cas pour Dany Namazou. Malheureusement, ça n'a pas fonctionné. Mais voilà, on voit qu'il y aurait des opportunités dans cette rencontre. Hein, on le sent. Il faudra être bien sûr très pompe dans la finition parce qu'il y a la possibilité de faire mal à René.
0: Mais exactement, et c'est vrai que par rapport à la saison dernière, c'est assez flagrant, hein, la GIA qui était en grande difficulté pour se créer offensivement des opportunités, pour mettre du danger. Et cette saison, vraiment, le danger est quasi permanent dès que la GIA arrive dans les 30 derniers mètres adverses. La GIA, c'est d'ailleurs l'équipe qui réussit le plus de dribbles hein, par match, 12 en moyenne, c'est 4 de plus par match en moyenne que le Paris Saint-Germain ou que des équipes de top niveau du championnat. Ça montre aussi que cette équipe, elle est en confiance, avec des joueurs en confiance qui tentent des dribbles.
1: Ouais, parce que même c'est sous pression, on le voit bien que les Rennais essaient de s'approcher, mais ils ont du mal parce qu'il y a effectivement ce premier rideau des milieux de terrain et puis cette défense à 5 qui a quand même des possibilités de pouvoir récupérer de nombreux ballons et les Rennais pour l'instant n'arrivent pas à s'en débarrasser. Il a fallu une action individuelle et un ballon dans la profondeur pour Esteban Lopol, mais autrement, au niveau des occasions, il n'y en a pratiquement pas eu pour les Rennais.
0: Exactement, c'est vrai. À chaque fois qu'ils réussissent à passer derrière la défense, de toute manière, c'est des longs ballons, pas toujours réussis. Là, ça va peut-être passer sur le côté gauche. Naguida qui a de l'espace, Arthur Pieffort face à lui. Il va les provoquer pour Thomasson à l'angle de la surface de réparation. Thomasson qui se remet face au jeu. Tanzebe qui vient sur son porte-bagages, ça les oblige à reculer avec Rongier. On est à 35 mètres d'une autre but, le petit ballon piqué au-dessus de la défense, mais c'est trop profond. Ça va sortir en 6 mètres et ça va permettre à Mamadou Diop de se replacer. Will Steele qui siffle l'un de ses joueurs, je crois que c'est Romain Fèvre, pour lui tendre le pouce. Ouais, bravo. Il dit bravo à Romain Fèvre, Will Steele.
1: Ouais, encore une fois, les Rennais, mais il faudra se méfier quand même de leur réaction avant la fin de cette première période. Mais c'est vrai que cette équipe de la JOCR, eh bien, tout simplement, elle nous fait plaisir, hein, parce qu'elle a été un petit peu bousculée. Il y a eu ce but de Lopol. Elle ne s'est pas désunie. Puis, au contraire, elle s'est créée l'occasion sur le long dégagement de Mamadou Diop. Et puis, il y a ce Diop d'attaquant qui est Cabon Archer, qui a quand même fait la différence. Ça, comme tu l'as dit, quand on a un bon gardien, une bonne défense et un bon attaquant, ça permet d'avoir une bonne équipe et faire des bons résultats. Voilà, on a fait le tour, hein.
0: Et ça met tout le monde en confiance. On voit Kevin Danois avec son brassard de capitaine qui communique beaucoup plus là depuis une dizaine de minutes. Ça met tout le monde la tête à l'endroit et ça fait plaisir. Encore faut-il tenir au moins ce résultat. Arthur Pieffort mis sous pression avec Clément Akpa. Arthur Pieffort, c'est un petit peu du hurrah football, mais on s'en sort. Kevin Danois, et encore une fois, on vient trouver Opgard sur le côté gauche. Il a toujours au moins 20 mètres d'espace. Allez, le bon ballon pour Romain Fèvre face à Samba. Le face-à-face, Romain Fèvre du pied gauche et la parade de Brice Samba. Il s'est jeté, mais ce ballon de Romain Fèvre qui vient taper la jambe de Brice Samba. Duel remporté par le gardien français. Que c'est dommage, il y avait un énorme face-à-face pour Romain Fèvre et l'opportunité de marquer ce deuxième but au Serrois. C'est pas terminé, peut-être la touche pour Laminci avec Arthur Pieffort. On met en retrait pour Kevin Danois. Il faut mettre le danger là sur cette opportunité. Ils sont en train de reculer, les Rennais, ils sont en train de reculer. Clément Akpa en fait un tour de la droite vers la gauche pour Opgard. Le contrôle qui est réussi face à Reynolds avec Cameron Archer qui vient se proposer sur la gauche. Le petit 1-2 avec Opgard, mais les Rennais qui nous obligent à ressortir.
1: Qu'est-ce que c'est dommage cette action, ouais. Quand même, il faut le dire, Julien. Et Cameron Archer, alors certes, on ne va pas lui reprocher d'avoir tenté de frapper, mais il y a Cameron Archer qui est tout seul au point de pénalty. Similon, il n'a plus qu'à glisser du pied dans le but. C'est dommage, hein, c'est une opportunité. Et quand on les a, celles-là, il ne faut pas les louper. Bien dommage qu'on n'ait pas mis ce deuxième but, parce que là, ça aurait carrément assuré les Rennais.
0: Ouais, après, on pourra demander l'avis aussi à notre gardien qui est en studio, mais à Brice Samba, mais attend vraiment le dernier moment pour se coucher. Et c'est vrai que ça doit pas être facile pour un joueur. Il y a les défenseurs qui reviennent, il y a le gardien qui tarde à se coucher, donc pour se trouver un avis, savoir où est-ce qu'on va la mettre, c'est aussi peut-être un petit peu moins facile.
1: Ouais, il faut le faire vite fait, ouais, effectivement.
2: Et puis là dans l'angle, moi je pense que la bonne option pour lui c'était d'ouvrir le pied. Il n'ouvre pas le pied.
0: Hein. Ouais, non, il essaye de le mettre au premier poteau.
3: Au milieu, et puis Samba il attend bien sûr ses appuis, donc l'attaquant il attend limite que Samba lui donne un pied.
0: Relance totalement manquée là de Mamadou Diop qui a voulu refaire une passe décisive, je pense, en confiance, sauf que ça a été totalement manqué. Ballon récupéré par les Rennais et ensuite ça sera un coup franc pour eux à 40 mètres de notre but.
1: Ouais, avec une nouvelle fois un dégagement que le gardien a malheureusement raté, mais pas, on ne va pas lui reprocher. On a fait un cas à Kamenarcher de marquer le but, mais voilà, il faut faire encore une fois attention à ces dégagements qui, effectivement, sont les dégagements qui sont parfois récupérés par l'adversaire. Mais voilà, il a essayé encore une fois de dégager très loin. Le gardien de la GOCR, on ne peut pas être toujours avec le geste juste. Ça a permis tout simplement Aurélie de récupérer le ballon.
0: Mais à la GOCR, le centre, la tête d'Esteban Le Poll, la tête d'Esteban Le Poll sur ce centre, rentrant de Reynolds. Heureusement, la tête de Le Poll, il l'a faite à quasiment 20 mètres du but de Diop, donc il n'a pas été surpris, le gardien de la GIA. Un partout à la 35e minute de jeu.
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2: D'accord. Vous pouvez y aller, Lucien. Allez-y.
1: Non, c'est non, bon. J'avais pas entendu qu'il y avait effectivement notre technicien. Kélian, effectivement,
2: c'est pas grave.
1: Quelque chose en marche. Mais voilà, non, je parlais des Auxerrois qui avaient quand même cette possibilité de vite se replacer en défense. C'est ce qui fait aussi que cette équipe rennaise a du mal à s'approcher des buts de Mamadou Diop avec ce score d'un but partout. On sait que jouer à l'extérieur, c'est toujours compliqué, mais pour l'instant, c'est une belle prestation de la part des Auxerrois.
0: Soumaré sur le côté gauche à 40 mètres, 30 mètres. Soumaré côté gauche qui provoque dans la surface le centre au point de pénalty renvoyé par le pied de Clément Akpayavé. Esteban Le Poll encore une fois en renardé surface. Ce sera une touche quasiment au niveau du point de corner pour l'attaque rennaise. Naguida s'est joué rapidement avec Camara, l'appui remise. Il y a Romain Feff qui vient aider son piston droit, Lamine Sy, pour défendre face à Camara qui remet à Naguida. On est toujours sur le côté gauche, 25 mètres, 30 mètres, les Rennais qui reculent, tout le bloc au Serrois est dans les 40 derniers mètres pour défendre. Will Steele est debout, Franck Hez, le coach Rennais, est également debout pour surveiller cette opportunité. À moins de 10 minutes maintenant de la fin de cette première période, Madi Camara avec Rongier, ils ont du mal, hein. Ils ont vraiment du mal à trouver des solutions à l'intérieur, les Rennais au sol. Esteban Le Poll qui vient se proposer à 25 mètres, Esteban Le Poll qui dribble deux joueurs, Esteban Le Poll qui va ensuite se manger, se prendre dans le buffet Kevin Danois. Ça va repartir avec Cameron Archer en contre, tout seul, pas attaqué. Il fait 30 mètres, il fait 40 mètres, plein axe. Archer à 20 mètres pour Romain Fèvre, à l'entrée de la surface de réparation, la frappe, oh, ça passe à côté du poteau droit de Brice Samba. Est-ce qu'elle a été touchée cette balle? Non, indique monsieur l'arbitre. Romain Fèvre réclamait un corner. Deuxième opportunité pour Romain Fèvre à 20 mètres, il ne trouve pas le cadre cette fois-ci. Et on en reste à un partout. Et vous allez revoir cette opportunité, hein, j'imagine, en studio. Que c'est dommage. Nouvelle opportunité.
1: Ouais, elle est un peu touchée, à mon avis, cette balle, même si le corner n'a pas été sifflé, parce qu'effectivement, on a vu que l'attaquant Romain Fèvre était tourné vers l'arbitre en disant « Attendez, ce ballon a été touché, parce qu'il avait bien enveloppé sa frappe. » Et effectivement, on voit qu'un défenseur rennais l'a détourné légèrement, malheureusement pour la GOCR. Pas de... Ouais, elle était quand même touchée, mais très, très légèrement.
2: Ouais, bon, quand on est supporter de la GIA, elle est touchée.
1: Oui, voilà. On dirait qu'il y avait corner, mais il n'y a pas eu corner.
0: À 25 mètres, côté droit, avec Brian Reynolds, les Rennais, attention, qui sont pas loin du but de Diop. Rongier qui va aller sur le côté gauche avec Naguida. Les Auxerrois qui se replacent, le ballon dans la boîte, c'est renvoyé par une tête auxerroise. Et ensuite Mamadou Diop dans les airs tranquillement, avec ses plus de 2 mètres, qui va aller tranquillement capter ce ballon. Elle était touchée, donc cette balle, il aurait dû y avoir corner.
2: Ouais, bon. Moi je vois pas trop, mais Lucien l'a vu, on va dire que Lucien a raison. Il a une meilleure lunette que moi.
1: Oui, et puis on nous écoute aussi du côté de la caserne des pompiers de Cône-sur-Loire.
2: D'accord.
1: Ils ont vu qu'il y avait corner.
2: Ah, ils ont vu qu'il y avait
1: corner. Ils ont vu qu'il y avait corner. Alors on les salue par la même occasion, ils sont à l'écoute, ils entendent.
2: Donc il y avait corner. C'est un scandale.
0: En tout cas là il y avait bien faute, hein, de Charlie Creswell sur Dani Namazo. Il l'a poussé avec les deux mains, c'était plutôt assez clair. J'ai du mal à comprendre que Valentin Rongier vienne protester, s'il proteste en tout cas sur cette décision. Charlie Creswell, l'anglais ancien du Toulouse Football Club, qui est arrivé à Rennes l'été dernier et qui vient se faire remonter les bretelles par Willy Delajoux. Gros profil, hein, l'anglais, 1m90, 22 duels aériens gagnés sur les 5 premiers matchs. C'est tout simplement le deuxième joueur de Ligue 1 qui gagne le plus de duels aériens, derrière un certain Ludovic Ajorc, grand attaquant de Brest, qui a encore marqué hier soir lors de la large victoire des Brestois. Le coup franc de Romain Fèvre, tranquillement capté par Brice Samba dans les airs, c'était mal joué. Il s'excuse, Romain Fèvre. Et attention, ça reparcourt avec Madi Camara. Clément Akpa qui essaie de stopper tout de suite la contre-attaque. Les Auxerrois qui ne sont pas replacés. Thomasson qui est dans sa moitié de terrain. Il n'y a pas de solution. On va essayer de se replacer. Thomasson qui va temporiser. Ça y est, on a réussi à se replacer. La 39e minute de jeu, un partout. Esteban Le Poll l'appelle justement tranchant. Il n'a pas été servi par Camara. Ça agace un petit peu le public du Roazhon Park. belle ambiance en tout cas cet après-midi ici au Roazhon Park. Les Rennais qui ont pour ambition de monter sur la boîte, sur le podium de Ligue 1. Pour ça, il va falloir battre la JO Serre et la tâche s'annonce compliquée. Altamari sur le côté droit avec Charlie Creswell au niveau de la ligne médiane. Ils ont vraiment vraiment du mal à se trouver dans l'entrejeu, les Rennais. Et ça, c'est très bon signe avec nos deux milieux de terrain, Kevin Danois et Nawiru Hamada, qui courent très bien. Les Rennais qui continuent la possession à droite avec Moussa Altamari sur le côté droit. Ils sont à 40 mètres du but de Mamadou Diop. Altamari pas attaqué, Dani Namazo qui est à 2 mètres de lui sur le côté droit. Reynolds, vous voyez, ça oblige les Auxerrois, qui obligent les Rennais à reculer. Le petit ballon piqué pour trouver Camara à l'entrée de la surface de réparation. Il est au niveau de l'angle droit, il va trouver Altamari. Attention, faut pas faire de faute. Thomas sont dans la surface pour Esteban Le Poil, le bout du pied d'Arthur Piefort pour sauver ce ballon, et ensuite il tarde à renvoyer ce ballon. Heureusement, il y avait une position de hors-jeu des Rennais, parce que sinon le ballon était récupéré à 20 mètres par le Stade Rennais. Arthur Piefort, faut une vitesse d'exécution un petit peu plus rapide. À 5 minutes de la mi-temps, un partout entre Rennais et Auxerrois.
1: Ouais, il sera très important, Julien, de garder cette marque d'un but à zéro avant de regagner les vestiaires, parce que ça permettrait à Auxerre de pouvoir encore une fois peut-être bien se mettre à l'endroit pour le retour de la deuxième mi-temps, parce qu'on a vu qu'en première période il y avait des opportunités, et la Auxerre en aura certainement encore quelques-unes. Garder ce match nul partout avant la mi-temps, ce sera bien sûr une très très bonne opération. Il faut encore rester vigilant quelques minutes, il reste 4 minutes 30 à jouer.
2: On ne va pas présager du score final, mais en tout cas, cette équipe de la Auxerre, elle pose des problèmes à Rennes, parce que Rennes s'est quand même fait transpercer 3 fois en l'espace de 45 minutes. Il y a eu un but pour Archer, mais 2 grosses occasions. Et quand on est comme ça face à une équipe qui est capable de se projeter très rapidement en avant, eh ben, on attaque un peu avec les freins.
1: C'est vrai, effectivement, encore une fois, Philippe, parce qu'on avait l'habitude d'avoir une équipe qui était des fois en difficulté. Là, on a l'impression, et ça nous va bien, que la Auxerre fait de nouveau peur. Donc, voilà, les Rennais ne sont pas tranquilles, parce qu'il y a eu beaucoup d'occasions. On serait même tenté de dire que les occasions ont été plus du côté de la Auxerre que du côté Rennais.
2: Julien Frénois.
0: La 42e minute de jeu. Et un ballon qui va être rendu au Rennais. Ballon qui était pour les Auxerrois au niveau de la touche à droite. Mais ballon rendu donc à Naguida et le Stade Rennais. Allez, 4 minutes à jouer dans le temps réglementaire. Un petit peu moins d'énergie, ou en tout cas on peut le comprendre. À 5 minutes de la fin, c'est un petit peu retombé. Avec des Rennais qui ont du mal à se dégager. Là, gros pressing de Romain Femme notamment, et du bloc auxerrois qui reste haut. Cameron Archer qui va presser Brice Samba pour trouver Charlie Creswell sur la droite de sa défense avec Reynolds. Et les Auxerrois qui sont là au pressing avec un petit mètre de retard. Malheureusement, ça a permis à Reynolds de se retourner et d'envoyer le ballon sur le pied d'Hopgaard qui va le dévier en touche.
1: Et quoi qu'il en soit, encore une fois, Julien, c'est une équipe qui aura réalisé une très très bonne première mi-temps. Elle a réussi à égaliser alors qu'elle était menée au score, et puis elle a eu des occasions quand même par Fèvre, par Archer, et encore une fois par Dani Namazo. Donc c'est une équipe qui effectivement a fait preuve de caractère et qui met en difficulté l'équipe rennaise. A but partout à l'extérieur, on savait que ça allait être compliqué, mais la Auxerre s'en sort plutôt bien. C'est intéressant, hein.
2: La faute, Julien.
0: Exactement. Alors attention, Issa Soumaré qui va remettre à Naguida à l'entrée de la surface de réparation. Attention, énorme opportunité pour les Rennais. Naguida qui essaye de lever ce ballon. Esteban Le Poil à la retombée, la tête d'Esteban Le Poil dans la boîte, dans les gants de Mamadou Diop. Et en effet, il y avait une faute, hein. Je suis désolé, messieurs, vous allez la revoir. Mais Romain Fèvre qui se fait prendre au contact par Adrien Thomasson. Et il y a un contre avec Lamine-Sy. Lamine-Sy à 30 mètres, nouveau face à face pour la JA. Lamine-Sy, la frappe de Lamine-Sy du droit, c'est pas cadré. Est-ce que ça a été contré? Non, c'est un 6 mètres, ce n'est pas cadré, mais encore un contre éclair pour la Auxerre. Et cette fois-ci, c'est Lamine-Sy qui s'est retrouvé en position d'attaquant, qui est arrivé, qui a déboulé de son côté droit, repris par un défenseur, et sous la pression, il n'a pas réussi à trouver le cadre. Renvoi, mais c'est vrai que sur l'opportunité d'avant, on pourrait y revenir. Romain Fèvre qui s'est fait prendre au niveau d'un contact avec Thomasson. Il est resté de longues minutes au sol, et du coup le Stade Rennais repartait en contre-attaque. C'est Cameron Archer qui a fait l'effort défensif pour aller compenser l'absence de son coéquipier qui évolue dans le couloir droit. Ça a permis finalement une récupération de balle après la tête d'Esteban Le Poil, et sur le contre, très rapidement, en 3 passes, Lamine-Sy qui s'est retrouvé donc face à Brice Samba.
1: Il y a eu une très grosse explication entre Brice Samba et Charlie Creswell, là, le défenseur, de dire attends, t'es toujours devant, mais reste un peu derrière, parce qu'on prend des mines. Et encore une fois, peut-être pour les Auxerrois, aller avoir cette possibilité de lever la tête, parce que Lamine-Sy, s'il lève un peu la tête, il y a encore une fois Carbon Archer qui est seul au point de penalty. Voilà, alors on reproche pas aux joueurs de frapper, mais des fois dans la surface, ça vaut le coup de lever la tête et de trouver un partenaire idéalement démarqué. Pour l'instant, il n'y est pas parvenu. Une première première fois, ça a été effectivement Romain Fèvre. La deuxième fois, c'est Lavinci. C'est un peu dommage parce qu'il y a des opportunités. Il faudra aussi peut-être qu'à l'habitant, eh bien, l'entraîneur puisse leur dire, mais de temps en temps, essayer de lever la tête et essayer de trouver un partenaire démarqué. Ce serait plutôt intéressant.
0: Ah, c'est vrai, mais ce qui est incroyable, c'est le nombre d'opportunités en contre-attaque pour la JOCR sur le banc de Rennes. Là, on commence à surchauffer. Et en effet, ça explique aussi cette mise au point entre Samba et Creswell, parce qu'il y a un gros problème dans la défense. Et surtout, côté Auxerrois, on arrive vraiment à trouver les pistons avec de l'espace devant eux. Et ça, c'est hyper intéressant, hyper prometteur pour la suite. 44e minute de jeu, on est dans la dernière minute du temps réglementaire. Thomasson sur le côté gauche, le centre pour Toumaré dans la surface de réparation. Très très bonne défense de Clément Akpa qui s'est jeté, mais il a eu un peu de chance, peut-être il en faut, pour prendre ce ballon avec la semelle et sortir ce ballon en corner. Sinon Soumaré était à 1 mètre du but de Mamadou Diop. Ce sera donc un corner pour le Stade Rennais. Attention, il reste 30 secondes à jouer dans le temps réglementaire de cette première période. Le quatrième arbitre, Gaël Angoula, qui se prépare à annoncer le temps additionnel. 2 minutes supplémentaires, allez, encore 2 minutes 30. Le corner, Thomasson pour le Stade Rennais. C'est rentrant de la gauche vers la droite. Quand on regarde le but de Mamadou Diop, les deux mains sont levées, c'est frappé au point de pénalty. Mamadou Diop en deux temps qui fait rebondir ce ballon et qui ensuite vient se coucher dessus. Très bien joué, ça rassure la défense.
1: Ouais, 2 minutes à jouer encore dans le temps additionnel de cette première période, mais c'est vrai qu'il y a un remplacement défensif, on l'a vu avec Clément Akpa, qui est plutôt rassurant. Hein. Lorsqu'il y a des contre-Rennais, ils sont souvent mis en défaut, les Rennais, parce qu'ils ont du mal à contourner cette défense. C'est plutôt intéressant, même si encore une fois, on aura pour eux, eh bien, cette première mi-temps, à regretter les nombreuses opportunités des Auxerrois, parce que franchement, il y en a eu. Hein.
0: Bah mine de rien, c'est ça. Est-ce qu'on va pas se mettre à regretter? On est content d'être revenu au
1: score. On espère que non.
0: Ben voilà, c'est ça. À la fin du match, faudrait pas se dire mince si on en avait mis au moins une sur les trois, parce que ça fait quand même trois énormes opportunités pour les Auxerrois. Il va falloir défendre. Là, en ce moment, Dani Namazo qui est en position de joueur défensif. Creswell qui vient trouver Reynolds sur le côté droit. Ils sont à 25 mètres du but de Diop sur le côté droit. Reynolds qui fait un tour. Namazo face à lui. Il va trouver Altamari qui est obligé de jouer derrière sur Creswell. Altamari côté droit, 40 mètres à droite de l'attaque rennaise. Il ne se trouve pas de solution. Rongier qui vient se proposer mais qui retourne derrière sur Creswell. Anthony Rouault qui fait un tour, l'autre défenseur central de cette équipe du Stade Rennais, et ils n'arrivent pas à trouver les solutions. Le temps qui file, encore une minute à jouer dans ce temps additionnel de la première période. Charlie Creswell, il y a quelques sifflets qui descendent des tribunes du Roazhon Park. On attend quelque chose, on attend que ça se déclenche côté Rennais. Il va falloir faire le dos rond là pour la JA, surtout très bien défendre. Altamari face à Hopgard, Rongier, 30 mètres, on revient plein axe. Rouault, on va essayer de faire un tour, mais c'est beaucoup trop lent pour les Rennais.
1: Ouais, dans le jeu, ils ont des problèmes, les Rennais, quand même. Hein. Ça, c'est la faute. Et l'équipe auxerroise qui se replace de façon très intelligente. On voit d'ailleurs qu'Amon Archer est souvent entre les deux défenseurs centraux, les empêchant de jouer. Et effectivement, qu'il ait sifflé, c'est pas étonnant, parce que dans le jeu, ben, ils sont pas à l'aise, les Rennais. Il faudra compter encore une fois sur une action individuelle, sur un exploit comme l'a réalisé, eh bien, tout simplement Esteban Lepol en première période, parce que dans le jeu, eh bien, ils n'arrivent pas à mettre en difficulté une équipe auxerroise qui, elle, par contre, en contre, est très dangereuse.
0: Et c'est la mi-temps ici au Roazhon Park. Un partout, donc, entre le Stade Rennais et la JOCR. L'ouverture du score magnifique hein, d'Esteban Lepol au quart d'heure de jeu. Et puis, la belle réaction des Auxerrois avec notre buteur, notre goléador Cameron Archer, qui a marqué son quatrième but en quatre matchs en face-à-face gagné face à Brice Samba. Le petit crochet du droit, la frappe du gauche. Ça fait un partout entre le Stade Rennais et la JOCR. Les opportunités sont Auxerrois. C'est très prometteur, donc, pour la suite de cette sixième journée.
1: Oui, il va falloir effectivement avoir une discussion avec l'entraîneur pour essayer de garder cette belle dynamique et peut-être, pourquoi pas, faire fructifier ce score. On est bien sûr tout simplement ravis de cette première période, parce que la JOCR a été au niveau, n'est-ce pas?
2: Ouais, ça monte en régime, j'ai l'impression. Hein.
1: Je le crois aussi.
2: On parlait de dynamique tout à l'heure qui aurait pu être cassée par la trêve internationale. Sur ce qu'on voit sur cette première période, c'est pas le cas. Et depuis le début de la saison, il y a eu des défaites, hein. On s'est pris des tôles. Mais à chaque fois, la JOCR a marqué un but.
1: Oui, ça, mais je crois que c'est une équipe qui a bien compris qu'elle avait des qualités pour peut-être réaliser un bon championnat. Donc voilà, on verra sur la longueur. Mais sur ce qu'on a vu sur les deux derniers matchs à domicile, même sur les matchs qu'elle avait perdus en début de saison, il y avait quand même des actions sur le fond de jeu qui n'étaient pas trop mal. Il manquait bien sûr les résultats et on prenait beaucoup de buts. Et puis effectivement, il y a une défense qui s'est stabilisée. Un attaquant qui est quand même un attaquant de grande classe et qui marque des buts. Donc oui, je pense que cette trêve a peut-être peut-être permis à tous ces joueurs-là de se dire, ben, finalement, on a une belle équipe, on peut aller faire des coups à l'extérieur et faire des coups à la maison. Il y aura bien sûr ce match la semaine prochaine, mais on va déjà contenter de ce 1 partout à la mi-temps. C'est un très très bon résultat et une bonne première mi-temps.
2: Fait Studio Foot que vous écoutez. Oui, Julien.
0: Si vous me permettez, juste avant la petite pause, résultat de Coupe de France, il restait un club iconé en Coupe de France, un club amateur, c'était le Stade Auxerrois qui joue en Coupe de France le 5e tour face à l'IS Selonger, un club de 3 divisions au-dessus, et défaite 5-0 du Stade Auxerrois. Aventure donc terminée. On n'a plus de club amateur en compétition en Coupe de France. L'AJ Auxerre qui rentrera au mois de décembre dans cette Coupe de France.
1: Alex Gurgi est éliminé de la Coupe de France. Avec un gardien international.
2: Peut-être que vous ne savez pas, mais je vais vous apprendre un truc, c'est que Selonger, c'est le club de Seb. Vous savez le. Eh oui. Et donc Selonger a eu pendant des années et des années beaucoup d'argent. Seb, vous savez les cocottes minutes là. On va pas faire de pub. Hein. Mais Selonger, c'est là qu'a été créé ce groupe bourguignon.
1: Vous avez joué en Coupe de France, Gurgi?
3: Tout à fait. Éliminé par le Stade Auxerrois.
1: Voilà pourquoi. D'accord, on comprend mieux.
2: 18h04, ici Auxerre, c'est Studio Foot que vous écoutez. Dans un instant, la star, c'est l'AS Gurgi. Et ses 200 licenciés. À tout de suite.
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0: Teddy Swims, Mr. No Idol. Monsieur, je sais tout.
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0: Avec l'AS Gurgi et deux représentants de ce club de l'agglomération auxerroise, on va dire, hein, c'est pas très très loin, vous êtes à une dizaine de kilomètres, 10-15, Jérémy Bonfillou. Bonsoir. Rebonsoir.
2: Rebonsoir, ouais.
0: Bon, alors vous, c'est pas la peine que je vous fasse parler anglais, c'est ça?
2: Non. On va éviter.
0: Vous êtes pas monsieur, je sais tout.
2: Non.
0: Et à côté de vous, il y a un gardien international.
2: Non.
0: Mathieu Fossé, dit international parce qu'en fait, vous avez joué aux États-Unis.
2: Oui.
0: Ouais. Racontez-moi votre histoire. Qu'est-ce qui se passe?
2: En fait, je suis parti du centre de formation de la GIA.
0: Ouais.
2: Et j'ai eu l'opportunité de continuer les études aux États-Unis, tout en faisant du foot, comme on voit souvent dans les films américains. Et du coup, c'est ce que je voulais faire.
0: You're talking to me?
2: Yes.
0: You're fucking talking to me?
2: Et du coup, j'ai eu cette opportunité-là, et puis j'y suis allé. Donc, le niveau foot, c'était assez moyen. C'est pour ça que je suis pas resté très longtemps.
0: D'accord. C'est largement mieux à Gurgi, quoi.
2: Oui, voilà.
0: Ok.
2: C'est ça. Non, j'ai pas terminé l'année parce que, déjà, c'est du foot universitaire et la saison dure 5 mois parce qu'on joue tous les 3-4 jours. Et, arrivé novembre-décembre, c'est terminé. Quand on se qualifie pas en play-off, nous, on a fait qu'un tour. Et après, jusqu'à juin, c'est que des matchs amicaux. Donc, j'ai pas trouvé ça vraiment intéressant. Et je voulais continuer à progresser, donc c'était assez compliqué de progresser au niveau du foot. Même s'il y avait les études, j'aurais bien aimé avoir un diplôme quand même, mais pour moi le foot était aussi important que les études, donc c'était vraiment compliqué.
0: Bon, vous parlez anglais forcément.
2: Ah, ça fait longtemps.
0: It was a tough game. Non, ça vous avez dû le dire. Vous aviez des interviews à cette époque-là?
2: Non.
0: Les journalistes, pas à ce niveau-là.
2: Pas à ce niveau-là, non.
0: D'accord. We can continue the interview in English or not?
2: Non.
0: Yes, okay. Donc on va le faire en français. J'ai l'impression que même moi, je fais un bide. Tout ça pour vous dire que l'AS Gurgi est notre invité dans le tour des clubs aujourd'hui à la mi-temps du match de foot entre le Stade Rennais et la JO Serre. 200 licenciés. Dites-moi, c'est pas mal. Jérémy.
2: C'est pas mal.
0: Ouais, c'est pas mal. Et puis surtout, vous avez une ascension, on va dire, régulière depuis plusieurs saisons.
2: Régulière.
0: Pour l'équipe Fagnon, je vais dire.
2: Ouais, inattendu. Un peu le facteur X, comme le coach actuel dirait, hein, pour, comme on parle de l'équipe première. Mais le club s'est développé énormément depuis quelques années avec avec l'ancien président et le nouveau président, qui est aussi bien connu sur Auxerre, comme un peu comme le loup blanc Mathieu Delahousse, mais on a mis entre guillemets un cadre au club encore plus que l'ancien président, qui avait fait un très bon travail, et entre guillemets la mayonnaise prend.
0: Ouais, parce que vous êtes passé D1 à Régional 2. C'est quoi la potion magique? Moi je la connais, mais je peux pas le dire. C'est quoi la potion magique?
2: On va dire la bande de potes. On va dire la bande de potes qui sont arrivés au fur et à mesure, qui ont des expériences toutes diverses, que ça soit du côté du Stade Auxerrois en régional, de la GIA en régional, ou des sorties du centre de la GIA, qui ont peut-être perdu goût entre guillemets au foot et qui sont venus en fait chercher peut-être un club familial. Et à côté de ces joueurs-là qui ont entre guillemets, on va pas dire un talent, mais un bon football, il y a les anciens qui sont là aussi pour remettre un peu les limites, mais qui sont toujours dans le club, qui étaient là en départemental et qui sont encore là pour entre guillemets cadrer les jeunes.
0: En même temps, le foot,
3: c'est très important pour le foot amateur d'avoir des clubs comme Gurgi, parce qu'on s'aperçoit que dans le foot amateur, notamment dans Lyon, il y a beaucoup de clubs en souffrance qui ne peuvent pas être obligés de fusionner parce que effectivement, il n'y a plus assez de joueurs ou les gens veulent pas venir. Et quand on voit effectivement que la Gurgi possède autant de licenciés, ça c'est quand même quelque chose de très positif pour le foot amateur. Il connaît parce que on le sait malheureusement, il est très compliqué de pouvoir monter un club et une équipe maintenant, et que la Gurgi puisse le faire, c'est quand même quelque chose de très intéressant.
0: Et puis vous êtes aussi l'exemple que le foot, le sport collectif, c'est aussi une affaire de potes, quoi. En fait, on vient avec des potes, on s'amuse, on est là pour faire la fête sur le terrain, et puis derrière, les résultats, ils fonctionnent parce qu'on est potes, et en dehors et sur le terrain, c'est ça le truc, hein.
2: C'est ça. Là, il y a eu deux périodes. Hein. La période de la première en régionale de Gurgie, un petit club qui n'a pas beaucoup d'habitants, qui a fait avec ses moyens du bord, comme on dirait. Et il y a eu cette saison l'année dernière où on a commencé à avoir des clubs de régionale 2 venir en Coupe de Bourgogne, régionale 1, voire jusqu'à nationale 3, anciennement nationale 3, comme la réserve du DFCO ou Sochaux, venir à La Gogne ou à Gurgie. Ça a été un événement, que ce soit pour le village, pour les jeunes du club, de voir entre guillemets des joueurs qui sont à ce palier de peut-être seront professionnels. Et à l'heure d'aujourd'hui, si je pense qu'on prend les feuilles de match de ces matchs-là, certains jouent actuellement peut-être à Dijon en Ligue 2 ou à Sochaux en Ligue 2. Donc le club vit grâce aussi à ça, mais mise maintenant, sur une stabilité et sur la jeunesse actuelle.
3: Et comme on dit souvent, il ne faut jamais oublier d'où on vient. Tous les joueurs du foot professionnel sont issus du monde amateur.
0: Oui, rappelez-vous d'où venez-vous, le Charentais.
3: J'ai joué à Cognac. Et dans les petits villages alentours, il y avait toujours des clubs à 1 km, 2 km, 3 km. C'est devenu très compliqué aujourd'hui. Donc voilà, il faut continuer. Moi, effectivement, j'ai beaucoup de sympathie pour les Gurgies parce que c'est ces clubs-là qui formeront les joueurs professionnels de demain, tout simplement.
0: Alors, 200 licenciés, de U6 jusqu'aux vétérans, une équipe féminine aussi, du foot en marchand.
2: Équipe féminine. Foot en marchant. Bon. Et
0: ça serait presque pas mal. Il y a juste une énorme faute de goût, si je peux me permettre. Alors, c'est pas la couleur du maillot pour fait que vous avez offert à tous les licenciés. Voilà. Hein, parce qu'il est très beau ce petit saumon, là, vraiment très joli. En revanche, pour le fanion, les cuissons, bon, vous êtes à Gurgie, il y a quand même à Gurgie un truc qu'il n'y a nulle part ailleurs dans Lyon. C'est une échelle à saumon. Et vous avez préféré mettre sur votre écusson le signe. C'est joli le signe. Hein.
3: Parce que le signe, moi, du saumon. Et oui, il n'a rien compris. Hein.
0: Non, on ne comprend rien.
3: Voilà, moi, je trouve que c'est ça. Les attaquants mangent des défenseurs et le signe de Gurgie mange des saumons. C'est facile à comprendre.
0: Bon, c'était une boutade, évidemment.
2: Non, mais oui. Non, mais le signe vient réellement de Gurgie. Hein. Pour nous, hein, on court les bords de Lyon dans la commune de Gurgie. On sait que le signe est un très bel animal, mais qui est aussi très dangereux. Ça représente un peu Gurgie, un petit club, mais qui peut être dangereux et qui l'a prouvé depuis quelques années.
0: Toute proportion gardée, c'est qui s'y frotte.
3: Vous ne chercherez pas la bagarre.
0: Voilà. Non, moi, je ne cherche jamais la bagarre. Mais vous savez, je suis bon, poula. Puis de toute façon, le ballon passe, mais jamais l'homme. C'est ce qu'on appelle le sécateur. Voilà. Bon, je sais pas bien jouer au foot. Tout ça pour vous dire bravo messieurs pour cette belle saison. Continuez comme ça parce que tant qu'il y aura des amis, des potes qui joueront à n'importe quel sport collectif, et ben ça fonctionnera. Et puis ça fait du lien. Et puis ça fait de l'animation dans un village. Et puis voilà, c'est comme ça que nos territoires aussi y vivent. Hein. C'est clair. Merci beaucoup d'être avec nous. Vous restez évidemment pour la seconde période. Vous nous direz ce que vous pensez des performances de Mamadou Diop. Dans cette seconde période. Et puis je pense que ça va repartir, mon cher Julien Frénois.
4: Alors les Rennais sont de retour sur la pelouse, mais pas encore les Auxerrois, on les attend. Discours un petit peu plus long du côté de Will Steele, mais on imagine qu'il y a eu beaucoup de belles choses. En tous les cas, côté Rennais, il n'y a pas de changement à signaler, c'est le même 11 de départ, je vais vous le rappeler, hein, pour les joueurs de Franck Hez, Brice Samba dans les buts, Naguida côté gauche, Reynolds côté droit, Anthony Roux et Charlie Criswell dans l'axe de la défense, Valentin Rongier, Madi Camara et Adrien Thomasson au milieu de terrain, des joueurs qui ont plus de 300 matchs en Ligue 1. Il n'y a que Camara qui en a moins de 300, mais il en a quand même 218. C'est dire l'expérience de ce milieu de terrain rennais. Et puis devant, Issa Soumaré, Moussa Altamari et Esteban Lepol qui a ouvert le score dans cette rencontre. Ça y est, les Auxerrois sont de retour, les petits pas d'échauffement, petite montée de genoux, petit talon fesse, pas chassé. Mamadou Diop aussi vient se remettre en jambe, vient se remobiliser, se réchauffer avant de reprendre pour 45 minutes et plus si affinité. Les Auxerrois qui vont désormais attaquer de la gauche vers la droite. Quand on est dans la tribune principale, Cameron Archer, Nawiru Hamada, ce sont les derniers arrivés sur la pelouse. Ça y est, on vient se mettre en place. Pas de changement non plus à signaler pour Will Steele et Elagia. Mamadou Diop dans les buts. Une défense avec trois centraux, Arthur Piefort, Axel Twanzebe et Clément Akpa. Sur le couloir gauche, c'est Frédéric Hopgard. Sur le couloir droit, Lamine Sy, Nawirou Ahamada avec Kevin Danois, le capitaine au milieu. Romain Fèvre à droite de l'attaque. Cameron Archer en pointe et puis Dani Namazo à gauche. Les acteurs sont prêts. C'est reparti à l'instant au Roizen Park entre le Stade Rennais et la JOCR sous cette musique celtique qui vient de s'éteindre. Et ça repart fort. Issa Soumaré qui gagne son duel aérien avec Lamine Sy. Twan Zébé dans sa surface de réparation. La pression d'Adrien Thomasson. Il va dégager en touche. Attention, c'était les Auxerrois qui avaient mis la pression d'entrée de jeu. Dès le début de la deuxième période, ce sont les Rennais qui vont venir se procurer une opportunité sur la gauche de l'attaque rennaise. Romain Fèvre qui défend et qui va concéder un corner. Même scénario que lors de la première mi-temps. Un corner rapidement obtenu par les Rennais, exactement du même côté, de la gauche vers la droite. Quand on regarde le but de Mamadou Diop, attention, ça a été joué court entre Thomasson et Camara. Le centre de Naguida, la tête de Soumaré, ça a été dévié. Et Diop qui va le laisser sortir ce ballon. Ce sera un nouveau corner pour la GIA. Attention, pour le Stade Rennais plutôt, il faut se mettre vite dedans.
3: Oui, attention à ces coups de pied, hein. C'est les opportunités pour les Rennais, ça peut être dangereux. On sait que sur les corners, il faut être très très présent. Will Steele satisfait de ses joueurs en première période parce qu'il n'a effectué aucun changement.
4: Le corner frappé par le pied droit d'Adrien Thomasson. Cette fois-ci, ce sera dans la boîte au point de pénalty. Diop qui n'est pas sorti. La tête de renvoi de Kevin Danois. Et il y a une faute sur Kevin Danois. Là encore une fois, on va pouvoir analyser la sortie de Mamadou Diop. Il a hésité à y aller et puis il s'est dit non, je vais rester sur ma ligne. Et Kevin Danois, heureusement, a géré ce duel aérien. Mais il a encore hésité pour le coup, Mamadou Diop. Sans conséquence, puisqu'il y a une faute sur notre capitaine. Et on va pouvoir se dégager un partout entre Rennais et Auxerre. Voilà, 47e minute de jeu.
3: Ouais, il faut que ce gardien puisse se mettre au niveau de la Ligue 1. Il y parvient tranquillement avec effectivement la possibilité pour lui de pouvoir se mettre au niveau. N'oublions pas quand même que Mamadou Diop vient de Grenoble. Grenoble est un club de Ligue 2 qui a joué son maintien toute la saison dernière en Ligue 2. Donc ça veut dire que voilà, il découvre un nouveau championnat. Il découvre effectivement des attaquants de haute volée par rapport à la Ligue 2. Il faudra qu'il s'y mette. Mais voilà, c'est pas mal parti parce qu'il y a des prestations quand même qui ont bien démontré qu'il avait une vraie valeur, ce gardien, notamment cette passe décisive pour Archer en première période. On ne va pas l'oublier parce que ça fait but.
4: Allez, Stéphane Le Poll trouvé à 30 mètres qui va décaler côté droit. Altamari qui va rentrer dans la surface de réparation face à Hopgard. Il va essayer de dévier Reynolds. Heureusement, c'était pas dans le bon tempo. Et ensuite, la faute de Clément Akpa, un petit peu bête là sur Altamari. Il était dos au jeu, il retournait vers le point de corner Altamari. Et un petit croche-patte de Clément Akpa, un petit peu bête là parce que ça va offrir un bon coup de pied arrêté. Pas beaucoup d'angle, hein, mais un petit peu plus proche que le point de corner. À une vingtaine de mètres à peine du but de Mamadou Diop, qui va aller placer deux joueurs dans ce mur, Romain Fèvre et Lamine Sy. Et c'est Adrien Thomasson qui va le frapper. Danger, ils sont bons sur les duels aériens, les Rennais. Il y a de la taille, notamment Charlie Cresswell pris au marquage par Kevin Danois, le capitaine. Il y a quasiment 10 cm d'écart entre Kevin Danois et Charlie Cresswell.
3: Faut tenir le maillot, Julien.
4: Ouais, marcher un petit coup sur les pieds, ça je sais que c'est ce que vous aimez, Lucien.
3: Oui, tout à fait, oui, ça m'arrivait.
4: Ni vu ni connu, quand l'arbitre a le dos tourné, on écrase le talon ou le bout du pied de l'adversaire. En tous les cas, il y a 5 Rennais dans la surface de réparation. Mamadou Diop qui s'est mis à 1 mètre de sa ligne. Ça va être frappé sortant avec le pied droit de Thomasson. C'est frappé au premier poteau. Superbe sortie de Mamadou Diop aérienne et il va se projeter tout de suite. Ça, il a voulu relancer à la main. Il n'a pas voulu tenter la passe et il va demander à son bloc de ressortir pour finalement jouer au sol à sa droite avec Axel Twanzebe pour Arthur Piefort sur le côté droit, pris par Issa Soumaré. Ballon devant pour Cameron Archer qui dévie de la tête pour Kevin Danois et pris par Naguida, notre capitaine. Ballon récupéré par le Stade Rennais, la 49e minute de jeu, un partout. Et la tribune présidentielle, voilà, on se remet tranquillement à sa place après avoir été au buffet. Ils ont raté 3 bonnes minutes. Le jeu qui a bien repris ici au Roizen Park, un partout entre Rennais et Auxerrois. Deux attaquants qui se répondent, Le Poll qui a ouvert le score, Archer qui a égalisé. Et depuis, la GIA a montré très belle chose à l'image de Romain Fèvre. Le petit pont magnifique sur Reynolds qui est tombé. Ensuite, Romain Fèvre à 40 mètres plein axe. Romain Fèvre à 30 mètres. Romain Fèvre qui tente de crocher Rouault. Faute d'Anthony Rouault, le défenseur rennais. Faute sur Romain Fèvre. Carton jaune, le premier de la partie. Et ça va offrir un très très bon coup franc à Romain Fèvre. À peine 30 mètres du but de Brisson. À quasiment plein axe, légèrement décalé côté gauche. Quel travail de Romain Fèvre encore une fois pour faire remonter le ballon.
3: Oui, encore une fois, là, le ballon pour la GOCR va permettre de bénéficier d'un très très bon coup franc et il faudra peut-être effectivement, eh bien, Julien, reproduire ce qu'on a vu en première période, à savoir être patient, passer ce premier quart d'heure et puis peut-être, eh bien, voilà, développer un jeu qui lui permettra de faire la différence. Mais déjà, un coup franc intéressant, il faut saisir ses opportunités encore une fois.
0: Hein. Il y avait double faute même, hein. Le Poll au premier et ensuite le défenseur.
4: Ouais, tirage de short, de maillot. Ouais. C'est frappé par Romain Feff qui décale pour Naouirou. Amada à 30 mètres. La frappe d'Amada. Le petit rebond devant Brice Samba. Brice Samba qui prend pas de risque et qui va sortir ce ballon en corner pour la JOCR. Combinaison travaillée. On l'imagine à l'entraînement. Creswell qui vient taper dans la main de Brice Samba, mais très bien joué également cette petite combinaison avec Romain Feff qui a fait feinte de frapper pour finalement dévier de la semelle juste derrière lui pour Amada qui est arrivé, qui a poussé son ballon et qui a ensuite frappé avec un petit rebond devant le but de Brice Samba. Le corner joué rapidement par Romain Feff. Non, on va attendre, ils veulent jouer court entre Amada et Romain Feff, mais il y a Thomasson qui est trop proche. Donc Romain Feff va attendre, va essayer de le mettre ce ballon dans la boîte. Il y a 4-5 joueurs au Serrois. C'est frappé au point de pénalty. La tête de Dani Namazo, ça revient sur Piedfort au deuxième poteau. Il n'arrive pas à contrôler ce ballon avec son genou gauche. Mis sous pression, Arthur Piedfort, dos au niveau de la ligne de touche, totalement sur le côté gauche. Superbe râteau derrière la jambe d'appui. Le ballon qui passe ensuite petit pont sur un joueur rennais. Cameron Archer dans les petits espaces. On n'a pas réussi à faire le 1-2 avec Dani Namazo. Ballon récupéré par les Auxerrois qui sont en confiance là à 30 mètres, plein axe. Dani Namazo qui essaye de faire un petit slalom, c'est récupéré par les Rennais, mais Twan Zebe à 40 mètres qui récupère pour Kevin Danois. La frappe de Kevin Danois et dans les gants de Brice Samba. Ils sont en confiance, les Auxerrois, à l'image de leur capitaine Kevin Danois. Quel fait plaisir à voir jouer. On récupère des ballons, on se projette très rapidement et surtout on prend sa chance, on met du danger sur le but de Brice Samba et ça repart à l'opposé, la 52e minute de jeu, après avoir bien attaqué, bien défendre. Altamari à 40 mètres qui est va trouver un appui à l'intérieur avec Thomasson. On fait tourner Rongier, Anthony Roux, attention, tous les Auxerrois défendent. Romain Feff à 30 mètres de son but. Guida, le petit passement de jambe sur Laminsi. On met en retrait pour Anthony Roux. Allez, il faut essayer de gérer cette offensive rennaise. La frappe de Charlie Creswell à 40 mètres, plein axe, et Mamadou Diop qui plonge et qui touche ce ballon en corner. Le danger sur chaque but.
5: Ouais, garder cette possibilité de ce résultat au cours de ce premier quart d'heure, c'est très important, même si on voit l'équipe de la JOCR très ambitieuse, hein, la frappe de Kevin Dallois, et puis il y a surtout des regards, hein, qu'on aperçoit, celui de Brice Samba pour ses défenseurs, leur donnant enfin des ordres, leur disant peut-être attention à ces Auxerrois qui sont très dangereux. Et puis encore une fois, eh bien oui, cet arrêt de Mamadou Diop qui a mis ce ballon en corner, un ballon difficilement négociable puisqu'il a frappé de sol avant que le gardien puisse touché. Voilà, c'est encore une tentative des Rennais. Il faudra s'approcher, hein, pour empêcher les frappes avec un nouveau corner pour les Rennais et une belle intervention du gardien Auxerrois.
4: Ouais, les Rennais qui sont toujours dans la moitié de terrain des Auxerrois. Le corner qui n'a rien donné, mais il conserve le ballon dans les 40 derniers mètres. Reynolds à 30 mètres, Penax, le petit ballon piqué pour Thomasson qui est tout seul. La tête de Thomasson et le but. Le but du Stade Rennais. Il était tout seul et il prend à contre-pied Mamadou Diop. Superbe tête. Ah, et le Stade Rennais sur l'une de ses rares occasion qui va réussir à repasser devant et à remettre la pression sur la JOCR. Et là c'est dommage parce que il était tout seul dans le dos de la défense, Adrien Thomasson. On va checker, hein, s'il y a une position de hors-jeu, mais j'ai pas l'impression, personne ne réclame en tous les cas. Et Kevin Danois, ouais, but confirmé. Kevin Danois déçu, hein, là, ouais, vraiment déçu du comportement de ses défenseurs. C'était Amada, il me semble, au duel avec Thomasson. Ça fait 2-1 à la 53e minute de jeu, 2-1 pour le Stade Rennais. La GIA qui va devoir retourner au combat, les Auxerrois qui sont déjà en place.
5: Oui, avec encore une fois, on ne va pas l'accabler, hein, le gardien de la GIA Auxerre. Mais quand même, sur ces ballons aériens, il faut venir au contact. Il a choisi de rester sur sa ligne. Il est très hésitant, hein, sur le but de Lopold en première mi-temps. Il a marqué un temps d'arrêt alors qu'il aurait peut-être pu sortir. Et puis là, sur ce long ballon, il reste très très loin du joueur. Oh, ce qui fait que cette lettre et permet à Rennes de marquer le deuxième but. C'est un peu dommage, hein, parce que là franchement défensivement on était un petit peu en difficulté, hein.
4: Ouais, c'est vraiment dommage, ça se joue à rien du tout la position de hors-jeu. Je pense que ça se joue au millimètre près. Axel Twanzebe qui couvre très très légèrement Adrien Thomasson. Attention, Dani Namazo qui se fait chipper le ballon à 30 mètres de notre but. Creswell qui va réussir à sauver ce ballon pour Issa Soumaré qui remet en retrait pour Esteban Lepol. C'est dégagé par Naouirou Amada. Attention à ne pas craquer totalement. Et ce sera un 6 mètres pour Mamadou Diop, le ballon qui était sorti. Et en effet, c'est vraiment dommage pour le coup. Alors là, je ne sais pas s'il doit sortir, mais encore une fois,
5: faut qu'il soit dans sa surface de réparation. Ça doit être le maître. Alors effectivement, il choisit, on ne va pas lui reprocher, c'est son style de jeu, de rester sur sa ligne. Mais franchement, sur ses ballons aériens, sur ses ballons dans la profondeur, il a quand même besoin d'anticipation. Et ça, c'est un petit problème quand même pour le gardien de la JOCR. Il a un petit peu de mal sur les ballons aériens, les ballons à profondeur, d'anticiper, d'avoir une lecture de jeu appropriée, à mon sens, hein, pour pouvoir sortir. Il a choisi effectivement, sur la première action, de venir et de s'arrêter, et sur celle-là de rester sur sa ligne. Mais c'est quand même très compliqué lorsqu'il y a une tête adverse est connu sur sa ligne, il est pourtant très grand, mais cette tête décroisée, il n'a pas besoin d'intervenir et ça fait un deuxième but pour les Rennais. C'est un petit peu dommage, on voudrait le voir un petit peu plus bas de la situation de la surface.
4: Et le stade est debout, évidemment, puisque le stade Rennais mène 2-1. Le stade Rennais vient d'obtenir un nouveau corner. Ils mettent la pression sur la défense de la JOCR. Adrien Thomas sur le deuxième buteur Rennais de la soirée. C'est frappé sortant de la droite vers la gauche au point pénalty. Une tête Rennais, ça passe au-dessus du but de Mamadou Diop et surtout sur le but hein, qu'on a revu évidemment sous plusieurs angles. Ce qui est dommage, ce sont les défenseurs, surtout, j'ai envie de dire, parce que l'appel d'Adrien Thomasson, les autres défenseurs au Serrois, il y en a au moins deux qui sont face à lui, qui le voient faire sa course. Et alors, est-ce qu'on communique pas, est-ce que le défenseur qui doit le suivre ne le suit pas, j'en sais rien. En tous les cas, les défenseurs sont également fautifs et c'est peut-être aussi pour ça qu'on a vu un Kevin Danois
5: pester. C'est ce qu'on apprend, Julien, dans les écoles de football. Il faut être au marquage, empêcher l'attaquant de frapper, de centrer, de pouvoir posséder le ballon. Mais voilà, dès qu'il y a effectivement un espace à ce niveau-là, ça ne pardonne pas. Effectivement, là, le centre a été adressé sans être contre au départ et puis à l'arrivée, bah, il y a effectivement un marquage qui est un petit peu lâche et qui permet à Thomasson de mettre le deuxième but. Mais voilà, c'est aussi le haut niveau où malheureusement on n'est pas toujours bien placé. Encore une fois, on l'a vu avec Jabu René, marqué par Thomasson. Ça permet à la GSR effectivement de se mettre en difficulté. Mais voilà, on va espérer que. Allez, pourquoi pas Archer le mettre un deuxième but. Hein.
4: Ouais, mais non, c'est reparti totalement à l'opposé avec Issa Soumaré à l'entrée de la surface de réparation face à Pieffort. Soumaré à la frappe du gauche. Heureusement, ça a été contré par le pied de Pieffort. Ouais, et sur le compte, ça a été très vite pour les Rennais. Archer qui a été trouvé dans la profondeur. Les Rennais qui ont récupéré. En deux passes, ils se sont retrouvés à 20 mètres du but adverse. Heureusement, Soumaré bien pris par Arthur Pieffort qui est défenseur cet après-midi après avoir débuté la saison en tant que milieu de terrain. La 56e minute de jeu et la GIA doit se remettre la tête à l'endroit avec Romain Fèvre là, qui essaye de calmer un petit peu tout ça. Il va venir jouer à gauche avec Frédéric Hopgaard à Amada. On est dans notre moitié de terrain, on va passer au niveau de la ligne médiane. Allez, sur le côté droit, allez, il faut mettre du rythme. Arthur Pieffort avec Lamine Sy sur le côté droit qu'on voit pas beaucoup hein. Lamine Sy sur cette soirée, on est plus passé sur le couloir gauche côté AGIA alors qu'il y a 5 joueurs au Serrois qui sont à l'échauffement. Zosu, Legros, Pierre Ecoua, Rémi Labo-Lascari ou encore Lamphia Diubaté.
5: Et rassurez-nous Julien, il n'y a pas de tempête, il n'y a pas d'ouragan, il n'y a pas de grêle, parce que là pour l'instant l'image elle est complètement floue. Tout va bien à Rennes.
4: Ah écoutez, oui, tout va bien.
5: Ah, parce qu'il ne va plus rien du tout.
4: Hein. Sur le signal. Mais non, il n'y a pas de pluie. Ou en tout cas, elle est très très faible parce que depuis la tribune, on ne voit rien du tout.
6: D'accord.
5: Bah, nous, on ne voit plus rien. Nous, on est là, couvert. On ne voit plus rien. Sur l'écran, on ne voit plus rien.
0: On vous écoute, on boit vos paroles.
5: Voilà, exactement.
4: Bon, bah écoutez, on va essayer d'être le plus fidèle possible. Ballon dans les pieds de Cameron Archer sur le côté droit de l'attaque auxerroise. Les Rennais qui récupèrent et Naguida un peu mis sous pression par Cameron Archer. Il va réussir à s'en sortir pour trouver Esteban Le Poll qui va pouvoir se retourner. Lamine Sy qui va revenir, lui tirer un petit peu le bras, mais ça ne suffira pas. Le Poll sur le côté gauche qui lance Soumaré. Il y a de l'espace pour les Rennais offensivement. Pieffort qui vient à sa rencontre. Soumaré qui va arriver face à lui. Il va rentrer dans la surface pour mettre en retrait pour El Tamari. Contrôle manqué. C'est récupéré par Kevin Danois et la GIA. Attention, il est pris par deux joueurs rennais, il va s'en sortir superbement, mais la passe ensuite pour Amada est un petit peu compliquée. Gros tampon entre Namazo et Camara, ça s'est un petit peu chamaillé. Le jeu qui se poursuit et Namazo qui récupère devant notre défense pour passer à Romain Fèvre. Contrôle aile de pigeon, il se l'emmène du genou et ensuite Thomasson qui vient lui tirer l'épaule pour stopper l'action, la contre-attaque. Carton jaune de Willy Delajoux pour le numéro 28 Adrien Thomasson. Et il a stoppé l'action et la contre-attaque des Auxerrois. La 58e minute de jeu. Il va falloir trouver des solutions. Alors ça peut venir d'où là, les solutions pour le coup? Est-ce qu'il faut insister sur ce qui fonctionne bien depuis le début? Est-ce qu'il faut essayer de changer quelque chose, Lucien?
5: Non, essayer effectivement de rester dans la mouvance dans cette équipe de la GOCR qui a quand même fait une bonne première mi-temps. On a pris un deuxième but. Alors on le dit, dans les équipes, il faut les techniciens. Nous, on en a un ici. C'est Kélian. Un technicien nous a remis l'image. Elle est parfaite. Comme quoi, vous voyez, hein, il y a effectivement des fois des éléments qui sont importants. Lui, il l'est pour nous. J'espère qu'effectivement, dans la GOCR, on arrivera à en trouver qu'ils le seront également.
0: Lucien fait le spectacle.
4: C'est notre Romain Fèvre à nous, Kélian. Pour le coup, notre technicien, le magicien.
5: Il a été parfait jusqu'à présent, pourvu que ça dure. Hein.
4: Exactement. Allez, les Rennais qui vont essayer de s'en sortir. Là, il faut garder la pression sur cette équipe rennaise. Ça sera une touche pour les Bretons à 20 mètres de leur but. Il faut rester le plus haut possible. Et ouais, on est un petit peu en retard sur le marquage, totalement en retard. Et Valentin Rongier qui va pouvoir se retourner tranquillement, remonter le ballon au niveau de la ligne médiane. Et maintenant, il va falloir défendre Altamari, qui est trouvé sur le côté droit. 35 mètres, totalement à droite. Il vient trouver l'appui à l'intérieur de Valentin Rongier. Il s'amuse à faire des petites passes, à faire courir les Auxerrois. Et c'est vrai que faire l'effort défensif, ça devient de plus en plus compliqué là pour les Auxerrois.
5: Faut pas se le cacher, Julien. Hein. Ce premier quart d'heure, c'est quand même beaucoup moins bien que ce qu'on avait en première période. Hein.
4: Exactement. C'est aussi plus dur. C'est aussi pour ça qu'il y a 5 joueurs qui sont partis à l'échauffement, mais beaucoup de jeunesse hein, sur le banc de touche de Will Steele. Avec Altamari sur le côté droit, 35 mètres. Tous les Auxerrois qui défendent. Valentin Rongier. Petit ballon en profondeur pour Reynolds dans le dos de Frédéric Hopgard. C'était beaucoup trop profond. Ça sera un 6 mètres pour Mamadou Diop. L'heure de jeu, 2-1 pour Rennes.
5: Un peu de mal à récupérer effectivement ce ballon avec encore une fois la possibilité pour les gens de se dégager. Mais voilà, on est un peu plus en difficulté.
0: Il y a moins de rythme. Peut-être que ça joue aussi.
5: Oui, c'est hein possible. C'est
0: je
5: possible.
0: Pense que Rennes. Prend pas trop de risques. Les deux buts se ressemblent, hein, les deux buts traînés, hein, parce que c'est vraiment entre deux défenseurs à chaque fois. Et puis là, il y a un petit peu moins de rythme, du coup, peut-être un petit peu moins d'opportunités pour les Auxerrois de se projeter vers les buts traînés.
5: Ouais, on a des valeurs de jeu, peut-être ouais, le moment de faire ouais des changements, de pouvoir amener un petit peu de 109 à cette équipe de la GIO Auxerre, parce qu'effectivement, on voit des joueurs qui sont un peu à la peine.
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0: 18h33, vous pouvez, comme tous les matchs, à chaque soir de match, nous laisser des messages sur WhatsApp 03 86 52 23 23.
4: La raison pour Archer, point de pénalty. Et Archer repris par Naguida qui vient sauver son équipe. Superbe jeu à l'intérieur là entre Kevin Danois, Dani Namazo, Cameron Archer. C'était magnifique dans l'entrejeu. Malheureusement, Cameron Archer qui allait armer sa frappe et il a été repris in extremis par Naguida, le défenseur gauche du Stade Rennais. On en reste à 2-1. Et Philippe, je vous laisse terminer.
0: Je sais plus ce que je disais, vous savez, oui, je commence à avoir un âge avancé.
5: Ce qu'il faut rajouter quand même, Julien, c'est que pour être une très très bonne équipe qui tient la route, qu'il faut absolument mettre ses occasions. Elle en a eu à foison depuis le début de cette rencontre et malheureusement elle en a mis qu'une. Et voilà, pour pouvoir passer le cran supérieur, il va falloir, lorsqu'on a des opportunités et des occasions comme elle l'a eu, arriver à scorer, sinon ça pose problème. Si effectivement on avait mis un ou deux buts en première période, on serait un peu plus tranquille, un peu à l'abri. Malheureusement on ne l'a pas fait, les Rennais en ont marqué un deuxième, c'est ce qui fait aussi la différence.
4: Ouais, il va falloir encore être à réaction dans ce match pour les Auxerrois, mais ils prouvent qu'ils en sont capables. Ils l'ont prouvé en première mi-temps, l'occasion à l'instant vient de le prouver également. Ils ont encore les crocs et surtout ne pas tomber dans ce faux rythme, hein, parce que les Rennais, ils vont attendre que ça. Ils ont récupéré la possession du ballon là dans cette deuxième période. Les Rennais, ils vont faire tourner tranquillement et les Auxerrois, il faut pas tomber, il faut pas s'endormir, sinon cette fin de match peut être très très longue. Donc c'est bien de voir ces offensives là essayer d'être tueurs, d'être très vifs sur les contre-attaques. Malheureusement, ça n'a pas été payant pour cette première de Cameron Archer en deuxième mi-temps, mais si on se souvient bien, en première mi-temps il en avait eu une première hors jeu, la deuxième était la bonne. On a hâte. En attendant, c'est Altamari qui va partir sur le côté droit face à Clément Akpa. Altamari à l'angle de la surface, la frappe d'Altamari, ça a été dévié par le pied de Clément Akpa et arrivé tranquillement dans les gants de Mamadou Diop qui se plaint de ne pas avoir de solution au sol et il va chercher un petit peu plus loin sur Lamine Sy côté droit.
5: 27 minutes à jouer encore hein, dans cette rencontre pour permettre pourquoi pas à Archer, voire encore une fois à Romain Fèvre ou à Daniel Namazo de mettre un but qui permettrait à la Auxerre d'égaliser. Il faudra rester concentré en défense avec ce contre encore une fois réussi par Clément Akpa qui a permis à Diop de récupérer ce ballon, être très près au marquage et essayer pourquoi pas de saisir les bonnes opportunités. Mais pour ça encore une fois, Julien, il faudra s'approcher des buts rennais. On a l'impression que l'équipe de la Auxerre a un peu plus d'avance en seconde période.
4: Ouais, mais là c'est fait par Lamine Sy à droite sur le centre de Lamine Sy. Il vient trouver Anthony Roule, défenseur rennais, qui va décaler ce ballon en corner, mais il avait réussi à passer son vis-à-vis Lamine Sy. Il avait réussi à passer Naguida grâce à un contre favorable, petit coup de billard, mais c'est pas grave. Et ensuite il arrive dans la surface de réparation côté droit et c'est la jambe gauche d'Anthony Rouault qui vient dévier ce ballon en corner. Corner frappé par Romain Fèvre, c'est frappé au deuxième poteau, la tête de personne puisque ça passe au milieu de tout le monde. Ça va être sauvé ensuite de l'autre côté par Cameron Archer. On a toujours le ballon dans les pieds. Ouais, les Rennais qui vont empêcher Cameron Archer de se retourner. Il va trouver Kevin Danois dans l'axe. Allez, pour Arthur Piefort dans la surface de réparation. Le centre d'Arthur Piefort du gauche en retrait. Et il y avait la tête de Charlie Creswell. C'est dommage. Clément Akpa était tout seul au point de pénalty. Corner pour la JO Auxerre. La 64e minute de jeu. Cette fois-ci totalement à l'opposé. C'est Dani Namazo qui vient poser le ballon de la gauche vers la droite quand on regarde le but de Brice Samba. Il y a encore du monde dans la boîte. Il y a 4 joueurs. Tournezebe, Akpa, Piefort et Cameron Archer. La main gauche levée de Dani Namazo. Allez, il demande à Adrien Thomasson de reculer. Willy Delageau, il est trop proche, le milieu de terrain du Stade Rennais.
0: Il manque juste le dernier geste là quand même.
4: Ah, exactement, le corner frappé au point de pénalty et Charlie Criswell qui récupère au deuxième ballon à la retombée, à l'entrée de la surface, c'est Romain Fèvre. Allez, il faut en faire quelque chose, attention à ne pas perdre ce ballon. Romain Fèvre qui perd le ballon et qui va faire faute sur Moussa El Tamari, mais le jeu qui se poursuit puisque Camara était juste à côté. Le ballon qui passe à la ligne médiane, Camara qui décale Naguida sur le ballon, sur le côté gauche, et ensuite renvoyé dans la surface de réparation, dégagé par Frédéric Hopgarde un petit peu n'importe comment, mais au moins le danger est écarté. Au duel aérien, au second ballon, Dani Namazo qui passe, qui récupère face à El Tamari, qui passe à Kevin Danois dans le rond central, qui décale Amada, Amada 30 mètres, Amada qui va rentrer à l'intérieur du jeu, le petit crochet extérieur d'Amada pour Romain Fèvre, la frappe du gauche, Romain Fèvre à ras du sol, Brice Samba se couche et capte ce ballon. On en reste à 2-1, elles sont là les opportunités, même si c'est un petit peu décousu, elles sont là, elles sont bien présentes les opportunités auxerroises, alors qu'il va y avoir du coaching sur le banc de Franck Haise et du Stade Rennais avec deux joueurs qui se préparent à entrer. Et encore allez, une trentaine de minutes à jouer avec le temps additionnel.
5: Ouais, il faudra encore une fois pouvoir de temps en temps lever la tête. On a vu ce débordement il y a quelques minutes d'Arthur Piefort, il a centré mais sans vraiment regarder où était ce ballon, alors qu'il y avait apparemment des joueurs auxerrois qui n'étaient pas trop mal placés. Voilà, c'est aussi la possibilité de s'améliorer lorsqu'on a des débordements comme ça, des occasions de pouvoir lever la tête pour mettre ce ballon correctement à un partenaire qui est un peu plus démarqué. Malheureusement on n'y parvient pas pour l'instant, ça permet à Rennes de mener 2-1. Il reste 24 minutes. Allez. Et il y aura encore des opportunités.
4: Archer dans la surface de réparation, Archer sur son pied gauche, la frappe du gauche déviée par le pied de Brian Reynolds. Encore une fois, c'est Romain Fèvre qui trouve à l'entrée de la surface Cameron Archer. Et Cameron Archer qui s'emmène son ballon avec son pied droit vers son pied gauche, et sa frappe a été

0: capable de trouver un partenaire démarqué, ce qu'on n'arrive pas à faire. Alors les actions individuelles, c'est bien, mais il ne faut pas oublier le côté collectif non plus, hein, Julien.
1: Exactement. Et là, pour le coup, on a un petit peu de mal sur ce secteur, côté Auxerrois, sûrement un petit peu de fatigue également. Le jeu qui a repris, Thomasson et Moussa El Tamari qui sont sortis, remplacés donc par Djaoui Cissé et Eliezer Mayenda, franco-espagnol, jeune joueur qui déçoit un petit peu depuis son arrivée cet été pour un très gros transfert à plus de 20 millions d'euros. Et là, un coup franc pour le Stade Rennais à 25 mètres du but de Mamadou Diop. C'est une main, il me semble, qui a été sifflée contre la JOCR. Et un coup franc, ouais, c'est ça. C'est une main de Romain Feff qui a l'explication en direct par l'arbitre de la rencontre. Coup franc plein axe qui va être frappé par l'entrant Djaoui Cissé. Grand milieu de terrain. Il est plein axe à 30 mètres. Il y a un mur avec pour l'instant seulement Lamine Sy. Il va demander à du monde de venir avec lui. Donc Romain Feff et Pieffort vont venir. Il va falloir ensuite assurer le marquage des autres joueurs. Mamadou Diop qui place son mur, qui demande aux joueurs de rester collés. Allez, le coup de sifflet. Djaoui Cissé, est-ce qu'il va frapper? Ouais, c'est frappé fort, contré par Cameron Archer qui était à côté du mur. Ballon récupéré par Nawir Ahamada sur le côté gauche de la défense auxerroise, mais la passe en retrait est complètement manquée, récupérée par le Stade Rennais. Ils sont au niveau du point de corner sur le côté droit, les Rennais qui s'en sortent. Le centre de Reynolds du gauche, c'est rentrant pour Esteban Le Poll qui contrôle à l'entrée de la surface de réparation. Kevin Danois est venu à sa rencontre. Il y a tous, il y a eu du cafouillage dans la surface de réparation, la frappe de Camara, position de hors-jeu pour le Stade Rennais et Anthony Rouault. Le ballon qui va être rendu aux Auxerrois et pas de changement encore à prévoir côté Will Steele et côté Agi Auxerre.
0: Ouais, évitez hein, Julien, de se précipiter. On s'aperçoit que les Auxerrois qui ont le ballon, ils vont un petit peu confondre vitesse et précipitation. Il faudra peut-être parvenir à poser un peu le jeu pour ressortir avec un peu plus de vaillance de sa surface de réparation, parce que pour l'instant c'est des ballons effectivement qui sont joués rapidement mais qui sont aussi rapidement perdus, et ça c'est un peu dommage pour s'approcher des buts de Brice Samba. Ça complique la tâche, hein.
1: Exactement. En termes de possession, je ne sais pas si Philippe, vous avez la stat sous les yeux.
2: Je vais vous la trouver tout de suite.
1: J'imagine là que le Stade Rennais a pris l'avantage. Il faut courir les Auxerrois.
2: Hein. Ouais. Presque 60% de possession pour les Bretons. 40,2% pour la JOCR qui touche pas grand-chose.
1: Oh, la récupération des Rennais à 25 mètres de notre but. Et la parade de Mamadou Diop devant Djaoui Cissé qui se met en évidence. Hein. Il est rentré il y a 3 minutes. Un coup franc et là une récupération très haute. Le face-à-face manqué ensuite face à Mamadou Diop, superbe parade surtout du gardien auxerrois, faut pas lui enlever celle-là parce que là il aurait pu quasiment tuer cette fin de match. Corner rapidement joué avec des Rennais qui sont nombreux dans la surface. La tête de Issa Soumaré, c'est la parade exceptionnelle encore de Mamadou Diop, excellent.
0: Ça c'est une de ses qualités quand même, Julien, faut bien le reconnaître que sur sa ligne, ce garçon est quand même relativement très très bon, même parce qu'il avait encore une fois sur une frappe rennaise là, avec cette manchette mise au ballon en corner, et c'est effectivement deux très très beaux arrêts du gardien auxerrois.
1: Non, il est monté sur ressort, attention, ça va être encore Issa Soumaré qui va toucher ce ballon de la tête, mais cette fois c'est pas du tout cadré, ça va sortir en 6 mètres. Mais alors là, la tête à bout portant,
0: oui, elle touche la barre transversale, il la repousse,
1: incroyable,
0: un réflexe assez étonnant de ce garçon. C'est vrai que voilà, il y a au moins des qualités sur sa ligne, il est quand même assez exceptionnel, même spectaculaire. Il faudra qu'il s'améliore de la surface aérienne, mais là franchement ces deux arrêts qui ont empêché les Rennais de mettre un troisième but, hein.
2: Ce sont des arrêts qui peuvent valoir un point à la fin du match, hein.
0: Suffit de marquer un petit but, hein. Oui, bien sûr, oui.
2: Ouais. Il reste en vie, nos Auxerrois, hein. Ça tangue, mais il reste en vie.
1: Exactement, c'est le mot. Allez, 20 minutes à jouer dans le temps réglementaire. Les Rennais qui font tourner le long ballon devant pour tenter de trouver le nouvel entrant.
0: Il y a un peu de fatigue, on sent, Julien. Il y a des joueurs qui sont un petit peu en difficulté. Alors on sent quand même que ça commence à peser un petit peu sur les organismes.
1: Bah c'est vrai que côté Auxerrois, on a beaucoup moins d'explosivité, hein, au niveau du milieu de terrain. Et on sait que du côté Rennais, c'est pas un problème parce que c'est l'équipe qui fait le plus de courses à haute intensité dans ce championnat. La JOCR est également une équipe qui en fait beaucoup. Mais là, on sent que physiquement, 70
0: minutes de jouer, ça
1: fait
0: peut-être le temps de faire des changements, hein, Julien.
1: Exactement, mais pour l'instant, ça n'en prend pas le chemin.
0: Bah non.
1: Cameron Archer sur le côté droit. C'est Dani Namazo qui a pris la pointe de l'attaque là depuis quelques minutes. Archer est passé côté droit. Il vient d'obtenir une touche avec Lamine Sy juste devant le banc de touche de Franck Haise, l'entraîneur du Stade Rennais. Lamine Sy, pas beaucoup de solutions. Il va trouver Cameron Archer en pivot. Romain Feff, Archer qui lui remet en l'air. Archer qui se bat superbement. De la tête, il va réussir.

0: va passer à la Mincy. Contrôle du ballon un peu plus compliqué pour notre piston droit. C'est pas grave, on a le ballon avec Romain Fèvre à 30 mètres côté droit. Romain Fèvre qui se balade avec le ballon. Il y avait peut-être un coup franc, mais ça va être un avantage qui est laissé jouer aux Auxerrois puisqu'ils avaient le ballon, mais on va le perdre. On aurait peut-être pu revenir à l'opportunité. Là, le banc de touche, notamment Nicolas Steele, l'adjoint de Will Steele, son frère, qui se plaint auprès de l'arbitrage. Et les Rennais qui vont pouvoir récupérer, mais Romain Fèvre, il est pas embêté quand il a un ballon dans les pieds. Camara à 40 mètres du but de Diop, plein axe, il vient trouver Stéphane Le Poll en pivot qui décale Rongier derrière lui. Naguida qui se projette sur le côté gauche, il retrouve Stéphane Le Poll à 20 mètres, plein axe, la frappe du gauche d'Esteban Le Poll contrée par la poitrine d'Axel Tuanzebe qui sort ce ballon en corner. Nouvelle opportunité sur coup de pied arrêté à venir.
1: Ouais, tenter peut-être de faire rentrer Rémi Laboulache-Carrier, voire Aristide Sossou. Ouais. Donner un petit peu de peur à cette équipe de la GSR.
0: C'est vrai que ce sera intéressant, on l'a trouvé un peu de profondeur. Pour le coup, on commence à avoir du mal à faire des courses devant. Romain Fèvre et Dani Namasso, c'est des joueurs de ballon, mais c'est vrai que là, il faudrait peut-être essayer un peu de chercher de la vitesse. C'est vrai que les défenseurs rennais également sont évidemment fatigués avec plus d'une heure dans les jambes. Ça pourrait être très intéressant. Ils s'échauffent toujours, ça n'a pas accéléré, hein, côté Zosu ni Laboulaye-Scari. On s'échauffe très, très tranquillement à un peu plus d'un quart d'heure de la fin de ce match. Le ballon qui est remonté sur le couloir gauche avec Frédéric Hopgaard. Nahuiru Hamada sur la ligne médiane. Il va progresser tranquillement pour passer à sa droite sur Kevin Danois qui va revenir sur Clément Akpa.
1: Ouais, 16 minutes à jouer encore dans cette deuxième période avec une possibilité pour la GOCR peut-être de revenir dans la partie. Ce serait bien de pouvoir égaliser pour au moins prendre un point, parce que sur la prestation qu'on a vue en première période, voire même la deuxième, ce serait quand même une bonne prestation et un bon résultat. Mais pour l'instant, on le rappelle, ce sont les Rennais qui ont ouvert le score par Le Poll à la 15e première période et qui ont doublé la mise par Thomasson à la 53e en deuxième. Cameron Archer avait égalisé lui à la 25e, mais ça n'a pas suffi. Les Auxerrois sont toujours menés 2-1.
0: Et ils viennent d'obtenir un corner grâce au bon travail sur le côté droit de Lamincy. Romain Fèvre qui va en courant. Il y a Hamada qui vient se proposer. Donc on joue court entre Romain Fèvre et Hamada. Allez, il faut essayer de déstabiliser ses Rennais. Hamada qui fait la course vers l'intérieur. Hamada sur son pied gauche. La frappe du gauche enroulée. Ça passe totalement au-dessus. Nahuiru Hamada qui a porté le maillot du Stade Rennais. Alors seulement quelques matchs. Mais il a joué quelques minutes avec le Stade Rennais. Il y a de ça quelques saisons. Et cette frappe qui passe largement au-dessus pour le coup, alors que ça y est, il va y avoir du changement. Et alors Laboulaye-Scari en effet va faire son entrée, il est en train de retirer son pull d'échauffement, mais c'est un défenseur qui va rentrer avec lui, le jeune Elikia Legros. Il y a vraiment un problème Sinali Diomandé, hein. Là c'est pas possible qu'on nous dise l'inverse. Sinali Diomandé toujours sur le banc, Elikia Legros qui va faire son entrée dans la défense dans quelques minutes.
1: On a souvent vu ça, hein, un défenseur qui est titulaire, qui est même un des points d'orgue d'une défense lors d'un championnat. Un entraîneur arrive et puis on ne sait pas pourquoi, il ne joue plus. Ça ne convient pas à l'entraîneur qui est actuellement en place, en l'occurrence Will Steele. C'est vrai que, encore une fois, l'ancien Lyonnais est totalement sur le banc et ne rentrera pas ce soir.
2: C'est quoi l'option à votre avis, Lucien, là? On fait rentrer, on sort, on fait remonter pied fort et pour mettre le gros.
1: Peut-être en milieu de terrain et puis on essaie aussi de libérer un défenseur qui est peut-être un petit peu en difficulté, mais.
2: Je sais pas.
1: Là, j'aurais plutôt fait rentrer deux attaquants, moi, mais voilà, après, c'est le choix de l'entraîneur. La Laboulaye-Scari va rentrer.
2: Julien, vous en pensez quoi?
1: J'aurais bien aimé voir Aristide Sossou dans une fin de match comme ça, mais voilà, c'est le choix de l'entraîneur, il est respectable, hein, tout simplement. On va voir si ça marche.
0: Allez, Lamincy sur le côté droit qui vient se heurter à Naguida. C'est vrai que le choix défensif, alors après on n'est pas au courant de tout, hein. Peut-être qu'il y a un petit pépin physique, il y a un défenseur qui sent un petit peu moins bien. On va attendre de voir aussi, hein, justement les changements à l'instant. Allez, on va voir ça. En tout cas, c'est Rémi Laboulaye-Scari qui va faire son entrée et on attend beaucoup de lui, hein. Il a marqué une fois, Rémi Laboulaye-Scari, depuis son arrivée. Laboulaye-Scari qui va donc remplacer, on va attendre de voir, puisque c'est Clément Akpa qui sort. Donc c'est Elikia Legros qui va remplacer Clément Akpa, donc dans l'axe de la défense, et Rémi Laboulaye-Scari qui remplace Dani Namasso. Voilà.
1: Vrai, deux changements effectivement pour une
0: trois changements. Il y a Pierre Ricoua également.
1: Fin de match pour Akpa et puis peut-être être un peu plus de profondeur avec Laboulaye-Scari à la période de Dani Namasso. On va voir, ça peut être intéressant.
0: Pierre Ricoua qui va faire son entrée, il remplace Nahuiru Hamada.
1: Oula, beaucoup de changements.
2: Est-ce qu'on estime que Akpa. Oui, je vais pas y arriver. jusqu'à la fin de la saison, vous allez mettre des tacles, vous avez raison. Il faut faire un jingle, ils sont encore plantés. Voilà. Il est quand même fautif peut-être sur les deux buts. En tout cas, il est pris entre les deux. Et puis, il y a cette passe où Cissé a bien failli tromper Mamadou Diop. Peut-être que là aussi, il paye un petit peu.
1: Très compliqué. Très compliqué, Philippe, quand on est défenseur sur les ballons aériens, quand on a la position de défenseur, on recule, on est sur la phase en train de reculer. C'est très compliqué. Et c'est là qu'on doit avoir un gardien derrière qui vient faire le ménage. Là, c'est un peu compliqué parce qu'il y a eu effectivement ces centres, un dans la profondeur, un sur la tête de Thomasson, sans qu'on puisse intervenir parce qu'on est sur le reculoir et c'est très compliqué.
2: Ah ben les deux, là, ils étaient sur le reculoir.
1: Il faut que le gardien, là, bien, fait son fils de défenseur supplémentaire. Ça n'a pas été le cas, mais voilà, il a aussi d'autres qualités, le gardien de but. Peut-être pas celle-là, mais il s'améliorera. Ça permet pour l'instant au Rennais de mener 2-1, mais c'est vrai que ce sont deux buts qu'on aurait bien voulu voir être évités.
0: En tout cas, donc trois changements du côté de la JOCR, Ekoua, Le Gros et la Bolascari qui sont entrés. Il y a eu deux changements également côté Rennais avec Ludovic Blas et Boulaïdia qui viennent de faire leur entrée à la place d'Issa Soumaré et d'Esteban Le Poll. Ovation pour Esteban Le Poll, le natif d'Auxerre, on le rappelle, qui a ouvert le score à la 15e minute de jeu et qui est donc sorti sous les applaudissements. Ludovic Blas qui va pouvoir centrer en première intention de la gauche vers la droite. C'est ressorti par les Auxerrois, ressorti proprement. Kevin Danois qui se pose pas de questions, qui envoie un long ballon loin devant. Un duel aérien entre Creswell et la Bolascari, mais la Bolascari n'y a pas été une première fois. Il va récupérer le ballon dans un second temps. Il conduit le ballon, mais vers son but. Là, il va tout droit vers son but, la Bolascari, pour faire une passe derrière. On avait le ballon à 50 mètres du but adverse, on est désormais à 80 mètres. Et là, il touche le ballon en tant que défenseur central avec Pierre Ekoua, Kevin Danois. Et alors, j'ai l'impression, ce sera à surveiller, mais qu'on s'est réorganisé côté Auxerrois avec un haut garde sur le côté gauche, un pied fort sur le côté droit et deux défenseurs centraux, Twan Zébé et Elikia Le Gros. Pied fort est vraiment très très à droite et Lamincy est plus en position d'excentré droit, vraiment milieu droit que piston.
1: Et peut-être donc, amener Lamincy en position d'attaquant parce qu'il a une possibilité de déborder assez impressionnante par moment, donc peut-être aussi une solution pour avoir sur l'autre côté quelqu'un possible d'amener le danger. C'est peut-être une option prise par Will Steele.
0: Ouais, j'ai l'impression que là on tente quelque chose, hein. De toute manière, on peut pas non plus lui reprocher de tenter.
1: Ouais, presque attaquant, hein, encore une fois, la Vinci. Hein. Il est sur le côté droit, il est vraiment très très haut. Hein.
0: Ah, exactement. Et on va lui permettre, en mettant pied fort derrière lui sur le côté droit, on va lui permettre d'aller un petit peu plus haut.
1: Et on l'a vu se plaindre quand même de son adducteur, hein, la Vinci. Hein, c'est aussi inquiétant. Hein.
0: Il y a surtout Arthur Piedfort là qui s'est arrêté de jouer. Il est blessé et le ballon est sur son côté, mais il peut pas jouer le coup. Arthur Piedfort, il est blessé. Il faut se mettre au sol pour arrêter le jeu et il ne se met pas du tout au sol, donc les Rennais ont une opportunité heureusement sans conséquence. Et là encore une fois un manque d'expérience, alors que la Bolascari est trouvée par Romain Fèvre dans l'entrejeu qui décale Kevin Danois, allez, qui va aller totalement à droite sur Lamincy, le grand pont de Lamincy, allez sur le côté droit, c'est maintenant Lamincy qui va peut-être pouvoir centrer, le centre en retrait pour la Bolascari, la surface de réparation qui met en retrait pour Pierre Ekoua, la frappe de Pierre Ekoua, il a été gêné, ça revient sur Elikia Le Gros, la frappe d'Elikia Le Gros, c'est contré, on conserve le ballon, que c'est dommage. Et on va sortir donc Arthur Piedfort dans quelques instants qui est blessé et c'est Aristide Zosou qui va faire son entrée. En attendant, les Auxerrois ont toujours le ballon à 30 mètres plein axe. Kevin Danois qui trouve la Bolascari et on est bousculé. La Bolascari vient de rentrer. Il peut pas se permettre d'être aussi lent dans ses enchaînements. Contrôle passe. Ballon récupéré par les Rennais. Il reste 10 minutes dans le temps réglementaire.
1: Que d'opportunités pour la JOCR quand même, avec ces ballons de la Minci. Un ballon récupéré et une frappe malheureusement rencontrée par les Rennais. Mais voilà, on a ici la possibilité de mettre en difficulté la défense rennaise. Mais malheureusement, dans la finition, on est quand même un petit peu juste. Encore une fois, on n'a pas la possibilité de mettre le deuxième but. C'est bien dommage parce qu'un résultat de nul à Rennes, ce serait une bonne performance.
0: Ouais, là c'est limite décevant, hein, alors qu'on pouvait s'attendre à être dominé par ces Rennais, mais vu le scénario du match, les Auxerrois répondent présents et on voit la gueulante en ce moment de Cameron Archer, l'attaquant auxerrois, sur ses milieux et défenseurs qui leur demandent: mais montez avec nous, faut les presser, on est mené à 10 minutes de la fin. Mais derrière, fatigué, il y a un problème. Là on a l'équipe qui se coupe de plus en plus en deux et les Auxerrois, ils vont pas le gêner pour faire tourner le ballon. Là ils font tourner les Auxerrois de la gauche vers la droite, de la droite vers la gauche. Naguida sur le côté gauche face à Lamincy, il conserve le ballon, petit passement de jambe, il va se retourner pour prendre le couloir gauche, il part, il court très très vite, le jeune latéral un petit peu trop profond d'ailleurs, sa touche de balle, ça va sortir en 6 mètres.
1: Voilà, et le Savoie qui décidément aura quand même réussi à tenir en échec une équipe rennaise qui bien sûr mène 2-1, mais dans le jeu ça aurait été quand même par moments très satisfaisant. On a bien sûr ces deux buts pris marqués par les Rennais, mais on voit que cette équipe quand même elle est en train de progresser, à la possibilité de faire des résultats. Elle avait réussi à égaliser par Carmen Larcher. Il reste encore les 8 minutes 30 pour essayer de revenir dans la partie, mais on peut le dire quand même, Julien, ça a été une partie, même si elle est décevante au niveau des occasions, qu'aura montré un beau visage de la GOCR.
0: Ouais, totalement. Et c'est pas terminé. Donc l'Anfia Diabaté qui vient de rentrer à la place d'Arthur Piefort. Arthur Piefort qui a quitté immédiatement le terrain. Comportement parfois un petit peu bizarre d'Arthur Piefort. Très très timide.
1: Et la rentrée d'Aristide Zossou.
0: Exactement, Aristide Zossou qui va prendre donc le couloir droit. Rémi Labolascari qui passe sur le couloir gauche. Et donc Cameron Archer qui reste à la pointe de l'attaque.
1: Romain Arthur Piefort qui est sorti. Hein.
0: Comment ?
1: C'est Arthur Piefort qui est sorti.
0: Ouais, exactement. C'est Arthur Piefort qui était blessé, qui est donc sorti. Laminsi qui va jouer donc à droite de la défense. On est donc à 4 défenseurs pour les Auxerrois. Laminsi à droite, Hopgard à gauche. Le gros Twanzebe dans l'axe. Milieu de terrain avec Kevin Danois, avec Pierre Écois. Un petit peu devant, Romain Febvre en numéro 10. Labolascari à gauche, Aristide Zossou à droite. Et Cameron Archer devant. Il reste 10 minutes à la JA pour aller chercher au moins ce match nul. Long ballon devant pour Boulaïdia qui est pas trop gêné. Bon retour de Laminsi. Et ensuite le tirage de maillot de Rongier qui permet à Pierre Écois de se mettre au sol et à récupérer intelligemment le ballon. Allez, il faut mettre du rythme. Axel Tondzebe qui pose le ballon. Mais il n'y a pas de solution. Donc le jeu est arrêté depuis déjà 15 secondes.
1: Ouais, continue d'y croire, hein, Julien. Il y a des possibilités sûrement encore en cette fin de rencontre. Certes, du côté de la GOCR, on sent qu'il y a des joueurs qui sont un petit peu entamés physiquement, mais c'est un peu aussi le cas pour les Rennais. Hein. La défense centrale rennaise a quelques difficultés, même s'il faudra se méfier des contre-Rennais. Il y aura sûrement, en espérant pour Cameron Archer, une ou deux opportunités qu'il faudra transformer. Le match n'est pas fini, il reste 7 minutes à jouer.
0: Ouais, la défense en effet commence à fatiguer un peu côté Rennais parce qu'elle n'a pas bougé. Par contre devant c'est que du 109 pour les Rennais, donc faudra aussi se méfier sur les possibles contre-attaques. Mais on a le ballon, mais on est dans notre moitié de terrain, on fait tourner, il n'y a pas de solution devant. Il y a un énorme vide entre les milieux et les attaquants avec que des joueurs rouges et noirs, donc forcément c'est difficile à trouver. Zossou qui est à 40 mètres sur le côté droit, qui va essayer de trouver une passe pour casser des lignes pour trouver Archer, mais il y avait deux Rennais entre deux qui récupèrent le ballon et on va devoir recourir après ce ballon à 7 minutes à peine de la fin du temps réglementaire de cette deuxième période. Longue transversale de Cresswell pour aller trouver Ludovic Blas à gauche de l'attaque rennaise face à Twanzebe. Blas qui va provoquer le défenseur congolais, la frappe de Camara. Il a tenté la petite Magère, il me semble, Camara. Ça n'a pas réussi. Il va quand même réussir à obtenir un corner. Le centre de Blas pour Camara, son milieu de terrain qui s'était projeté. Et bel arrêt de Diop. Le dernier changement pour les Rennais avec Frankowski, le Polonais, qui va sortir.
1: Ouais, ça c'est un très bon entraîneur, Franck Hez. Il a bien compris qu'il fallait stabiliser la défense et garder ce résultat. On s'aperçoit que les Rennais jouent beaucoup plus bas, ils ne se projettent plus, hein, c'est le moins qu'on puisse dire. Ils essaient de faire en compte, mais ils ont envie tout simplement, on l'a bien compris, de garder ce résultat de 2-1 qui serait pour eux un très très beau résultat après la claque de Lyon. On se rappelle que les Rennais avaient été battus 4-0.
0: Bah, avec cette victoire, provisoirement les Rennais remontent à la deuxième place du championnat de Ligue 1. Ah, et Sinali Diomandé est à l'échauffement. Il aura au moins fait un petit échauffement lors de ce déplacement à Rennes. Et on va tenter un coup côté Will Steel. On va tenter un énorme coup en faisant rentrer deux très jeunes joueurs. Donc voilà, Sinali Diomandé qui s'est échauffé 3 minutes et qui va retourner sur le banc. Lui ne rentrera pas sauf surprise. C'est le jeune Kouda qui va faire sa rentrée, premier en professionnel. Mais d'abord il y a un corner pour les Rennais avec Ludovic Blas qui est trouvé au sol, qui va pouvoir centrer, la tête d'Elika Logro pour envoyer sur Rongier à l'entrée, la contrôle poitrine, la frappe enchaînement du gauche qui passe au-dessus du but de Mamadou Diop. Et là Will Steel, il va tenter un énorme coup dans cette fin de match, il va prendre des risques et faire rentrer un très très jeune joueur, en l'occurrence Youssef Kouda, marocain de 19 ans qui performe en National 2 avec la JOCR et qui va donc découvrir le monde professionnel, sauf changement de dernière minute. Mais il est en train d'enfiler son maillot, le jeune Youssef Kouda. Le jeu qui se poursuit avec Laminsi, la tête devant, la tête de Rouault, le défenseur rennais, la tête de Legro. Ça va un petit peu d'un pied à l'autre et le ballon qui va finalement sortir en touche. touche pour les Auxerrois devant le banc de touche de Will Steele. Et voilà, le changement à l'instant avec le numéro 47 de la JA, Youssef Kouda. 3 matchs de National 2 en ce début de saison, 4 buts pour l'attaquant. Il a notamment marqué un doublé le week-end dernier du côté de Vierzon. Et on tente un énorme coup là, côté AJ Auxerre. Il va aller se placer devant. Et on a fait sortir qui? On a fait sortir. J'ai même pas vu le changement. Mais en tout cas, Kouda qui est trouvé dans une réparation. La frappe de Kouda, beaucoup trop molle. Pourquoi il met pas une énorme sacoche là-dedans? Le face-à-face entre Kouda et Brice Samba, ça aurait pu être la belle histoire du jour. La petite déviation de la tête de Cameron Archer pour lancer Kouda dans la surface. Et ça frappe totalement écrasé. De toute manière, il avait une position de hors-jeu. Mais voilà, il est tout de suite trouvé et on se retrouve avec 4 attaquants du côté de la JOCR. C'est Romain Fèvre qui est sorti. Romain Fèvre remplacé par Youssef Kouda. On joue avec 4 attaquants. Romain Fèvre sorti. Kouda et Archer à la pointe de l'attaque. Labo Lascari à gauche. Zosu à droite. Deux milieux de terrain, donc Danois et Pierre Ekwa. Le long dégagement de Brice Samba. Allez, elle peut être intéressante cette fin de rencontre. Encore 4 minutes à jouer dans le temps réglementaire. La tête de Bouladia récupérée en seconde lame par Axel Tounzebe. C'est rendu au René. Camara qui part sur le côté gauche. Frankowski qui prend le relais sur le couloir gauche. Tounzebe qui vient à sa rencontre et qui vient superbement contrer le ballon. Et en plus, il va réussir à l'empêcher de sortir ce ballon. Camara qui va nous le rendre ensuite. Allez, 3 minutes à jouer. Il y a un coup à faire. En tout cas, les changements sont là, hein, et il prend des risques, hein, Will Steele, pour le coup.
1: Oui, effectivement, on essaye de mettre du sang neuf et du sang jeune, donc pourquoi pas, après tout, amener un petit peu plus de fraîcheur dans cette équipe qu'on a bien besoin, parce qu'on s'aperçoit que certains étaient en difficulté physique depuis quelques instants. Alors voilà, on tente le coup. Ça va être compliqué, parce que ce sont quand même des joueurs qui découvrent la Ligue 1, et ça n'est pas facile, mais sait-on jamais. On a vu que effectivement, Kouda avait une belle occasion, même s'il avait été signalé hors-jeu.
0: Le ballon au deuxième poteau pour les Rennais. Attention avec Reynolds dans la surface de réparation. Non, ça revient sur place à l'entrée de la surface de réparation. Place sur son pied gauche, la frappe enroulée contrée par Pierre Ekwa. Il faut vite dégager ce ballon. Attention, les crampons qui sortent un petit peu n'importe comment. Delicia Le Gros. On va s'en sortir avec Pierre Ekwa qui trouve la Minsi sur le côté droit. On est beaucoup trop proche de notre but. On est beaucoup trop loin, surtout du but adverse. Franck Hess qui applaudit son équipe. Et le ramasseur de balle qui met un petit peu de temps à rendre ce ballon à la Minsi. Une minute à jouer dans le temps réglementaire. Le long ballon d'Axel Tounzebe loin devant. Kouda qui perd son duel aérien sur Anthony Rouault. Frankowski sur le couloir gauche. Le long ballon en retrait. Cameron Archer qui va mettre la pression sur Brice Samba, qui ne va pas se poser de questions. Loin devant avec son pied gauche. Axel Tounzebe à la retombée de la tête. Le duel encore perdu par Kouda face à Anthony Rouault. Allez, il en faudrait une. Il en faudrait une à Cameron Archer qui va aller mettre la pression sur Brice Samba. Long dégagement de Samba au duel aérien. Zosu et Frankowski, personne touche le ballon. Ce sera une touche pour les Auxerrois. Allez, Will Steele qui sort de sa surface pour donner le tempo là à la Minsi et la J à la touche de Si pour trouver Kouda à la petite déviation extérieure du pied pour un Rennais. C'est récupéré. Allez, il faut pas que les Rennais retournent dans notre moitié de terrain. Il faut récupérer le ballon haut. Ah mais c'est dur pour les Auxerrois là qui courent après le ballon.
1: Ouais, et il faut franchement, encore une fois, Julien, que lorsqu'on fait rentrer un joueur, il amène quelque chose de plus. Alors bien sûr, pour les jeunes, c'est compliqué, mais je vois encore une fois la rentrée de Rémi Labo Lascari. Franchement, ce garçon, il a des difficultés à se mettre dans le jeu parce qu'il a touché très peu de ballons, il bouge très peu, il devrait venir chercher les ballons, et c'est qu'il ne fait pas. C'est un peu décevant quand même, ce garçon, hein.
0: Ouais, je suis entièrement d'accord avec vous, alors que là il y a un long ballon en profondeur pour Boulaïdia, heureusement beaucoup trop en profondeur, et Mamadou Diop a pu le récupérer. Mais c'est vrai, en fait, il est trouvé en plus dans un style de jeu qui ne lui correspond pas, c'est-à-dire dans l'entrejeu. Là, il vient de. Il ne bouge pas, il fait un appel, il demande le ballon, etc. Ouais, mais il ne bouge pas.
1: C'est une déception, on l'avait vu bien avec ce but marqué. En début de championnat, on espérait beaucoup, et depuis, eh bien, malheureusement, on l'avait vu complètement absent lors de la victoire contre Brest. Et puis là, eh bien, à la rentrée, elle est loin d'être excitante. Hein.
0: Mais ce qui est dommage, c'est qu'on ne le trouve pas dans son système de jeu préférentiel. On ne lui a pas mis de ballon en profondeur, et c'est ça qui est dommage, parce que c'est là où il a sa grande qualité.
1: Ouais, mais d'un autre côté, il n'a pas beaucoup bougé. Je n'ai pas vu beaucoup sprinter en profondeur. Hein.
0: Non, c'est vrai que c'est dommage. Allez, 4 minutes de temps additionnel ici au Roazhon Park. 4 minutes pour la JA pour peut-être aller chercher le point du match nul. Il y a un coup franc en tous les cas à l'instant pour Kevin Danois qui a été retenu par le maillot. C'est joué court à côté de lui avec Frédéric Hopgard. Tout le monde est monté, il faut mettre ce ballon dans la boîte. Kevin Danois à 40 mètres, légèrement excentré côté droit, le ballon est mis dans la boîte, mais n'importe comment, c'est renvoyé directement à l'entrée de la surface de jeu par un Pyrénées. On essaie de remettre ce ballon dans la boîte. Tounzebe qui était hors jeu. Ballon rendu au René. Une cartouche gâchée par la JA. Il reste 3 minutes 30 à jouer dans ce match.
1: Ouais, avec des René qui vont peut-être remonter à la deuxième place du classement. C'est un peu incroyable parce qu'elle n'a pas fait grosse impression. Cette équipe, certes, elle a marqué deux buts et elle va peut-être pouvoir l'emporter à domicile. Mais c'est vrai que la JOCR lui a causé des problèmes, des Rennais qu'on attendait un peu plus vaillants. Et puis l'équipe de la JOCR, eh bien, qu'a tenu le dragé out, ça s'explique peut-être cela.
0: Ouais, en tout cas, le jeu qui est de plus en plus haché. Les Rennais, évidemment, hein, qui cassent le rythme. Et les Auxerrois, c'est à eux là de dynamiser sur tous les entrants, hein, que ce soit Pierre Écois, la Bolascari, on l'a dit, pour l'instant ça apporte pas grand chose. Long ballon de Pierre Écois pour trouver Axel Tuanzebe au contact, mais Brice Samba qui sort. Superbe prise de balle aérienne du gardien Brice Samba. Et qui relance devant lui sur Valentin Rongier. Allez, il faut mettre la pression au Kouda là. Voilà, Kouda qui va essayer de se battre, mais il est un petit peu limité évidemment. On peut pas lui en vouloir de ça. Il se bat, c'est déjà ça. Long ballon devant des Rennais. Le gros au duel pour décaler de la tête sur Hopgaard. Allez, on s'en sort un peu miraculeusement. Mais ensuite, la passe de la Bolascari est complètement manquée. C'est rendu pour les Rennais à l'entrée de la surface pour Boulaïdia en profondeur. Ça fait 3. C'est terminé. Le but de Boulaïdia. La perte de balle de Rémi Labolascari. Rentrée totalement manquée de Rémi Labolascari qui rend le ballon aux Rennais à 30 mètres de notre but. En 3 passes, il se projette. Boulaïdia lancé en profondeur. Et il vient tromper Mamadou Diop. Ça fait 3 pour le Stade Rennais qui va s'imposer, qui va prendre la deuxième place. La JA retombe de son nuage après 2 victoires. La JA va perdre une rencontre de Ligue 1 et surtout encaisser 3 buts.
1: Ouais, et encore une fois, la rentrée de Rémi Labolascari aurait été une catastrophe parce que franchement, il n'a pas été bon dans l'élaboration du jeu. Et en plus, il donne le ballon aux Rennais qui marque ce troisième but. C'est un peu dommage, mais voilà, c'est un peu le fait du jour de voir. On voit Will Steele qui remue la tête d'ailleurs de se dire, mais c'est pas possible de jouer comme ça. Et là, oui, son équipe a été malheureusement battue 3 buts à 1, même si les Rennais n'ont pas été très au-dessus de la JOCR, eh bien ils vont prendre les 3 points alors que la JOCR, comme tu l'as dit encore une fois, Julien, redescend de son nuage après 2 victoires à domicile. Il faudra remettre ça la semaine prochaine, ce ne sera pas à la Baie des Champs, ce sera au Havre, ce sera encore une partie difficilement négociable.
0: Allez, les dernières minutes ici au Roazhon Park, même si il n'y a plus beaucoup de suspense. Pierre Écois, le long ballon devant pour trouver Kouda, mais tranquillement récupéré dans ce duel aérien par Brice Samba. Ouais, la JA a bien tenté, mais n'a pas réussi à scorer, à l'inverse des Rennais qui ont su saisir les opportunités. C'est aussi ça, une grosse équipe pour le coup. Ouais, ça pourra servir de leçon, hein. Tout n'est pas négatif, très très loin de là, comme on l'a dit toute cette soirée. Kevin Danneau au milieu de terrain qui fait encore un gros match, mine de rien, le capitaine là, le travail de l'ombre, le combat au milieu de terrain de Kevin Danneau, très intéressant. Attention à ne pas se prendre une valise tout de même. Reynolds qui revient à 30 mètres sur le côté droit, le public qui est debout pour Boulaïdia dans la profondeur. Ça fait 4-1, mais c'est pas possible. Oh là là, mais la honte, oh là là, la honte, sérieux. 4 buts à 1, 2 buts en moins de 2 minutes, la défense auxerroise qui est partie en vacances, là ils sont pas rentrés, sérieux, c'est pas possible.
1: Ouais, petit ballon
0: en profondeur, c'est catastrophique la défense auxerroise sur le coup.
1: On a lâché depuis quelques instants, on l'a bien senti, l'équipe de la JOCR avait de grosses difficultés avec ce 3 buts à 1, il aurait peut-être fallu stabiliser un peu cette défense. Malheureusement, on est parti un petit peu à l'abordage, ça servait à rien de réduire le score et elle a pris ce quatrième but malheureusement. Et là sur ce ballon, eh bien, il est très très fâché Diop, le gardien de la JOCR, parce que franchement ça fait 4 buts à 1. C'est dommage effectivement à l'extérieur d'en prendre encore 4. Décidément c'est très compliqué pour la JOCR. Même si le match avait été intéressant de la part des garçons de Winsteel, eh bien là, en l'espace de 5 minutes, ils ont complètement explosé. 4 buts à 1 face à l'équipe rennaise, c'est cher payé, mais c'est le score.
0: Ouais, exactement, voilà, c'est cadeau hein, là, pour les statistiques de Boulaïdia qui va inscrire un doublé. Non, franchement, défensivement, alors on a encore une fois, hein, c'est Elie qui a le gros, très très jeune joueur, on peut pas lui taper dessus parce qu'il n'est pas le seul responsable, mais collectivement, cette défense a complètement craqué dans cette fin de match. On peut même mettre toute l'équipe en entier. C'est terminé. Les coups de sifflet de Monsieur Delageau. 4 buts à 1 pour le Stade Rennais. Alors que la JA était 1 partout à la pause. Alors que la JA a eu les opportunités également en deuxième période pour pourquoi pas prendre l'avantage. Les changements n'ont pas fait la différence. Peut-être même au contraire. Et voilà, le public du Roazhon Park qui saute. Le Stade Rennais est deuxième. La JOCR va rester à la 15e place. Provisoirement, il y a encore des matchs hein, ce soir. Mais la JOCR est remis à sa place par le Stade Rennais. la GIA qui va devoir retourner au travail avant, vous l'avez dit Lucien, très très gros déplacement le week-end prochain du côté du Havre.
1: Ouais, et la grosse différence c'est effectivement le changement côté Rennais qui a été bénéfique, on le voit hein, avec la rentrée de Boulaïdia qui a marqué deux fois, 93-94, et celle de Labo Lascari qui malheureusement a été complètement encore une fois mis sur les ténois, qu'on n'a pas vu du tout le garçon. C'est ce qui explique effectivement ce score assez large du côté des Rennais. Un Boulaïdia qui a été compétitif et qui a marqué deux buts, et puis d'un autre côté eh bien l'Auxerrois qui lui a été complètement éteint. Voilà ce qui explique ce score de ce soir, 4-1, c'est quand même très sévère.
2: Ça fait ouais, mal. Hein.
0: Le buteur Cameron Archer, 4 buts en 4 matchs, ça sera l'une des satisfactions. Il y a eu aussi de très belles choses hein, sur ce match côté Auxerrois. Mais mine de rien, ce qu'on va aussi beaucoup retenir, c'est cette équipe qui craque totalement en fin de match, qui était à 12 buts encaissés en 5 matchs. C'était déjà la pire défense. Mais alors là, on est à 16 buts encaissés en 6 matchs. Défensivement, c'est très très compliqué pour les Auxerrois. C'était notre force.
1: On s'en remettra au match à domicile en espérant que l'équipe puisse être performante, même si les deux victoires avaient été quelque peu difficiles à obtenir. Mais c'est vrai qu'à l'extérieur, ça fait quand même beaucoup. Hein. Ça fait des buts encaissés. Entre les buts encaissés face à l'équipe de Lens, face à l'équipe de Lyon. Et puis là, ce soir, du côté de Rennes, souhaitons qu'on puisse arrêter cette série en allant au Havre. Parce que franchement, à l'extérieur, on a de très très grosses difficultés.
0: Hein. 12 buts encaissés en 3 déplacements. Voilà, c'est simple. Alors après, on va aussi remettre en perspective. C'était Lens, c'était Lyon et c'est Rennes. C'est des équipes qui vont sûrement jouer l'Europe en fin de saison. Mais voilà, dans les intentions.
1: Ouais, et dommage d'avoir vu une équipe qui effectivement produit du jeu, mais à chaque fois qu'on a produit du jeu, à chaque fois qu'on a dit que c'était bien, ben, elle a pris une grosse volée. C'est un peu à noter aussi. Certes, il faut bien jouer, mais il faut s'y penser à ne pas perdre et surtout à gagner.
2: On s'est pris des volées surtout en fin de match. Hein.
1: Ouais,
2: parce que Lens, c'est fin de match. Lyon, pareil. Là, on s'en prend deux. C'est une dinguerie quand même.
1: C'est vrai qu'on a l'habitude de pouvoir dire que cette équipe elle joue bien, et puis encore une fois, elle a fourni une bonne prestation, mais malheureusement le résultat est là. Elle a encore pris 4, comme le disait encore une fois Julien, 12 buts pris à l'extérieur, c'est quand même beaucoup. On disait qu'il fallait gagner bien sûr à domicile, mais grappiller quelques points à l'extérieur, là c'est mal barré. Hein.
0: Bon, en tout cas ils sont revenus sur terre les Auxerrois, si on pouvait en douter. Ils sont revenus sur terre, le gros déplacement, et c'est là où on va aussi beaucoup juger la JOCR, ce sera le week-end prochain du côté du Havre, gros concurrent direct pour le maintien, encore un déplacement. Et en ce moment les Auxerrois qui est un peu tête basse hein, à l'image de Mamadou Diop qui reste derrière ses partenaires, très très déçu Mamadou Diop, on l'imagine 4 fois aller chercher son ballon au fond des filets, ça fait jamais plaisir pour un gardien. Les Auxerrois qui sont allés saluer les environ 300 supporters auxerrois qui ont fait le déplacement du côté de la Bretagne et qui vont rejoindre les vestiaires.
2: Merci beaucoup Julien, vous allez évidemment recueillir les premières réactions des joueurs de la JOCR. Quant à nous évidemment, on vous attend au standard d'ici au CER au 03 86 52 23 23 ou également sur WhatsApp, vous nous écrivez vos commentaires et on vous attend pour débriefer ce match. 19h11, c'est Studio Foot que vous écoutez.
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2: Ça s'appelle une claque. Hein. Ça s'appelle une claque. Et pourtant, à 10 minutes de la fin du match, il y avait 2-1. On pensait encore que c'était possible de revenir au score et d'arracher le match nul. Et puis Lucien Denis, malheureusement ça explose ouais, encore une fois la défense.
1: On le sait, un match ça dure 90 minutes voire plus et il faut être compétitif. Pendant 80 minutes et là 94 et malheureusement on l'a pas été parce qu'on a pris deux buts en deux fois à la 93e et la 94e. Ça veut dire que voilà, même si le match semblait scellé parce que les raids des minutes de buts à 1, on a quand même carrément lancé cette fin de match et c'est un peu dommage parce qu'on sait que le goal average sera aussi très important.
2: Et puis le goal average, on en prend 5 à Lens, on en prend 4 à Rennes. Ça fait mal aussi, ça, à la tête. Ça fait mal aux cheveux, comme on dit. Hein.
1: C'est mal aux dents, même. Oui, c'est vrai. On avait vu cette équipe avoir peut-être quelques certitudes. On s'est dit que cette trêve avait peut-être permis, avec cette victoire à domicile, de pouvoir aller Rennes en étant conquérant. Elle l'a été en première période. On se disait, tiens, peut-être qu'en première période, elle a été bonne. Donc, on va voir si en deuxième mi-temps, elle peut faire la différence. Eh bien, non. Elle s'est vite essoufflée. On a vu des garçons en difficulté. Et puis, que dire de ceux qui sont rentrés? Certes, il y a les jeunes, comme encore une fois Kouda, mais c'est surtout la rentrée de la Bolascari. Le joueur qui vient de Lens, qui est prêté par le club lensois. Voilà, on comprend mieux pourquoi Lens l'a prêté.
2: Bon, allez, on va vous écouter maintenant. Vous pouvez faire comme Raphaël, nous appeler au 03 86 52 23 23. Raphaël, bonsoir. Je vous dis bonsoir, mais en même temps, on n'a pas envie de se dire bonsoir parce que la soirée n'a pas été bonne du tout.
4: Alors, effectivement, elle n'a pas été bonne du tout. Moi, ce qui m'a dérangé, c'est que j'ai l'impression qu'il n'y a qu'un joueur qui est capable de marquer un but, c'est Archer. Dès qu'il y a une occasion, on n'est pas capable de mettre des buts. Les autres, les adversaires, eux, ils marquent les buts à chaque fois. Et on prend 4 buts à chaque fois parce qu'eux, ils sont réalistes et nous, on ne l'est pas. Et c'est ça qui pose problème aujourd'hui. Et la défense aussi, elle pose problème parce que, ben, on a l'impression qu'on n'a pas stabilisé. Et pourquoi de lui demander.
2: Ah, on n'entend plus Raphaël.
4: Il joue plus, je ne comprends pas pourquoi il joue plus en fait.
2: Ah, alors, Diomandé, j'ai cru comprendre, Lucien Denis, la question de Raphaël, c'est pourquoi il joue plus.
1: Oui, ben on se pose la question également, mais on le sait, lorsqu'un entraîneur arrive dans un club, il doit faire des choix, il a des joueurs qui lui conviennent, d'autres qui lui conviennent moins, le point qu'on puisse dire, c'est qu'effectivement, Diomandé ne semble pas lui convenir, il a disputé une rencontre, il est sorti, il est allé sur le banc, et depuis il n'a pas rentré, donc c'est qu'il estime, l'entraîneur, que voilà, il est meilleur que lui, alors peut-être, ça c'est une certitude qu'a peut-être Will Steele, nous en ce qui nous concerne, on l'avait vu très bon l'an dernier dans cette équipe de la JOCR qui avait été une très bonne défense en fin de championnat, mais voilà, il n'est pas titulaire, là, on a du mal à comprendre, mais c'est comme ça, c'est le choix de l'entraîneur. Alors, est-ce qu'il est respectable? Est-ce qu'il faut le respecter? Bien sûr que oui, mais c'est un choix qui, effectivement, nous étonne quelque peu.
2: Raphaël, vous avez pensé quoi de la première période? Parce qu'on va parler aussi quand même, de temps en temps, des choses positives, même si c'est difficile de rester positif après avoir encaissé 4 buts et une 4e défaite de la saison, mais quand même, malgré tout, la première période, c'était pas mal.
4: Bah, la première période, pour moi, c'est une des plus belles premières périodes qu'on a pu faire depuis le début de saison. On a su leur répondre à l'ouverture du score de Le Pol. On a su égaliser par Archer. Pour moi, c'est une des plus belles premières parties de match qu'on a pu faire. Malheureusement, la deuxième a été un peu plus compliquée. Et les occasions qu'on a eues, on n'a pas su les concrétiser. Donc, c'est ça qui a manqué.
2: Alors, vous nous appelez régulièrement, hein, Raphaël, depuis le début de la saison. C'est quoi votre impression maintenant après 6 journées? Après 5 journées, on se disait, bon, bah, ça va, finalement, on est dans les temps, 6 points, on était au milieu de tableau. Là, on s'est repris une valise. Vous en pensez quoi de la suite, hein, Raphaël?
4: Bah, moi, je suis toujours optimiste parce que je suis un supporter de la GIA depuis de longue date. Donc, je pense que ça va prendre. Et que si les joueurs qui, comme l'a dit Lucien, par exemple, Labo Lascari, qui a été inexistant quand il est rentré, c'est un joueur qui est capable de marquer des buts, qui l'a prouvé, qui l'a déjà fait. Et malheureusement, il rentre s'il sert à rien, quoi. Donc, c'est dommage parce que du coup, on a un super attaquant qui marque des buts, qui a moins d'archers et tout, qui nous est satisfait et tout. Et malheureusement, le reste, je suis pas, quoi. Et au milieu de terrain, on a Kevin Dalloy qui a fait un gros match aujourd'hui encore. Et le reste, je ne sais pas, quoi. Romain Fèvre, il n'est pas au niveau qu'il devrait être non plus. Et c'est dommage parce que du coup, je pense qu'on a des capacités pour faire. On a les joueurs pour faire, mais on fait mal parce qu'on n'arrive pas à trouver les automatismes qu'on doit avoir.
1: Ouais, c'est vrai que cette équipe de la Josser a quand même ce don de cultiver un peu la controverse. Hein. Elle fait des bonnes prestations, on dit qu'elle est bonne, mais elle prend des volets. Donc là, il faudra se méfier parce qu'on avait eu effectivement ce début de championnat où tout le monde était un peu satisfait du jeu qui était produit, mais on avait pris 3 volets d'affilée. Alors on se disait quand même, de bien jouer c'est bien, mais gagner c'est mieux. Et en football, on sait qu'effectivement, bien jouer ça ne suffit pas, il faut mettre un but de plus que l'adversaire. Et elle avait stabilisé cette situation en l'emportant de façon compliquée et difficile, par 2 fois, contre l'équipe de Nice, et la deuxième fois avec une un mi-temps difficile et une deuxième beaucoup plus enlevée face à Brest. Et on se disait, bon, peut-être qu'elle va effectivement trouver la possibilité de pouvoir faire un championnat intéressant. Et puis, patatrac de nouveau, on va à Rennes et on en prend encore 4. Donc, encore une fois, il faudra se méfier de se dire, ouais, qu'est-ce qu'elle joue bien? Qu'est-ce qu'on est content de voir du beau jeu? Mais on est moins bien content de lui voir prendre 4 buts ce soir. Comme l'a dit Julien, c'est 12 buts en 3 matchs à l'extérieur. Ça fait beaucoup trop. Hein.
2: C'est clair. Merci beaucoup, Raphaël, de nous avoir appelé de nouveau pour nous donner votre sentiment après ce match. Un autre auditeur qui nous appelle cette fois-ci de Tonnerre. Bonsoir Romain.
5: Bonsoir.
2: Alors vous êtes aussi extrêmement déçu, j'imagine.
5: Ben, très déçu, on prend trop de buts et puis je pense qu'on n'a pas un gardien niveau Ligue 1. Aujourd'hui,
2: sur la seconde période, il nous tient en vie, on va dire, parce qu'il en fait
5: quelques
2: uns.
5: C'est moyen. C'est pas un gardien qui peut nous sortir un match avec 3 points derrière. C'est un gardien qui vient de Ligue 2 à 28 ans, il a toujours joué en Ligue 2, donc ils n'ont pas pris un top gardien pour essayer de jouer au moins le maintien. Parce que là, on prend 12 buts en 3 matchs, il n'y a peut-être pas que le gardien, mais ça en fait partie quand même. Hein. Si à la base on a un bon gardien, un bon libéro et puis un bon attaquant, ben, ça change tout.
1: On fait souvent le total, Romain, en fin de saison, lorsqu'on reprend les matchs les uns derrière les autres, en se disant, tiens, voilà, on prend l'exemple de Donovan Léon, sur ce match-là, il fait gagner un point, sur celui-là, il en fait gagner deux, et quand on fait le total en fin de saison, on sait pour ça que Donovan Léon, il a rapporté 13 ou 14 points. Voilà. Et c'est très important d'avoir un gardien qui vous fait gagner les matchs et qui empêche surtout de les perdre. Donc voilà, on voit que Donovan Diop, il a quelques qualités, c'est évident, mais tu as raison, c'est que il arrive à 28 ans, il vient de Grenoble, un gardien de 22-23 ans aurait encore une marge de progression, on pourrait apprendre. Là, il a déjà 28 ans, il va encore une fois progresser, mais quand même, oui, on le dit, il faut un top gardien, pour l'instant, le moins qu'on puisse dire, sans l'accabler plus que ça, Mamadou Diop, c'est pas un top gardien, c'est un bon gardien, il va falloir qu'il s'améliore, mais jusqu'à présent, ça manque effectivement d'efficacité, et il n'est pas capable de faire gagner un match à l'extérieur ou à domicile à la GIA. Il peut peut-être l'empêcher de perdre, mais pour l'instant, il ne lui permet pas de gagner. Romain.
5: Et ça, c'est important à ce niveau-là. Je pense à tous les niveaux. Hein. Le gardien est très, très important. Hein. Donc,
2: On a aussi un problème, messieurs, on a un problème de défense. Enfin, c'est indéniable. Une défense à 4, on se prend des volets. Défense à 5, on se prend des volets. Les hommes, on les change, sauf Diomandé qui ne rentre pas. Mais bon, peut-être qu'il va rentrer la prochaine fois. Et quels que soient les joueurs que l'on met et le système que l'on met, à l'arrivée, on se prend des volets.
1: Oui, c'est vrai qu'effectivement, cette équipe en a pris des buts dans les deux dernières minutes. Donc, elle a quand même tenu presque une heure avec, effectivement, les Rennais qui avaient mis ce deuxième but en deuxième mi-temps et qui avaient permis à la 53e Adrien Thomasson de marquer. Voilà, sur peut-être une erreur de défense, mais lorsqu'on prend un but, il y a toujours une erreur de défense. Voilà, donc ça, c'est encore une fois un fait de jeu. Ce qui est un peu dommage, c'est qu'elle est apparemment tout lâchée dans les arrêts de jeu en prenant ses deux buts. Alors oui, ce qu'on verra, c'est pas le jeu produit, c'est pas le beau jeu qu'on a vu, c'est pas les intentions intéressantes, c'est cette défaite 4-1 qui permet à la Géosphère tout simplement de rentrer encore une fois avec une lourde défaite de l'extérieur, et ça, c'est quand même préoccupant.
2: Ça gâche tout, parce que, vous voyez, à 2-1, moi je suis en train d'écrire l'article pour raconter un peu ce match aux auditeurs et aux internautes, et je me dis, on n'est pas loin d'arracher un bon match nul, et on peut même dire qu'on a des regrets. Voilà, c'est à 5 minutes de la fin de la rencontre. Et puis le 4-1, ça vient tout lessiver, quoi. C'est-à-dire tous les efforts qui ont été réalisés, l'agressivité des joueurs, parce que pendant 80 minutes, on va dire, ils sont battus comme des chiffonniers. Hein.
1: Oui, on a été intéressant, il faut le reconnaître, durant une heure, parce que ça a permis effectivement de mettre à mal une équipe rennaise où on a quand même concédé beaucoup, beaucoup d'occasions et qu'on n'a pas mis au fond. Donc ça aussi, c'est à noter, parce que dans les occasions à l'extérieur, il faut vraiment les mettre. Et puis on a réussi à tenir une heure, but à la 93e, 94e, ça veut dire quoi? Ça veut dire, Philippe, qu'il faudra tenir pendant 94, 95 ou 96 minutes. Pour l'instant, on n'est pas capable de le faire. Malheureusement, c'est une lourde défaite, 4-1. Ça n'arrange pas le goal average.
2: Jeremy Bonfillou, qui est du club de l'AS Gurgi, qui est un supporter de la JOCR, un des grands supporters de la JOCR. Je vous vois perplexe depuis tout à l'heure. Moi aussi, vous êtes dépité, quoi. Voilà.
6: On m'a toujours appris qu'il fallait être... Vaut mieux être tueur que dangereux. La GIA a été dangereuse, oui, à chaque fois on le répète. Mais on a joué Lens, ils ont été tueurs. On a joué Lyon, ils ont été tueurs. Ce soir, c'est la même chose. GIA, il rentre, il a eu deux actions, il a été tueur. Nous, actuellement, offensivement, oui, on a des actions, oui, on joue bien. Mais tant qu'il n'y aura pas ce déclic de passer de dangereux à tueur, on ne pourra pas avancer et grappiller des points.
1: Oui, il a raison. Il a raison, encore une fois, Jérémy, parce qu'en première période, les occasions qu'on a eues, les opportunités qu'on a eues, qu'on n'a pas mis au fond, ça manque effectivement de maturité, ça manque effectivement de cet instinct de tueur, effectivement, où il faut mettre des buts. Karcher l'a fait avec ce but d'attaquant, mais sur les occasions qu'on a eues, il y en a eu beaucoup trop qui ont été gâchées, et quand on est à l'extérieur, ou même à domicile, qu'on a autant d'occasions qu'on n'aimait pas, on va au-devant de grosses désillusions.
2: Alors, pour prendre un autre vocabulaire, peut-être un peu moins guerrier, on va dire décisif dans les deux parties des surfaces de réparation.
1: Un guerrier est souvent décisif.
2: Oui, voilà, bien sûr.
1: Un beau joueur, il est beaucoup moins.
2: Je suis obligé de vous titiller un petit peu, mon Lucien. Je sais que vous aimiez donner des coups de crampon. Bon, moi, c'est plutôt des petits coups de cerveau.
1: C'était une autre époque, Philippe.
2: Voilà, c'est ça.
1: Bon. Il y avait moins de caméras.
2: Oui, c'est ça. Bon, mais oui, le fait est que les joueurs de la GIA ne sont pas décisifs, ni d'un côté ni de l'autre, à part peut-être Archer.
1: Ça veut dire qu'il y aura encore beaucoup de travail à effectuer. Will Steele a pris cette équipe et a appris à connaître ses joueurs. La preuve, c'est qu'il ne fait pas jouer certains et qu'il en met d'autres, qu'il amène des jeunes à un certain niveau, mais qui n'ont peut-être pas encore la possibilité de s'exprimer pleinement. Et puis, il y a surtout ce prêt de Rémi Lamy Lascaro, qui là, depuis qu'il est arrivé, à part un but marqué en début de championnat, a été transparent face à Brest et transparent encore ce soir. Donc, espérons que ces garçons puissent, effectivement, avec leur entraîneur et le staff, continuer de s'améliorer pour pouvoir, effectivement, aider l'équipe. Parce que pour l'instant, eh bien, on a du mal à pouvoir trouver, effectivement, sur la longueur, une équipe qui soit compétitive. On va voir ces deux victoires face à Nice. Les Niçois avaient été quand même très maladroits, qui avaient permis, mais voilà, on avait pris 3 points et une défense à 5 qui n'avait pas pris de but. Et puis contre Brest, il a fallu un gros coup de colère de l'entraîneur à la mi-temps pour mettre une deuxième mi-temps en faisant 2 changements qui ont été effectivement positifs. On ne peut pas dire qu'elle a été très au-dessus de ses adversaires. Et encore une fois ce soir, on s'aperçoit qu'il lui manque beaucoup en attaque, en défense et avoir effectivement sur la longueur une équipe qui soit capable de faire résultat. Là pour l'instant, ce n'est pas le cas.
2: Alors, on est 3 autour de cette table, enfin 2 dans ce studio et Romain qui est, j'imagine, chez lui à Tonnerre. Messieurs, je vais vous poser une question simple. Vous faites les tops et les flops depuis le début de la saison de la JOCR. Allez, on va commencer par Romain. C'est quoi votre joueur qui a été top depuis le début de la saison et celui qui fait flop?
5: Archer, quand même, que depuis qu'il est là, il a mis 4 buts en 4 matchs. Donc, si on ne l'avait pas, on serait peut-être avec 4 buts en moins déjà et puis peut-être 2 victoires en moins. Donc, oui. Et puis les flops, il y en a quand même pas mal. Hein. Bon, j'en parlais de Diop, ben, ça en a déjà un. À Port, qui est vraiment moyen, et puis Romain Feb, qui, je sais pas s'il a envie de trop jouer, quand il rentre, il fait la gueule, je sais pas.
2: Jérémy, mon filou.
6: Sur les tops, il y a bien évidemment Archer, mais faut pas oublier Lamine Sy, hein, qui apporte offensivement depuis le début de saison. Je pense que s'il serait pas là, on n'aurait pas autant d'action. Et dans les flops, on tape beaucoup sur les doigts de Feb, parce que c'est un joueur un peu nonchalant qui est cette nouvelle génération. Mais en flop, on attendait énormément de pieds forts, qui est inexistant au milieu. Derrière, donc comme Lucien l'avait dit, hein, si l'équipe ne va pas, quand il y a quelque chose qui ne va pas défensivement, le gardien sera mis en porte-à-faux. Pied fort au milieu était inexistant, derrière aussi. On ne donne pas les bons éléments pour que Diop aussi fonctionne, même si ce n'est pas un top gardien, comme il l'a dit.
2: Lucien.
1: Moi, le top, c'est incontestablement Cameron Archer. Hein, sur l'occasion qu'il clair. A, il la met ouais. dedans. Voilà, il a tenté encore une fois, il a beaucoup couru. Donc, c'est un garçon qu'on découvre et qui sera certainement un élément essentiel de l'équipe au cours de la saison. Alors, à un degré moindre, parce qu'il ne faut pas trop l'accabler, le flop, ce serait peut-être un peu Diop qui n'a pas été plus décisif que de ça, même s'il a réussi quand même de très très beaux arrêts et empêché l'équipe de prendre encore des buts avant cette 93e minute et 94e. Mais voilà, mais pour moi, le gros flop de ces débuts de saison, c'est incontestablement Rémi Labo-Lascari, qu'on n'avait pas vu en première mi-temps contre l'équipe de Brest, qui a été sorti à la mi-temps. Là, il est remplaçant, il le fait rentrer. Quand on vient de faire une prestation qu'on a fait contre Brest et qu'on a la possibilité de rentrer, on doit exploser, on doit amener un plus. Il est resté sur le côté, il n'est pas venu chercher des ballons. Le peu qu'il a eu, il les a mal négociés. Et il en a un qui l'a mal négocié, qui a amené le troisième but. Donc ça fait quand même beaucoup. Pour moi, c'est un flop phénoménal, ce garçon.
2: Merci beaucoup, Romain, d'avoir été avec nous. On vous souhaite une bonne soirée malgré tout.
5: Au revoir.
2: Merci beaucoup, Romain. Et on accueille Guy, qui nous appelle du Bois d'Arcy. Guy, qui est un habitué également de Studio Foot. Bonsoir, Guy.
7: Bonsoir toute l'équipe. Moi, j'ai envie d'être, pour une fois, je vais être un peu plus optimiste, parce que j'ai trouvé que, en première mi-temps, il y avait vraiment du fond de jeu. J'ai trouvé le milieu de terrain très intéressant avec Amada, parfois qui prenait la profondeur. J'ai trouvé Fèvre, moi, je l'ai trouvé percutant. J'ai trouvé, d'ailleurs, il avait provoqué plusieurs cartons jaunes. Vraiment, milieu de terrain mieux. Je trouvais que dans l'organisation, c'était mieux. C'est-à-dire, pour une fois, enfin, en défense, il y avait un bloc bas qui défendait. Malheureusement, moi je trouve que c'est dommage parce que c'est devant les buts que ça a pêché. Clairement, il y a eu chacun a eu leur occasion de but. C'est-à-dire, on voit bien le défenseur en a ici qui a eu une occasion qui a pu marquer. On a eu Fèvre qui a eu une occasion qui a pu marquer. Il y a eu Namasso qui a eu une occasion qui a pu marquer. Et c'est ça qui fait juste la différence. On aurait marqué sur même 2 buts dessus, mais c'était bon. Et après, derrière, quand on marque pas, on se prend des buts, forcément. Surtout quand on est un peu fragile. Et je fais remarquer qu'à 5, ça marchait. Il a fait, pour moi, a tué le match, c'est qu'à 4 à la fin. C'était quand même à la fin. Je pense qu'il voulait essayer de marquer un but. Mais le problème, c'est qu'il est passé à 4 défenseurs. On est passé à 4 défenseurs. Il a mis que des jeunes. Donc, pas d'expérience. On s'est pris 2 buts derrière.
2: Lucien, les détails.
1: Oui, c'est vrai, Guy, mais le problème, c'est qu'il faut arrêter de se retrancher derrière les corépus. Parce que les corépus, il y en a eu beaucoup aujourd'hui. Et malheureusement, ça n'a pas été réalisé. Et c'est ça la différence. Pour être une équipe qui est compétitive et capable de prendre des points, il faut bien sûr avoir un flanc de jeu qui fonctionne. Et c'est vrai, où je rejoins Guy, c'est que, en première période, on a vu des belles choses, c'était plutôt intéressant. Mais ce qui l'est beaucoup moins, c'est que, effectivement, alors qu'on a la possibilité de pouvoir avoir une impression d'équipe qui enfin a trouvé sa bonne carburation, eh bien, derrière, on prend des buts, mais assez incroyable. Perdre ce match 4 buts à 1, ça paraît insensé lorsqu'on voit le nombre d'occasions qu'on a gâchées et lorsqu'on voit effectivement cette fin de match où apparemment, en l'espace de rien de temps, le joueur qui est rentré a lui fait la différence. Donc oui, il y aura encore beaucoup de travail. Alors il faudra faire attention à pas se dire mais qu'est-ce qu'elle joue bien cette équipe. On voit des choses intéressantes, mais alors après on les volait tous les week-ends. Donc voilà, il faut trouver le juste milieu entre bien jouer, peut-être un peu moins bien et peut-être plus bagarreur, mais comme l'a dit aussi tout à l'heure Jérémy, être plus tueur quand on est effectivement devant le but et qu'on a la possibilité de faire la différence. Et ça, pour l'instant, c'est un gros manque pour la JOCR.
2: Il faut arrêter les matchs en direct. Hein, moi, je dis, hein, on fait 45 minutes, on prend les meilleurs moments de la JOCR et puis le reste, on balance et puis comme ça, ça nous fait un beau résultat. Non, évidemment, c'est une blague. Merci beaucoup, Guy, d'avoir réagi ce soir dans le studio foot. Et je vais m'auto dire bonjour. Bonjour, Philippe.
8: Bonjour.
2: Vous nous appelez d'Auxerre.
8: Oui.
2: Oui, alors, votre impression à vous.
8: Alors, j'ai eu la chance de voir la première mi-temps en direct. Et je suis étonné que depuis tout à l'heure, vous parliez des défenseurs, mauvaise défense, alors que l'attaque, on aurait pu mener 3-1 à la mi-temps.
2: On est d'accord.
8: 3-1 à la mi-temps.
2: Ben on est bien d'accord.
1: Hein. C'est trouver le compromis, Philippe, entre effectivement une défense qui tient la route et une attaque qui est moins compétitive, et puis une cape qui est compétitive et qui tombe sur une défense qui prend des buts. Voilà, il faut arriver à trouver le juste compromis, un équilibre parfait pour avoir une équipe qui soit capable de faire des résultats. Et pour l'instant, si l'attaque fonctionne, ben la défense est un peu moins bonne. Et on s'aperçoit quand les deux sont bons, on fait des résultats. Ce soir, la défense en fin de match n'a pas été bonne et l'attaque a été mauvaise avant et n'a pas réussi à marquer des buts. C'est ce qui explique la défaite d'aujourd'hui.
8: Oui, parce que c'est des frappes quand même qui sont dans les 18 mètres et à côté, ils sont pas cadrés. Hein.
2: Ouais.
8: C'est quand même des buts tout faits, quoi. Si c'est un Jean-Pierre Papin ou n'importe qui, ça rentre. Hein.
1: Eh oui, mais Papin Zarma qui sont en retraite, hein, donc voilà.
2: Bon, on a la flèche Archer, mais il peut pas non plus tout faire tout seul.
8: Voilà. Si on mène 3 à la mi-temps, c'est pas le même résultat à la fin du match. Hein.
2: Tout à fait. Et on est tous en train de se dire ça. C'est bien ça d'ailleurs qui nous gêne,
8: oui.
2: et qui nous a souvent gêné depuis le début de cette saison, parce que à Lens, à la mi-temps, c'est un partout, on se dit ouais, pas mal. À Lyon, c'est pas mal non plus. On est dans le coup. Les deux matchs qu'on gagne, on est dans le coup aussi.
1: Ce sont les joueurs dont on dit qu'est-ce qu'il joue bien, il est intéressant, mais lui, c'est rien. Voilà, c'est un peu comme ça. Ouais. On a des joueurs, des fois, et on se dit, mais lui, c'est un faux joueur, parce qu'il donne l'impression. Donc, il faudrait éviter que la JOCR donne l'impression. Elle donne l'impression de bien jouer et d'avoir trouvé un système de jeu qui lui convient. Et elle en prend encore 4 ce soir. Donc, voilà, il y a sûrement quelque chose qui va pas. À Will Steele de pouvoir effectivement le réparer, mais ça va être compliqué, parce que lorsqu'on prend des buts comme ça, les arrières sans arrêt, quelle va être la tactique pour éviter d'en prendre au Havre la semaine prochaine? Moi, je me pose la question. J'attends avec impatience ce match pour voir si effectivement on arrive à stabiliser cette spirale des défaites à l'extérieur, parce que pour l'instant, elles sont préoccupantes. Hein.
2: Alors, quand on est supporter de la JOCR, Jérémy, je me tourne vers vous. C'est trop facile, évidemment, de ma part, mais bon, on commence à être un peu inquiet. On commence à se dire, bon, ça va pas le faire. On commence à penser à une grève des supporters. Qu'est-ce qu'on se dit là maintenant là ?
6: Non, pas spécialement, parce que faut pas oublier que Will Steele, c'est sa première saison. Hein. Si on prend les anciens coachs, il y a eu toujours une année entre guillemets de battement, hein. Que ce soit, je peux en remonter jusqu'à même Vanucci, hein, où il y a eu un an de battement où on a eu du mal. Les choses vont prendre. Hein. On a dit, hein, c'est beau, il y a pas de problème. Hein. Maintenant,
2: je vais répéter. Ça va prendre. Vous y croyez ? Ouais.
6: Mais maintenant, faut y aller, il faut marquer.
2: Ben, c'est ça. Mais ça va prendre.
6: Ouais.
2: Mais c'est ce que vous croyez. Ouais, Philippe, ouais.
8: Ah oui. Ah bah Lulu, je te connais bien. Moi, quand t'as marqué le premier but contre Cannes qui nous a fait monter, j'étais dans les tribunes.
1: C'est tout sur les Gaulois, ça, mon cher Philippe.
9: Ouais, mais c'est pas du jeu. Vous étiez foot professionnel, vous avez marqué des buts et tout. Pierre, tout le monde le connaît. Et moi, je m'en refais.
8: Je parlais d'équilibrage tout à l'heure. Ben, si l'attaque marque les buts, derrière, ça va tenir.
1: Oui, c'est ça. Le football, il est simple si l'on veut, même s'il reste compliqué. Il s'agit tout simplement de mettre un but de plus que l'adversaire pour gagner. C'est pas difficile à comprendre. Hein. Encore faut-il pouvoir y arriver.
9: Et moi, à la mi-temps, je vous aurais dit, le football, c'est simple. Il y a des stratégies, des systèmes de jeu, des supporters. Et puis, il y a l'instinct du buteur. Le pôle qui prend un ballon extérieur, pied gauche, demi-volée, pouf! Il marque un but d'une autre planète. Et puis derrière, Archer, paf, cadrage débordement, comme on dit dans le rugby. Et il met Samba, ancien gardien de l'équipe de France, sur le dos. Et il marque un but. L'instinct du joueur, du buteur. Bon, bah, ça c'était à la mi-temps. Et puis à la fin du match, là, bah, c'est plus tout à fait la même chose. Hein. Mais c'est ça le football aussi. C'est aussi pour ça que c'est magique. Hein. Alors, c'est magique. Ouais. Là, maintenant, pas trop. Mais de temps en temps, ça peut l'être. Ouais, Philippe.
8: Le but de Le Pôle, il est pour le gardien. Hein.
9: Ah! Allez, on relance le débat.
8: Il a rien à faire aux 18 mètres. Si c'est de Donovan Léon, il n'y a pas but. Hein.
1: Je suis d'accord. Mais sans rappeler de Donovan Léon, je suis d'accord. Un gardien de but, où il vient, où il vient pas. Mais s'il vient, il faut qu'il vienne pour quelque chose. Ou il reste sur sa ligne, et là, voilà, il a une chance d'arrêter le but parce que Le Pôle l'aurait peut-être pas mis facilement. Ou il vient. Et s'il vient, voilà, c'est souvent le cas des gardiens qui font à moitié les choses. Ils viennent, ils s'arrêtent. Ou on reste sur sa ligne, ou on vient. Mais si on vient, il faut enlever quelque chose forcément. Alors, je dirais pas l'avancante, mais au moins le ballon. Parce qu'effectivement, on l'a vu s'avancer, s'arrêter aux 18 mètres, et ça a permis à Le Pôle de le lober et mettre ce ballon. Voilà, mais il a d'autres qualités, ce garçon. C'est peut-être pas effectivement dans les sorties qu'il est le meilleur, mais il continuera, j'espère, de s'améliorer. Il a prouvé qu'il était quand même un gardien de talent, mais voilà, il manque un petit quelque chose qui puisse faire la différence. Alors effectivement, hein, pour l'instant, on est obligé de constater qu'il est très très loin du niveau de Donovan Léon.
9: Est-ce que le coach, là, quand c'est comme ça, là, qu'on prend valise sur valise, à un moment donné, il se dit... Est-ce qu'il a le doute dans la tête? Et est-ce qu'il se dit, tiens, mon deuxième gardien, c'est un gardien super expérimenté, et peut-être il peut apporter quelque chose dans la sérénité, peut-être, je sais pas. Hein. Moi, pour le coup, je suis pas entraîneur et j'ai pas été joueur de foot pro. Donc,
1: C'est très compliqué, Philippe, de changer un gardien comme ça en début de saison, puisqu'il y a effectivement des repères qui sont mis en place. Et si effectivement ces repères, on est obligé de les recommencer, parce qu'effectivement, un gardien, si vraiment le gardien est très très mauvais, c'est pas le cas de Mamadou Diop, oui, on peut peut-être envisager. Maintenant, est-ce que mettre un gardien à la place de Diop parce qu'on a pris 4 buts à l'extérieur, je ne suis pas certain que ça soit une bonne solution.
9: Ouais, c'est pas ça le. Non, ou alors c'est dans ces cas-là que l'entraîneur veut vraiment jouer l'électrochoc, peut-être.
1: Oui, peut-être. Mais bon, l'électrochoc, il faut que ça marche aussi. Hein, parce que si ça ne marche pas, c'est compliqué. Hein.
9: Ouais, bon.
8: Les gardiens, hein. J'ai dit que le premier but, c'est un cadeau de Noël.
1: Ah, oui. C'est un peu sévère, mais il y a un peu de ça.
8: Voilà. Bah oui, il faut être sérieux, quoi.
9: Ouais, c'est les vendanges tardives, quoi.
8: Alors, mais là, mais bon, voilà. Bah. Faut que l'attaque se réveille et puis surtout qu'ils arrêtent les maladresses, quoi.
9: Bah oui.
8: Parce que c'est du but tout fait, hein.
9: Oui.
8: Enfin, on regarde les frappes, mais c'est dans la surface, c'est pratiquement. C'est même pas cadré.
9: Bah oui.
1: Après, on a effectivement un gardien qui a 34 ans, qui est remplaçant Paul Nardi. Je ne sais pas si effectivement il pourrait remplacer Diop et être meilleur que Diop. J'en sais rien, peut-être. Mais moi, pour moi, c'est pas la solution. Dès l'instant où on part avec un gardien qui vont faire confiance et à une défense qui effectivement prend l'habitude de jouer avec lui, est-ce que ça permettrait effectivement à Paul Nardi d'être meilleur que Diop? J'en sais rien. Je suis pas certain.
9: Sur le WhatsApp, vous savez que vous pouvez nous laisser des messages également. Hein. Vous pouvez nous appeler au 03 86 52 23 23. Mais vous pouvez aussi, sur WhatsApp, sur la messagerie, nous laisser des messages. Vous écrivez ce que vous avez envie de nous dire. Poser une question à Lucien, par exemple. Ou alors, nous faire état de votre déception, par exemple. Et bien, c'est le cas de Claude qui nous dit un seul mot pour le match de ce soir. Décevant. Ouais. On est tous d'accord là-dessus. Il y a malheureusement pas grand-chose à ajouter, sauf qu'on espère que ça va un peu changer, parce que en fait, ce qui est un peu problématique quand même avec cette équipe, c'est qu'on a à peu près tout le temps les mêmes constats. Voilà. En tout cas, pour les quatre défaites qu'on a vécu ensemble, Lucien, c'est à peu près toujours le même constat. Ça joue, ouais, c'est pas mal, c'est intéressant, il y a quelque chose.
1: Je rejoins Claude dans une analyse. C'est vrai que le mot qui revient, c'est tout simplement déception, décevant. On a vu effectivement une équipe capable de tenir la route en première période, qui même s'est créé des occasions, avait réussi à égaliser alors qu'il était mené. À l'extérieur, c'est pas rien. Et puis on voit une fin de match qui est à la limite catastrophique parce qu'on a l'impression que ça a un peu lâché. Donc avec des rentrants qui sont pas les rentrants qui amènent quelque chose. Donc oui, c'est une déception dès l'instant où on a l'impression à l'habitant qu'on peut faire quelque chose. On a réussi à égaliser, on se dit tiens, peut-être qu'ils vont réussir à passer un cap supérieur, à mettre un deuxième but et à peut-être l'emporter, ou au moins faire le match nul en gardant ce un but partout. Puis finalement, ben voilà, là il est 19h35 et quand on va sortir de notre studio, on va croiser les gens dans la rue, on dirait alors, ils ont fait quoi ? Ben ils ont perdu 4-1, c'est dommage puisqu'ils ont été bons.
9: Voilà, et puis alors, le prochain match, c'est qui ? C'est le Havre.
1: Ouais, c'est au Havre.
9: C'est qui le Havre ? C'est la lanterne rouge, hein, si je dis pas de bêtises.
1: Oui, ça va être compliqué. Donc, c'est une équipe qui me tient tous les ans, donc ça va être compliqué,
9: ouais. Celui-là, il va valoir son paquet de cacahuètes, hein, comme on dit, hein, parce que là, ça va être un match entre deux équipes qui doutent, et qui
1: sont. On est reparti pour se dire, ouais. Voilà, il va y avoir le match au Havre, il va y avoir la résolution du Mans, qui monte de Ligue 2 et qui a le vent en poupe, donc, qu'est-ce qui va se passer ? Bah, peut-être qu'on sera surpris en disant, en plus 6 points, allez savoir.
9: Ah bah, alors attendez, moi je signe tout de suite. Hein. Tout à l'heure, on s'était dit à la mi-temps, on signe s'il y a match nul. Au début du match, on a dit.
1: Exactement.
9: On signe s'il y a match nul. À la mi-temps, on se dit, purée, on méritait d'être devant.
1: Nous savons ce qui s'est passé.
9: Et puis après, bon bah voilà. Patatras. Merci beaucoup messieurs d'avoir été avec nous. Jérémy Bonfillou de l'AS Gurgis, supporter devant l'éternel de la JOCR. Lucien Denis, notre druide charentais, qui aime les cagouilles et les drôlesses. Ça, c'était exactement. Quand il était jeune.
1: Oui.
9: Kélian Gaudry, qui a réalisé cette émission, Stéphanie, qui vous a accueilli au Standard ici au CERF. C'était l'acte 6 de Studio Foot, avec malheureusement cette défaite. 4 buts à 1 pour la JOCR. 4 buts à 1 encaissés à Rennes par les hommes de Will Steele. C'est la claque, c'est la fessée. Prochain match face à des Normands, des Havrais. Et on espère, eh bien, un autre résultat. Bonne soirée à tous. Bye bye.
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2: Bonsoir à toutes et tous, très heureux une nouvelle fois de vous retrouver pour finir le week-end en douceur sur Ici. Ce soir dans Il n'y a pas que Paris dans la vie, on va à nouveau replonger ensemble dans les plus belles rencontres de la semaine aux côtés d'Éric Bastien. Au programme, des confessions de comédiens, de journalistes, de personnalités passionnées qui nous emmènent au cœur de leur territoire. Et pour ouvrir ce best-of du dimanche, eh bien on va prendre la direction de la SPA. Son nouveau président s'appelle Jacques Gauchy. Il était au micro d'Éric Bastien.
3: Bonsoir, monsieur le président de la SPA.
4: Bonsoir.
3: Société protectrice des animaux, est-il encore utile de le rappeler? Oui, parce qu'il y a toujours des campagnes de sensibilisation, c'est toujours important, et on en parlera en fin d'émission, pour évoquer évidemment toutes vos actions. On a trouvé que votre parcours, comme tous les parcours de nos invités, est atypique et surtout inspirant. C'est aussi pour ça qu'on a souhaité vous inviter à ce voyage. On y va?
4: On y va.
3: Vous êtes prêts? Je sais pas, vous regardez souvent dans les albums photos? Vous êtes du genre, Jacques Gauchy, aller droit devant sans vraiment regarder un peu derrière?
4: Alors, les deux à la fois, on est tous nostalgiques de quelque chose. Mais quand, et j'ai coutume de dire, quand je reçois, quand je vois des, en face de moi, des élus avec lesquels nous avons pu avoir par le passé des difficultés de relationnel au niveau donc de refuge ou d'autre chose, je leur dis, j'ai un excellent ami préfet qui avait coutume de dire, quand je conduis le char de l'État, je ne regarde pas dans le rétroviseur. Donc moi, sans prétention, je conduis pas de char, mais je conduis l'autobus de la SPA. Et c'est vrai que j'ai tendance à regarder plutôt devant que derrière.
3: Votre parcours, il démarre à Alès, alors un peu par hasard. C'est la région Occitanie. Je dis par hasard parce que je crois que c'était votre papa qui travaillait là-bas à ce moment-là.
4: Alors,
3: pharmaciens.
4: Alors, mon père a ouvert sa première pharmacie à Salindre, un petit village à côté d'Alès. Et donc, c'est totalement par hasard que je suis né dans le Gard.
3: Mais vous y vivez ou vous n'allez pas y rester très longtemps?
4: Alors j'y reste, je pense, un an et demi.
3: Après. Vous n'avez pas de souvenirs?
4: Aucun.
3: C'est un lieu, vous y retournez aujourd'hui, c'est un lieu qui a une importance, c'est malgré tout un ancrage, c'est là où vous êtes né.
4: J'aime bien ce département. Il y a de magnifiques paysages. J'aime bien quand je me déplace et que je retourne dans le sud-est, où on verra après que j'ai quand même pas mal œuvré. J'aime bien ne pas prendre les grands axes, et j'aime bien descendre par la route des Gorges de la Visse, qui est un endroit absolument magnifique.
3: Bon, Alès, Elfort-Vauban, c'est voilà, la cathédrale Saint-Jean-Baptiste, c'est la région Occitanie, on va pas non plus s'y arrêter pour l'instant, même si ça reste l'ancrage puisque vous y êtes né. Mais très vite, voilà, vous allez grandir à Paris. Votre école primaire, votre collège, votre lycée, j'imagine, tout se fait sur Paris même.
4: Alors, tout se fait à Paris. D'abord, l'école communale de la rue de l'avenue de Bouvines, près de la Nation, parce que l'appartement familial était là. Et ensuite, on déménage, on va à rue Belgrand. Et en fait, écoutez, moi, je n'ai pas connu le collège, puisque j'étais tout de suite de la 6e à terminale au lycée Voltaire.
3: Alors, certes, Paris, mais vous savez qu'on essaye de s'éloigner de Paris. Il y a un lieu qui vous a particulièrement marqué, qui vous marque encore aujourd'hui, on va le comprendre, puisque vous allez aussi grandir là-bas, c'est dans l'Aveyron. Voilà, c'est une région qui va énormément compter, parce que je crois que vous aviez des grands-parents, tout simplement, qui étaient là-bas à ce moment-là.
4: Alors, du côté de mon père, mon grand-père est d'Ajac, ma grand-mère d'une commune du Tarn-et-Garonne qui jouxte Najac, qui s'appelle Ginals.
3: Ok.
4: Et j'ai passé toutes mes vacances scolaires à Najac.
3: Alors Najac, parlons de Najac. On est non loin de Villefranche-sur-Ouergue. J'ai regardé selon le dernier recensement 770 habitants en 2023. C'est tout petit.
4: C'est petit. C'est une petite commune. Peu peuplé, mais très grande en superficie, puisqu'il y a eu dans les années 60 de mémoire une jonction entre la commune de Villers et celle de Najac, donc le territoire est très grand.
3: Quelle carte postale tout de suite? Vous me parlez de Najac, vous m'envoyez une carte postale, quelles sont les images que l'on voit?
4: Alors l'essentiel de Najac, et c'est ce qui ressort régulièrement, c'est le château féodal, qui je crois figurait sur un des livres d'histoire géo de la classe de 3e ou de 4e il y a quelques années. La page de garde, carrément.
3: D'accord. Alors, il y a ce château, il y a la porte de la ville, qui est la porte de la Pique, si je ne me trompe pas. Le pont Saint-Blaise et la maison des gouverneurs.
4: Oui.
3: Du gouverneur ou des gouverneurs, ce sont peut-être plusieurs.
4: C'est du gouverneur.
3: Du gouverneur. Ça, ce sont, voilà, quelques endroits comme ça, marquants à Najac. Mais côté saveur, Est-ce que c'est le gâteau à la broche qui remonte là ?
4: Pas du tout. Pas du tout. Non, pas du tout. Le gâteau emblématique de Najac, c'est ce qu'on appelle la fouasse.
3: Et la fouasse, oui.
4: Qui est fréquente dans d'autres communes de l'Aveyron. Mais la fouasse de Najac est particulière. Elle est levée. Elle a le goût de la fleur d'oranger. Et il y a dedans des fruits confits.
3: Et puis, il y a cet astète najacois qui est une longe de porc farcie, vous connaissez bien sûr, d'un filet mignon persillé roulé dans une crépine rôtie.
4: Exactement. C'est, wow. Vous savez, je pense qu'il y a très peu de villages qui ont un plat.
3: Et oui.
4: Un plat. Alors, en général, c'est une région, c'est une micro-région, une plus grande région. Et c'est vrai que Najac, on ne sait pas pourquoi, mais c'est que à Najac que l'on fait l'astète.
3: Ouais. Un imperfide qui est né à Najac.
4: Oui. Ses parents étaient instituteurs laïcs à Najac.
3: D'accord.
4: Il y est né, il est resté jusqu'à l'âge de 6 ou 7 ans, peut-être un peu plus. Et je me souviens de ma voisine, Paulette Tourette, je pense que ce sera un plaisir à la famille
3: Bien sûr,
4: Tourette,
3: c'est toujours bien de citer les gens.
4: Que je la cite, qui se souvenait avoir promené à l'imperfide sur un âne dans le village pour s'occuper de lui. Ouais.
3: Bon, alors c'est un environnement particulier, avec la nature, les forêts. Et alors ça, vous adorez, puisque effectivement, Jagoschi, vous y passez toutes vos vacances scolaires. Il paraît que vous êtes un inconditionnel, on va découvrir plus tard que l'univers forestier fera partie de votre vie. Les champignons, d'être capable de faire une omelette avec des champignons de toutes les couleurs.
4: Exactement. Oui, parce qu'en fait, vous savez, les pharmaciens sont censés connaître très bien les champignons. Et en fait, c'est une légende, parce que dans les études de pharmacie qui durent 5 ans, la mycologie, c'est environ, même pas un trimestre. Donc le pharmacien apprend par cœur. Mais certains pharmaciens, comme mon père, se passionnaient pour la mycologie. Il faisait partie du club des mycologues pharmaciens. Et donc, je l'ai accompagné dans les écologique, et puis bien sûr à Najac, et il m'a appris à reconnaître des champignons de toutes les couleurs, par exemple me disant que voilà, les champignons violets sont tous bons, il n'y a pas un seul qui est mauvais, donc et puis il y a les russules charbonnières, les verdâtres, voilà.
3: Vous y construisez des cabanes, vous grimpez dans les châtaigniers, vous avez de la chance parce que vous construisez des cabanes grâce à votre grande tante qui tenait une quincaillerie, quoi, et qui vous filait des clous, des marteaux, je sais pas, pour fabriquer vos cabanes dans les arbres.
4: Tout à fait, c'était la sœur de mon grand-père qui avait une quincaillerie donc en face du kiosque donc de Najac, et qui bien sûr parmi tout ce qu'elle vendait, il y avait des clous, et c'était pratique d'avoir à disposition des clous charpentes pour construire une cabane avec des planches, c'est en hauteur surtout.
3: Alors Jacques Gauchier, président de la SPA, merci d'être encore une fois notre invité. On est dans l'environnement, on va y rester avec Benoît Prospero dans la revue des merveilles. On va s'intéresser aujourd'hui à une révélation étonnante, figurez-vous, sur la cigale.
2: Et vous savez, on a toutes et tous appris que
0: la cigale est ayant chanté tout l'été,
2: se trouva fort dépourvu quand la bise fut venue, nous dit la fable de La Fontaine. Mais est-ce que c'est vrai ? Que devient la cigale après l'été ? Ici Garlozère avec Pascal Dardy de l'association La Cicindelle va tout nous expliquer. Alors d'abord, à quoi ressemble la première partie de la vie de la cigale, qui à ce moment-là s'appelle une nymphe ?
5: Donc la cigale, en fait, ce qu'il faut savoir, c'est qu'elle passe 4 ans sous terre et elle se nourrit de la sève des racines des arbres. Elle pompe avec leur trompe et elle vit pendant 4 ans sous terre.
2: Donc ça, c'est la première partie de sa vie, généralement 4 ans sous terre. Donc, et qu'est-ce qui se passe pour cette nymphe, appelons-la comme ça, ensuite ?
5: Et au bout de 4 ans, à partir du début de l'été, elle commence à remonter en surface, elle grimpe sur les troncs d'arbres et elle mue et elle se transforme en cigale.
2: Et donc, voilà les cigales sur les arbres. À ce propos, est-ce que vous savez à partir de quelle température une cigale chante ? Bon, on vous le dit, dès que la température dépasse les 20 degrés. Et donc, à ce moment-là, il se passe quoi ?
5: Les mâles vont chanter pour attirer les femelles.
2: Ah oui, parce que petite précision, chez les cigales, il n'y a que la cigale mâle qui chante, ou plus exactement, qui cymbalise. C'est comme ça qu'on dit. Pourquoi ? Pour attirer les femelles, donc. Et ainsi, les cigales mâles et femelles vont s'accoupler. Et que vont faire les femelles quelques jours, semaines après l'accouplement ?
5: Les femelles vont faire une incision avec un genre de petite tarière qu'elles ont au bout de l'abdomen. Elles pondent leurs œufs dans des tiges de plantes sèches et après, elles vont mourir.
2: Ah ben oui, pardon, on ne vous avait pas prévenu. Ah ben oui, après 4 ans sous terre plus un été à chanter, les cigales disparaissent. Donc non, les cigales ne se trouvent pas fort dépourvues quand la bise fut venue, tout simplement parce qu'elles ne sont plus de ce monde. Mais elles ont quand même alors pris le temps de s'accoupler et de pondre leurs œufs.
5: Et ces œufs qui vont éclore, et il y a des petites larves qui vont sortir de ces tiges sèches, qui vont tomber sur le sol et qui vont creuser le sol et qui vont mener leur vie larvaire souterraine.
2: Et nous voici de retour sous terre, donc, pendant plusieurs années, et la boucle est bouclée. Et ça, c'est une merveille. Ah, et comme il nous reste une seconde, sachez que la cigale est l'insecte le plus bruyant du monde. Comme ça, vous savez. Merci Pascal Nardi de l'association La Cicindelle et merci ici Garlozère.
3: Merci Benoît Prospero. C'est pas à vous, Jacques Auchy, que je vais apprendre que les cigales font du bruit. Vous, qui, on le découvrira, connaissez bien le Mont Ventoux, le Vaucluse, le Sud. Voilà, c'est un bruit qui vous parle, ça, les cigales, qui tout de suite vous envoie vers quelque chose, vers un ailleurs.
4: Tout à fait. Mon passage assez long dans le Vaucluse m'a effectivement me revient pour ce bruit qui est caractéristique, ouais. Où ce sont, je crois, leurs écailles qu'elles frottent, qu'elles secouent, qui font que ça fait ce son tellement agréable et tellement reposant, en fait.
3: Évidemment.
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2: Et une touche de nostalgie élégante pour débuter notre programmation musicale ce dimanche. Un immense succès de la fin des années 80. Voici Black Wonderful Life sur Ici.

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2: Vous êtes bien sûr ici, la balade continue dans Il n'y a pas que Paris dans la vie. Partir sur les routes de France, c'est aussi, vous allez voir, explorer le quotidien, l'humour et le regard tendre de nos invités. En tout cas, celui qui porte sur leur région d'origine. Et là, tout de suite, on va retrouver toute l'énergie sportive du comédien et humoriste Florent Père qui partage avec Éric Bastien ses souvenirs marquants et ses coups de cœur locaux.
3: Vous êtes très déterminé parce que vous allez partir dès l'âge de 15 ans, je crois, vers cet ailleurs qui est pas très loin du Lavandou où vous passiez vos vacances, qui est Saint-Raphaël, pour aller faire du sport-études, sport-être, quoi, comme on disait.
4: Ouais. Bah, mais au moment où je dois prendre cette décision, il y a même pas de. Je ne comprends même pas que je vais être éloigné de mes parents. Et de toute façon, je me pose pas la question.
3: Qu'est-ce qui vous pousse à faire ça dans votre tête?
4: J'ai découvert le ski nautique à l'âge de 10-11 ans, quand mon père a acheté un petit bateau justement pour aller au Lavandou. Il y a une paire de skis dedans, on se fait skier. Et il se trouve que je suis le plus doué de la famille, ce qui est pas non plus un fait d'armes, mais voilà. Et je me passionne pour le sport en général. Je pense que ça a été le ski nautique. Là, ça aurait pu être un autre sport finalement, mais voilà, je me prends de passion pour ce sport. Et quand enfin on me donne la possibilité de rentrer dans ce sport études, c'est-à-dire je serais rentré à NBA, c'était pareil quoi. Donc il fallait y aller quoi. Et j'y suis allé, j'ai passé des années incroyables. Je comprends juste maintenant pourquoi ma maman était si triste qu'elle a pleuré tant quand je suis parti, parce que je n'avais que 15 ans finalement, et elle savait que je partais pour.
3: C'est jeune. Hein ouais. Bon, Saint-Raphaël, c'est la sélection sport d'études du pôle France Ski Nautique du Krebs. Ouais. Je crois que c'est le centre régional d'éducation physique et sportive.
4: Oh, il est fort, il a bossé. Ouais,
3: mais j'en connais un, hein, là d'où je viens aussi, mais mon émission sera un autre jour.
4: Ouais, elle sera posthume.
3: Ouais, bien sûr.
4: Je l'animerai.
3: J'espère pas. Vous êtes à ce moment-là, vous venez de l'évoquer, c'est vous qui le dites, un animal aquatique. Oui. À cet âge-là, vous ne jurez que par la flotte, quoi.
4: Ouais, et puis encore aujourd'hui, hein, mais c'est vrai que toutes les activités sportives et aquatiques me plaisent. Bon, à cette époque-là, c'est surtout le ski nautique et un peu la mer qui est en bas du sport-études, puisque l'internat était à Boulouris, donc c'est vraiment 84 hectares de pinèdes au bord de la mer, vue sur la mer de quasiment toutes les chambres de l'internat, 70 copains et copines dans le même internat. Pas mixte, mais avec une porte toujours ouverte qui sépare les deux internats. Autant vous dire
3: ça
4: que
3: se s'ouvre assez facilement.
4: C'était mixte. et voilà, lycée le matin, ski nautique l'après-midi, les potes.
3: À Saint-Raphaël, du coup, le ski nautique.
4: Il y
3: avait un spot particulier.
4: Ah, c'était un plan d'eau artificiel qui a été creusé par la fédération à Roquebrune-sur-Argence. Donc c'est des années vraiment incroyables. J'y ai passé 7 ans, 8 ans, je sais plus, qui étaient folles, quoi, parce que vous vivez qu'avec des ados. Qui ont la même passion que vous, qui ont une vraie direction dans la vie, qui sont pas là en train de zoner ou de pas savoir en tout cas où ils veulent aller. Là, il y a une direction en tout cas pour ces années-là. Et c'était génial. D'ailleurs, j'ai plein d'amis de longue date qui sont de cette époque.
3: Alors, vous allez peut-être un peu visiter l'arrière-pays aussi, parce qu'on parle beaucoup de Saint-Raphaël. Vous allez découvrir un petit peu l'ensemble du département. Vous baladez, je sais pas, aller à Port-Grimaud, à Coquelin, à Saint-Tropez.
4: Bah, bien sûr, j'y ai passé quasiment 10 ans en fait, parce qu'après le sport études, je suis encore resté à Saint-Raphaël parce que j'avais tous mes amis là-bas, parce que je travaillais un peu là-bas aussi, donc je connais toute la côte entre Nice et le Lavandou. Je connais tout. Je l'ai fait en voiture, je l'ai fait à vélo. J'ai fait en scooter, donc je connais toutes les. J'ai été vendeur sur les marchés, dans certains des patelins qui sont là. Donc non, je connais très très bien le Var.
3: C'est où le patelin? Parce que vous avez des noms sympas de patelins là depuis tout à l'heure.
4: Là où je faisais les marchés, oui, vous avez Saint-Égulf, mais Fréjus, le bord de mer de Saint-Raphaël, Cogolin.
3: Alors c'est aussi l'époque où vous battez un record sportif. C'est votre premier record sportif et d'ailleurs qui est toujours homologué. Je crois que personne ne l'a battu. Reconnaissance de vos pères, hein, d'ailleurs, c'est la descente des escaliers principaux sur les mains.
4: Ouais, c'est le seul record que j'ai dans ce sport-études. C'est-à-dire que je me suis
3: Non, je vous arrête. Non, c'est pas le seul
4: deuxième,
3: record. Il y a la descente des escaliers dans les cagettes en plastique dans lesquelles on mettait les goûters. Moi, quand j'étais gamin, on est de la même génération, c'était orange ces trucs. Là, je sais pas
4: quelle couleur c'était. Oui, c'est vrai. Ma mère, elle avait la même en orange. La nôtre, elle était blanche. Elle était plus rapide, la blanche.
3: Ça, c'est deux records.
4: Et donc voilà, je me foutais en haut des marches, assis dans. Ça faisait une luge en fait, quoi. Et je descendais les marches comme un gros débile. Et je descendais donc les marches sur les mains. Ouais. Et c'est mon record. Je partais, je sais plus de haut des escaliers. Je suis arrivé jusqu'à quasiment au réfectoire.
3: Bon, est-ce que vous arriviez jusqu'au massif d'Estérel? Parce que là aussi, c'est une carte postale et un spot intéressant. Les falaises du Drabon, le site d'escalade exceptionnel. Ouais. Vous y passez du temps?
4: J'y passe énormément de temps, pas pour faire de l'escalade, mais pour aller nager, me baigner, puis sauter des falaises, même si c'est un peu interdit et que je déconseille de le faire. C'est un lieu... Mais d'ailleurs, quand j'ai su que je quittais Saint-Raphaël pour rentrer au cours Florent à Paris.
3: Vous n'avez pas y rester longtemps.
4: Je ne vais pas y rester très longtemps. Mais je me souviens d'une nuit que je suis allé passer au Dramont comme une dernière nuit dans cette région et j'avais une vraie sensation d'osmose avec avec ce lieu, avec cette roche, cette énergie, cette mer, le calme là-bas et tout. Et c'est un lieu qui me tient très très à cœur et je j'y vais le plus souvent possible.
3: On est où là ?
4: Là, on peut être n'importe où au bord de la mer, mais peut-être, je ne sais pas, sur la plage de Saint-Clair.
3: Ah, ça c'est du côté du Lavandou.
4: Ça c'est du côté du Lavandou. Sinon, cette plage là ? Je sais pas, je vais reconnaître cette plage précisément.
3: Non, pas du tout. On n'est pas parti sur
4: des
3: blind
4: tests de plage. Attendez, prévenez.
3: Non, mais voilà, la plage forcément là, ce qu'on entend, c'est un peu ce qu'on
4: évoque.
3: Je me suis dit que ça allait.
4: Je vous remercie.
3: Vous parlez la mer, le soleil, les études. Vous allez même devenir moniteur de ski nautique.
4: Tout à fait. J'ai mon brevet d'état premier degré.
3: Et vous les emmenez où sur des plans d'eau, les gens qui vous donnaient des cours
4: Alors, moi, je ne m'en suis servi que pour payer mon ski nautique. C'est-à-dire que comme le ski est un sport très cher, il y a une technique d'être au pair, c'est-à-dire que vous faites skier les clients du club, les débutants et tout ça, et en échange, ça paye votre entraînement. Ouais. Voilà pourquoi j'ai passé le BE.
3: On semble un peu plaisanter et prendre beaucoup de plaisir depuis tout à l'heure, mais Saint-Raphaël, c'est aussi un lieu important de construction parce qu'il y a le centre culturel de Saint-Raphaël, ouais. Et vous avez environ 20 ans, puisque vous allez rester jusqu'à 21-22 ans. C'est là où vous vous tournez tout doucement vers le théâtre. Je ne sais pas ce qui vous attire, vous allez nous le dire. Vous allez jouer deux pièces où et là-bas, et les vacances. C'est fou quand on se dit, parce que c'était un peu les vacances où vous étiez à ce moment-là, de Jean-Claude Grimbert. Qu'est-ce qui vous emmène dans ce centre culturel à Saint-Raph ?
4: C'était un moment de ma vie où je commence à avoir un peu fait le tour du sport et peut-être une petite désillusion sur ma carrière sportive, parce que j'ai eu une énorme blessure au genou très, très tôt, à 19 ans, que je vois que je n'atteindrai pas le haut niveau, en tout cas pas le niveau que j'espérais. Donc tout ça se calme un peu et un jour à la fac je suis en cours de psychologie en STAPS et on fait un exercice de prise de parole en public et pour ça on a le droit de jouer des petits sketchs et donc je joue un sketch d'Elikaku et j'ai 18 sur 20, c'était ma première note avant que Ruquier m'en donne et la prof me dit tu devrais creuser du côté du théâtre, ouais. T'as quand même un petit truc, ça serait intéressant pour toi. Et c'est arrivé à un moment je pense où peut-être j'étais un peu lassé du sport, je suis allé chercher autre chose, je me suis inscrit dans un atelier de théâtre un peu de retraité, mais où j'ai fait mes débuts avec mon prof Fido.
3: Vous allez découvrir dans un instant comment il est parti au cours Florent, comment il est vite revenu dans le sud, comment il va écrire ses premiers textes au Quai du Rire, à Marseille, puis comment il arrivera à un moment donné à Paris. C'est la vie aussi de Florent Père ce soir. On va aller dans le Vaucluse et on parlera d'Avignon parce que ça aussi c'est une ville qui compte. Quand on mange des fruits, généralement on laisse de côté les pépins et le noyau, enfin normalement. Catherine Quicandon est allée à votre rencontre. Aujourd'hui, vous nous proposez une idée qui utilise ses déchets pour notre bien-être.
5: À Avignon, avoir des pépins, c'est plutôt une bonne chose.
6: Il y a un pépin, Pierre ? Répondez-moi franchement, il y a un pépin ?
5: Oui, oui, il y a un pépin, et pas qu'un seul. C'est la première marque française de produits cosmétiques naturels centrée sur les pépins et les noyaux de fruits, qui s'appellent logiquement pépins. Myrtille Shekhar et son conjoint Dino vous proposent des huiles, des crèmes, du sérum, des masques et des savons.
7: Alors nous, les deux coproduits qu'on utilise, c'est les pépins et les écorces, pour l'instant, de grenade. À terme, j'espère qu'on ira plus loin dans la démarche parce que c'est vraiment ce qui nous anime et qu'il y a plein de choses qu'on peut récupérer. Après, ce qui est plus compliqué, c'est la transformation de ces éléments. Donc c'est pour ça que pour l'instant, on s'est concentré sur les pépins, les écorces de grenade aussi, parce qu'on a eu la possibilité de s'en servir.
5: Chaque formule est développée par un docteur en biochimie spécialisé en cosmétique naturelle. Le laboratoire de production se situe à Avignon. Les savons sont fabriqués à Lille-sur-la-Sorgue. Pour récupérer ce qu'ils appellent des coproduits, ils font des partenariats avec des producteurs ou des transformateurs locaux.
7: On a un bon partenaire à Malocène, qui s'appelle l'Atelier d'Hippolyte, avec qui on travaille le noyau d'abricot et le pépin de grenade. Eux transforment directement chez eux et on peut les récupérer en huile.
5: Leurs produits ont jusqu'à 99,7% d'ingrédients naturels. Certains ont 3 fois plus de vitamine E ou 3 fois plus d'antioxydants ou sont 5 fois plus riches en acides gras essentiels. Ils sont adaptés à tout type de peau, ce qui est plutôt pratique. Mais à quel moment Myrtille, qui a travaillé 10 ans dans le vin, s'est dit que ça serait bien de s'intéresser aux pépins et aux noyaux ? Le déclic est venu lors de sa grossesse et d'une envie plus large.
7: Nous, on veut prolonger le travail des agriculteurs. En ce moment, on le sait, le monde de l'agriculture n'est pas au top, les vignerons aussi. Et du coup, c'est une façon pour nous de soutenir ce secteur à notre manière, en prolongeant leur travail, en utilisant leurs coproduits.
5: Et c'est tout à leur honneur. D'ailleurs, pour cette entreprise, Myrtille a reçu le prix du dynamisme entrepreneurial de la CCI Vaucluse. Les produits pépins sont disponibles dans une dizaine de points de vente. 40 du département, dont des pharmacies et des domaines viticoles. Il y a aussi leur nouvelle boutique ouverte cette année à Bédouin. Plus d'infos sur pépin.fr, pépin au pluriel. Merci à Ici Vaucluse pour cette idée qui prend soin de nous. Ici, ça entreprend à Avignon avec Pépin et des cosmétiques malins.
3: Merci beaucoup Catherine Quicandon.
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2: Allez, place à un moment de musique, un morceau en plein de poésie. On adore Benabar, elle danse sur Ici.

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5: 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Pratique aussi la bibliothèque municipale d'Auxerre qui vous proposera samedi prochain, le 17 octobre à 15h, un atelier à la médiathèque. Donc, Colette. Les bases du smartphone. C'est indispensable parfois de le maîtriser pour déclarer les impôts ou ce genre de choses. Vous saurez tout en assistant.
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6: Et la soirée se poursuit sur ICI avec les grands moments de Y'a pas que Paris dans la vie, parce que la France s'incarne aussi à travers les parcours des visages marquants du paysage audiovisuel. Ah bah oui, on accueille là tout de suite un acteur majeur du secteur, Nicolas de Taverneau. Au micro d'Éric Bastien, il revient sur son itinéraire, ses souvenirs régionaux et les projets qui l'ont animé. On réécoute maintenant.
7: On a parlé de la création d'M6 en 1987. J'oublie pas que à ce moment-là, puisqu'on parle des régions et qu'on se balade dans toute la France, il y a des décrochages régionaux. Et vous allez aller un petit peu partout. Marseille, Tours, Lille, Lyon, Rennes et Bordeaux.
8: Alors d'abord, on avait des associés qui étaient des quotidiens régionaux.
7: Oui.
8: On a eu Ouest-France, on a eu Sud-Ouest, on a eu l'Alsace, etc., qui étaient associés à la création d'M6. Et d'ailleurs, le Parisien aussi. Et donc, on avait fait des décrochages locaux dans les grandes métropoles. Hein. Et si je peux me permettre une petite plaisanterie sur... j'avais été voir le maire de Marseille, qui s'appelait Godin, Jean-Claude Godin. Alors, je lui ai dit, on va ouvrir un décrochage à Marseille.
7: Ouais.
8: Alors, il m'a dit, oh, c'est une bonne idée. Mais parce que FRE3, il disait toujours FRE3, FRE3 m'a toujours pris que de dos. Voilà. Alors on a ouvert une dizaine de décrochages qui ont duré pas mal de temps.
7: Mais parce que vous aviez aussi cet attachement aux régions.
8: Ah oui, et puis surtout, c'était notre intérêt, parce que, si vous voulez, on oublie toujours que 4/5 de la France n'habite pas Paris, hein, on n'habite pas la région parisienne, enfin, vous êtes bien passé pour le savoir, et donc l'audience, il faut aller la chercher dans ces agglomérations, dans ces lieux-là, donc c'était notre intérêt, simplement, là on a toujours eu des difficultés avec la régulation, la réglementation, etc., on ne nous a pas permis de faire de publicité sur ces décrochages, il fallait même enlever la publicité nationale, donc il y avait un malus, et au lieu d'avoir un bonus, et donc on a fermé les décrochages, et c'est là où on a créé le 12h45 ouais. Et le 10h45 à la place.
7: À force de lire les audiences tous les matins, qu'est-ce que vous avez, Nicolas Taverneau, appris des Français ?
8: Voilà, alors d'abord, les Français, c'est pas quelque chose de monolithique. C'est, il y a les Français. Et les Français, ils sont divers. Donc, ils ont des goûts qui sont très différents, et c'est ce qui est assez compliqué quand vous faites un média, c'est comment trouver des programmes qui les rassemblent. Alors, vous avez bien un peu des cibles, ce qu'on appelle des cibles. Nous, on était plutôt plus jeunes que nos grands compétiteurs. Mais donc nous, par exemple, tous les programmes très âgés, nous les avons pas pris parce qu'on sait que c'était pas notre cible et on n'aurait pas été performant. Je raconte dans le livre que nous n'avons pas pris Koh-Lanta, nous n'avons pas eu Koh-Lanta parce qu'on a...
7: Ça a failli, hein.
8: Voilà, mais parce qu'on nous a imposé 30 millions d'amis, qui étaient sur TF1 pour le reprendre. Or, 30 millions d'amis, un public qui était plus âgé. Donc, ce n'était pas adapté à M6. Voilà, donc les Français, ce n'est pas une communauté homogène. Donc, il faut essayer, nous, de trouver des programmes dits fédérateurs, c'est-à-dire des choses qui les uniquent, le plus grand nombre. La chose qu'on a apprise, c'est que il y a deux choses. Un, on s'est intéressé au quotidien des Français. La cuisine, l'habitat, même la propreté. Je ne sais pas si vous vous souvenez, c'est du propre avec deux personnes. Des choses qui sont dans la vie quotidienne, dans lesquelles on était proche des gens. Ça, c'est Thomas Valentin, notre directeur des programmes, qui avait imaginé ça. Il y a toujours d'ailleurs des émissions qui perdurent. Et ça a été une orientation très forte. Top Chef, on a mis les Français à la cuisine. Hein,
7: il y a quelques jours, Norbert Harrer, mais également Thierry Marx étaient nos invités. Ouais, et on a parlé évidemment de cette émission qui perdure.
8: Et cette émission perdure, et je pense qu'on a valorisé la cuisine, on a valorisé l'effort pour la cuisine auprès des Français, et notamment des jeunes Français qui faisaient des concours de Top Chef, qui font toujours des concours de Top Chef, etc. Et puis, il faut aussi parler...
7: Il y a l'économie, pardonnez-moi, mais vous vous dites, et vous avez cette idée qui est extraordinaire, on va parler d'économie en prime sur notre chaîne, sur M6, et vous lancez Capital.
8: Alors, il y avait un garçon opiniâtre qui s'appelait Emmanuel Chin, qui nous a proposé le concept, qu'il a d'abord testé en programme court, d'abord 6 minutes, ensuite 26 minutes. Souvent, on y est allé progressivement dans nos affaires. Et puis, il avait l'idée de faire une émission d'une heure et demie qui soit de l'économie appliquée, où on explique comment marche un supermarché, comment, etc. Et moi, j'ai demandé quel est le soir où on est le plus mauvais. Et c'était le dimanche soir, parce qu'on mettait des téléfilms en face des gros films d'Antenne 2 et de TF1 à l'époque. Ouais. Et donc, je lui dis, écoute, on te donne le dimanche, on va voir si ça réussit. Et ça a été un très grand succès.
7: L'émission existe toujours aujourd'hui.
8: Et l'émission existe toujours avec succès.
7: On va reparler d'M6 dans un instant, mais on reparlera du livre, même si on l'évoque déjà à l'instant. Je reviens à cette France dont on parle tout à l'heure et ses régions. On a parlé de Bordeaux, Pau, Bayonne, Angoulême, Poitiers. Ça fait aussi partie de la Nouvelle-Aquitaine et ce sont des villes que vous appréciez. Je reviens sur l'Ain. Vous avez une exploitation agricole aujourd'hui dans l'Ain?
8: Absolument, là on exploite, dans cette région de l'Ain, moi je suis dans le Val-de-Saône, entre disons Lyon et Mâcon, c'est le Val-de-Saône. Hein. Ouais. Et vous avez deux parties, vous avez la rive droite, la rive gauche. Dans la rive droite, vous avez le Beaujolais, avec tous les grands crus, etc., et les vignes. Et de l'autre côté, là où je suis, vous avez des exploitations agricoles, qui sont plus grandes d'ailleurs. Et alors autrefois, on faisait également de la vigne dans l'Ain. On faisait un vin qu'on pourrait qualifier de détachant, qui était un vin pas terrible, mais ouais. Qui coupait le Beaujolais, c'est-à-dire qui donnait de la couleur et du degré au Beaujolais, avec de l'eau berlin, ça s'appelait l'eau berlin. Et puis on faisait aussi les piquets de vigne, c'est pour ça qu'il y a des bois d'acacia dans l'Ain, qui servaient à ça. Maintenant on fait beaucoup plus d'agriculture traditionnelle, alors il y a les étangs dans les dombes, et puis il y a l'agriculture traditionnelle, et dans le Val-de-Saône, c'est des très bonnes terres agricoles, dans lesquelles on fait du maïs, du colza, du blé, de l'orge, etc. Cette année, ça a un peu souffert de la sécheresse, donc les rendements sont un peu moins bons que les années précédentes, mais c'est une très belle agriculture dans cette région.
7: On pourrait parler de la Bretagne aussi. Alors avant de parler de Rennes, dont nous parlerons tout à l'heure, je sais que Dinard, voilà, vous avez des amis, dont Dinard, Cancale, Saint-Malo, dans ce périmètre-là.
8: Oui, je connais bien cette région bretonne pour y aller assez souvent l'été. Où j'ai pas mal de camarades, qui est une très belle région, la Bretagne. Alors elle prend ses lettres de noblesse maintenant avec la canicule, parce que
7: ceux qui
8: les gens
7: voulaient y aller, c'est terminé, il fait aussi chaud qu'ailleurs.
8: Oui, mais enfin, d'une façon générale, c'est quand même plus protégé.
7: C'est vrai.
8: Et puis, et donc la Bretagne, moi j'ai découverte à travers la côte, si vous voulez. Alors j'avais connu un peu la Bretagne avant, j'ai fait les Glénans, donc là dans les
7: Glénans. Super, magnifique.
8: Voilà, et puis on a passé des vacances à Bénodet aussi, qui était très joli, la Bretagne du Sud, qui est très, très belle. Voilà, et puis la coïncidence, c'est que la famille Pinault m'a demandé de présider le conseil d'administration du club de Rennes. Et donc je découvre Rennes, que je connaissais mal, et je découvre Rennes et les Bretons dans ce beau club de Rennes.
7: On parlera de Rennes, parce que ça fait forcément partie de votre vie, surtout depuis quelques mois, vous en êtes le président. Nous allons à nouveau se balader en France, et pour économiser sur le carburant, on peut partir, et c'est un sujet d'actualité, à la recherche de la station la moins chère dans le département, aller faire le plein en Espagne, en Andorre ou en Belgique, lorsqu'on est frontalier ou bien beaucoup plus simplement, ne plus utiliser sa voiture. Mais alors, comment faire pour se déplacer, pour aller faire des courses, aller travailler ou chercher les enfants à l'école? Ça, c'est notre quotidien. Dans les Pyrénées-Atlantiques, la ville de Pau, qu'on a évoquée il y a un instant, a justement lancé un défi à ses habitants. Un reportage Robin Bernot et Clara Vincent.
9: Vous voyez vos clés de voiture, imaginez ne plus y toucher pendant un mois.
10: Allez, on pose les clés dans le bocal.
11: Parfait, on est prêt pour relever le défi.
10: Pas de regret ?
11: Aucun.
9: C'est le défi lancé par la ville de Pau à ses habitants avec la troisième édition de l'opération « Un mois sans ma voiture ». Cette année, ils sont 19 à relever le défi. Parmi eux, il y a Adeline, qui a rencontré notre journaliste Clara Vincent. Pendant les 4 prochaines semaines, elle va devoir laisser sa voiture au garage et par la même occasion, apprendre par cœur les horaires des transports en commun.
11: Je suis souvent en retard. Donc là, anticiper les départs bien plus en avance que prévu. Donc on va essayer de jouer tout ça. Moi, je travaille à la cueillette de la Ragnon et je suis photographe indépendante. Donc déjà, la cueillette de la Ragnon du centre-ville, ça fait à peu près une trentaine de minutes à vélo. Donc une heure aller-retour. Et après, en tant que photographe indépendante, c'est vrai que si j'ai un mariage à 30 km, ça va être un peu plus compliqué. Mais c'est vrai que mettre de côté la voiture, ça serait un plus. D'autant plus que le carburant coûte cher. Dans les factures de la fin du mois, ça serait vraiment, vraiment top, quoi.
9: Alors, ici à Pau, ne pas toucher à sa voiture pendant 30 jours, ça semble marcher, mais vous, qu'en pensez-vous? C'est avec Tristan que nous allons en discuter. L'idée lui plaît, même si quelques questions restent encore en suspens.
12: Moi, je trouve ça plutôt positif. Après, faut juste espérer que les transports en commun permettent aux gens de s'en sortir sans, quoi. Parce que à Pau, je sais pas, comment ils font pour aller au travail, les gens sans voiture, ils y vont à pied. C'est grand, Pau, je sais pas.
9: Alors oui, Pau, c'est quand même une ville assez grande. Et pour relever ce défi, chaque participant s'est vu offrir un mois d'abonnement au bus

0: C'est justement tout l'enjeu de ce défi lancé par la ville de Pau. Encore faut-il avoir suffisamment de transports à proximité de chez soi pour pouvoir vraiment se passer de son véhicule.
1: Merci Robin Bernot. Vous conduisez, vous avez une voiture Nicolas Taverneau.
2: Oui.
1: Pour aller dans l'Ain, rejoindre cette exploitation agricole, entre autres, peut-être, je ne sais pas. Hein.
2: Oui, enfin, j'ai une voiture, mais je vais probablement abandonner ma voiture à Paris, d'ailleurs.
1: Vous avez quand même traversé la France, j'imagine. Vous avez des souvenirs de la carte Michelin sur les genoux.
2: Oui.
1: La rencontre de villes, un peu comme ça.
2: Oui, oui, effectivement, moi j'ai beaucoup navigué. Mais l'endroit maintenant de prédilection de mes vacances, c'est la Corse.
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5: Et nous allons prolonger ce moment avec un morceau incontournable du paysage pop français des années 90. Véritable harmonie vocale, on peut le dire comme ça. Voici Poho, le chat sur Ici. Vous vous souvenez ?

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2: Et déjà la dernière étape de notre périple du dimanche soir avec les meilleurs moments de Il n'y a pas que Paris dans la vie. Et pour terminer ce week-end en beauté, on va retrouver une comédienne très chère au cœur du public français, une figure emblématique de la fiction télévisée, la formidable Corinne Touzé. Elle se livre au micro d'Éric Bastien sur les lieux qui ont jalonné sa vie et sa carrière. Et un jour, un crush, c'est tout de suite sur ICI.
3: Alors avant de parler du Vaucluse, je reviens quand même sur votre crush à Cannes.
4: Oh non,
3: ah, si,
4: j'en supplie, j'en peux plus. Les gens, ils n'en peuvent plus de m'entendre parler de ça. Et les gens, c'est pas moi qui en parle, c'est qu'on, à chaque fois que je fais une émission, on me pose la question.
3: Alors, les gens qui se disent, mais de quoi ils parlent? Elle a croisé Robert Redford sur la croisette, il vous a ouvert la porte, hop, vous avez dit, ça c'est, je suis à Hollywood, c'est un film. Et vous étiez assis juste derrière lui dans la salle, au palais des festivals. Et vous regardez ce qui se passe, vous regardez sa nuque, quoi. Voilà, c'est ça. Je crois qu'on a fait le tour du dossier.
4: Voilà, j'en peux plus de la raconter.
3: J'en ai parlé, donc je l'ai raconté. Non, mais je trouvais ça sympa. Voilà, c'est aussi une rencontre assez pittoresque. Enfin, bon, faut s'attendre à rencontrer des acteurs américains.
4: Il y a pas que lui, hein, que j'ai rencontré. Il y a Sean Connery.
3: Oui, vous avez pas regardé autour de sa nuque.
4: À James Coburn, je peux vous dire que j'ai craqué quand je l'ai vu.
3: Voyez, vous y revenez.

0: Finalement. Bon, alors Maubec, ça c'est aussi un coup de cœur pour vous?
1: Oh, mais c'est capital Maubec dans notre vie, parce que en fait nous habitions à Brie-sur-Marne avec le père de ma fille. Ma fille est née et en fait j'ai pas supporté de promener la poussette au milieu des merdes de chiens. J'étais sur femme d'honneur et tous les week-ends je partais pour trouver une maison dans le Midi. Et voilà. Et au bout d'un moment j'ai eu un coup de foudre littéral, parce que on a presque fait aucun travaux dans cette maison. C'était comme si elle m'attendait, cette maison. C'était un mas, effectivement, dans un tout petit village qui s'appelle Maubec, qui est pas loin de Ménerbes et pas loin de Cavaillon.
0: Dans le beffroi.
1: Oui, absolument. Et du coup, ma fille a été à l'école maternelle, voilà, à Maubec, et elle a grandi là. Quelle enfance merveilleuse. Elle a eu trop de chance. Voilà. Et puis, j'ai fait rapatrier la série La Femme d'honneur qui se tournait dans Lyon, dans le Vaucluse. Et donc, merci à mon producteur.
0: Vous avez un pouvoir. Hein.
1: Paix à son âme, qui est là-haut aussi.
0: Je sais pas si aujourd'hui on dirait. Oui,
1: je pense que ça ne serait pas possible de nos jours. Mais c'était un tel carton, et je voulais rentrer
0: à la maison
1: tous les soirs, voir ma petite pupus, et du coup on a déboulé et on a tourné à Carpentras, à Baume de Venise, et on est resté là 5 ans.
0: Bon, alors, le melon de Cavaillon et la fraise de Carpentras.
1: Et c'était génial.
0: Vous allez sur les marchés de Provence un peu?
1: J'allais sur les marchés de Provence.
0: Vous n'avez plus du tout cette maison à Maubec, là?
1: En vivant à Paris, ça va être difficile.
0: Et là, vous n'avez plus une maison dans le Sud?
1: Non.
0: Ah, pourquoi?
1: Parce que je suis sur scène depuis 15 ans, et que c'était un petit peu
0: alors,
1: du luxe.
0: Alors, vous échappez où quand vous voulez quitter Paris?
1: Alors, je pars tout le temps en Italie, parce que c'est là où je veux finir ma vie. J'ai pas encore trouvé l'endroit encore, mais c'est là où je repartirai pour prendre ma retraite. Puis c'est bien parce que c'est pas loin. Mmh. Puis c'est bien parce que les gens sont tellement sympas. Ils ont toujours le sourire.
0: Pas en France. Il y a pas un lieu sur lequel vous pourriez craquer.
1: Je pourrais finir ma vie en Bretagne. Ça me dérangerait pas beaucoup.
0: Près de Maubec, il y a Avignon, un festival d'Avignon. Vous y étiez il y a pas si longtemps. Je crois que c'était à l'été 2025.
1: Tous les ans.
0: Vous y êtes tous les ans. Mais pour Ken, c'était en 2025.
1: Ouais,
0: vous avez joué là-bas.
1: Ouais.
0: Qu'est-ce que c'est que cette histoire? Vous avez Ken quand même tous.
1: Alors, figurez-vous que Ken, c'est le nom du compagnon de Barbie.
0: Bah oui.
1: Voilà. Moi, je suis une fille des années 60, et donc cette joke, elle est dans la pièce, parce qu'évidemment, je me fais chambrer par ma fille. Et c'est donc Ken, ou comment rencontrer l'homme de sa vie. Et donc, pour ma génération, ce mot ne veut dire qu'un prénom. Voyez-vous ce que je veux dire, les garçons, les filles? Donc, ça suffit maintenant. Et du coup, oui, c'est une pièce que j'ai dédiée à toutes mes copines qui ont eu des histoires foireuses sur Tinder et autres pour les plus de 50, 60, 70. Et j'ai fait écrire cette pièce par Emmanuel Robert Lespalieu, et c'est très drôle et très touchant, puisque finalement ça parle de notre époque.
0: Oui.
1: Même on s'envoie des vocaux, parce qu'on ne s'appelle plus, on ne se regarde plus. Et du coup ça parle de ça et ça cartonne, quoi, parce que les gens adorent qu'on leur parle que comment c'était avant. Donc je leur parle des balles, je leur parle des discothèques, de la façon dont on se rencontrait avant, quoi.
0: Comédie romantique, comédie humaine, les sites de rencontre, vous l'avez dit. Ça fait appeler Augustine,
1: je m'invente un nom de clown d'ailleurs.
0: C'est clair, hein, dans le personnage.
1: Ouais. Mais je parle des clowns de l'Auguste. Donc sur mon profil, je me fais appeler Augustine.
0: Augustine. Voilà. Sauf que les réseaux, je ne vais pas spoiler la pièce, mais c'est pas vraiment son truc.
1: Du tout.
0: Et que du coup, elle se prend vite les pieds dans le tapis par rapport au mensonge.
1: C'est ça. Mais c'est ça qui fait rire les gens. Ouais.
0: Alors, Ken, vous allez partir, comme vous l'avez fait de très nombreuses fois, avec le théâtre un petit peu partout. Le 7 octobre, vous serez à Colmar. Colmar, c'est l'Alsace. On en parlait tout à l'heure. Il y aura Provins. Alors, ça reste l'Île-de-France.
1: Oui, là, je suis près de Paris. On
0: 16 octobre.
1: À Bruxelles aussi, on va rester 8 jours à Bruxelles.
0: La Belgique. Provins, vous connaissez? Ville médiévale.
1: Oui, très très bien. Très très bien. J'adore cette ville. J'y ai tourné Marianne, une étoile pour Napoléon, à cheval, en Amazon, d'ailleurs, dans les rues de Provins. Ça reste un magnifique souvenir. Et je suis très fière de jouer à Provins. C'est super.
0: Villeneuve-sur-Lot, ce sera le 10 novembre, du 17 au 22 novembre, vous l'avez dit. C'est en Belgique. Il y a Pusignan le 28 novembre, ça c'est près de Lyon.
1: Oui.
0: On n'a pas beaucoup parlé du centre de la France avec vous.
1: Ouais,
0: hein.
1: Je ne connais pas beaucoup.
0: Le Rhône-Alpes, le Massif Central.
1: Je ne connais pas beaucoup, c'est vrai, j'avoue. Ouais. J'ai plutôt fait les extrémités.
0: Très bien.
1: Le sud-ouest, le sud-est, la Bretagne, le Pas-de-Calais.
0: Oui, le Martinique, c'est loin. Hein.
1: Oui, c'est vrai.
0: Châteaudun. Saint, le 8 décembre, vous l'avez compris, il y a plein de villes. Et puis ce qui vous ramène aussi à Paris, c'est cette pièce, on va aussi en dire un petit mot, parce que vous produisez cette pièce qui s'appelle Déni, pièce de Sophie Cotin, la vie d'Alix qui bascule un soir d'été. Là, vous suivez le destin d'un jeune couple. Hein.
1: Oui, c'est une pièce absolument magnifique et nécessaire. C'est la bascule en une nuit d'une histoire d'amour. Je ne peux pas trop spoiler parce que je m'aperçois que c'est merveilleux. Sur les avis, on a 10 sur 10 là sur Billets Réduits, que je fais ma propre auto-promo. C'est que personne ne dévoile le nœud de la guerre de ce spectacle. Et en fait, on va rencontrer ce couple et on va vivre avec eux tout ce bouleversement dans leur vie, avec un questionnement permanent. Il va falloir qu'ils prennent une décision capitale cette nuit-là, qui va changer tout pour eux. Et nous, on prend un uppercut dans le ventre. C'est tellement bien écrit, c'est une pièce où on rit, c'est une pièce où on pleure, c'est une pièce qui ne peut pas laisser indifférent. Et je suis très très fière de produire ce spectacle qui a démarré cette semaine. Et on est là jusqu'en janvier, mais venez vite parce que je pense qu'on va vite être complet, sincèrement.
0: Salle Réjeanne, oui. C'est au Théâtre de Paris, comme son nom l'indique.
1: Rue Blanche,
0: Paris.
1: Voilà.
0: Parlons de théâtre, il y a des théâtres qui vous ont marqué plus que d'autres, vous qui connaissez tous les théâtres de France.
1: Oh oui, oh oui, oh oui. J'ai découvert l'Opéra de Vichy, parce que comment imaginer qu'on puisse jouer une pièce de théâtre dans un opéra?
0: Vous savez que je suis née à Vichy, moi.
1: Oh mon Dieu, bah, non, je savais
0: pas. C'est marrant que vous parliez de ça, parce que...
1: Mais j'ai été tellement impressionnée, beau, hein, déjà par la beauté du,
0: des sièges un peu jaunes,
1: du lieu, du décor, l'immensité de, ouais, de cette salle. Donc ça, ça m'a marqué. Je suis très sensible à Paris, au Théâtre des Variétés, parce que j'ai eu 3 cartons, dont un avec Jean-Luc Reichmann et un avec Daniel Russo. C'est un théâtre magnifique qui est sur les grands boulevards. Et puis j'aime beaucoup effectivement le Théâtre de Paris. J'y suis, je m'y sens comme chez moi, comme à la maison, alors qu'il est immense. Et j'ai beaucoup d'affection pour le Petit Saint-Martin, parce que lorsque j'ai décidé de quitter la télévision pour me remettre sur scène, c'est la première pièce que j'ai produite, elle s'est jouée là. Et donc c'est une journée particulière qui était l'adaptation du film des Torres Cola, mise en scène par Christophe Lidon, et on a cartonné, donc je suis trop fière. Voilà.
0: Si vous partez un week-end, on oublie l'Italie, là. Quand vous êtes à Paris, avec tout le travail que vous avez, vous partez en tournée, vous partez un week-end. Vous êtes capable d'aller où? C'est quoi le lieu pour se ressourcer, le temps d'un week-end? Un séjour court?
1: Ah oui, un séjour court, bah, je vais aller en Normandie, je vais aller du côté d'Oulgat. J'adore Oulgat.
0: Ah oui.
1: Ouais. D'ailleurs, j'ai été souvent au festival d'Oulgat, qui est très sympa, en septembre, parce que Virginie Lemoine est la marraine, donc elle m'a invitée. J'étais la marraine il y a 2 ans. Ouais. J'aime pourquoi Oulgat? Parce que c'est grande plage, on peut faire des kilomètres à pied, alors ça j'adore.
0: On met 6 heures pour aller se baigner.
1: Ça j'adore, ça j'adore.
0: Donné, tellement c'est grand. Hein.
1: Anecdote qui va vous plaire, qui va vous allez foutre de moi, mais je m'en fous sur tous les Normands.
0: Est-ce que c'est mon genre?
1: Ouais, je suis partie avec mon chien, mon cabas, ma serviette et tout. J'ai dit, ah, je vais faire une grande marche. Puis je me suis posée parce qu'il faisait super beau, c'était il y a 2 ans. Il faisait super beau, j'étais bien. Et je suis là, je rêve, je lis, je ferme les yeux. Je me réveille, la marée était montée. Et on ne rit pas, les techniciens, on ne rit pas, l'eau, en fait, j'étais encerclée d'eau. Et là où j'ai vraiment eu les boules, c'est qu'il y avait des Normands, je pense, qui étaient comme ça, en train de se foutre de ma gueule, mais loin, loin, loin sur la plage, et qui se sont dit comment elle va faire pour sauver son portable. Et donc je suis partie, et je suis partie avec mes affaires comme ça sur la tête, comme les Africains, et vraiment j'avais les boules. Voilà, parce que personne n'a crié, personne ne m'a rien dit, personne ne m'a prévenu. Par contre, ils ont eu l'honnêteté de me dire, ça arrive tous les jours, donc on n'a pas été gentils avec vous, mais sachez que ça arrive tous les jours.
0: Oulgat, Ouistreham, Deauville, Trouville, Honfleur, on aurait pu s'arrêter au Touquet. Je sais que vous alliez en boîte de nuit, madame, au Touquet.
1: Ah, bah oui.
0: Il y a quelques années.
1: Tu es un amoureux.
0: Oui,
1: au Touquet.
0: Ah, bah oui. Évidemment. Bon, en tous les cas, on s'est bien baladé. Ouais. Mais il faut toujours choisir un lieu en fin d'émission. On est en face d'une carte de France, Corinne Touzé.
1: Oh, c'est trop dur.
0: Ah, mais si votre vie avait un lieu central en France.
1: C'est pas possible. Ah bah, comment voulez-vous que je choisisse? C'est pas possible.
0: Oh, sinon, vous faites votre top 3 des régions préférées, mais c'est trop facile. Trouvez-moi un lieu central.
1: Je peux pas. J'ai passé ma vie avec une valise à la main. Je peux pas.
0: C'est une bonne réponse déjà, ça me suffit.
1: Toute ma vie, j'ai été dans une gare, dans un aéroport.
0: Bah, une gare, voilà.
1: Un train.
0: Bah, un train, c'est l'ensemble de la France.
1: Alors, la gare de Lyon. Je dis la gare de Lyon, je pourrais dormir à la gare de Lyon, si vous voulez.
0: Vous connaissez pas Lyon et le Massif central, finalement. On vous rattrapez un peu avec la gare.
1: Pour rentrer chez moi, c'était c'est Gare de Lyon. Bah, hein, tout
0: donc, vous passiez à Lyon. Ouais. Parce que pour aller dans le sud, on s'arrête à la Gare de Lyon, mais on fait que s'y arrêter.
1: Non, mais il faut quand même que je choisisse. Et je vais prendre Saint-Jean-de-Luz.
0: Allez, très bien. Là où c'est Marie-Louis XIV.
1: Ah oui?
0: Absolument.
1: Je savais pas. C'est
0: merci
1: joli.
0: Merci beaucoup, Corinne Touzé. C'était
1: faut que je revienne,
0: plaisir.
1: Il y a encore plein d'endroits dont je voudrais parler.
0: Revenez. Alors, revenez avec du chocolat.
1: Bon, non, c'est vous qui m'achetez du chocolat.
0: Ouais. Il est basque. On remercie Catherine Kikandon qui nous en a parlé tout à l'heure.
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4: Et c'est déjà la fin de cette parenthèse du dimanche soir et on va se quitter en musique avec un chef-d'œuvre absolu de la pop 70s pour conclure ce week-end. Voici 10cc, I'm not in love, sur ICI. Très belle fin de soirée.

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1: Merci d'être avec nous même le dimanche soir. Il est 21h. Laurent Petit-Guillaume, place aux années 80, c'est à vous.
2: Bonsoir à tous, une heure en compagnie des tubes qui vous ont peut-être vu grandir ou pas. C'est ce que je vous propose chaque soir des 21h. Et ce soir, ça commence comme ça.

0: à l'instant avec Don't Stand So Close To Me.
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0: Succès mondial, un de plus pour le groupe de Sting, mais surtout la chanson la plus vendue de l'année en 1980 en Angleterre. Eh oui. Nous sommes aujourd'hui le 11 octobre et nous souhaitons un bon anniversaire à un certain Jean-Jacques, né en 1951 à Paris dans le 19e arrondissement. Troisième d'une famille de quatre enfants, dont les parents tiennent un magasin d'articles de sport à Montrouge. Bon, bref, bon anniversaire Jean-Jacques Goldman, 75 ans aujourd'hui. On écoute, nous ne nous parlerons pas tout de suite.

Swift, c'était Reggaeite. Et c'est bien sûr l'un des plus importants représentants du reggae. Jimmy Clift est né à la Jamaïque. Il a été élevé en écoutant plutôt du rock, mais très vite le reggae l'a rattrapé. Il sort son premier album en 1968, mais le succès planétaire, c'est en 1972. Il est la star du film The Harder They Come. Il compose la bande-son dont le tube Many Rivers to Cross. Reggaeite est sorti en 1983. Énorme succès en France. Plus de 700 000 exemplaires vendus. Allez, retour du rock tout de suite avec les Pretenders. Don't get me wrong.

0: Vaya con Dios, c'était Just a Friend of Mine. Et malgré leur pseudo, rien de latino dans ce groupe. Vaya con Dios est un groupe belge et ce titre est leur premier succès en France. Ils se sont séparés en 2014 après un ultime concert à Bruxelles, mais se sont reformés en 2023. Allez, dans un instant, les Innocents arrivent en compagnie d'une certaine Jody. C'est juste après ça.
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0: Francis Cabrel, c'était l'encre de tes yeux.
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0: Et c'est sans doute l'une des plus belles chansons sur le thème de l'artiste qui déclare son amour à celle qui est à l'origine de toutes ses chansons, sa muse. Tout ce que j'ai pu écrire, c'est ton sourire qui me l'a dicté. On peut pas faire plus poétique. Francis Cabrel s'est inspiré d'une chanson de son idole Bob Dylan, Don't Think Twice. Et ce titre est sorti en 80, enregistré à Toulouse au studio Condorcet. Il figure sur l'album Fragile. Pour le groupe Simple Minds, c'est Nelson Mandela qui leur a inspiré Mandela Day.

Diana Ross, c'était Chain Reaction. Et bizarrement, ce tube de la grande Diana Ross a été numéro 1 dans de nombreux pays, sauf aux États-Unis où le titre ne s'est classé que 66e dans le fameux Billboard, l'équivalent de notre top 50. Elles ont connu le haut de ce classement américain plusieurs fois grâce à leur travail avec le groupe Chic, mais aussi avec leur propre composition. Tout de suite, Sister Sledge, All American Girls.

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1: Merci d'avoir suivi 100% années 80, notre rendez-vous quotidien. La suite de votre soirée, c'est avec 100% chansons françaises. Allez, à demain, je compte sur vous. Hein. 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
3: Saviez-vous que l'une des plus belles chansons d'amour française a failli coûter la vie à un choriste ?
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4: Tous ceux qui rendent les gens heureux.
3: Christophe est obsédé par les machines. Il attend un nouveau synthétiseur depuis 6 mois. Le jour où l'instrument arrive enfin, il pose ses doigts dessus et la mélodie des mots bleus jaillit instantanément. Mais l'enregistrement est un défi. Pour la touche solennelle, Christophe exige des chœurs d'une telle intensité qu'un des chanteurs manque de s'évanouir en studio à bout de souffle.

0: ce qui est une réussite et Jean-Michel Jarre recevra même un courrier de Serge Gainsbourg avec ce mot « Bienvenue au club ».
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1: Découvrez Ce qui reste, le nouveau titre de Pascal Obispo en duo avec David Hallyday.

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3: Saviez-vous que la Bohème, l'hymne absolu de Montmartre, a failli ne jamais sonner aussi juste?
0: Les secrets de vos chansons préférées, Johan Guérin.
3: En 1965, Charles Aznavour reçoit un texte du parolier Jacques Plante. C'est l'histoire d'un peintre qui regarde son passé avec nostalgie. L'idée est là, mais Charles n'est pas totalement convaincu. Pour lui, il manque le vécu, l'odeur de la térébenthine et le vrai langage des ateliers. Aznavour retravaille alors chaque vers. Il y injecte ses propres souvenirs de jeunesse, misérable, mais tellement heureuse.

0: Le résultat est un raz-de-marée mondial. Avec sa mélodie poignante, la Bohème devient instantanément le symbole de l'esprit français.
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2: L'atelier Fernand Robert, le temple du chapeau en Sarthe. Un atelier d'excellence qui fournit les plus grandes marques de luxe. Mais comment ça fonctionne? Quelle machine et quel savoir-faire? Je vais vous emmener dans les coulisses d'un atelier de fabrication de chapeaux. Aujourd'hui, j'ai testé pour vous les ateliers Fernand Robert. Direction le 36 rue de Carnac à Coulaines. J'arrive sur un petit parking et j'ouvre les portes de l'atelier. Une femme m'accueille.
3: Bonjour, bienvenue aux ateliers Fernand Robert.
2: C'est Axel Jarosset, la directrice des lieux. Elle est en charge de l'atelier depuis 5 ans, mais c'est une histoire de plus de 120 ans qu'elle a pour mission d'entretenir et de continuer de développer.
3: Oui, absolument. Vous êtes ici dans un atelier de modiste où on fabrique des chapeaux grâce à des machines qui sont elles-mêmes centenaires, avec lesquelles on travaille le feutre, la paille et puis différents matériaux naturels pour notre clientèle locale. Local et international. On a même travaillé pour le roi du Maroc, vous voyez, donc c'est la princesse de Thaïlande.
2: Et bien souvent, c'est surtout pour les cérémonies de mariage que l'atelier travaille avec des clients de Paris, d'Angers, de Tours, qui viennent directement sur place pour ça. Mais autrement, l'atelier s'active aussi dans des domaines bien variés, cinéma, palace, spectacle, mode de luxe ou encore cirque, tout est possible.
3: On a ici 350 moules de formes différentes, dans des tailles différentes.
2: Et avec une variété de matières, feutre ou paille, de toutes les couleurs et toutes les qualités.
3: Tellement de sortes de chapeaux que tout le monde peut y trouver son compte.
2: Des chapeaux qui passent d'abord tous par la main et les machines de Xavier David, le chapelier. Ces fameuses machines de 1905 qu'il a appris à dompter sur le terrain. Des belles machines, encore joliment entretenues et peintes de verte, avec un système mécanique qui est encore aujourd'hui inégalé. Le moule chauffe par en haut et par en bas, au gaz. On place le feutre au milieu et c'est parti.
4: Et par un jeu de pédale, je peux bloquer le feu.
2: Après cette étape du moulage, Xavier taille et nettoie avant de passer le relais à ses collègues de la couture, à la main et à la machine. La dernière étape, c'est Mirella qui s'en charge. Elle gère toutes les finitions.
5: Donc je commence avec préparation d'extérieur. Les nœuds, le galon, l'intérieur, toute la finition, c'est moi. Je fais tout, et même le dressage.
2: Une rigueur et un savoir-faire reconnus par le cinéma, puisqu'on peut voir sur grand écran nos chapeaux sartois.
3: C'est vraiment une fierté pour nous, comme quand on a vu dans le film Astérix, par exemple, donc pour les petits chapeaux chinois. Ils sortent de l'atelier, donc c'est vrai qu'on est tous allés au cinéma pour aller voir le film.
2: Alors si le monde du chapeau vous intéresse et que vous voulez profiter de la qualité à prix réduit, sachez que c'est possible.
3: Oui, tout à fait. On ouvre les portes de notre atelier du lundi au jeudi pour la clientèle locale. Donc les gens qui veulent venir acheter un chapeau, ou ça peut être aussi un béret, un bonnet.
2: Ou chapeau de mariage, vous pouvez en tout cas soit venir sur place, ou faire des demandes particulières si vous le souhaitez également par téléphone. Dans tous les cas, les ateliers Fernand Robert ont encore de beaux jours devant eux, et sans conteste, c'est un savoir-faire testé et approuvé par ICI MEN.
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6: Impossible de ne pas céder à la tentation des macarons de Boulet, la plus ancienne enseigne de la ville depuis 1854. Et la transmission est aussi une affaire de famille puisque Jacques Alexandre vient de passer la main à sa fille. Bonjour Mathilde.
7: Bonjour.
6: Les macarons de Boulet sont fabriqués dans la tradition de manière artisanale. Il y a une volonté de garder une production de qualité.
7: Moi, c'était vraiment une priorité pour moi, comme ça l'a été pour mon père il y a 31 ans quand il a pris la suite donc de sa maman, donc ma grand-mère. C'est de perpétuer le savoir-faire et donc bien sûr la qualité et l'artisanat. Donc je modifierai absolument pas du tout la façon de les fabriquer, ça restera tel que ça l'est depuis le début.
6: Quels ont été les mots de votre papa?
7: Pour être honnête, ça fait quelques années qu'on en discute, hein, que le sujet est sur la table, mais ça lui tenait bien sûr à cœur, voilà, qu'il y ait une suite. Il m'a mis aucune pression, hein, ça s'est fait d'une manière très naturelle, très douce également. Je pense qu'il est fier et surtout heureux de savoir que je vais conserver ce savoir-faire et pas faire de changements majeurs qui puissent entacher notamment la qualité de nos macarons.
6: Les macarons de Boulet, ils sont célèbres, Mathilde, dans le monde entier. L'export peut être encore plus performant.
7: Ça peut être encore plus performant parce qu'aujourd'hui, avec Internet, les possibilités sont illimitées. Mais j'ai surtout à cœur de maintenir notre ancrage dans la région parce que c'est tout de même essentiellement en Lorraine, hein, qu'on a nos clients de plus longue date. Donc l'export fait partie de mes projets, mais je tiens surtout à trouver de nouveaux distributeurs dans la région et à continuer de les faire connaître autour de nous.
6: Vous êtes en possession d'un secret de fabrication. Qu'est-ce qui fait ce petit goût si particulier des macarons boulageois pour qu'on les aime tant?
7: Ce qui fait vraiment leur particularité, c'est ce goût de l'amande, parce que nous on travaille donc des amandes entières qu'on reçoit dans leur peau. C'est pas de la poudre d'amande, hein, c'est des amandes qui arrivent entières chez nous et qu'on va ensuite aller émonder. Du coup, on ne casse pas la fibre de l'amande lors de la fabrication. Donc ça permet vraiment à nos macarons d'avoir un goût très fin, très subtil, le goût de l'amande qui se développe très longuement dans la bouche après l'avoir mangé. Et le dressage à la cuillère, qui est une technique très rare hein, sur les macarons. On a quand même beaucoup de macarons aujourd'hui posés avec une dresseuse. Les nôtres sont faits un par un à la main à la cuillère en argent et donc ils ont un moelleux que vous trouverez sur aucun autre macaron.
6: Vous représentez la 7e génération à travailler dans l'entreprise. Est-ce que c'est une pression supplémentaire de faire perdurer cette tradition?
7: Comme voilà toute reprise d'une société d'aussi longue date, il y a une pression, aussi beaucoup beaucoup de fierté. Puis je resterai bien entourée par mon papa, ta compagne qui travaille ensemble depuis longtemps ne seront pas très loin. Donc je suis quand même bien entourée. Donc assez confiante tout de même.
6: Question gourmande, Mathilde, comment aimez-vous déguster le macaron de boulet?
7: C'est vrai qu'avec un petit café à 16h, pour moi, c'est l'idéal. Mais honnêtement, même avec une coupe de champagne, il n'y a pas d'heure pour en manger. Ça passe toujours très bien.
6: Un grand merci d'avoir été notre Lorraine du jour et très bientôt à Boulet pour goûter ces magnifiques macarons.
7: Avec grand plaisir, à bientôt.
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8: Bonjour à toutes et tous, bienvenue dans Affaires classées, le podcast. Nous sommes en janvier 1879. Le sympathique garde champêtre du village de Laguinge, en Haute-Soule, est poignardé de 5 coups de couteau dans une auberge. Les gendarmes arrivent et son meurtrier a disparu.
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8: Les bohémiens. Ces individus, migrant en groupe d'un village à l'autre, ont longtemps alimenté les conversations, les polémiques, les peurs au Pays Basque et au-delà. Les historiens situent leur arrivée dans le coin en l'an 1602. C'est le seigneur d'Urtubi à Urugne et le vicomte d'Etchaus à Baïgorry qui accueillirent en nombre ces descendants du peuple tzigane ou rome venus de Bohême grâce au sauf-conduit que le roi de cette contrée d'Europe centrale délivrait. Nombre d'entre eux vont finir par s'implanter en Soule ainsi que dans les pays de Cise et de Mix. Vivant à l'écart des villages, ils offraient leurs services aux villageois bien content de leur donner du travail contre très peu d'argent. Selon les saisons, ils étaient employés chez les paysans. D'autres œuvraient comme vanniers, empailleurs de chaises ou tondeurs de mulets. Leurs épouses fabriquaient des chapeaux, de la vannerie aussi. Elles ne tardèrent pas à susciter la curiosité, voire la peur, lorsqu'elle disait disposer de pouvoirs magiques, de remèdes naturels ou jurant prédire l'avenir en lisant dans les lignes de la main. Frappant à la porte des fermes, on les disait mendiants, voire chapardeurs. Dans les gendarmeries du secteur, les plaintes des villageois affluaient pour vol d'animaux, de victuailles ou de linge. Leur présence finit par agacer le préfet palois qui décide de lancer en 1802 une gigantesque rafle. 475 bohémiens sont arrêtés et jetés en prison dans l'attente de les expédier outre-Atlantique en Louisiane. Mais le projet du préfet tourne court et la plupart des rescapés de la rafle reviendra vivre au Pays Basque où ils désigneront leur propre roi.
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8: Il se nomme Pierre Aguerre. Il vit en Haute-Soule, dans le petit village de Laguinge, et partage son existence avec une femme, encore jeune, qu'il dit être son épouse, même si les registres d'état civil du secteur ne trouvent nulle trace de leur mariage. Chez les bohémiens, point n'est besoin de s'ennuyer avec les formalités. On est libre depuis des lustres, et la loi que l'on reconnaît, d'abord, est celle des traditions. La modeste masure qui lui sert de quartier général à la Guinge ne l'empêche toutefois pas de faire de fréquentes excursions ailleurs. Pour tondre les mulets, officiellement, comme il le clame, à ceux qui l'approchent, et peut-être aussi pour tondre les bourses et les biens des paysans du secteur. Combien de fois, en effet, son premier voisin n'a-t-il pas déploré des vols d'objets agricoles ou d'animaux dans sa propre ferme ? Le dit voisin aurait bien aimé récupérer ses biens en signalant ses méfaits aux gendarmes de Tardets. Mais Aguerre traîne une sale réputation. Maintes fois condamné pour vol, violence, il pourrait bien se venger. Aguerre sait cultiver ses relations et, pour asseoir son autorité, il va lier amitié avec un homme influent au village. Le garde champêtre, un certain monsieur Iriard. Le brave fonctionnaire est au courant de tous les potins du village. Son goût immodéré pour la bouteille fait de lui un informateur facile, de premier choix. Ce 9 janvier 1879, Aguerre accoste le garde champêtre. Il l'invite sans peine à boire ensemble dans le premier cabaret venu. Les deux larrons y retrouvent le vieux Albex, un paysan du coin, et l'instituteur du village, qui a momentanément déserté sa classe. C'est alors parti pour une série de plusieurs tournées de vin.
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8: Dans le canton de Tardets, chacun sait que le garde champêtre, Iriard, est de ces muets à qui la picole alimente surabondamment les paroles. Ce soir de janvier, la nuit tombe tôt et la conversation s'éternise. Ivre à l'excès, Iriard dévoile toutes sortes de fâcheux secrets sur tel ou tel habitant du village. Ses amis, tout aussi ivres, en rajoutent. Soudain, Iriard explose de colère. Il menace ses acolytes de comptoir en ces termes.
10: Ah, pour un peu, je vous battrai comme on taille le lin.
8: À peine a-t-il fini sa phrase que Pierre Aguerre, le roi des bohémiens, se retourne. Il lui assène 4, voire 5 coups de couteau en hurlant «
10: Ah, puisque tu le veux, c'est comme ça !»
8: Celui qu'on surnomme le roi des bohémiens prend, sans attendre, la poudre d'escampette, sans doute en direction de son domicile. Dans le troquet, c'est la panique absolue. Le pauvre garde champêtre hurle de tous ses poumons. Il scande des mots de peur, conscient sans doute qu'il vit ses derniers instants. Quelques secondes suffiront pour qu'il s'effondre, baignant dans son sang. On accourt des maisons voisines, le médecin de Tardets arrive peu après, mais il est trop tard. Le malheureux Iriard accuse plusieurs plaies profondes. L'une d'elles a perforé l'abdomen, causant la libération d'une partie de ses intestins. Les gendarmes rappliquent à cheval. Avant d'expirer, Iriard réussit malgré tout à leur balbutier quelques mots, dont le nom de son meurtrier. On se lance aussitôt à la recherche d'Aguerre. Voyant de la lumière à l'intérieur de sa ferme, les gendarmes l'encerclent avec prudence. Qui sait si le roi des bohémiens n'a pas encore quelques armes qu'il pourrait utiliser pour s'enfuir.
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8: Malin, Aguerre s'éclipse par la porte arrière de la demeure. Il marche à pas de loup avant de se blottir dans les broussailles, espérant tromper la vigilance des gendarmes et s'évanouir dans la nature, afin peut-être de se planquer plus tard en Espagne. Hélas, le bruit de ses pas sur les feuilles desséchées va le trahir. On le saisit avant de le coucher au sol, sous la menace d'un fusil. Les gendarmes imaginaient qu'une telle posture lui ôterait toute envie de résistance. Que nenni ! La perspective de sombre lendemain réveille son audace. Aguerre tente les plus violents efforts pour se soustraire à ses gardiens. Usant de coups, de nouveaux coups de poing à dessein. Mais la vaillance des gendarmes aura raison de lui. Le voilà maintenant conduit à Tardets, où son interrogatoire commence. Et la première question qui se pose, pourquoi a-t-il tué Iriard ? roi des Bohémiens aurait fort bien pu être en proie à des remords, formuler des regrets au besoin. Pas un instant. Il livre une fable ingénieuse à ses yeux. À l'écouter, le garde champêtre l'a d'abord frappé avec un bâton, jeté à terre et menacé de mort. C'est pour se défendre et seulement pour cela qu'il s'est emparé d'un couteau qu'il range habituellement dans sa poche. Il avoue donc son forfait, sans hésitation, mais, entendez-le bien, son seul regret est de ne pas lui avoir tranché la gorge. Iriar l'avait saisi au bras et serré si fortement qu'il n'avait pas le choix, dit-il. Hélas, pour Aguerre, cette jolie fable ne convainc personne. Les piliers de comptoir présents le soir des faits démentent formellement son récit. Et le médecin venu l'examiner ne trouve sur son corps aucune trace de plaie, de contusion ou d'ecchymose. Conclusion, Aguerre ment.
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8: Le procès du roi des Bohémiens s'ouvre à Pau le 21 février 1879. Une foule nombreuse a fait le voyage pour l'occasion. Des congénères venus du Pays Basque, des amis et aussi des proches du malheureux garde champêtre que chacun appréciait en Haute-Soule. Le procès d'un Bohémien n'a rien d'une première à la cour d'assises des Basses-Pyrénées, mais cette fois, on juge l'autoproclamé roi des Bohémiens. Âgé de 58 ans, il a le teint cuivré, l'air astucieux et même féroce, selon l'un des journalistes parisiens présents au procès. Les préjugés contre les Bohémiens ne manquent pas. Le président de la cour, par exemple, M. de Lagéry, pose en préambule, je cite, « qu'au milieu de la race noble et loyale des Basques vit la race maudite et dangereuse des Bohémiens ». Aguerre, selon les témoins, aurait été proclamé roi des siens à cause de ses innombrables méfaits. Il était si redouté en Soule que même le maire du village de Laguinge en avait peur. L'élu lui délivrait son certificat de bonne vie et de bonne mœurs, non parce qu'Aguerre était vertueux, mais pour qu'il aille migrer ailleurs. Le procès vire au mauvais spectacle. Tantôt calme, Aguerre justifie sa royauté bohémienne et tente de lui donner quelque chose d'imposant. Tantôt en colère, il se dresse sur son banc. Saisissant la rampe des deux mains, il insulte, il menace les témoins qu'il dit être des suppôts du diable. Ses regards menaçants n'épargnent personne, pas même son avocat. Aucune émotion n'affecte son visage quand on lui présente les vêtements ensanglantés du défunt. Avec un tel client qui ne rêve que de représailles et de vengeance, la cour d'assises n'aura aucun état d'âme à envoyer le roi des Bohémiens au bagne, à perpétuité.
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8: Le roi des Bohémiens, c'était ce nouvel épisode en podcast. Merci de l'avoir écouté. Dans un prochain rendez-vous, je vous emmènerai en 2018 du côté de Pau avec une intervention policière qui va faire couler beaucoup d'encre.

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1: Nous sommes dans les années 1970. Un ovni se pose à Chasseneuil. Dans cette soucoupe volante, attention, pas d'extraterrestres, mais des gens en maillot de bain.
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1: Cette drôle de piscine en forme d'ovni est ce qu'on appelle une piscine tournesol. En fait, il s'agit d'un modèle qui a poussé en France dans les années 70 et qui a pour origine un programme lancé par l'État en 1969. Ce programme, nommé 1000 piscines, intervient dans un contexte marqué par deux événements. D'abord, le fiasco des nageurs français aux Jeux Olympiques de Mexico en 1968. Ensuite, plusieurs noyades tragiques impliquant des enfants. Résultat, eh bien, il faut apprendre à tous les Français à nager, vite et partout. Pour cela, un concours est lancé afin de concevoir des équipements innovants, économiques et facilement reproductibles. Et le type tournesol est l'un des plus caractéristiques. Il est l'œuvre de l'architecte Bernard Scholler. Alors attention, 1000 mètres carrés au sol, 6 mètres de haut, cette piscine était révolutionnaire à l'époque. Il faut imaginer 36 arches métalliques qui soutiennent un dôme de plastique en partie escamotable et pivotant afin de profiter au maximum du soleil, d'où son nom, hein, le tournesol. Dedans, on retrouve tout le nécessaire, un bassin de 25 mètres, des vestiaires, des douches, bref, un vrai vaisseau spatial aquatique.
3: Mais cette piscine tournesol de Chasseneuil-sur-Bonnieure était-elle le seul modèle construit dans notre région ?
1: En France, entre 1972 et le début des années 80, il y en a eu 183 construites sur les 250 prévues au départ, dont 18 en Nouvelle-Aquitaine. Mais attention, hein, la moitié a déjà disparu, à l'image de celle qu'il y avait à Châtel-Aillon-Plage. Il faut dire aussi que ces piscines tournesol, eh bien, elles ont tendance à mal vieillir. Maintenir ces structures à flot, sans mauvais jeu de mots, coûte cher et les rénovations ne sont pas toujours simples à réaliser. C'est pour cela que la piscine tournesol de Chasseneuil est un vrai petit morceau de patrimoine des Trente Glorieuses, toujours bien vivant avec près de 40 000 usagers par an. Les gens sont sensibles à son charme rétro-futuriste, à ses petits carreaux de faïence ou à ses grands hublots. Alors en cette fin d'été, eh bien, si vous passez du côté de Chasseneuil, n'hésitez pas à aller piquer une tête dans cet ovni.
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1: Yvan Serrano, Fantova, je suis musicien et DJ professionnel.
2: Les Limousins sont formidables. Stéphane Pigato.
1: Ma mère, quand j'avais 9 ans, m'avait offert ce 45 tours de Bob Marley, Could You Be Love. Ça a été une révélation pour moi.
3: On saute un peu quelques étapes, mais après, donc il y a l'achat de la première guitare, le premier groupe qui arrive, on arrive à Limoges pour les études, c'est en première.
1: Moi, je suis arrivé en Limoges pour faire une première d'adaptation au lycée Turgot. Je rencontre vraiment la musique, surtout grâce à Swing FM, donc qui diffusait du blues, du rhythm and blues, du jazz, ça, donc waouh. Et j'ai commencé à faire de la musique grâce à eux et à m'impliquer dans la vie culturelle limougeaude en tant que musicien mais aussi organisateur d'événements et de concerts John Lennon.
3: Ouais, oui, vous participez finalement à l'émergence de cette nouvelle salle.
1: Totalement,
3: John Lennon. Mm-hmm. Vous êtes installé ici à Limoges, vous êtes bien, vous organisez des concerts à Lennon, tout se passe plutôt bien.
1: Heureux à Limoges.
3: Et vous déménagez à Londres.
1: Je pars pour Londres parce que j'ai l'impression que j'ai quelque chose à y faire, que Limoges est peut-être trop petit maintenant pour moi parce que j'ai fait plus ou moins le tour et j'ai l'opportunité d'être invité à un de mes disques et jouer sur le Radio One, la BBC de John Peel. Et arrivé là-bas, la plupart des Britanniques que je connais, les Londoniens me disent, il est hors de question que tu repartes à Limoges. On va y rester un an ou deux, voir comment ça se passe. Et en fait, j'y suis resté la moitié de ma vie, quoi.
3: Ouais, vous restez 30 ans en Angleterre, donc musicien, mais aussi, vous prenez vos premières amours, c'est-à-dire que vous organisez des concerts, vous faites émerger des groupes qui vont devenir des groupes connus internationalement. Ouais. Et en parallèle de cela, vous faites DJ.
1: Alors, à la base, j'ai commencé DJ dès que je suis arrivé, parce que j'ai toujours collectionné les disques, avoir des disques du monde entier, parce que Londres est une ville du monde entier, et c'est ça qui m'intéressait.
3: Finalement, vous êtes aussi, vous, un DJ du monde, parce que vous jouez sur des scènes partout dans le monde, du Japon jusqu'en Espagne, c'est incroyable.
1: J'étais DJ à Las Vegas, à Tokyo, à Rome, un peu partout, quoi.
3: Il y a un événement, un accident, presque bête, on va dire, qui vous fait, changer un petit peu votre vie, quand même.
1: Je me casse le cou et ça crée un accident cérébral. Non, je me retrouve complètement paralysé.
3: Et qu'est-ce qu'on se dit à ce moment-là quand on est musicien, qu'on a besoin de ses mains pour faire son travail et qu'on bouge dans le monde entier et qu'on ne peut plus rien faire et plus
1: bouger. La meilleure thérapie que j'ai eue sur le coup. En fait, maintenant, aujourd'hui, avec le recul, je me rends compte que c'est la meilleure chance que j'ai eue d'avoir pu avoir ça parce que ça m'a permis déjà de faire le calme. Donc, je me suis dit, peut-être il faut que je revienne à mes racines.
3: Ouais, du coup, ça donne une autre philosophie de la vie, finalement.
1: Complètement. Ouais. Et mes racines, c'est le Limousin, c'est les petits ruisseaux où j'allais jouer quand j'étais gamin dans les bois. Et je sais pas, quelque chose m'a dit de revenir à Limoges. Et au début, ça a été très, très, très dur. Parce que c'était considéré comme un échec de revenir. C'était pas un échec de revenir, bien au contraire.
3: Si vous aviez l'opportunité de rencontrer le jeune Yvan, qui, dans son quartier à Tulle ou dans la campagne tulliste, était en train de gambader, qu'est-ce que vous lui diriez?
1: Je lui dirais qu'il reste qui il est, qu'il n'ait pas peur, qu'il fonce, qu'il doute pas. Parce que les doutes, c'est ce qui fait faire perdre du temps. Et heureusement, j'ai jamais douté. Je savais pas ce que je voulais faire, mais je savais ce que je ne voulais pas faire.
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Pascal Zenou fait vibrer Toulouse avec une pop élégante et habitée où chaque note raconte une émotion vraie. 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
2: Aujourd'hui, nous allons manger. Et puis, si vous ne connaissez pas encore la signification du nom de famille Guillou ou Le Guillou, rassurez-vous, je vais vous l'expliquer.
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2: Pour commencer, bar. Toujours utile de revoir ce mot en breton, un mot qui vous sert au quotidien. Oui, oui, oui. Et comme la répétition permet de se rappeler, eh bien, je vous donne du pain. Bar, un tambar à pot ou un tambar, c'est la même chose. C'est est-ce que tu veux un bout de pain ? Un tambar à pot. Bara, baraou au pluriel. Alors, celui-ci est simple aujourd'hui, mais il s'utilise au quotidien. Vous allez voir. Prenet peus bara, t'as acheté du pain ? Prenet peus bara, la phrase classique à poser avant de passer à table, évidemment, pour être sûr qu'il y a du pain. Et les pains, il y en a de nombreuses sortes. Donc, aujourd'hui, je vous propose uniquement un tambar à gwen, un peu de pain blanc. Bara gwen. Donc, bara, le pain. Baraou, des pains. Bara gwen, du pain blanc.
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2: Et comme promis maintenant, un nom de famille assez répandu et pour cause. Ce nom c'est Guillou ou Le Guillou. Et attention, attention, s'ils font leur retour en Bretagne depuis quelques années, et bien dans la langue bretonne, ils n'ont jamais disparu et sont là dans nos villes et nos campagnes parce que des Guillou, Le Guillou, on en trouve partout. Mais en breton, ça vient de Guilliou. Et Guilliou, eh bien, c'est le surnom du loup. Alors, l'origine est donc facile à trouver, les Guillou, Le Guillou. Si vous cherchez dans votre arbre généalogique, chez vos ancêtres, dans votre histoire, vous allez trouver sûrement un ancêtre qui était un fin chasseur de loups ou qui était surnommé comme cela pour diverses raisons. Et du coup, ce nom est resté. Mais bon, rassurez-vous, on croise quand même plus de Guillou dans le Beautin que dans les champs ou les bois, les Guilliou. Alors, prudence, si vous en croisez à la nuit, tombez un de Guilliou, le loup. Parce que le guillou, le bipède, il est quand même plus sympa à rencontrer la nuit. À demain, Ken Marquas.
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1: Alors, j'ai testé pour vous un week-end dans les Cévennes. Nous allons dormir dans une yourte. Une escapade insolite et ressourçante, et tout ça à moins de 2 heures de Nîmes. Direction Sumène, au cœur des Cévennes. À notre arrivée, nous avons été accueillis par Emmanuel. C'est la propriétaire d'Escale en Cévennes. L'ambiance est paisible. On entend à peine le chant des oiseaux. Et la surprise, elle a été totale pour les enfants. Dès l'entrée, j'ai été surprise par le confort de cette yourte. On y trouve tout le nécessaire et même la connexion 4G. Ceci est un détail qui fait la différence pour 2 ados. Le plus génial pour moi, c'est la vue panoramique sur la nature et les montagnes. Après un bon dodo, le matin, nous avons pris un petit déjeuner sur cette terrasse où on a eu droit à des confitures maison. C'était un vrai régal. Cette parenthèse a été une vraie bouffée d'oxygène. Le calme et la beauté du lieu nous ont ressourcés. 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J'ai testé, j'ai adoré, c'était Delphine. Je vous retrouve très vite pour une nouvelle découverte locale.
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2: Sur 25 hectares dans une nature préservée, Jérôme, le propriétaire du parc de Castel dans les Pyrénées-Orientales, nous invite à découvrir des animaux du monde entier.
3: Ça y est, vous avez démarré la voiturette, Jérôme.
4: C'est ça, on est parti pour la visite du parc.
3: Le parc de Castel.
4: Qui s'étend sur plus de 25 hectares et avec un parcours de presque 4 km à pied. Et ben là, on part sur le départ, on a la mini-ferme, on a les ours, dont Willy, qui avait tourné pour des films et des publicités à la télévision, qui a été recueilli par le parc. La mini-ferme aussi, c'est que des animaux qu'on récupère de gens qui abandonnent. Et après, l'essentiel de nos animaux, c'est des animaux qu'on récupère soit saisis par la justice, soit dans des cirques aussi, ou des échanges entre parcs zoologiques.
3: Et les voiturettes, elles sont pour qui ?
4: Ben, les voiturettes en priorité pour les gens qui ont des difficultés à marcher, mais aussi on a des familles avec des gens plus jeunes, et au lieu de porter les porte-bébés, c'est vrai que monter en voiturette, c'est plus sympathique.
3: J'ai l'impression qu'on a des animaux, à regarder les pancartes, qui arrivent vraiment des 5 continents.
4: On a de tout, oui. On a vraiment des animaux de partout. On a des lions, on a des lions blancs aussi. Les lions blancs, il y en a un peu moins de 100 dans le monde. Et du coup, il y en a 2 à Castel.
3: Et comment vous avez réussi à avoir des lions blancs ?
4: Justement, c'est pareil. C'est des lions qui avaient été récupérés dans un parc qui ne pouvaient plus s'en occuper.
3: Là, on est à combien d'altitude ?
4: Ben là, à Castel, vous partez à peu près 900 mètres et on dépasse 1200 mètres d'altitude en haut du parc.
3: Et ça va, les lions, ils arrivent à s'acclimater à cette altitude ?
4: Oui, parce que, bon, déjà... On a la mauvaise idée chaque fois de dire que c'est des lions d'Afrique, mais en fait, ils sont nés souvent en Europe et vers chez nous, donc ils connaissent les climats. Et nous, ils ont des tanières chauffées par le sol, donc ils peuvent rentrer et sortir en permanence comme ils veulent. Et donc là, on va s'approcher bientôt de l'enclos des loups, par exemple, et on arrive aussi à l'enclos des lynx.
3: Alors ça, ce sont des loups de l'Arctique ?
4: C'est ça, c'est des loups blancs, des loups arctiques. Donc on avait récupéré un couple qui était assez âgé, mais on nous avait dit « reproduirons pas ». Et il y a 2 ans, ils ont fait 6 petits.
3: Ah, ils sont magnifiques.
4: Et maintenant, on utilise un moyen de contraception pour éviter justement la surpopulation.
3: Et là, vous m'emmenez où ?
4: Ben là, on va changer un peu de continent, on va partir voir les lions.
3: Oh, mais que c'est mignon là, c'est des petits kangourous.
4: Voilà, c'est la même famille que le kangourou, c'est le wallaby. Donc ça reste un petit kangourou, très, très docile, très gentil, avec un albinos qui est né il y a 2-3 ans sur le parc. Là, juste en face de nous, il y a Elsa qui vient de nous voir et qui s'approche. C'est une lionne d'Afrique, vous savez, le poil bien, bien jaune. Contrairement au lion blanc qu'on va voir juste un peu plus loin.
3: Elle est décidée à venir nous voir, hein.
4: C'est ça. Là, elle est très curieuse. Elle voit que je suis là. Elle doit se dire, qu'est-ce qu'il fait là? Est-ce qu'il m'emmène encore à manger? Et donc, elle s'approche très près. Et donc, il y a le mâle qui va pas tarder à arriver, je pense. Donc là, c'est Maui, le mâle lion blanc, aux yeux bleus, qui est sorti parce que, comme sa femelle Elsa vient de s'approcher de nous, et il est un peu inquiet, se demande qu'est-ce qui se passe? Qui sont ces gens?
3: On les voit vraiment, ils sont à quelques centimètres de nous, hein.
4: Ah ben là, vous êtes, elle est collée quasiment contre la vitre, donc effectivement, elle est très proche.

Quentin Arouane, vous en avez peut-être écouté parler. Sur le plan linguistique, le Y pronom neutre, on y aime bien dans le nord du département. Et je vous rappelle que le verbe entendre n'existe quasiment pas. Arouane, on écoute. Donc, vous avez peut-être écouté parler de l'importance de la gastronomie là-bas. Alors, la figure tutélaire, c'est la maison Trois Gros, 3 étoiles au guide Michelin. Le restaurant tenu à partir de 1930 à Arouane par Jean-Baptiste Trois Gros et son épouse Marie, puis par leurs fils Jean et Pierre, et enfin par leur petit-fils Michel, qui s'est installé depuis quelques années à Ouche près de Rouen, et maintenant son fils César. Vous avez remarqué comment je dis Rouen en une syllabe plutôt que Roanne en deux syllabes? C'est comme ça qu'on y dit dans la région. Donc, vous l'avez compris, la gastronomie, c'est important, c'est number one. Les gens aiment bien les douceurs aussi, hein. La région rouennaise, c'est la terre où l'on a fait la vraie papillote, celle qui est faite chez Révillon au Coteau, ça va être de saison. Et puis nous avons la praluline, une brioche au beurre et aux pralines roses, créée par Auguste Pralu en 1955. Au fait, la pâtisserie et chocolaterie Pralu, c'est bien d'origine rouennaise, même si on en trouve un peu partout aujourd'hui, et même si les Lyonnais tentent de se l'approprier. Non les gones, Pralu, c'est rouennais. Les pralulines, ils en font tellement qu'il faut qu'ils prennent très tôt le matin. Prendre, ça peut vouloir dire embaucher, commencer le travail dans le parler rouennais. Alors, attention quand même avec les papillotes et les pralulines, hein, si vous avez une chemise blanche, parce que vous pouvez vous faire une catole, c'est-à-dire une tache. Par contre, après avoir mangé, vous aurez la caisse. À d'autres termes, vous serez en forme. Les ch'tis, ils adorent. Oui, à Rouen, on parle volontiers de ch'tis pour désigner les enfants. Ne pas confondre avec le ch'timi du Schnorr. Un événement incontournable de la région rouennaise, c'est Rouen Table Ouverte, RTO pour les intimes, dans lequel gastronomie et spectacle vivant se rencontrent pour le plaisir des papilles, des yeux et des oreilles. Un autre grand rendez-vous, c'est le Salon de la Gastronomie, organisé par le comité des fêtes au Coteau et qui se tient depuis quelques années dans la grande salle du Scarabée à Riorges. On y propose le meilleur de la production d'une centaine d'exposants et leur savoir-faire. Et même si ça pleut, et si la pluie vous y craignez, comme on dit volontiers à Rouen, c'est-à-dire si vous n'aimez pas ça, vous serez bien à l'abri au Scarabée. Au Scarabée, on peut s'étendre, mot du patois rouennais qui veut dire se réchauffer. Voilà.

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1: Elle est picarde, elle est romancière et elle donne son billet d'humeur tous les jours sur l'antenne ici Picardie du lundi au vendredi. Karen Ponte s'éparpille. Bonjour Karen.
2: Bonjour. Quand on vieillit, on repense souvent avec nostalgie à nos années d'adolescence, à la limite de lancer à la cantonade cette fameuse phrase « c'était quand même mieux avant ».
1: Ah.
2: C'est étrange quand même cette affirmation, parce que quand on y réfléchit un peu, tout n'était quand même pas au top avant. Prenons par exemple le cas des moyens de télécommunication avant l'avènement des téléphones portables. En ce qui me concerne, j'ai connu les tatous, ces petits boîtiers noirs qui nous permettaient de savoir que tel numéro cherchait à nous joindre et c'est tout en fait. Parce qu'il fallait alors trouver une cabine téléphonique, espérer avoir encore des unités sur sa carte téléphonique pour rappeler la personne. À l'époque, le must, c'était ceux qui avaient des tam-tams. Et là, il y avait comble du luxe, un message qui s'affichait sur l'écran. Bon, on ne pouvait toujours pas répondre. Pour cela, il fallait trouver une cabine, espérer avoir des unités sur sa carte, dicter son message à une opératrice qui, elle, l'envoyait sur le tam-tam de l'émetteur. Je ne suis pas certaine du « c'était quand même mieux avant » dans ces conditions. Et je crois qu'on pourrait multiplier ce genre d'exemples. C'est ce qu'on va faire toute l'année, la suite donc aux prochains épisodes. Je vous dis à demain et d'ici là, rappelez-vous qu'être focus, c'est bien, mais qu'être éparpillé, c'est encore mieux.
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3: Clarisse, 51 ans, de Romande. Je suis coach en men training. C'est de la recherche de personnes disparues avec les chiens. On va donner une odeur de référence à un chien, l'odeur d'un humain, et il doit partir le chercher.
4: Mais c'est un sport, c'est un exercice ?
3: Il y en a qui le pratiquent en sport, il y en a qui le pratiquent pour ensuite faire du réel, moi je le pratique pour faire du réel, et après il y a des gens qui viennent simplement passer une bonne journée avec d'autres gens, et avec leur chien.
4: Quand vous dites réel, c'est-à-dire ?
3: C'est-à-dire que je fais partie d'une association, on peut être appelé par la police, on peut être appelé par les familles aussi.
4: Pour trouver des gens ?
3: Tout à fait.
4: En tout cas pour les chercher.
3: Exactement.
4: Et alors vous cherchez avec quel chien ?
3: Alors moi j'ai une Alano espagnole.
4: Et elle s'appelle comment ?
3: Macaï.
4: Et est-ce qu'elle était prédisposée justement à bien renifler, à utiliser sa truffe ?
3: J'ai pris ce chien-là parce que c'est un chien de chasse espagnol. Tous les chiens ont de l'odorat. Premier sens qui se développe chez eux, c'est le sens de l'odorat pour pouvoir trouver la mamelle. Après, il y a des chiens qui vont avoir plus de difficultés. Ceux qui sont très brachycéphales, le nez très écrasé. Parce que
4: petit bulldog, non ?
3: Voilà, c'est pas qu'ils ont moins d'odorat. Le problème, c'est qu'ils vont être moins capables de travailler sur des longues distances.
4: Ils ont le cou trop petit.
3: Non. Le chien est toujours tenu en longe. Cette longe, c'est un cordon ombilical. Donc si votre chien, il sent que vous n'êtes pas motivé à aller jusqu'au bout de la piste, il n'ira pas jusqu'au bout de la piste.
4: Quand vous dites la piste, c'est-à-dire que le chien doit retrouver une odeur.
3: En fait, il doit suivre le tracé qu'un autre humain a fait. Donc on lui donne l'odeur de cet autre humain et il doit suivre tout le tracé.
4: L'humain s'est frotté à des endroits stratégiques ?
3: Non, il a marché. En fait, là, vous voyez, vous et moi, tous les deux, on est en train de mélanger toutes nos odeurs. Okay. Et oui, l'air de rien, c'est pas...
4: J'ai mis du déo.
3: On mélange nos odeurs et on est en train de faire ce qu'on appelle un pool d'odeurs. C'est-à-dire que notre odeur, au fur et à mesure, là, elle grandit sur la place.
4: Alors nous, on ne le sent pas, mais le chien, oui.
3: Tout à fait.
4: Ah ouais.
3: Il est capable de parfaitement faire la distinction entre vous et moi, même si on est côte à côte.
4: Ça fait combien de temps que vous faites du men trailing ?
3: Ça fait un peu plus de 10 ans.
4: Et qu'est-ce qui vous a motivé au départ ?
3: J'avais un chien qui était sensible sur les humains, qui avait eu une mauvaise expérience dont je n'étais pas au courant. Du coup, il avait un peu peur de l'humain. J'ai commencé cette discipline pour qu'il ait un petit peu plus confiance en l'humain, en se disant c'est sympa, en fait l'humain me donne une récompense même quand je le connais pas.
4: Mais un chien fifou et tout, ça peut lui faire du bien de faire ça ?
3: Oui, parce que ça va le canaliser et ça apprend aussi beaucoup au maître à rester concentré sur son chien. Aussi, ça leur apprend à lâcher prise. On a pour habitude de contrôler notre chien tout le temps, sauf que là en fait on contrôle pas parce que c'est pas nous qui savons où est l'odeur, c'est le chien qui sait.
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5: Dans Minute Papillon ce matin, Thierry, on s'arrête ensemble sur un nouveau monument à Bassou, monument qui célèbre l'histoire gastronomique du village.
6: Avalon avait sa grenouille devant la collégiale Saint-Lazare. Bassou a désormais son escargot à l'entrée de la commune.
7: Escargot de Bourgogne.
6: Eh oui, de Bourgogne. Et du haut de cet escargot, 230 ans d'histoire de la cuisine nous contemple.
8: J'adore les escargots.
6: Cet escargot sculpté, nouvel emblème de Bassou, est un clin d'œil à une histoire locale savoureuse. Tout commence en 1796, quand le père Vallée, aubergiste, invente la recette des escargots beurrés.
9: Du beurre, voyons, du beurre! Faut faire bien!
6: Avant cela, pendant la Révolution, les escargots, on les mangeait grillés. Ouais, délicieux, mais un peu sec quand même. Bassou profite alors de sa position stratégique entre Paris et Lyon. Les marchands de vin de Bercy s'y arrêtent et la recette des escargots beurrés se répand. Trois établissements renommés proposent dans la capitale chaque semaine les derniers arrivages de Bassou. Les marronniers, les peupliers et le grand Saint-Louis mettent son escargot à leur carte et attirent le tout Paris.
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6: De la maison Vallée à Chauvin, puis Bio en 1959, jusqu'au groupe Française de Gastronomie en 1995, l'escargot de Bassou devient un produit phare et sa renommée dépasse largement les frontières de notre région.
11: Ah oui, ah c'est très bon.
6: Cette notoriété valait bien une sculpture de 4 tonnes taillée dans la pierre de Massangy, une belle bête de 2 mètres de haut pour 1,70 m de long qui regarde passer les touristes à l'entrée de la grande rue et qui fait de l'œil à tous les gourmands.
12: Simple, beau brun.
6: Merci. Cet imposant escargot de pierre est l'œuvre du sculpteur Yvan Baudouin qui avait déjà créé la grenouille avalonnaise. Son prix, l'équivalent de 1733 douzaines d'escargots bio. Soit 13 000 euros financés à 65% par la commune. Mais quand on aime les escargots, on ne compte pas.
9: Du beurre, voyons, du beurre! Faut faire bien!
5: Belle sculpture que 1733 douzaines d'escargots.
6: Ah ouais, j'ai compté. Hein.
5: Ça, oui,
6: ça en fait pas mal.
5: Ça en fait pas mal, effectivement, surtout pour une personne. Merci beaucoup, Thierry, pour
6: bon appétit.
5: Papillon. À retrouver chaque jour dans Ici Matin, dès maintenant, en podcast sur notre site et sur notre application Ici.

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1: 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Wikizef, petit guide à l'usage des étrangers du sud du péage d'Arras en vacances dans notre belle région.
2: Je ne vais pas vous apprendre que la vie est injuste. Ne vous inquiétez pas, je vais bien, mais force est de constater que la vie est injuste. Prenez par exemple la silhouette des gens. Il y en a de toutes sortes, des petits, des grands, des roux, des blonds, des crépus, courts, longs, carrés, minces, gros ou ronds. Viens avec nous chez les barbapapas. Mais pour certains, la vie est plus dure que d'autres. L'exemple le plus frappant que la vie est injuste, c'est quand ma grand-mère disait en parlant d'une de mes matantes qui essayait à toute fin de maigrir, mais sans succès, quel malheur. Elle peut faire ce qu'elle veut, mais chez elle, tout fait penche. Ne paniquez pas, Wikizef est là pour vous aider. Tout fait penche. Rassurez-vous, il n'y a rien qui penche et qui va peut-être guère. Non. Tout fait penche.
1: Traduction.
2: Tout fait ventre. Ventre, une panse, un penche. Pour illustrer ce que c'est qu'un penche, il suffirait que je me mette de profil. Et vous verrez que là, il n'y a pas que pour ma tante que tout fait penche.
1: Définition.
2: Tout lui fait penche, tout lui profite. C'est le malheur des bons vivants. Quel rapport avec la justice de la vie? Bah, il y en a des. Ils peuvent manger ce qu'ils veulent, et ben, ils grossissent pas. Je n'ai même vu manger des tartes au chou qu'à longueur de journée. Elles et Thomas, elles pouvaient passer derrière une affiche sur la décollée du mur. Et d'autres, ils regardent la vitrine du pâtissier, ils prennent un kilo. Alors, je vous dis pas si on en mange. Le pire, c'est que dans mes prises de sang, les triglycérides, impeccable, c'est le seul truc qui est pas en gras. Alors, je sais pas ce que je range là-dedans, moi. Mais ce qu'il y a de plus sûr, c'est qu'il y a plein de trucs. Un penche, c'est un logement social. C'est en cela que la vie est injuste. Et en même temps, il peut y avoir une sorte de résignation. À la question, t'aurais pas un peu grossi? C'est mieux de répondre, qu'est-ce que tu veux? Chez Mie, tout fait penche, que de se vexer.
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3: Un circuit court aujourd'hui à Saint-Pierreville. Nous sommes au nord-ouest de Privas avec Sabine Loulier pour découvrir Castanaïs.
4: J'ai décidé de créer une ligne de cosmétiques qui sont fabriqués avec les châtaignes que l'on produit sur l'exploitation. Et donc cette ligne de cosmétiques, elle est certifiée bio et nos châtaignes sont bio et AOP châtaigne d'Ardèche.
3: Et donc aujourd'hui, Sabine nous propose une crème corps et une crème visage.
4: Donc la particularité en fait de la châtaigne, elle est multiple. D'abord, la châtaigne est très riche en sucre, ce qui permet d'avoir ce côté très très hydratant de la crème. Également, la châtaigne contient du tanin, qui est issu, vous savez, de l'arbre et de la sève. Le châtaignier contient beaucoup de tanins. Et donc, ces tanins, en fait, ont un rôle un petit peu antioxydant qui permet de faire que la crème convienne aux peaux qui sont un peu rosacées, vous savez, des peaux un peu atopiques, des peaux un petit peu fragiles. Et puis, troisième effet, et pas des moindres quand même, ce sont les polyphénols qui sont très riches et condensés dans la châtaigne et qui en font un anti-âge naturel imparable. Pour l'instant, l'accueil est plutôt favorable, très favorable. C'est vrai que les Ardéchois sont très surpris. Ils ne connaissaient pas, évidemment, je leur dis que c'est normal parce que ça n'existait pas avant. L'usage en cosmétique est encore balbutiant.
3: Et c'est donc en profitant des 12 hectares de sa châtaigneraie multicentenaire que Sabine a décidé de se lancer dans l'aventure Castanaïs. Et donc forcément, en parallèle de ses produits cosmétiques, vous avez également toute une gamme de bonnes choses à déguster.
4: C'est une gamme qui est assez restreinte, mais qui va à l'essentiel. De la crème de châtaigne, de la crème de châtaigne saveur peine d'épices, de la farine de châtaigne et des châtaignes au naturel. Et qui fonctionne bien, quoi qu'il reçoit aussi un bon accueil de la part des clients. Donc c'est chouette, franchement, c'est une super aventure.
3: Bon, et vous savez quoi? C'est une belle aventure aussi parce qu'elle résulte d'une belle histoire d'amour.
4: J'ai rencontré mon mari donc il y a 30 ans maintenant. Et mon mari est fils de castanéiculteur. Moi, ça fait 30 ans maintenant que je vois mon mari passer énormément de temps dans ses châtaigniers. Tous les jours, il y va, il connaît les arbres, il sait ce qui se passe dans ces arbres, il suit l'évolution des arbres qui greffent. Parce qu'en fait, nous, on travaille sur une châtaignerie ancestrale et traditionnelle et nous ne plantons rien. Nous greffons. C'est un travail au long cours. Mon mari fait de la taille en prévision des greffons qui vont sortir, si tout se passe bien, de cette taille. Et donc l'année d'après, il récupère ses greffons, il regreffe, donc on choisit nos variétés. Une chose aussi importante, c'est que mon mari est un des derniers à pratiquer une greffe en flûte traditionnelle sur laquelle on n'utilise absolument pas de mastic. Voilà, c'est-à-dire qu'on utilise la sève qui sert de colle. Et donc tout le process est super naturel. Donc moi, quand j'ai vu ça, je me suis dit, mais c'est un travail incroyable qui passe sous silence. Et donc moi, je voulais essayer de donner à voir cette passion pour le châtaignier. Donc c'est pour ça que j'ai aussi cherché à faire des produits qui soient élégants, qui soient vraiment de très haute qualité. C'est pour ça d'ailleurs que la crème que je produis, les crèmes cosmétiques, elles sont bio, mais elles sont dans des pots qui sont compostables et biodégradables, avec des étiquettes en papier, une encre, une colle qui sont non impactantes pour l'environnement. Vraiment, c'est l'essence même de l'Ardèche, sans aucun PFAS, sans aucun produit controversé. Et les produits, on peut les mettre au jardin quand on a fini de les utiliser.
3: Alors, pour en profiter, plusieurs possibilités. Rendez-vous directement ici à Saint-Pierreville, après avoir passé un petit coup de fil, ou alors sur le site internet Castanaïs. Comme d'habitude, je vous mets toutes les infos qu'il vous faut sur ici.fr Drôme Ardèche, rubrique circuit court.
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5: Bah, c'est ma passion, mais je me sens vraiment libre sur la glace. Je transmets vraiment ce que je ressens dans ma vie de tous les jours, en fait.
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6: Aujourd'hui, on part à la patinoire avec Lou Thérault. Après des années de compétition en couple au plus haut niveau, elle entame un nouveau chapitre en solo. Lou, tout d'abord, la glace. Je crois savoir que c'est une passion familiale, c'est ça ?
5: Très simple, c'est ma maman qui a fait de la danse sur glace quand elle était jeune et qui en faisait encore quand on est arrivé avec ma sœur. Et en fait, moi, je l'ai vue patiner une fois à un gala parce qu'elle patinait déjà dans le club de Belfort. Et j'ai dit que je voulais faire comme ma maman. Donc voilà comment tout a commencé.
6: À 16 ans, tout bascule quand il faut choisir entre rester à Belfort et partir en Pôle France, en fait, non ?
5: Il y a eu, je pense, quand même quelques mois de réflexion où je me demandais si ça valait vraiment le coup. Je savais pas, enfin, je connaissais pas en fait le sport de haut niveau vraiment. Donc on se pose la question de est-ce que effectivement ça vaut le coup ? Est-ce que je change de lycée ? Je quitte tous mes camarades d'entraînement, mes copains au lycée ? Et en fait, du jour au lendemain, j'ai dit à ma mère que c'était bon. En fait, je crois que j'étais prête et que je voulais partir pour vivre cette expérience et que je trouvais ça sympa d'avoir un double projet déjà étant jeune, en fait, de pouvoir continuer mon lycée et de faire mon sport, ma passion à côté.
6: En fait. Après 10 ans de danse en couple, vous avez décidé de repartir seule, en solo. Est-ce que c'est un sacré saut dans l'inconnu quand on est toute seule et qu'on a vécu en couple, en tout cas sur la glace ? Pendant 10 ans.
5: Beaucoup d'appréhension. En fait, ça faisait 10 ans que je patinais en couple. Donc j'ai fait du solo en étant petite, mais c'est vrai que c'était, comme je vous l'ai dit avant, pas du tout le même stress, les mêmes attentes. Et là, de repartir toute seule, j'ai commencé la saison en septembre. J'étais vraiment pas du tout confiante. Enfin, là, on se retrouve vraiment toute seule sur la glace. Je m'entraîne avec Olivier Schoenfelder, mon prof, et je suis arrivée à la première compétition en Angleterre, début octobre, et je lui ai dit, mais je vais faire comment juste pour saluer. Pour me présenter quand ils vont m'appeler, je sais pas faire toute seule, enfin je sais plus faire toute seule. Et en fait finalement ça va à peu près. Puis le fait de faire plein de compétitions aussi, ça booste un peu la confiance en soi. Mais au début non, j'étais pas vraiment très sereine de reprendre toute seule.
6: Avec le recul, quel regard vous portez sur tout ce chemin parcouru depuis vos premiers pas ?
5: Franchement, je suis fière de moi. J'ai du mal des fois à me l'avouer, mais vraiment quand je vois par toutes les étapes auxquelles je suis passée, j'adore tout ce que j'ai fait, j'adore tout ce que j'ai accompli et je suis fière.
6: Lou Thérault, que l'on retrouvera avec impatience lors des prochains championnats de France de danse sur glace, on lui souhaite le meilleur pour ce nouveau défi en solo. En tout cas, c'est elle, notre comptoise qui compte du jour.
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1: Là, on est vraiment dans l'ambiance. Hein.
2: Voilà.
1: Pour découvrir...
2: C'est par là.
1: Oh ! Bonjour ! Donc là, parmi les bruits que vous entendez, on est vraiment dans l'ambiance du début de vinification dans un domaine viticole en Bourgogne. Alors, Nathan Drouin, on est chez vous et on est un petit peu pas chez vous.
3: Exactement, ouais. On est chez Vincent Gérardin, donc au 5 impasse des Lampennes, à Meursault. Et donc, j'ai la chance de pouvoir vinifier ici, dans cet espace, chez, du coup, mon patron.
1: Toi, t'as été mis en tonneau déjà?
3: Oui, tout à fait.
1: De ce millésime 2025?
3: Exactement. Pour l'instant, seuls les aligotés sont en fermentation. Et les Saint-Romain et les Haussé-du-Reste, qui ont été récoltés un petit peu après, et ben, eux ne sont pas encore partis en fermentation. Ah. Ils sont en demi-mui, en fait. C'est pas la pièce traditionnelle bourguignonne, mais c'est des fûts de 500 litres. Pour pas justement marquer trop le vin et donc avoir vraiment la fraîcheur de la ligotée, sur ce que je recherche.
1: Le fait d'avoir son petit rond de serviette.
3: Oui.
1: Dans un domaine a priori assez gigantesque, hein, parce que là on est vraiment dans une forêt de tonneaux.
3: On est bien équipé, et c'est ça la chance.
1: C'est ça en fait, voilà, parce que le fait de démarrer une activité viticole aujourd'hui en Bourgogne, ça vous aurait demandé des millions d'euros, j'imagine.
3: Oui, beaucoup d'investisseurs, beaucoup d'investissements de ma part aussi. Et donc là, c'est vrai que j'ai la chance d'avoir les vignes et de me consacrer aux vignes et d'avoir cette partie-là pour vinifier. Donc oui, très chanceux et très reconnaissant aussi.
1: Parce que d'un point de vue organisation, ça ne doit pas forcément être facile non plus. Je me dis, vous partagez quoi, un calendrier, un tableau Excel sur « Attendez, je viens bosser tel jour pour moi, je viens bosser tel jour pour le domaine ?»
3: Non, je travaille au domaine et puis le soir, ben, je fais mes petites cuvées ou le matin en arrivant, je m'organise comme ça. Ou entre midi et deux aussi.
1: Sur vos temps de pause.
3: Exactement.
4: Vigneron pour son domaine en dehors de ses horaires de travail, dans un autre domaine viticole, c'est le quotidien de Nathan à Meursault. 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
5: Salut Thomas Brice.
6: Salut Quentin, bonjour à tous.
5: Et là, on est surtout sur quelques pages qui sont inspirées des auditeurs d'ICI Azur.
6: Exactement, et aujourd'hui, on répond à la question d'un certain Richard.
7: Bonjour l'équipe, c'est Richard. Voilà, ça fait des années que je tanne Tom pour qu'il nous parle du trophée d'Auguste. Je trouve ce monument fascinant. Donc Tom, s'il te plaît, raconte-nous son histoire, je compte sur toi. Bisous l'équipe.
6: Qui ça peut bien être?
8: Je pense que c'est moi.
5: Ah oui, c'est ça.
6: Vous pensez bien.
5: L'anonymat à deux balles. Bon, bah, du coup, est-ce qu'on répond à sa question?
6: Allez, on va vérifier ça tout de suite ensemble. La raison 581, le trophée des Alpes. Alors lui, impossible de le manquer. Si vous passez par la Turbie, vous verrez quelque chose qui dénote dans le paysage. C'est le plus vieux monument des Alpes-Maritimes. Un édifice gigantesque, blanc, avec des colonnes et des inscriptions latines, symbole de la grandeur de l'Empire romain, ou du moins ce qu'il en reste.
5: Le trophée d'Auguste, hein, tu l'as dit, c'est donc un très très vieux monument.
6: Oh, il a traversé 20 siècles d'histoire. Sauf que bon, les monuments, c'est pas comme le vin, le temps, ça va les abîmer. Et aujourd'hui, il n'est pas dans un super état. Mais il y a plus de 2000 ans, l'édifice faisait 50 mètres de haut, soit l'équivalent d'un immeuble de 15 étages.
5: Mais nous, on aimerait bien savoir quelle histoire se cache derrière ce trophée d'Auguste.
6: Allez, je vous raconte. En l'an 7 avant notre ère, les légions romaines remportent ici une grande victoire. Et ils construisent un trophée, un monument qui symbolise le pouvoir de Rome sur les Alpes-Maritimes. On l'appelle le trophée des Alpes ou trophée d'Auguste, car une statue de l'empereur se trouvait au sommet. Et pendant des siècles, ce monument était un point de repère pour tous les voyageurs. D'ailleurs, en latin, trophée se dit tropea. Le mot évolue plus tard en turbia pour devenir turbi. Et c'est pour cette raison que la commune qui abrite ce trophée se nomme aujourd'hui la Turbi.
5: Ah bah voilà, ça répond à une autre question en passant. Sauf que ce monument, lui, il va tomber dans l'oubli.
6: Et oui, quand on ne connaît pas l'histoire, on l'a détruit. Après la chute de l'Empire, les habitants vont réutiliser les pierres pour construire leur maison. C'est pour ça que l'édifice va se détériorer et il va même presque disparaître. Heureusement qu'au XIXe siècle, on s'intéresse de nouveau à ce lieu. Les historiens retrouvent dans les textes antiques l'origine de cet ouvrage et une armée d'archéologues et d'architectes tente de lui redonner son lustre d'antan. Après plusieurs années, le monument en partie reconstruit est inauguré en 1934. Il est aujourd'hui protégé par l'État au titre des centres des monuments nationaux et au pied, il y a un musée et vous pouvez aussi vous balader dans ce parc qui vous offre une vue exceptionnelle qui va de l'Italie jusqu'à l'Estérel. Un bien bel endroit pour le plus vieux monument des Alpes-Maritimes.
5: Et ça, forcément, c'est une bonne raison d'aimer la Côte d'Azur.
6: En plein dans le mille.
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9: Bonjour, je me présente, je m'appelle Julien. Ma passion et mon travail, c'est le tatouage. Depuis, alors mes premières machines, je les ai achetées il y a une quinzaine d'années. J'ai commencé en autodidacte. Et un jour, j'ai une amie qui est partie se faire tatouer dans un salon et j'avais besoin de faire régler mes machines. Et je lui ai demandé si je pouvais l'accompagner pour demander des conseils au tatoueur. Et le feeling est bien passé avec le tatoueur et donc il m'a proposé un apprentissage. Et je suis resté 2 ans chez lui pour apprendre le tatouage.
5: C'était une reconversion ?
9: Oui, avant je travaillais à Haribo. Alors j'ai toujours été passionné par la bande dessinée. C'est un métier où c'est compliqué d'en vivre. Donc je me suis tourné vers le tatouage parce que ça permettait d'allier ma passion du dessin avec une manière de gagner ma vie.
5: Il y a beaucoup de tatoueurs, il y en a partout. Depuis quelques années, c'est devenu énormément à la mode.
9: De plus en plus de personnes ont pu avoir accès au matériel de tatouage. Et donc ça a permis d'ouvrir ce métier à des personnes qui viennent des Beaux-Arts ou qui sont aussi passionnées par le dessin. Et ça a été un vecteur pour pouvoir vivre de leur passion.
5: Chaque tatoueur a un peu sa spécialité ou un univers. Le vôtre, c'est quoi ?
9: Alors moi, ce que je préfère tatouer, c'est tout ce qui va être organique, donc du végétal, l'animal, des insectes.
5: Qu'est-ce qu'il y a comme insecte à la mode en ce moment ?
9: Il n'y a pas vraiment de mode, c'est je fais beaucoup d'abeilles. La majorité, c'est des insectes élégants, des libellules, des papillons. Il y a des personnes qui veulent marquer sur leur peau une partie de leur histoire. Et il y a d'autres personnes qui sont sensibles au travail artistique d'un tatoueur et qui veulent sur leur peau une pièce de ce tatoueur, comme par exemple un passionné d'art va vouloir un tableau dans son salon d'un artiste qu'il apprécie.
5: La Joconde dans mon dos, vous pouvez me faire ça ou pas ?
9: Alors c'est pas mon style, mais je peux vous orienter vers des personnes compétentes pour le réaliser.
5: La Joconde avec des ailes d'abeille ?
9: Non plus. Je pourrais faire les ailes.
5: Merci beaucoup Julien. Vous écoutez

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3: Itinéraire bis à Avallon cette semaine, et j'ai choisi de m'arrêter aujourd'hui au Silo Rouge avec nous Guillaume Dallot. Guillaume, bonjour.
4: Bonjour.
3: Le Silo Rouge, c'est quoi ici à Avallon?
4: Alors c'est un magasin de producteurs avant tout. Tous les produits ici présents sont produits ou transformés dans le département de l'Yonne ou dans le département limitrophe. Et donc on a une centaine de producteurs qui livrent le magasin régulièrement pour avoir des produits frais, des produits secs, de quoi faire les courses toutes les semaines.
3: Vous avez fait connaissance avec ce magasin, le Silo Rouge, de quelle façon, Guillaume?
4: Eh bien, ma femme, Adeline, est maraîchère depuis plus de 10 ans à Vaudeluny. Et donc, elle a créé ce magasin avec d'autres collègues en 2018, en mars 2018. Il y avait 9 associés à l'origine de ce magasin. Moi, j'étais sur une autre activité et je l'ai rejointe dans les jardins en 2020. Et donc, voilà, je fais partie maintenant de l'équipe du magasin du Silo Rouge.
3: Quelles sont les caractéristiques de ce magasin?
4: On a vraiment souhaité mutualiser la commercialisation. En agriculture, c'est toujours un peu compliqué d'être à la fois à la production qui nous prend beaucoup de temps, d'énergie, et de pouvoir valoriser nos produits sur des circuits courts et aller sur d'autres marchés que la filière longue plus classique.
3: Et puis, vous succédez à la tête du magasin, c'est-à-dire que si je viens le mardi et si je viens le mercredi, je ne verrai pas les mêmes têtes.
4: Exactement. L'objectif du magasin, c'est qu'il y a toujours un producteur en présence dans le magasin, donc aussi bien que ce soit sur l'aspect administratif ou sur l'aspect vente, ce qui fait qu'on se sépare. On se répartit les différentes demi-journées de vente. Et donc, il y a normalement toujours un membre de chaque structure des associés, donc souvent l'associé, qui est présent en vente avec notre équipe de 2 salariés qui permet de faire toute la gestion du magasin au quotidien.
3: Ça vous apporte de quoi? C'est de rencontrer vos clients?
4: Eh bien, quand on a la tête baissée à travers dans nos activités, les légumes ou autres, parfois c'est un peu difficile quand il fait chaud, quand il fait froid, quand il pleut un peu trop souvent à nos goûts. Eh bien, le fait de rencontrer les gens, on sait pourquoi on fait ce métier. Ça donne un sens à ce qu'on fait, c'est valorisant pour nous d'avoir des retours généralement positifs et ça nous donne envie de retourner, de bêcher et puis de reproduire de nouveau et que ça soit à travers ce magasin nous permet effectivement d'avoir ce retour positif et ce qui est valorisant pour nous et donne un sens à ce qu'on fait au quotidien.
3: Est-ce qu'on peut parler de la philosophie de votre exploitation?
4: Une des philosophies qui nous tient à cœur, c'est effectivement la source d'emploi que procure notre activité, que ce soit dans nos jardins. Je travaille avec ma femme Adeline et également 3 salariés, dont 2 temps plein. Et au magasin, on a également 2 temps plein, au magasin de producteurs Le Silo Rouge. Et donc, on voit bien que l'argent que les gens dépensent en consommant nos légumes ou d'autres produits au Silo Rouge permet de rester sur le territoire et de faire vivre l'emploi. Et ce qui nous tient particulièrement à cœur, d'avoir des gens habitant sur le territoire, travaillant sur le territoire pour des produits sains et de qualité.
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5: Vous l'avez forcément déjà remarqué en allant de Palavas à Carnon, ce fortin qui trône au milieu de l'étang du Levant. C'est la redoute de Balestras, une tour de guet qui a passé 60 ans emmurée dans un château d'eau.
6: Au secours des pirates !
5: Au milieu du XVIIIe siècle, de nombreux pirates barbaresques arpentent notre littoral et détroussent les navires marchands. Et il y a aussi les Anglais qui se prennent pour les maîtres des mers. Fire ! Pour protéger les populations, Louis XV fait construire tout au long des côtes françaises une série de fortins équipés de sémaphores. Lorsqu'un bateau suspect se rapproche dangereusement, on envoie des signaux pour prévenir les gardes-côtes qui envoient alors au canon quelques coups de semonce. Du Gros du Roi jusqu'à Agde, on construit un réseau de 8 tours de guet. On peut encore voir celle de Frontignan, Marseille, en 7, au Grand Travers aussi, et donc celle de Palavas. Dès 1743, la redoute de Balestras assure sa fonction protectrice et ça va durer plus d'un siècle. Autour de ce fortin, peu à peu, des pêcheurs installent leurs cabanes et c'est tout un village qui finit par prendre forme. En 1906, on installe sur le toit de la tour une citerne qui va alimenter en eau les fontaines de la commune. Au début du XXe siècle, la station balnéaire, devenue reine des plages, voit ses besoins en eau augmenter. Alors en 1943, la mairie décide de bâtir un véritable château d'eau. Il y a toujours la cuve sur la redoute qui est alors emprisonnée d'un sarcophage de béton. Il faudra attendre les années 90 pour la redécouvrir. On détruit le château d'eau pour bâtir à la place le phare de la Méditerranée, 45 mètres avec son restaurant tournant au sommet. Et la redoute, elle, est démontée pierre par pierre par les compagnons du devoir. 300 tonnes de pierres marquées une à une et transportées sur un autre site. Il faudra aussi tailler de nouvelles pierres pour remplacer celles qui sont trop altérées. La ville de Palavas a choisi l'étendue Levant pour reconstruire le fortin à l'identique, dans la même orientation qu'à l'origine. Il trouve au milieu des flamants roses un écrin à sa mesure. La redoute de Balestras abrite depuis le musée Albert Dubout, dessinateur caricaturiste qui a contribué à la réputation de Palavas grâce à ses dessins du célèbre Petit Train. Voilà une bonne occasion d'aller la visiter.

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4: La cabine minute sur ici Picardie, votre chronique de la joie et de la bonne humeur. Comment ça va les amis? Est-ce que parmi vous, il y en a qui regardent des séries télé? Moi j'adore les séries. Aujourd'hui, je vais vous parler d'un fléau moderne. Un truc qui nous bouffe la vie, qui nous use la patience, qui nous fait vieillir plus vite que le temps qui passe. Les séries qui prennent trois plombes à sortir la saison suivante. Non mais sérieux, on vit à une époque où on peut envoyer une fusée sur Mars avec un drone qui filme en 4K. Et il filme en 4K la fusée sur Mars. On a des voitures qui conduisent toutes seules, des robots qui font le ménage. Mais on n'est toujours pas foutu de sortir la saison 2 d'une série avant que ton neveu passe le bac. À la fin de la saison 1, il avait 12 ans le frérot. Les séries télé, comment vous faites? Vous disparaissez comme ça sans prévenir? Ils te mettent la tête dans une saison, dans une série, t'es à fond. Tu attends la saison 2 pendant 4 ans. Et toi comme un con, tu les attends vraiment pendant 4 ans. Il y a des gens qui meurent durant les 4 ans. Ils ne voient même pas la fin de la série, c'est dégueulasse. Et nous, la génération années 80-90, on a assez attendu. Par exemple, avec Beverly Hills, c'était un peu notre HPI à nous. Tout le monde regardait Beverly Hills. Et quand une saison se terminait, pendant 2 ans, TF1, ils te rediffusaient les vieux épisodes. Et ils mentaient sans honte dans les publicités. Ils te disaient, la semaine prochaine, des nouveaux épisodes inédits de Beverly Hills. Ah, toi, t'es à fond, là. Le samedi, tu t'assois avec tes frites, ton hamburger, fait maison pour mater Beverly Hills. L'épisode commence, tu te dis, mais j'ai déjà vu ça. Pas vu, bien sûr. Après, ils vont embrasser Kelly. Des escrocs! Et de nos jours, ça recommence. Sur des séries sur Netflix, Amazon Prime, t'es là, t'es à fond, tu mates la saison 1, tu mates la saison 2, t'as pas dormi depuis 3 jours, t'as des cernes de panda en dépression, et là, boum, dernier épisode, gros cliffhanger, t'as le cœur qui bat à 200, et là, paf, l'épisode est fini. Mais il est mort ou pas le mec? Non mais à la fin de l'épisode, là, il est mort ou pas? Et là, Netflix te répond, rendez-vous en 2029 pour la suite. Il y en a marre, c'est beaucoup trop long. Moi, je vous dis la vérité. Aujourd'hui, on a 1000 plateformes, 1000 séries, mais on a toujours le même problème de lenteur. Les gars, on parle en ce moment d'intelligence artificielle, de deep learning, de robots qui écrivent des scénarios en 2 secondes. Moi, je vous le dis, si un jour, les séries faites par l'IA, elles sortent plus vite que les autres, je vous lâche.

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1: Sono 50 anni che Patrick Ambrosi sta in Usobaese di Gastello. Il y a 5 ans, il a décidé de créer une biscuiterie au village, juste au-dessus de sa maison.
2: J'étais dans la menuiserie, des rangs calards, voilà, pour les Saint-Joseph et Saint-Dizier. Donc, pour le stade à l'armade, on ne sait pas tout, pendant les 2 ans. Et donc, pour le doubler une paillette. Passion de la cuisine, j'ai toujours cuisiné avec ma mère, mon père cuisinait beaucoup. Et oui, et puis après, surtout tout ce qui est biscuiterie, anciennes recettes que ma grand-mère faisait, que j'ai gardé les cahiers, les livres, et marqué sur les livres, et voilà. Et un bastion, à fait, qui a dû avoir perturbé.
1: Patrick confectionne tout ce qui est gâteau sec.
2: Donc, le canistril, il y a, bien sûr. Donc, maintenant, le canistril au citron. Et après, les gens vous demandent beaucoup de parfum maintenant. Donc, il y en a au citron, aux amandes, aux noisettes, au chocolat. Il y a des coups de gelée, de vin blanc. Après, je fais tout ce qui est moelleux et tout ce qui est cake, moelleux, serviade à la sauge, au nature, tout ce qui est panette, tout ce qui est fiadone, embruchada, voilà, fiadunette, toutes les petites recettes, anciennes recettes. Voilà, ma passion, c'est de retrouver des recettes à droite, à gauche, des anciens et les reproduire maintenant.
1: Et l'artisan vend ses produits en direct dans sa boutique.
2: Les locaux viennent souvent jouer le jeu et ils viennent souvent. Ils sont même contents de venir. Et puis après, avec les personnes de passage, les personnes qui sont en vacances, les randonneurs, les touristes. Voilà, après, je fais des marchés, je fais des foires. Je fais des fois des associations qui font des petits marchés. Moi, j'adhère beaucoup à ça, je trouve une importance à ça, donc je participe aussi en mettant mon stand. Voilà.
1: Patrick a créé aussi une petite épicerie fine.
2: C'était une demande au village, et un petit paese, nous étions à Manomona de Défarestra Fare, et des fois travaillant, et tout type de tour, qu'il soit quand au Gircon, un paese, à Cante, une cabigourse, ou voilà, j'ai de l'huile d'olive, j'ai du vin, j'ai de la charcuterie, j'ai du fromage, j'ai de la farine de châtaigne, les confitures qu'on fait nous. Les confitures, c'est ma femme qui les fait, les confitures, toutes les confitures anciennes qu'on fabrique.
1: Faire perdurer son activité, continuer à tisser un lien social si cher aux habitants de Castelobrando, tels sont les espoirs de Patrick Ambrosi pour l'avenir.
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3: Je rêvais d'avoir une maison à la campagne. Cette maison, c'est comme si j'y étais née. C'est ma maison de famille.
4: Ma maison s'appelle l'Ostao de la Mar.
5: C'est une maison un peu envoûtante.
6: Eh bien, vous voyez, des livres et trois fenêtres qui me donnent le paysage du pays, comme si c'était trois tableaux.
7: Ils ont vécu ici.
8: Thibaut Gaudry.
9: Ah, je m'appelle Nina Simone.
7: L'histoire de Nina Simone, c'est celle d'une petite fille amoureuse de Jean-Sébastien Bach qui rêvait de devenir la première pianiste concertiste noire américaine. Mais qui grandit dans l'Amérique profonde des années 30 et 40 où la ségrégation raciale est de mise.
9: J'ai commencé à étudier le classique à 5 ans.
10: Et vous avez continué, vous avez eu vos diplômes.
9: Et après, j'ai obtenu le doctorat de musique de Amherst University.
7: Élève studieuse, oreille absolue et jeune prodige, elle ne parvient pas à intégrer l'école de musique dont elle rêvait, brisant la carrière à laquelle elle aspirait. Et elle emportera le regret et la douleur toute sa vie.
9: I'm sorry that I didn't become the world's first black classic pianist. Oh yeah, I think I would have been happier. I'm not very happy now. Oh yeah.
7: Finalement, c'est par le jazz qu'elle connaît la gloire. Nina Simone devient aussi l'une des voix de la lutte pour les droits civiques des Noirs. Mais avec une sensibilité à fleur de peau, des douleurs de l'enfance qui ne sont jamais loin, sans compter des troubles bipolaires et des phases de dépression, elle finit par quitter les États-Unis, voyage beaucoup, et c'est naturellement en France qu'elle trouve refuge dans les années 80. Elle, la francophile, qui a connu le succès en reprenant « Ne me quitte pas » de Jacques Brel, et qui a choisi son nom de scène après avoir vu « Casque d'or » avec Simone Signoret.
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12: Pour Nina Simone, comme beaucoup d'artistes noirs de cette époque, la France est un pays très très important, parce qu'on a cette image réelle, à l'époque, d'un pays ouvert. Par exemple, prendre un bus ou un métro à Paris, ben, on prend le métro et le bus avec les Blancs. On n'est pas dans des compartiments séparés. Et la France est une terre d'asile.
7: Elle vit 2 ans à Paris, enregistre quelques chansons et fait quelques concerts, puis en repart, avant de revenir une dizaine d'années plus tard. En 1992, elle s'installe à côté d'Aix-en-Provence, à Bouc-Bélair. C'est là qu'un après-midi de juillet 95, excédée par le bruit que font 2 adolescents jouant autour de la piscine de la villa voisine, elle tire un coup de pistolet à grenaille et blesse légèrement l'un d'eux. Elle écopera de 8 mois de prison avec sursis et une obligation de soins. En 1998, elle déménage à quelques kilomètres, à Carry-le-Rouet, où elle s'éteint le 21 avril 2003. Lors de ses funérailles, à l'église de Carry, une sono joue « Ne me quitte pas ». Sa grande amie, la chanteuse Myriam Makeba, est là. Elton John a fait envoyer des roses jaunes, avec un petit mot « Tu étais la plus grande, et je t'aime ». Sa fille, Lisa, prend la parole, pour rappeler combien Nina aimait la France, et demande de ne pas laisser son souvenir s'éteindre. Son souvenir et sa voix sont toujours là. Elle ne nous a jamais vraiment quittés.

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1: Là, j'étais en train d'envoyer des mails à des EHPAD pour leur proposer un spectacle de contes pour Noël.
2: Là où la facette, pourquoi est-ce que vous m'avez fait venir ici?
1: Moi, je suis venue jouer ici avec mon groupe et c'est aussi ici que je fais des shows bingo loto. Je revisite le bingo loto des salles des fêtes de manière théâtrale, improvisée, en interaction avec le public, beaucoup plus dynamique que celui qu'on peut connaître dans les salles des fêtes où nos voisins, voisines nous demandent de nous taire parce que le bingo a l'air d'être quelque chose de sacré. Et
2: ça l'est à certains
1: voilà.
2: moments.
1: Ouais. Donc, j'explique qu'effectivement, c'est pas un bingo loto dans lequel il va falloir faire silence, mais plutôt un bingo loto dans lequel on va pouvoir s'exprimer, exprimer ses émotions, sa déception si on perd, sa joie si on gagne. J'explique bien aux femmes qu'elles peuvent manifester de la colère et que dans le cadre de ce bingo loto, personne ne les traitera d'hystérique. Et j'explique aux hommes aussi qu'ils peuvent pleurer, qu'ils peuvent y aller, qu'ils peuvent sortir des émotions. Personne ne leur dira qu'ils sont fragiles et que dans un contexte de fête où il y a de la bière à évacuer, bah, elle pourra sortir par les yeux, ils n'auront pas besoin de se lever pour évacuer autrement. Voilà.
2: Vous avez combien de spectacles? 4-5 spectacles, de la musique.
1: Il y a le bingo loto, il y a les blind test mashup où je fais un concert-jeu, en fait, où je joue des chansons mais je chante les paroles d'une autre, donc le public doit deviner. Je chante les Mistral gagnants sur l'air de l'aigle noir, ouais. Vous voulez que j'essaye comme ça?
2: Ouais.
1: Ah, ma

0: petit doigt.
1: Renaud, l'aigle noir.
0: Voilà. Oh, mais vous êtes hyper fort.
1: Ouais, je suis fort.
2: Et finalement, c'est qui Léna Quignette?
0: Elle est très simple, cette question.
2: Ouais.
0: Ben, écoutez, j'avais pas encore réfléchi, c'est l'occasion.
2: Vous appelez Léna Quignette?
0: Je m'appelle Léna Quignette. Quignette, c'est comme un quignon, mais encore plus petit. Voilà, une petite quignette.
2: Oui, c'est ça. Ouais. Alors, c'est qui Léna Quignette?
0: C'est moi, une femme de 31 ans, comédienne, qui est revenue.

0: Dans la région, très contente d'être ici.
1: En même temps, il fait beau, on est à la terrasse d'un café, il y a les dunes pas loin, il y a la mer à deux pas, bon, on est bien. Hein.
0: Oui, pourquoi ne pas revenir ?
1: Bah, c'est ça.
0: Voilà. À Paris, on est tellement noyé dans la masse que c'est très difficile de rencontrer les gens. Et puis c'est épuisant, les gens sont épuisés d'être en contact tout le temps avec plein de monde. Là, j'ai l'impression de me faire une petite place sympa, de pouvoir rencontrer assez facilement des gens, donc que ce soit des bars, des EHPAD, des centres de loisirs, des centres socioculturels, avec qui on peut monter plein de choses qui sont assez chouettes, quoi.
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4: Ici, on fête la Saint-Vincent, la grande fête des vignerons en Bourgogne. Elle est honorée officiellement le 22 janvier. Dans notre région, la tradition veut que tous les ans, les festivités changent de village. Mais qui était ce fameux Saint-Vincent ? Bonjour Sandra Amani.
5: Bonjour Charlotte.
4: Vous avez enquêté sur ce sujet si mystérieux. Et vous avez écrit un conte intitulé « La légende de Saint-Vincent », une histoire de votre ouvrage « Légende du vignoble » édité aux éditions de l'Escargot Savant. Chapitre 1, le sacre de Saint-Vincent, 3e siècle après notre ère.
5: Nous voici en Espagne, plus exactement à Huesca, petit village au pied des Pyrénées. Ici vit Vincent, un jeune homme dévoué qui s'est pris d'amour pour le christianisme. Une religion toute récente et avec encore peu de croyants. Vincent a un ami qui lui est cher, c'est Valère, l'évêque de Saragosse.
6: Me voici bien vieux à présent et j'ai beaucoup de mal à m'exprimer en public. Mon cher Vincent, le brillant orateur que vous êtes sera chargé de me suppléer dans cette tâche difficile. Êtes-vous d'accord ?
4: Monseigneur, je suis honoré de devenir votre diacre. Je me réjouis d'avance à l'idée de mes voyages à travers l'Europe. J'ai hâte d'aller faire connaître notre Dieu à tous les païens. J'irai jusqu'en Gaule s'il le faut. Chapitre 2, l'Empire romain.
5: Au 3e siècle de notre ère, l'empereur romain Dioclétien entame des persécutions contre les chrétiens. La nouvelle religion prend de telles proportions que l'ordre public est bouleversé. Vincent et l'évêque sont arrêtés, puis conduits, enchaînés, auprès de Dacien, le gouverneur qui représente Rome en Espagne.
7: Évêque Valère, avouez vite toutes vos fautes, sinon vous le regretterez amèrement.
5: Mes fautes ? Quelles fautes ? Je ne vois pas de quoi vous parlez.
7: Ne vous moquez pas de moi. Avouez immédiatement les sacrilèges que vous et votre diacre avez commis contre notre empereur.
5: Vincent, voyant la grande détresse du pauvre évêque, ne parvient pas à se contenir.
7: Cessez donc de tourmenter ce pauvre homme. Moi, je vais tout vous avouer. Oui, je ne crois qu'en un seul Dieu. Oui, vos idoles me semblent ridicules. Garde, torturez ce jeune insolent. Pressez-le comme le raisin, rôtissez-le comme ces poulets que l'on immole sur les autels de nos divinités. Peu importe comment, mais montrez-lui que son Dieu ne lui sera d'aucun secours face à nos lois.
5: Les Romains se saisissent de Vincent, le ligotent nu sur un chevalet. Des ongles de fer lui déchirent le corps. On le brûle de toutes parts, on le torture nuit et jour.
4: Comment les souffrances de Vincent en Espagne vont-ils le transformer en saint en Bourgogne ?
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4: Ah, la Saint-Vincent tournante ! Une fête que nous célébrons chaque année dans les villages viticoles de Bourgogne. Mais qui était Saint-Vincent ? Voilà sa légende, racontée par Sandra Amani, auteure de « Légende du vignoble », éditée chez l'Escargot Savant.
5: Nous sommes le 22 janvier 304, le jour de la mort de Vincent. Il n'a pas survécu aux nombreuses tortures des Romains. Le corps brûlé et disloqué, on l'a ensuite accroché à une pierre de meule et jeté à la mer, à plus de 200 km de Saragosse. Mais quelques jours plus tard, son corps est ramené par les vagues sur le rivage. Des chrétiens le ramassent et l'enterrent dignement. Au cours des années 304 et 305, plus d'un millier de chrétiens périssent sous la torture. La gloire de Vincent s'étend dans toute l'Espagne et parvient jusqu'en Gaule. Bientôt, Vincent devient Saint Vincent. Sa fête est célébrée le 22 janvier.
4: Chapitre 3, le mystère de Saint Vincent.
5: Bienvenue en Bourgogne. Ici, la vigne fait vivre bon nombre de paysans depuis déjà des centaines d'années. Dans les villages où celle-ci foisonne, c'est chaque année la fameuse Saint-Vincent. Dans les terroirs, on décore les maisons de bannières et de fleurs multicolores qui donnent à l'hiver des couleurs estivales. Une famille de vignerons dirige la société d'entraide locale. Une grande procession a lieu suivie d'une messe. Pendant la procession, la statue de Saint-Vincent, détenue par la famille qui régit la société, est remise à celle qui organisera la fête l'année suivante. Après la messe, un grand festin est organisé, le repas de cochon. On goûte le vin sans modération, on intronise des vignerons méritants que l'on nomme chevaliers du Tastevin. On rit, on chante, on danse même lorsque tombe le soir.
4: Attendez, Sandra, cette histoire actuelle des festivités de Saint-Vincent, on la connaît cette histoire. Dites-moi plutôt pourquoi Saint-Vincent est devenu patron des vignerons.
5: En réalité, nul ne le sait. Peut-être parce que le mot « vin » se trouve dans le prénom du saint, vous voyez ?
4: Oui.
5: Ou parce qu'on a utilisé une roue de pressoir pour le torturer. Ça, c'est aussi une hypothèse qui a été présentée.
4: D'accord.
5: Ou parce que les diacres, à l'autel, versent du vin dans le calice.
4: Donc, on ne sait pas vraiment pourquoi Vincent, le jeune diacre torturé par les Romains en Espagne, est devenu si important pour les vignerons de Bourgogne.
5: C'est là le plus grand des mystères. Chaque village bourguignon raconte effectivement sa propre légende. Quelle que soit la raison, on a aujourd'hui la preuve que Saint-Vincent n'a absolument pas souffert pour rien, puisque chaque 22 janvier sonne pour lui une nouvelle heure de gloire.
4: Et rappelez-vous, même s'il peut faire terriblement froid le jour de la grande fête des vignerons,
8: à la Saint-Vincent, l'hiver perd ses dents, on les retrouve pour longtemps.

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2: Bonsoir à tous, salut et bienvenue, heureux de vous retrouver ce soir à 20h pour prendre le temps d'appuyer sur pause une heure chaque soir pour se détendre, pour rêver, pour voyager dans notre pays. Parce que vous l'avez entendu, il n'y a pas que Paris dans la vie chaque soir. Ce sont des invités, des univers aussi, des univers inspirants qui nous parlent de ces endroits en France qui ont marqué leur vie. Une carte postale géante qui va nous conduire d'ailleurs ce soir au cœur de vos initiatives. Nous irons dans la Vienne, mais aussi à Alençon pour découvrir ce que vous entreprenez et ce qui marche. Il n'y a pas que Paris dans la vie, c'est parti jusqu'à 21h. Ce soir, je reçois une réalisatrice romancière. Son livre Sur la plage abandonnée est sorti fin septembre aux éditions Charleston. Elle est aussi cofondatrice d'un festival dont nous parlerons et dont la remise des prix aura lieu fin novembre. On lui doit les longs métrages Comme t'y es belle, LOL avec Sophie Marceau, Une rencontre, Dalida et Love America, La chambre des merveilles ou encore LOL 2.0. Ça, c'était cette année. Elle est scénariste et productrice également. Je reçois Lisa Asuelos.
3: Bonsoir.
2: Bonsoir Lisa.
3: Bonsoir.
2: Comment ça va?
3: Ça va bien.
2: Alors ce qui est fou, c'est que vous sortez ce livre qui est un récit très personnel, à mi-chemin entre l'autobiographie et peut-être quelque part un peu romancé, mais il y aura forcément des correspondances évidentes avec le parcours que nous retraçons chaque soir, comme on le fait dans cette émission. On parlera évidemment de ce livre où vous parlez de votre enfance, de votre famille, de vos blessures, mais aussi de reconstruction à travers Saint-Tropez, qui est un vrai personnage, très clairement.
3: Ah, clairement, c'est vraiment un livre que j'ai voulu en miroir avec la ville de Saint-Tropez.
2: Ouais. Alors, je vous propose de revenir bien avant tout ça et de débuter par le commencement. Vous êtes né à Neuilly-sur-Seine. Je sais que c'est pas forcément une carte postale que vous retenez. D'ailleurs, vous n'avez même pas y vivre. Enfin, c'est parce qu'il y avait, voilà, il fallait naître à ce moment-là quelque part et c'était ici, quoi.
3: C'était dans le 9-2, quoi. Voilà.
2: Bon, très rapidement, voilà, vous allez partir. Vos parents vont séparer. Hein. Je précise que vos parents se séparent, Marie Laforêt, et puis votre papa, qui est homme d'affaires juif marocain, Judas Asuelos.
3: Ouais.
2: Ils se séparent lorsque vous avez 2 ans. Dans un premier temps, vous partez en Suisse.
3: Oui.
2: Et ça encore, c'est pas un bon souvenir.
3: Non, c'est pas un bon souvenir. Il y avait beaucoup de lieux où on plaçait les enfants. Ça s'appelait des homes d'enfants.
2: Ouais.
3: Et ça faisait partie de ces lieux où il y avait pas mal de tortures sur les enfants, où on les maltraitait énormément. Et ce qui est bizarre, c'est que beaucoup de gens de la haute société mettaient leurs enfants là-bas. Et nous, on était un peu obligés de se taire. Enfin, on était complètement obligés de se taire. On était terrorisés à l'idée de dire qu'on était maltraités. Et du coup, les parents, quand ils venaient, on jouait la comédie comme si on était heureux. Et après, dès qu'ils partaient, c'était l'horreur, quoi.
2: On vous demandait de jouer la
3: comédie? Ah oui, on nous demandait clairement. On disait, si jamais vous bougez, vous serez puni, vous aurez plus à manger. Enfin bref, c'était...
2: Alors c'est une émission qui est résolument positive, et c'est vrai que j'ai pas forcément envie, et on va très vite accélérer, mais c'est important aussi d'en parler, de dire que ça a existé.
3: Bien sûr.
2: Que c'était aussi l'enfance des gens de votre génération, Lisa Asuelos.
3: Oui, beaucoup, on en a après beaucoup entendu parler, récemment avec Bétaram, avec des lieux comme ça. Enfin
2: évidemment.
3: Bon, maintenant on se rend compte qu'en fait on a été une génération... On a beaucoup dit de mal de notre génération qui a fait beaucoup de mal à la planète ou à je sais pas quoi, mais en fait on a été pas si bien traité que ça aussi nous, dans notre enfance.
2: Avec votre frère, j'en ai dit, vous allez enfin partir dans une autre maison pour enfants, cette fois dans un petit village de la Sarthe. Comment il s'appelle ce petit village?
3: Les Aulnans.
2: Est-ce que c'est finalement votre naissance à ce moment-là?
3: Disons que c'est une renaissance dans le sens où je suis beaucoup plus libre. Ce qui était extraordinaire dans ce petit village, c'est que c'était un tout petit village, on était 300 habitants, on était 12 dans l'école, ça comprenait donc du CP au CM2. Et quand on est dans un lieu unique pour faire école ensemble, on voit tout de suite qu'en fait on connaît tous les enfants du village.